0: sonore, Julien Daniel. Un coup de cœur, ici même. 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
2: À quoi servent les maths ?
3: Par exemple, si on est coiffeuse, pour faire payer ses clients, au lieu que de prendre une calculette, le faire de tête comme ça, le plus rapidement, comme ça on n'utilise pas trop notre téléphone. Puis c'est intéressant les mathématiques.
4: Moi je trouve que ça sert à tout et à rien. Les profs disent faut savoir convertir, mais ça sert à rien quand on est grand en fait.
5: Dans n'importe quel métier, il faut savoir les maths. Convertir, si il faut, parce que ça se trouve, à un moment donné, l'occasion elle va venir, tu vas pas savoir et ça va être compliqué. Et moi, je préfère les maths que le français.
6: Moi, je me dis, c'est comme toutes les autres matières, plus tu sais de choses et tu es bon en maths, français, grammaire, plus tu auras plusieurs métiers à ta disposition.
7: J'ai jamais trop aimé les maths, mais je sais que je pense que ça va beaucoup servir.
8: En fait, les maths, c'est une des premières matières à être inventée. Les maths, c'est la base de l'école. Hein.
9: Pour payer quelque chose, il faut se servir des maths pour, par exemple, compter les pièces, les billets, etc. En fait, les maths, il y a beaucoup de choses qui servent à beaucoup de choses. Il y a des choses où tu vas jamais t'en servir en mathématiques, quoi. Par exemple, la géométrie, tu t'en sers que dans quelques métiers. Tu vas pas t'en servir dans tous les métiers du monde.
10: On était parti à Cultura et j'avais pris des sous, mais j'avais mal compté. Donc, j'ai demandé à ma mère de payer parce que j'avais pas assez. Mais du coup, faut compter tout. Faut compter les centimes et les euros et tout ça.
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1: Wikizef, petit guide à l'usage des étrangers du sud du péage d'Arras en vacances dans notre belle région.
11: Dimanche matin, levé avant le soleil, vers 9h, vous descendez prendre un café que vous pensez amplement mérité. 8 heures de sommeil, franchement, on mérite une pause café. Et devant la cafetière, votre cousin regarde attentivement le café couler. Ça s'appelle une sentinelle de cafetière. Et là, il se retourne et dit « Bon, t'es déjà debout ? Il fait corps noir, t'as qu'à t'allier ou quoi ?» Ne paniquez pas, Wikizef est là pour vous aider. Taquetali. C'est une réflexion semi-désagréable, parce qu'il y a plusieurs niveaux de réflexion désagréable. Ça dépend de l'heure qu'il est, du temps qu'il fait. Admettons, il fait 27 degrés à l'ombre, et ben c'est l'heure de « fais pas chier ». Ou alors, il est 3 grammes à quart. Et ben c'est pas la peine de se demander pourquoi il est désagréable d'un seul coup, c'est parce qu'il n'y a plus de canette.
1: Exemple.
11: Vous avez la réflexion désagréable qui serait « t'es déjà debout ? Ah, retourne te coucher, c'est pas le jour à me faire quiller du côté de la cafetière. Hein. » La réflexion pas désagréable, t'es déjà debout. Oh bah alors, j'ai fait du café pour un régiment de soldats, t'inquiète, assis-toi, je te ramène un jet. Réflexion semi-désagréable, bah t'inquiète, t'as lit ou quoi ? Petite phrase qui présuppose que pour que vous parvinciez à vous lever tôt, il faille forcément que vous fûtes tombé du lit. Vu que vous n'êtes pas totalement du Nord, que forcément tout ce qui est au sud du péage d'Arras possède un degré de fainéantise qui augmente au fur et à mesure qu'on s'approche de la Côte d'Azur. Ou là-bas, pour se lever tôt, bah, faut pas qu'ils quittent leur lit, hein, mais qu'ils descendent en rappel. Allez, au revoir, hein, et un baisse à ma reine.
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12: Grégory Amen est le coordinateur de l'association Pas Assez qui gère le café associatif La Chaouée à Metz. Bonjour Grégory.
13: Bonjour.
12: La Chaouée n'est pas un café comme les autres. Comment définiriez-vous ce lieu à quelqu'un qui n'y est jamais allé ?
13: On évite de parler de café, mais moi j'aime bien l'appeler la maison citoyenne et culturelle, la MCC, la Chaouée, parce qu'il y a ce côté maison accueillante, se sent chez soi, pour rappeler le côté citoyen, culturel et solidaire, bien sûr.
12: Pourquoi ces espaces alternatifs, associatifs et culturels sont si importants dans une ville comme Metz ?
13: Ils sont très importants pour moi un peu partout. Hein. Il en faudrait dans les villages, un peu partout, pour conserver le lien entre tout le monde, parce que on voit bien qu'on a besoin d'être ensemble, de se parler, confronter nos idées, puis de

0: de rompre avec la solitude, hein. Ça, c'est un mal contre lequel il faut absolument lutter.
1: Vous sentez qu'il y a de plus en plus de gens qui sont seuls et qui ont besoin justement de ce lieu sociétal?
0: Nous, on le sent à la Chaouée. On accueille quand même pas mal de gens qui cherchent des contacts quand quelqu'un vient d'arriver à Metz, quand il demande un peu autour de lui, un jeune ou moins jeune. Je dis, oh, bah, on lui dit, va faire un tour à la Chaouée, tu vas vite rencontrer des gens. Et c'est vrai, ça fonctionne bien. Pour ça, c'est réussi. Après 16 ans d'ouverture, 2010, cet aspect-là fonctionne très bien.
1: La fermeture administrative de la Chaouée a été un coup dur. Comment vous avez vécu cette période?
0: Bon, bah, c'était une période un peu de remise en question, hein, où ça permet de faire le bilan sur des façons de fonctionner, sur les activités qu'on met en place, etc. Puis de se projeter, voilà, de s'imaginer, se renouveler, puisque on est obligé de faire évoluer nos activités, hein. Malheureusement, on ne peut plus utiliser les locaux comme on les utilisait avant. On faisait beaucoup de concerts, voilà, donc il y aura encore de la musique. On va accentuer les rendez-vous citoyens, justement, pour être ensemble, se parler, confronter nos idées, présenter les associations qui nous tiennent à cœur, qui ont besoin d'aide aussi.
1: Vous êtes père d'une petite fille, Grégory. Vous avez envie de lui transmettre ces valeurs de solidarité? De quelle manière vous lui transmettez?
0: Alors, ma fille est grande, et puis j'ai une autre fille, voilà, qui est un peu plus petite. Alors, ces valeurs, c'est des temps qu'on passe ensemble, mais c'est vrai que, pour moi, les enfants, c'est ce qu'il y a le plus important. C'est mon métier à la base, animateur, voilà, formateur, BAFA. C'est mon truc de transmettre, parce que ce sont les générations futures qui feront le monde de demain. Donc c'est en assistant des événements culturels, c'est en allant voir des concerts, des expos, en faisant des ateliers, en allant voir le monde, en se confrontant aux autres. Pour moi, on s'épanouit et qu'on s'ouvre aux autres.
1: Merci beaucoup, Grégory Amen. J'espère que vous allez retrouver un mode de fonctionnement à l'équilibre dans les prochaines semaines.
0: Merci, au revoir.
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2: Il était une fois une légende à Saint-Tenay. Nous sommes en territoire viticole, toujours en Bourgogne. Cette histoire s'appelle « Les teux blancs de Saint-Tenay ». Un conte de Sandra Amani de l'ouvrage « Légende du vignoble » édité chez l'Escargot Savant. Bonjour Sandra.
3: Bonjour Charlotte.
2: Les teux blancs de Saint-Tenay, c'est un rapport avec le vignoble ?
3: Oui, vous allez le comprendre en écoutant cette histoire. Nous sommes le 16 juillet 1919. C'est un grand jour à Saint-Tenay. Des milliers de fleurs ont été accrochées aux portes et aux fenêtres du village. Les cloches de l'église carillonnent à toute volée et les dames portent de longues robes claires et de beaux chapeaux. Lucille, la fille d'un des plus riches fermiers du village, épouse Norbert. Un ancien soldat, issu d'une famille plus modeste, qui s'est joliment distingué durant la guerre. Mais à présent, il a décidé de déposer les armes et de renoncer à cette noble fonction pour demeurer près de sa belle. Le travail ne manque pas à la ferme. Le père de Lucille possède aussi de beaux hectares de vignobles. Norbert est certain de ne jamais s'ennuyer.
4: Oh, quelle chance d'être au bras de Lucille, une fille aussi belle et aussi riche. Oh, mais qu'elle était longue cette messe. J'ai cru qu'elle n'en finirait jamais.
3: Norbert n'a qu'un seul défaut. Il ne croit pas en Dieu. Il faut dire que les horreurs de la Grande Guerre ne l'aident pas à retrouver la foi. Lucille, elle, par contre, est très pieuse.
4: Mon jeune époux accepte au moins d'aller à la messe le dimanche.
3: Les jours passent. Lucille est heureuse. Norbert est devenu un fermier travailleur. Mais certains matins, il revoit du sang jaillir de la terre. Cependant, bien vite, il oublie les bombes et fait repartir ses magnifiques bœufs tout blancs dans son champ. Le soir, il peste auprès de sa jeune épouse, toujours en train de prier pour un oui ou pour un non.
4: Si ton Seigneur existait, il n'aurait pas permis tous ces morts dans les tranchées. Il n'aurait pas toléré les larmes de toutes ces pauvres femmes qui pleurent aujourd'hui, un mari, un fils, un frère.
3: Lucille ne répond plus. Elle préfère garder son calme. S'énerver pourrait nuire au bébé qui va arriver prochainement. Nous sommes le 10 juin 1920. Il fait un soleil superbe à Saint-Tenay. C'est la fête Dieu. Sur les coteaux, les vignes se prélassent dans leurs jolies robes vertes. Les villageois se préparent à assister à la grande messe. Mais dans la ferme de Lucille, le climat est loin d'être aussi serein. Norbert ne veut rien entendre. Il n'ira pas à l'église. Au lieu de cela, il travaillera dans les champs.
4: Je t'interdis formellement d'atteler les bœufs ce matin. Au moins, si tu ne le fais pas pour moi, fais-le pour ton âme, mon chéri.
3: Norbert sort de la maison en claquant la porte. À midi, de retour de l'église, Lucille ne trouve pas son mari et décide de partir à sa recherche.
4: Oh, je vais aller voir au champ.

0: Il doit y être avec les bœufs, pourvu qu'il ne soit rien arrivé. Tiens, quel est le plaisantin qui a amené ces trois rochers dans mon champ? Bon, ils ne gêneront pas le labour, c'est déjà ça.
1: Le soir tombe, Norbert ne revient pas.
0: Mais où peut bien être le jeune époux de Lucille? Pourquoi ne revient-il pas dans sa ferme à Saintenay?
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0: Quelques mois après la fin de la Grande Guerre, un jeune couple s'est dit oui pour la vie à Saintenay. C'est la légende des Teux Blancs de Saintenay, de l'ouvrage « Légende du vignoble » édité chez l'Escargot Savant et écrit par Sandra Amani.
1: Norbert, ancien soldat traumatisé par la guerre et jeune marié, est toujours absent. Lucille, sa femme, est enceinte, mais garde espoir depuis ce fameux dimanche où Norbert a préféré aller labourer son champ plutôt que d'aller à l'église. Dans le village, la rumeur de sa disparition prend de l'ampleur.
3: Ah, quel salaud ce Norbert! En plus, il est parti lâchement en emmenant les bœufs et la charrue.
1: Un matin, un sentiment étrange pousse Lucille, sur le point d'accoucher, à se rendre dans le champ sous la roche fendue de son village, Saintenay. Nous sommes en mars. Son gros ventre la gêne un peu pour marcher. Courageuse, elle lutte pour son enfant. Arrivée dans le champ, elle est saisie d'une violente douleur au ventre.
3: Appuie-toi contre moi.
1: Lucille a si mal qu'elle ne prête pas attention à cette voix lointaine d'homme. Machinalement, elle s'assied au pied du plus petit des rochers qui se trouve à côté d'elle. La douleur cesse et Lucille finit par s'endormir.
0: Repose-toi, tendre Lucille. Ton mari veille sur toi. Je ne t'ai jamais abandonnée. Je suis là, près de toi, avec nos bœufs et la charrue. Le Seigneur s'est vengé de mon impiété et m'a sévèrement puni. Ces trois rochers que tu vois là, c'est nous, les bœufs et moi. S'il te plaît, prie pour mon âme et tu me délivreras pour l'autre monde.
1: À son réveil, Lucille comprend pourquoi son mari n'est jamais revenu. Elle regarde un par un ces trois rochers.
0: Mon amour, bientôt tu ne souffriras plus. Je vais prier nuit et jour pour sauver ton âme.
1: Lucille se lève péniblement. Les contractions sont de plus en plus intenses. Le bébé sera là ce soir, elle en est certaine. Elle quitte le champ. Bientôt, elle reviendra près de ses rochers avec son fils. Ou sa fille. Et elle lui parlera de Norbert avec tendresse.
0: Aujourd'hui, on peut encore voir les trois blocs de pierre situés en dessous de la roche fendue. On les nomme les Teux Blancs de Saintenay.
1: Eh oui, Charlotte. Le mot « teux » signifie « roche » dans les régions viticoles de Bourgogne. Il peut aussi désigner la falaise.
0: Heureusement, l'âme du pauvre laboureur n'est plus prisonnière de la pierre de Saintenay depuis longtemps déjà. Malgré tout, si vous tendez bien l'oreille, vous pouvez encore entendre Norbert guider ses bœufs à travers champs et Lucille qui l'accompagne joyeusement en chantant. 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
4: La dernière fois que vous y êtes allé, je suis sûr que vous aviez un kawé fluo et un petit goûter dans un sac en plastique préparé par maman. Avec plus de 80 oiseaux de proie et 30 espèces différentes, et surtout un spectacle où le seul effet spécial, ah bah c'est la nature elle-même, aujourd'hui, je teste pour vous la volerie des aigles. Nous sommes dans les ruines du château de Kilsheim, c'est juste sous le Haut-Königsbourg, et je grimpe les derniers mètres à pied vers la volerie, où je suis déjà accueilli par Eric Renaud, le directeur du site, et une équipe de soigneurs passionnés, et quelques cris que j'entends au loin, assez impressionnants, d'oiseaux qui ont l'air quand même assez gros. Et on commence par les coulisses, derrière la zone qui est accessible au public. Et Alexandre, qui est soigneur, est équipé d'un gant en cuir sur tout le bras, et surtout, il est d'un calme absolu. Et je crois que c'est nécessaire. Et autour de nous, plein d'oiseaux. Et chacun d'entre eux est identifié, suivi, observé quotidiennement. Et j'apprends d'ailleurs que les oiseaux ne sont jamais forcés à voler. Ah non, non, non. Ils participent volontairement grâce à un entraînement basé sur la confiance et le renforcement positif. On les encourage, puis on leur donne des petites gâteries pour les remercier quand même. Et c'est ainsi qu'Alexandre me propose évidemment de tenir le gant. Oui, alors pas pour sortir la tarte du four, hein, mais pour tenir, non pas un pigeon non plus, hein, mais bel et bien un aigle, oui, qui passe tranquillement du gant d'Alex et au mien, voilà. Battement d'aile XXL, je sens les plumes sur ma face. Ah oui, parce qu'il fait son petit point, hein, le petit bonhomme. Et heureusement que je suis accompagné, hein. Et étonnamment, je n'ai pas eu trop peur, parce que le regard de l'aigle est si perçant que j'étais quelque peu fasciné. Même si mon bras, lui, l'était un peu moins. La volerie des aigles, c'est la première volerie créée en France. C'était en 1968. Et à l'époque, elle avait été créée surtout pour changer l'image qu'on avait des rapaces, qui ont été longtemps persécutés. Allez, hop, le spectacle commence. Je m'installe dans les gradins et je constate que pas de musique spectaculaire, hein. Juste une voix, des explications sur la vie et les comportements des rapaces. Et soudain... lointain dans le ciel au-dessus de nous, un vautour apparaît au-dessus des remparts, silence total. Et même les enfants arrêtent de parler, ça c'est pas mal. Le soigneur explique que certains oiseaux dépassent même les 2 mètres d'envergure. Et c'est grand 2 mètres, hein. Et il demande au public de rester bien immobile pour faire un passage encore plus près de nos têtes. Alors j'applique, je reste immobile, et sauf que ma tête, elle continue de regarder l'oiseau au-dessus de nous, un peu comme au tennis. Mauvais réflexe. Et j'entends mon voisin qui me chuchote, faut pas bouger. Ah oui, en effet, hein, parce que plusieurs rapaces s'élancent, hein, chouettes, aigles, pigargues, et on en prend plein les yeux. En tout cas, moi, j'ai retenu une chose, hein, c'est qu'ici, c'est pas les humains qui regardent un show d'oiseaux, c'est plutôt l'inverse, hein, c'est les oiseaux qui nous observent en train d'essayer de rester calmes. Et ça, c'est tout un spectacle.
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9: Kaikaoujout le mot cluc. Ça veut dire lunettes. Ken R. Maynat. Kem disem toustem den liba la miyash cluc. Quand j'étais petit, on me disait toujours d'enlever mes lunettes. Avant de faire le sport. Et un jour, Udi n'est pas tirat la miyash cluc. Je les ai pas enlevés. Et Balou qui met ce yaribat en cap. Et miyash cluc qui est sous une copate. Il y a eu un ballon qui est arrivé dans ma tête et elles se sont cassées.
10: Elles sont sympas comme une épouse à acheter. Elles sont sympas comme une épouse à acheter. C'est pour la vue, c'est pour la vue, c'est pour le jour. C'est pour la vue, c'est pour la vue, c'est pour le jour.
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1: Catherine de Jouy en Pithiviers, collectionneuse de cartes postales anciennes.
2: Vous faites partie d'un club ?
1: J'appartiens au club du Cercle des cartophiles de Loiret depuis une vingtaine d'années.
2: Ça a l'air très sérieux cette affaire.
1: La carte postale a démarré, on va dire, environ en 1900. Petit à petit, ça s'est enrichi jusqu'à avoir des années très glorieuses en 1970.
2: À votre avis, vous avez combien de cartes postales anciennes de Pithiviers ?
1: Alors, je n'ai pas chiffré, mais j'en ai au moins 800, je pense.
2: Et ça vous provoque quoi quand vous les trouvez ?
1: C'est une certaine curiosité parce que je reconnais des lieux où j'ai pu itinérer à pied. Tous les chemins où je suis passée, j'ai eu envie de les collectionner.
2: Et à chaque fois, c'était la même émotion quand vous les trouviez en brocante ou sur des salons de collectionneurs ?
1: Alors l'émotion, c'était celle de trouver où il y avait ma maison. Je l'avais ratée pendant 15 ans et je l'ai retrouvée 15 ans après.
2: C'est-à-dire vous l'avez ratée pendant 15 ans ?
1: J'étais sur une vente et la personne avant moi l'a prise. Et le jour où je l'ai retrouvée, vraiment, j'ai été enchantée. Là, c'est une émotion. Alors c'est de l'émotion parce que ça retrace des chemins où je suis allée, où je suis passée, soit à bicyclette, soit à pied. Et en même temps, on voit que d'autres avant ont foulé et que le temps passe, mais les choses demeurent.
2: Vous êtes une grande nostalgique ?
1: Non, pas nostalgique, mais curieuse. Curieuse de ce qui se passait auparavant. Les concours de pompe, très...
2: C'est quoi les concours de pompe ?
1: Alors, les concours de pompe, c'était des réunions festives où tous les gens qui pratiquaient les pompiers étaient réunis à Pithiviers, mais venant de différents points du...
2: Mais ils faisaient des pompes ?
1: Non, concours de pompe, c'était la pompe que l'on animait, qu'on appuyait d'un côté et de l'autre pour faire la pression, pour éteindre l'incendie.
2: Ah, d'accord. Ah oui, moi je voyais les gens en train de faire des pompes au milieu de Pithiviers, non plus de...
1: Non, pas encore.
2: C'est fou, quand on regarde, c'est un petit peu des vestiges du passé, on se dit que le temps passe très vite, non ?
1: Alors le temps passe très vite parce qu'étant petite, moi j'ai connu par exemple le kiosque de Pithiviers.
2: C'était quoi le kiosque ?
1: Alors le kiosque c'était situé sur le mail ouest et en même temps on y faisait de la musique, donc il y avait des rassemblements musicaux très fréquemment.
2: Ah, le kiosque à musique.
1: Oui, le kiosque à musique, pardon. Et donc ce kiosque a été démonté, mais j'ai retrouvé toutes les cartes postales anciennes du kiosque, parce que ça aussi, ça évoquait des souvenirs pour moi.
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3: Circuit court aujourd'hui à Mours-Saint-Eusèbe dans la Drôme des Collines avec Emma Boissieu.
4: On a une boutique à Mours-Saint-Eusèbe et on a notre exploitation agricole qui est au Balme à Romans. Ça fait 5 générations qu'on est trufficulteur, donc producteur de truffes noires en Drôme des Collines. Et j'appartiens moi-même à la 5e génération. La truffe, c'est vraiment le point central et on a développé plusieurs activités autour. Aujourd'hui, on a 3 branches d'activité. Donc, une première branche qui est autour de simplement de la production de truffes. On fait également de l'agrotourisme, c'est-à-dire qu'on reçoit tous les week-ends des particuliers sur notre exploitation. On leur fait découvrir notre univers et à l'issue de cette phase de découverte, on propose un repas truffé de l'entrée au dessert dans notre ferme auberge. Et la troisième branche d'activité, c'est un petit peu original. On a créé une gamme de produits cosmétiques à base de truffes. Et ça nous permet finalement de valoriser le produit autrement et d'avoir des produits à vendre toute l'année, puisqu'il faut savoir que la truffe noire d'hiver est un produit qu'on récolte de mi-novembre à mi-mars.
3: Et c'est donc la truffe d'été qui prendra ensuite le relais. Mais l'idée ici, dans la maison Boissieu, c'est aussi de nous faire profiter toute l'année de la truffe noire de la Drôme des Collines grâce à une très belle gamme de produits dérivés.
4: Par exemple, des fromages truffés, beurre truffé. On fait également du pâté de porc à la truffe. On a de la truffe en semi-conserve. On a également des quenelles de volaille truffées, boudin blanc à la truffe, une gamme de croque-monsieur truffé, le rhum à la truffe. Et en partie sucré, on propose des fondants à la châtaigne truffée. On avait à cœur de travailler uniquement avec des producteurs locaux puisque c'est une démarche qui est importante pour nous et on a la chance en local d'avoir de super acteurs, donc on essaie d'unir nos forces pour proposer des produits 100% locaux.
3: Et c'est aussi le cas pour les truffes, puisque la maison Boissieu travaille avec un certain nombre de producteurs de la Drôme des Collines.
4: Oui, tout à fait, on y tient. D'ici quelques années, on sera la plus grosse zone trufficole de France. Sur le Nord Drôme, il y a 500 producteurs référencés. Donc on a la chance ici d'avoir des terrains qui sont très sableux, ce qui nous permet d'avoir des truffes qui sont jolies visuellement, qui sont rondes et qui sont pas gênées par des obstacles au moment du développement. Donc on a de très jolis produits autant visuellement qu'au niveau gustatif. Et l'idée, c'était de permettre aux particuliers ou même aux professionnels qui souhaitent se procurer de la truffe une vraie boutique physique, parce que c'est vrai qu'aujourd'hui, c'est compliqué si on connaît pas un petit producteur de pouvoir trouver de la truffe et de s'en procurer.
3: Et donc, autre particularité de cette maison Boissieu, c'est sa gamme de cosmétiques à la truffe. Des tubers mélanosporum issus des truffières du domaine familial qui a reçu en 2011 la certification agriculture biologique, des cosmétruffes mis au point après plusieurs années d'études.
4: C'est un projet qui s'est étalé sur 3 ans. Il y a eu une première phase de recherche pour étudier les potentiels bienfaits de la truffe pour la peau. Et il se trouve qu'à l'issue de cette phase de recherche, on a eu des résultats positifs, puisqu'il faut savoir que la truffe a des propriétés intéressantes dans le domaine de l'anti-âge, qu'il y a des acides aminés qui stimulent la production de collagène. Donc le collagène permet de régénérer les cellules de la peau et c'est également efficace pour prévenir et protéger de tout ce qui est taches pigmentaires. Donc en partant de là, on a travaillé avec des laboratoires cosmétiques sur la formulation des produits, puisque c'était quand même un vrai défi d'inclure la truffe dans des produits cosmétiques et d'arriver à la conserver notamment. Et donc aujourd'hui, ça nous amène à avoir une gamme de 3 produits. On a un soin jour, un soin nuit et un soin pour homme.
3: Et pour les découvrir, rendez-vous avec Emma, sa mère, son père et son frère à Mours-Saint-Eusèbe. La maison Boissieu est ouverte du lundi au samedi de 9h à midi et de 14h à 19h et le dimanche matin de 9h à midi. Des infos à retrouver comme d'habitude sur ici.fr Drôme Ardèche, rubrique circuit court.
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5: Je rêvais d'avoir une maison à la campagne. Cette maison, c'est comme si j'y étais née. C'est ma maison de famille.
6: Ma maison s'appelle l'Ostao de la Mar.
7: C'est une maison un peu envoûtante.
8: Eh bien, vous voyez, des livres et 3 fenêtres qui me donnent le paysage du pays, comme si c'était 3 tableaux.
9: Ils ont vécu ici.
10: Thibaut Gaudry.
11: Ah, je m'appelle Nina Simone.
9: L'histoire de Nina Simone, c'est celle d'une petite fille amoureuse de Jean-Sébastien Bach qui rêvait de devenir la première pianiste concertiste noire américaine. Mais qui grandit dans l'Amérique profonde des années 30 et 40 où la ségrégation raciale est de mise.
12: J'ai commencé à étudier le classique à 5 ans.
13: Et vous avez continué, vous avez eu vos diplômes.
12: Et après j'ai obtenu le doctorat de musique de Amherst University.
9: Élève studieuse, oreille absolue et jeune prodige, elle ne parvient pas à intégrer l'école de musique dont elle rêvait, brisant la carrière à laquelle elle aspirait. Et elle emportera le regret et la douleur toute sa vie.
12: I'm sorry that I didn't become the world's first black classic pianist. Oh yeah, I think I would have been happier. I'm not very happy now. Oh yeah.
9: Finalement, c'est par le jazz qu'elle connaît la gloire. Simone devient aussi l'une des voix de la lutte pour les droits civiques des Noirs. Mais avec une sensibilité à fleur de peau, des douleurs de l'enfance qui ne sont jamais loin, sans compter des troubles bipolaires et des phases de dépression, elle finit par quitter les États-Unis, voyage beaucoup, et c'est naturellement en France qu'elle trouve refuge dans les années 80. Elle, la francophile, qui a connu le succès en reprenant Ne me quitte pas de Jacques Brel, et qui a choisi son nom de scène après avoir vu Casque d'or avec Simone Signoret.
14: 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Il faut oublier tous les souliers qui s'enfouient déjà.
15: Pour Nina Simone, comme beaucoup d'artistes noirs de cette époque, la France est un pays très très important parce qu'on a cette image réelle à l'époque d'un pays ouvert. Par exemple, prendre un bus ou un métro à Paris, ben on prend le métro et le bus avec les blancs. On n'est pas dans des compartiments séparés et la France est une terre d'asile.
9: Elle vit 2 ans à Paris, enregistre quelques chansons et fait quelques concerts, puis en repart, avant de revenir une dizaine d'années plus tard. En 1992, elle s'installe à côté d'Aix-en-Provence, à Bouc-Bélair. C'est là qu'un après-midi de juillet 95, excédée par le bruit que font 2 adolescents jouant autour de la piscine de la villa voisine, elle tire un coup de pistolet à grenaille et blesse légèrement l'un d'eux. Elle écopera de 8 mois de prison avec sursis et une obligation de soins. En 1998, elle déménage à quelques kilomètres, à Carry-le-Rouet, où elle s'éteint le 21 avril 2003. Lors de ses funérailles, à l'église de Carry, une sono joue « Ne me quitte pas ». Sa grande amie, la chanteuse Myriam Makeba, est là. Elton John a fait envoyer des roses jaunes, avec un petit mot « Tu étais la plus grande, et je t'aime ». Sa fille, Lisa, prend la parole pour rappeler combien Nina aimait la France et demande de ne pas laisser son souvenir s'éteindre. Son souvenir et sa voix sont toujours là. Elle ne nous a jamais vraiment quittés.

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1: C'est la Camini Minute, votre chronique de la joie et de la bonne humeur. Comment ça va les amis? Enfin, je dis comment ça va les amis, je pourrais dire CMTV. Oui, parce que je ne sais pas si vous avez remarqué, mais je ne sais pas si c'est la nouvelle génération, mais il y a des gens, quand ils parlent, ils mettent de moins en moins de voyelles, de moins en moins de lettres. Pour dire « il n'y a rien », ils disent « il y a R ». Pour dire « mort du rire », ils disent « MDR ». Pour dire « péter de rire », ils disent « PTDR ». Et pour dire « à ce qui paraît », ils disent « à skip ». Il y a de moins en moins de lettres, de moins en moins de mots. Mais si on continue comme ça, ils vont parler comment dans 10 ans les gens ? C'est quoi cette façon de parler là ? Je veux dire, il n'y a rien, c'est pas une longue phrase. Je comprends qu'on veuille écourter des trucs, mais il n'y a rien, c'est pas long, il y a R. Comment on va parler dans 10 ans ? Moi je dis... On parle de plus en plus des extraterrestres et des ovnis. Moi, je pense que si les extraterrestres viennent sur Terre, c'est à cause des gens qui parlent comme ça, qui réduisent les mots. C'est quoi cette façon de parler, franchement ? C'est abusé, quoi ! Parler français, c'est une belle langue, le français. Il y a R, MDR, PTDR, ASKIP, il est BG pour dire beau gosse. Mais c'est bien de dire qu'on est beau gosse, ça fait plaisir d'entendre beau gosse. C'est plus plaisant que BG. Ils enlèvent les voyelles comme ça. Ça me rappelle les films coquins qu'on voyait sur Canal+, au début du mois, le samedi du mois, quand c'était encrypté. Vous vous rappelez ça ? Faites pas semblant. Hein. Lui, à tous les auditeurs d'ici Picardie, vous aussi, vous êtes tombés au moins sur du crypté sur Canal+, dans les années 90. Et ben c'est pareil, cette nouvelle façon de parler là. Des mots courts, de plus en plus courts. Et d'ailleurs, même les rappeurs de nos jours ont des noms d'artistes de plus en plus courts. ZKR, PLK, SCH, MHD. Après, il y en a qui gardent quand même les voyelles. Gims, Jules, Vald. Et bien sûr, on terminera par les groupes asiatiques, les Coréens de BTS. Alors eux, ils ont pas mis de voyelles, mais BTS, c'est quand même Bac+2.
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2: On le sait, les histoires de famille sont parfois un peu compliquées. Mais voici quelqu'un qui répare les arbres généalogiques qui ont pris la foudre. Pour une succession, elle peut vous appeler à 14h un mardi pour vous annoncer que vous avez un frère caché qui élève des chèvres dans le Larzac.
3: Alors, je m'appelle Virginie Nguyen Brion. Je suis généalogiste successorale.
2: Virginie, voilà un métier bien savant. Ça consiste en quoi exactement ?
3: Alors, ce métier consiste à retrouver donc les héritiers dans le cadre de succession. L'objectif, c'est justement la transmission d'un patrimoine. Mais ce qui rend ce métier passionnant, c'est que ça va au-delà, en fait, de la transmission du patrimoine. On vient rouvrir une histoire familiale. Ça peut, il peut arriver que ça amène à de véritables retrouvailles.
2: Alors, c'est pas commun comme métier, on y arrive comment ?
3: On arrive à ce métier un peu par hasard. Pour ma part, c'était un peu un coup du destin. À la fin de mes études de droit, me dirigeais plutôt vers le notariat. Et j'ai découvert ce métier et j'ai eu la possibilité de rentrer dans un cabinet historique local. Et j'y ai travaillé pendant 16 ans.
2: Et ces gens que vous retrouvez, ils espèrent quoi et ils demandent quoi ?
3: Retrouver ces photos, c'est ça qu'on nous demande. Donc c'est pour ça qu'il y a quand même vraiment une vraie partie généalogie. De s'intéresser aux défunts et voir si on n'a pas des photos de famille.
2: Vous devez en avoir des histoires à raconter. Une en particulier ?
3: Pour moi, le cas le plus exceptionnel, c'est toujours ce côté humain. C'est-à-dire quand on vient annoncer à un frère qu'il a une sœur et donc à la sœur qu'elle a un frère. Que le papa, désolé mais c'est souvent le père, n'avait rien dit. C'est-à-dire qu'il avait eu un fils d'une deuxième union. Et il n'avait pas du tout parlé de sa fille d'une première union. Parfois, les frères et sœurs ont des destins complètement différents et ça va être compliqué pour eux de bien s'entendre. Mais là, en l'occurrence, ils étaient tellement heureux de se retrouver et je pense qu'ils se voient toujours aujourd'hui. Et ça a changé leur vie, ça a bouleversé leur vie.
2: Comment fait-on dans des histoires aussi personnelles pour que ça se passe bien ?
3: Il faut à la fois être méthodique, parce qu'il faut respecter une certaine méthodologie, au départ. Ensuite, je pense qu'il faut être empathique, parce que l'empathie, c'est ça qui va faire l'empathie dans les recherches. Parce qu'on va se mettre un peu à chaque fois à la place du défunt, mais pourquoi il serait parti par là, connaître les comportements sociaux de l'époque, etc. Et puis l'empathie, parce que quand on va retrouver les héritiers, en fait, certains ont besoin d'être écoutés, puis il y a certains qui bloquent, mais parce qu'ils ont juste besoin d'être entendus.

0: Alors moi, c'est ici, à Lille, que j'exerce mon métier avec passion de généalogie successorale et que j'ai la chance de pouvoir exercer cette profession qui est toujours pleine de surprises.
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2: Et on retrouve Patrick Citeau qui nous emmène chaque week-end découvrir les communes de notre Poitou. Ce matin, Patrick, vous évoquez l'histoire de Mellerand, une commune des Deux-Sèvres qui a vu naître la femme de lettres Claire Sainte-Soline.
3: Intéressons-nous dans un premier temps aux origines du nom de cette commune située près de Mel. C'est le mot latin mel, qui veut dire miel, qui donne le point de départ de la dénomination de la commune. Une production de ce mets sucré devait ainsi exister aux origines de la bourgade. Le préfixe « rang » proviendrait pour sa part du mot « ranque » qui signifie « boiteux ». On ne sait comment les deux particules se sont trouvées unies pour venir former le nom de la commune. Toujours est-il que cette partie du territoire de Sévrien a vu naître la femme de lettres Claire Sainte-Soline. De son vrai nom, Nelly Eva Fouillet, elle y voit le jour le 18 septembre 1891. Son père, Pierre Fouillet, qui sera maire de Niort de 1932 à 1935, et sa mère, Henriette Léontine Barbeau, sont instituteurs. Jeune fille, Nelly Fouillet fait des études brillantes à Niort. Elle poursuit son parcours scolaire à l'école normale supérieure de Sèvres à Paris. Elle y obtient une double agrégation de sciences physiques et naturelles et de physique-chimie. Suivant les traces de ses parents, Nelly Fouillet devient professeure. Elle enseigne successivement à La Châtre, Blois, Grenoble, Auxerre et Paris.
2: C'est en 1934 qu'elle publie son premier roman sous le pseudonyme de Claire Sainte-Soline, Patrick.
3: Intitulé « Journée », le roman évoque la vie d'un village des Deux-Sèvres. Une des communes du département, Sainte-Soline, située près de son lieu de naissance, lui a d'ailleurs inspiré son nom d'auteur. Tout au long de sa carrière d'écrivaine, elle expérimente de nombreuses formes. Romans, nouvelles, essais, recueils de témoignages, récits de voyages et vulgarisations scientifiques sont ainsi au cœur de ses travaux littéraires. Au total, elle publie une vingtaine d'œuvres dont certaines ont marqué l'époque. Le Dimanche des Rameaux, publié en 1952, est notamment une belle réussite. La parution du recueil de nouvelles Mademoiselle Olga en 1954 reçoit également les éloges des critiques littéraires. En 1957, son écriture précise et rigoureuse, héritée de sa formation scientifique, fait mouche. Avec son roman intitulé « La mort de Benjamin », elle connaît une belle renommée. Le livre manque en effet d'une voix le prix Fémina. Dès l'année suivante, elle entre au jury de ce prix. Elle est également membre du jury du prix du roman populiste. Claire Sainte-Soline s'éteint le 14 octobre 1967 à Paris. Elle est inhumée le 17 octobre suivant au cimetière des Sablières à Niort, où elle repose avec ses parents.
2: Merci Patrick Citeau pour cette découverte de la commune de Mellerand.
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4: Avaler des légumes aux ados, c'est souvent mission impossible.
5: Parce que c'est pas bon.
4: Et si en plus les légumes sont moches, bah là c'est carrément la guerre.
6: Oh, toi, file dans ta chambre et que ça saute. Dépêche-toi, allez, housse.
4: Carottes tordues, navets craquelés, patates trop grosses ou trop petites, difficile de leur faire avaler tout ce qui sort des standards parfaits des supermarchés.
7: Non, j'ai pas faim.
4: Du coup, les légumes moches finissent à la poubelle. Pourtant, ces légumes-là ont autant de goût, voire plus de caractère. Mais non, non, non, ils ne rentrent pas dans le moule. Comme dans la vie, ce qui n'est pas dans la norme est souvent mal perçu. Et dans l'alimentation, bah, carrément jeté.
7: Je me rappelle dans le temps que, quand j'étais petite, qu'on ne gaspillait rien.
4: Au lycée d'Avier à Joigny, on a décidé de casser les codes et de ne rien gaspiller avec une soupe un peu spéciale.
8: Tiens, ça c'est de la soupe au chou.
4: Alors, elle n'est pas forcément au chou, mais tous les mercredis, entre 10h-10 et 10h10, c'est l'effervescence dans la cafétéria. Des centaines d'ados, des cuillères qui s'agitent, des verres de soupe qui disparaissent en un clin d'œil, 150 portions englouties avec le sourire. Le secret ? Une soupe préparée avec des légumes moches. C'est tellement bon. Bah oui, des carottes difformes, des pommes de terre irrégulières transformées en un délice réconfortant.
9: Avant, j'étais moche.
5: Ma vie était un enfer.
4: Et puis l'équipe choc de l'association Lycévasion, née en 2025, est arrivée et elle a tout changé. Avec cette idée choc, et si on montrait que moche ne veut pas dire mauvais? Et ça marche, les élèves adorent, tout se passe comme sur des roulettes au lycée Louis Davier. Voilà un geste d'éducation de bon goût, doublé d'un geste solidaire et anti-gaspi, qui met dans le mille. Du coup, j'ai envie de m'y mettre aussi. Allez, sauvons les légumes moches.
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9: Quand il bat fromé le thé au lapin, faudrait pas qu'il se sauve.
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9: Un thé, c'est un toit, un abri, où qu'on renferme les bestiaux pour qu'ils soient à l'abri de la pluie, des renards, et puis dans le temps des loups. Allez donc savoir pourquoi qu'on parle du thé au lapin, du thé au chef, du thé au cochon, puis quasiment jamais du thé aux ouailles, aux poules, aux vaches ou aux chevaux. Une histoire de thé qui se raconte dans le pays fort. Avant que je vous la raconte, faut juste savoir que quand ils boivent une tisane, ils disent pas par exemple « boire du tilleul », mais boire sur le tilleul. Logique, on boit l'eau qu'a passé sur les plantes. Alors c'est l'histoire d'un pourvieux qui avait mal au vent. Il s'en va voir la guérisseuse, elle la regarde, puis elle y dit « Va avec 40 chez vous, puis boire sur le thé ». Il connaissait pas ça, le thé. Ça fait qu'il retourne chez eux, puis le v'là qui dieu sur le thé au cochon en qu'une chopine de jus de poume. Adam, il a attrapé la fouère, mais il avait plus mal au ventre. Comme quoi, il y a que la fouée qui se fait. Quand on était jeune, le samedi soir, on allait chez les uns ou chez les autres pour fêter les anniversaires. Chez nous, il y avait deux autos. Une 404 puis une camionnette. Oh mon pas, il voulait ben nous prêter la grosse auto, quand que c'est qu'il en avait pas besoin. Sinon, on prenait la camionnette, ou que c'est qu'on s'entassait. Et puis dame, on rigolait. Sauf une drôlière, qu'elle appelait ça le thé au chieuve. Puis qu'elle voulait pas y monter. Ça fait qu'une fois, elle est à la fête en vélo, à 15 kilomètres. Ah dame, quand qu'elle est arrivée, on avait fini de manger le gâteau. Puis c'était quasiment l'heure de repartir. Eh ben vous me créerez si vous voulez, mais pour le retour, à la bas vous voulez qu'on les ramène et les pissons vélo dans le thé à chieuve.
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11: Caroline Oscari, cadre de production audiovisuelle et accessoirement présidente de l'association Le Vrac, café de Champnétrie.
12: Les Limousins sont formidables. Stéphane Pigateau.
11: Une enfance plutôt classique, mais avec un bagage d'immigration, d'un côté l'Italie et de l'autre la Croatie.
13: Votre première envie dans la vie, c'était d'être traductrice internationale. Est-ce que c'est ce côté fille d'immigrée qui vous a donné cette envie d'être traductrice?
11: C'est effectivement ce bagage fait d'immigration qui m'a ouvert les yeux sur le monde. Et puis, en bonne belge que je suis, j'ai évidemment lu Tintin. Et ça m'a confirmé dans l'idée d'ailleurs, de voyage.
13: Premier voyage, entre guillemets, premier départ aux États-Unis pour apprendre l'anglais.
11: Voilà, donc à 17 ans. Un regard à la fois critique et admiratif de ce que sont les États-Unis. J'ai fait le tour des États-Unis. Voilà.
13: Et comme ça ne vous suffisait pas et que vous êtes pour le rapprochement des peuples, Caroline, vous avez décidé de faire la même chose cette fois-ci, mais en Russie.
11: J'ai entamé des études de philologie slavistique à l'Université libre de Bruxelles à l'époque, à l'issue desquelles j'aurais dû me rendre effectivement à Moscou. Et puis ben l'histoire en a décidé autrement, puisqu'en 1991, je ne peux pas partir en URSS, et donc je suis obligée de revoir mes plans.
13: Alors qu'est-ce qui se passe à ce moment-là dans la tête de la jeune Caroline?
11: Je décide de quitter la Belgique pour une formation plus professionnalisante, information et communication, et j'atterris à Bordeaux.
13: Et là, vous travaillez dans l'audiovisuel?
11: À l'issue de mes études en information et communication, je suis recrutée à France Télévisions, donc sur le site de Bordeaux, France 3. Puis ben, un jour, j'en ai eu marre de la ville. Ça faisait très longtemps qu'on rêvait de vivre autre chose et de redonner du sens à nos vies. J'ai été mutée, effectivement, à la station de Limoges.
13: Aujourd'hui, donc, à Champnétrie, avec Le Vrac.
11: Voilà.
13: Cette épicerie, plus qu'une épicerie, un vrai lieu de vie au centre du village. Comment vous est venue l'idée et l'envie d'ouvrir ce lieu ici à Champnétrie?
11: Alors, c'est effectivement l'aboutissement, on va dire le couronnement de toute une vie d'engagement et de désir de solidarité, de main tendue vers l'autre, qui date effectivement de mon adolescence. J'ai été très soucieuse très vite des injustices et des inégalités territoriales. J'ai souhaité effectivement donner à Champnétrie un lieu de vie, un lieu de rencontre, un lieu où tout un chacun pouvait s'exprimer librement, un lieu de vie, un lieu de joie.
13: Si on se replonge un petit peu dans le temps et qu'on rencontre la jeune Caroline de 18 ans, des envies de voyage à travers le monde plein les yeux, qu'est-ce qu'elle penserait de la un peu plus vieille Caroline d'aujourd'hui qui vit en Limousin?
11: J'étais en plus très citadine, voilà, très avide des bars, des cafés, des théâtres, du cinéma. Je me dis qu'on peut aussi voyager en rencontrant toutes ces riches personnalités locales qui font aussi la richesse du territoire. Je pense que c'est vraiment l'aboutissement d'un cheminement, de réflexion, de désir, de goût, de... Non, je ne changerai rien. Je pense qu'il y a une forme de cohérence entre ce que j'étais à 18 ans et ce que je suis aujourd'hui.
13: Champenetterie jusqu'au bout, quoi.
11: Champenetterie à fond.

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Caro incarne une pop française électro-lumineuse et sincère. Elle invite à un voyage intérieur porté par le titre « Mon monde à moi » comme un hymne à la reconnexion à soi.

0: mon monde à moi, Dame de Carreau. Un coup de cœur, ici même. 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
1: Il est 20h et c'est Décibel, toute l'actualité musicale avec ce soir, un voyage en musique et en bagnole sur près de 4000 km. La route 66, ici chantée par les Anglais, Rolling Stones, c'est la route mythique américaine du 20e siècle qui part de Chicago pour aller jusqu'à Los Angeles. Elle traverse les lieux incontournables de l'histoire de la musique et inspirée de sacrées chansons. C'est le thème du livre Rock and Road Trip, la route 66 en musique. On en parle ce soir dans Décibel avec son co-auteur Laurie Kenton. Attachez vos ceintures.
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1: Salut à toutes, salut à tous et bienvenue dans Décibel. En ce jeudi 21 mai, l'anniversaire du jour sera rap français années 90 puisque c'est l'anniversaire de Stomy Bugsy. Nous l'écouterons en fin d'émission pour fêter avec lui ses 54 ans. Le coup de cœur du jour, c'est la toute nouvelle chanson de Camélia Jordana. Le blind test, lui, s'intéressera à une partie du corps qui, soi-disant, ne ment pas. Les yeux en chanson. Si ça vous inspire, appelez-nous pour jouer avec nous. 0810 055 056. C'est Yanis qui vous attend au standard. On vous donnera aussi des nouvelles de Louisa qui a battu un record cette année. Je vous en dirai plus tout à l'heure. Pour le moment, on part en Amérique, l'Amérique qu'on aime. Bonsoir Laurie Kenton.
3: Bonsoir.
1: Bonsoir, vous êtes maître de conférence en études américaines à l'université de Versailles-Saint-Quentin depuis 2007. Et alors, votre spécialité, c'est la politique du rêve américain. J'aime beaucoup ça. La politique... Ah non, je viens de comprendre, j'ai mal lu la phrase. C'est non, la politique du rêve américain jusqu'à nos jours. Eh oui, l'Amérique qui faisait rêver, l'Amérique qui fait moins rêver. C'est ça, bah, en gros, votre champ d'action.
3: Il y a les deux. Que ce soit aujourd'hui ou hier, il y a toujours plusieurs Amériques. C'est vrai. La route 66 traverse d'ailleurs plusieurs Amériques, mais donc oui, on peut pas s'intéresser que à l'une et avec les cheveux oranges et que à l'autre.
1: C'est vrai. Alors, avec Julien Grosso, vous signez donc ce Rock and Road Trip, la route 66 en musique. Je le disais tout à l'heure, c'est une route qui part de Chicago, qui va jusqu'à Los Angeles, Santa Monica, très exactement, près de 4000 km. On part en haut à droite de la carte des États-Unis, on finit en bas à gauche. Et souvent, quand on parle de la route 66 aujourd'hui, on en parle au passé. Est-ce qu'elle est encore active, cette route ?
3: Alors, on peut en parler au passé parce qu'elle a eu une existence qui s'est arrêtée officiellement dans les années 80. Et puis ensuite, c'est devenu un objet de mémoire. Mais donc, en fait, elle a été ressuscitée parce que c'est devenu un objet de patrimoine. D'accord. Et maintenant, on peut la faire. Alors, on peut la faire de plusieurs façons parce qu'il y a aussi des endroits où il y a plusieurs tronçons. Il y a des endroits où c'est quand même très compliqué de la suivre exactement parce que ça a été remplacé par, comme nos nationales, hein, par des autoroutes.
1: Oui, des rocades.
3: Ouais, il y a des endroits, c'est quand même un peu compliqué de suivre. Il y a des endroits qui sont vraiment très très anciens et très mal entretenus parce qu'il y a quand même de la distance. Et puis il y a des endroits qui sont hyper touristiques. Alors pas forcément toujours dans le meilleur sens du terme, mais ça reste quand même très image d'Épinal, hein, avec des néons, avec des petites stations-service toutes mignonnes. Il y a vraiment un soin très américain qui est mis dans l'industrie du tourisme qui souffre un peu en ce moment d'ailleurs. C'est ce qu'on disait tout à l'heure, il y a une partie de l'Amérique qui n'est pas forcément hyper populaire.
1: Oui, tu fais pas rêver.
3: Et donc, tous nos petits musées, parce qu'il y a ces plein de micro-musées avec trois bagnoles et deux machins, et tout ça, en fait, ça en souffre. C'est toute l'Amérique du milieu qui carbure beaucoup au tourisme. Alors, beaucoup local, c'est du road trip local des Américains qui font la 66.
1: Ah, c'est du tourisme domestique.
3: Ah oui. Il y a beaucoup d'Américains qui font ça, et puis il y a beaucoup d'étrangers, des Européens essentiellement, qui se font la 66. Alors, qui en moto pour les plus aventureux.
1: Johnny Hallyday, il avait fait ça.
3: Ah, mais il y a plein de gens qui... Il y a des agences, je crois, en France, qui organisent des trucs comme ça, en Harley. Et puis, il y a des choses qui sont un petit peu plus, voilà, avec un toit sur la tête, oui. on peut faire de la voiture, on peut faire des portions, on n'est pas obligé de tout faire, parce que c'est vrai que c'est quand même un peu, c'est long. Hein.
1: 4000 bornes, ouais.
3: Ouais, on peut faire ça en plusieurs tronçons, et donc ça permet de partir moins longtemps également pour des questions de budget, et donc il y a des gens qui font des tronçons. Julien, par exemple, était parti au Texas, il a rattrapé la 66, et il a fait toute la partie Texas, LA, juste ça, pas l'autre moitié.
1: Julien Grosso, donc votre co-auteur, et vous alors, Laurie Kenton, est-ce que vous avez déjà mis un pied ou une roue sur la route 66?
3: Oui, on a des petites portions, mais
1: des
3: pas tout.
1: Portions.
3: Moi, mon coin, c'est plutôt Boston et New York, en fait.
1: Ok, donc plutôt en haut à droite.
3: Voilà.
1: Rock and Road Trip, la route 66 en musique, donc, puisque c'est ce qui nous intéresse. On croise dans cette route 66 énormément de lieux emblématiques, hein, puisque la route 66, elle traverse 3 fuseaux horaires, 8 États. Enfin voilà, il y a vraiment une grosse portion d'Amérique. Vous vous êtes donc concentré sur les chansons qui parlent de la route 66 et les villes traversées par la route 66 qui ont produit des chansons. C'était évident pour vous que c'était un prisme intéressant pour parler de la musique américaine.
3: Ah oui, oui.
1: C'est pas artificiel, je veux dire, il y a vraiment un effet route 66.
3: Ouais, en 2023, on avait sorti le premier Rock and Road Trip où on était venu ici pour en parler.
1: Ça, c'était tous les États américains.
3: Il y avait absolument tout, même des lieux qui n'existent pas.
1: Ouais.
3: Et là, ce qu'on a fait, c'est une sorte d'extraction. On a rajouté aussi des choses, on a mis à jour, on a mis des tas de petits post-it qui sont un petit peu plus contextuels, on va dire.
1: Ouais.
3: Et donc, en fait, dans les extractions, il y a des lieux qui s'imposent et puis il y a des itinéraires qui s'imposent. Et la route 66, c'est le plus évident.
1: Voilà, où on peut donc avoir, en plus, je trouve, dans des styles très différents, une bonne cartographie de la musique américaine.
3: Parce que c'est ce qu'on faisait pas dans Rock'n'Road Trip, c'était une sorte d'abécédaire,
1: oui.
3: C'était encyclopédique, et là, c'est vraiment le road trip, avec un début, un milieu et une fin, et donc il y a vraiment un trajet.
1: Alors justement, le trajet, il commence à Chicago. Alors on va pas pouvoir faire toutes les villes, hein, parce que voilà, le bouquin est épais, les villes sont nombreuses, les chansons encore plus. Mais je me suis dit qu'on pouvait quand même en profiter pour visiter quelques lieux emblématiques. Et puisque ça commence à Chicago, il faut bien dire que Chicago, c'est une ville très importante pour la musique et notamment pour les musiciens du sud des États-Unis. Et pour être encore plus précise, les musiciens noirs du sud des États-Unis, qui ont ensuite influencé des générations de rockers, noirs ou blancs d'ailleurs. Je pense notamment à Muddy Waters. Muddy Waters, il y a aussi Bo Diddley. Et comme il ne faut jamais oublier les filles, et vous ne les oubliez pas, Laurie Kenton, dans votre livre, Etta James.

0: passe. On va faire un peu la playlist idéale des Rolling Stones. Hein. Je pense que c'est toutes leurs influences. C'est trois artistes. Muddy Waters, Bo Diddley et Etta James. Il n'y en a pas un qui est né à Chicago. Pourtant, non. Leur point commun, c'est Chicago. Pourquoi ?
1: Parce qu'en fait, la plupart, en fait, ils sont même nés dans le sud. Alors, Etta James, c'est l'exception, elle est oui. de Los Angeles. Bon, mais sinon, ils sont les Noirs du Sud. En fait, ceux-là, ils sont tous du Mississippi et ils sont d'un coin assez restreint dans le Mississippi. Ils vont tous dans les villes du Nord, dont Chicago, parce que ils cherchent du boulot et moins de discrimination. Et donc, à partir de la Première Guerre mondiale et jusqu'à la Deuxième Guerre mondiale, il y a un appel d'air parce qu'il y a de la guerre et parce qu'il y a des emplois industriels. Ils vont rejoindre des cousins, des frères, des sœurs, il y a des réseaux familiaux, des réseaux d'entraide aussi. Et donc, il y a toute une sorte de société du Mississippi qui vient s'installer à Chicago, également Détroit, Cleveland, etc. Et donc, à Chicago, il y a une scène de la musique qui est carrément transplantée et l'électrification des instruments aidant, ça devient le blues de Chicago, qui est en fait du blues du Mississippi, mais électrifié, et puis passé à la moulinette d'un label absolument essentiel de Chicago, qui est Chess.
0: Chess en anglais, c'est le jeu d'échecs,
1: ouais. Hein,
0: c'est ça. Ça veut dire que ça mélange les noirs et les blancs, le label Chess.
1: Alors, ça mélange les noirs du Mississippi et les blancs d'Europe de l'Est, parce que Chicago, il y a énormément de juifs d'Europe de l'Est qui sont installés dans un quartier qui était un petit peu le ghetto d'une certaine manière, et c'est là que sont venus après les noirs. Et donc, les juifs et les noirs se sont bien entendus parce que ils ont en commun l'expérience de la discrimination, d'être un petit peu à la marge de la société. Et on a partout aux États-Unis, notamment à LA, pas que à Chicago, des tas de labels qui sont pilotés par des entrepreneurs juifs qui mettent en musique des musiciens noirs, presque exclusivement. Et la seule exception, c'est Sam Phillips, qui n'est pas juif, et à Memphis.
0: Avec Sun Records.
1: Avec Sun Records.

0: code. Ouais. Mais Chess, ça fait partie de tout cet écosystème. Et donc, ils veulent faire de la musique noire pour un public noir. Et puis, si possible, transcender ça et toucher le public blanc. Alors là, Sam Phillips à Memphis, c'est exactement le même deal. Pourquoi ? Parce que 9 dixièmes de la population, donc du marché, c'est des blancs.
1: Dans Rock'n'Roll Trip, vous allez apprendre plein de choses sur cette musique de Chicago, ce blues de Chicago, qui n'a de Chicago, oui, vraiment que la localisation.
0: C'est le terroir.
1: Ça se visite encore
0: Ouais.
1: Les bureaux de Chess, est-ce qu'il y a un musée,
0: il y a un petit musée, il y a une fondation, mais c'est vrai que ça a changé de lieu. Il y a un endroit avec une adresse, le 2120 South Michigan Avenue.
1: Waouh, il connaît vraiment son bouquin par cœur.
0: C'est une chanson des Stones. Ouais. Les Stones arrivent en pèlerinage en 64. C'est des tout petits, ils font des concerts avec 400 personnes devant. Mais ils vont louer les studios Chess parce qu'ils sont en adoration. Il y a cette fameuse histoire de Keith Richards qui est complètement pipeau de Muddy Waters en train de peindre le plafond. Il y a que Keith Richards qui y croit. Hein. Mais ils enregistrent plusieurs fois d'ailleurs des chansons. Et ils y enregistrent une partie de Satisfaction l'année d'après. Mais ils sont au paradis. Et ils écrivent une chanson qui, paradoxe, n'est pas un blues, qui s'appelle 2120 South Michigan Avenue, parce qu'ils veulent rendre hommage à cette mecque du blues qui les a tant inspirés.
1: Cette mecque du blues, elle est bien mise en avant dans Rock'n'Roll Trip, la route 66 en musique. Et nous aussi, on rend hommage en écoutant sans doute un des plus gros tubes sortis de cette merveilleuse maison Chess Records. C'est Johnny B. Goode, Chuck Berry.

nous Chuck Berry pour représenter la première ville étape de la route 66. Si jamais vous tentez le road trip, c'est Chicago, la maison mère de Chess Records. Laurie Kenton qui est notre invitée donc ce soir et qui a coécrit ce rock and road trip, la route 66 en musique de Chicago à Los Angeles. On salue Julien Grosso qui est votre co-auteur. Étape, si on fait le voyage de la route 66, c'est une sacrée étape. C'est même nous, depuis qu'on est tout petit, on associe beaucoup l'Amérique à un endroit.

0: moi j'avais 4-5 ans, j'avais compris que l'Amérique cool, où il se passait des choses, où il y avait des aventuriers, des gens qui osaient, c'était autour du Mississippi. Alors déjà, est-ce qu'on se met d'accord? C'est un fleuve ou une rivière, le Mississippi?
1: C'est un fleuve parce qu'il se jette dans la mer. Mais en anglais, on dit river.
0: The river.
1: Et river peut signifier à la fois rivière et fleuve. Donc il y a une ambiguïté. Le Missouri est une river. Ouais. C'est le plus long cours d'eau aux États-Unis. Il se jette dans le Mississippi, qui n'est pas le plus long, mais qui est peut-être symboliquement le plus important, celui qu'on traverse pour passer vraiment de l'autre côté. Et à Saint-Louis, justement, il y a cette arche gigantesque, monumentale, qui est la porte de l'Ouest. Traverser le Mississippi, longtemps, ça a été la frontière des jeunes États-Unis, et au-delà, c'était autre chose. Et puis, à partir du moment où on a pu franchir le Mississippi et aller commencer à s'encanailler de l'autre côté, on est allé, après, le
0: prochain... nouveau monde. Quoi.
1: La prochaine étape, c'est les Rocheuses. Hein. Donc, il y a quand même de quoi s'amuser. Et puis après, il y a le Pacifique. Donc, le Mississippi, c'est la première grande frontière. Et puis, c'est le moment où on passe d'une Amérique à une autre. Et même pour les stations de radio, il y a celle qui commence par un W, celle qui commence par un K. Et le Mississippi, c'est vraiment l'épine dorsale où on change les noms des stations de radio, par exemple. Donc, c'est vraiment un lieu de passage où on traverse et on entre dans autre chose.
0: Donc, évidemment, la route 66 traverse le Mississippi. Dans votre livre aussi, on traverse le Mississippi. C'est vrai qu'il y a une chanson, peut-être, il y en a plein d'autres, hein, mais il y a une chanson qui rend tellement hommage à cette river. C'est Proud Mary. Alors, vous la connaissez peut-être en version Tina Turner. À Aube qui roule sur la rivière, donc sur le Mississippi. Une chanson qui a aussi été chantée par Elvis au Madison Square Garden en 72.

0: de Creedence Clearwater Revival qu'on va pas tarder à écouter. Mais avant, je voulais qu'on s'arrête sur le Mississippi, Laurie Kenton, parce que dans cette chanson, c'est plutôt un fleuve bienveillant avec des gens sympas. Ouais. Voilà, c'est quelque chose de très positif dans Proud Mary. Mais il y a plein de légendes un peu flippantes autour du Mississippi. Il y a un côté, enfin voilà, parfois un peu sulfureux aussi.
1: Oui, il y avait. Bah, en fait, c'est un fleuve, donc c'est un endroit où on passe. Il y a un côté et puis l'autre. Quand à l'époque de la Prohibition, il y avait un côté où l'alcool. Enfin, après la fin de la Prohibition, il y avait un endroit où l'alcool était encore interdit, un endroit où on pouvait se procurer de l'alcool, et donc il y avait plein de petits établissements où on pouvait aller s'encanailler, danser, rencontrer des madames. Et il y a un certain nombre de bluesmen, Robert Johnson, qui est connu essentiellement pour avoir vendu son âme au diable, hein, quand même pas mal.
0: Il a fait ça.
1: Ça fait des points. Il l'aurait.
0: Il a fait.
1: Alors,
0: ça,
1: dans tous
0: Robert.
1: Les carrefours du Mississippi, ils vendent ça, quoi. C'est le truc touristique.
0: Est-ce qu'on a trouvé le vrai carrefour,
1: mais
0: le vrai
1: non.
0: Crossroads où soi-disant il a vendu son âme au diable?
1: Alors, le plus photographié, il est à Clarksdale, au croisement de la 49 et de la 60. Alors c'est moche comme tout, hein, c'est deux nationales, c'est, ouais. Mais tous les touristes s'arrêtent là et toute l'économie locale tourne autour de ça. Et tous les carrefours, donc il y a ce côté un petit peu diabolique,
0: ouais, hein.
1: Et puis bah, ce côté aussi voilà, contrebande ici, et puis on peut acheter de l'alcool là, et puis il y a des filles, et puis voilà. Donc ouais, entre Memphis et la Nouvelle-Orléans, voilà. Mais c'est quand même beaucoup plus bas que notre route 66.
0: Oui, c'est ça. Alors pour revenir sur la route 66, on parle des chansons, mais il faut bien se rendre compte que dans la construction du rêve américain, alors pas vu d'Amérique cette fois, mais vu de nos yeux d'Européens à nous. Il y a des films aussi, il y a Paris, Texas de Wim Wenders, il y a Sur la route de Madison de Clint Eastwood, il y a Little Miss Sunshine avec son petit combi Volkswagen, ouais. Voilà, qui passe aussi par la route 66. Il y a Cars.
1: Eh oui, Cars.
0: Le dessin, enfin,
1: mais
0: le,
1: oui.
0: Film, mais le film d'animation, pardon.
1: Oui.
0: Voilà, Disney, Pixar. Donc la
1: mais
0: Cars, c'est
1: Cars récent. A fait beaucoup pour remettre la route 66 un petit peu au goût du jour. C'est-à-dire, ouais, qu'il y a un tourisme Cars. Cars a eu un effet boost sur le tourisme et a vraiment été une sorte d'accélérateur.
0: Donc Cars, c'est récent. Est-ce qu'en musique, on a des choses récentes aussi, ou est-ce que quand même cette route 66, elle est là pour ressusciter des vieilles gloires?
1: Ouais, c'est quand même très marqué. Il y a une exception à laquelle je pense, mais c'est très vintage, mais il y a une exception, on parlait des femmes tout à l'heure, il, ouais, y a Grace Potter avec Mother Road, et alors ça, c'est extraordinaire. Grace Potter, c'est une des plus grandes rockeuses actuelles.
0: Ouais.
1: Elle est extraordinaire, et alors l'album Mother Road et la chanson Mother Road, ça envoie du pâté.
0: Mother Road, la mère de toutes les routes,
1: c'est le
0: un des surnoms de,
1: ouais,
0: la route 66. On dit aussi Main Street USA, c'est,
1: ouais,
0: ça.
1: Oui, il y a plusieurs. Il y a plusieurs.
0: La grande rue de l'Amérique.
1: Ouais, il y a plusieurs surnoms comme ça, mais c'est vrai qu'il y en a quelques-uns qui survivent mieux que d'autres, en fait.
0: Il faut que vous nous parliez aussi, alors on s'éloigne un peu de la musique, mais comme vous êtes un vrai spécialiste, et c'est pas tous les jours que j'ai des profs de fac dans Décibel, hein, vous le savez les amis, et puis moi-même à la fac, j'y allais pas tous les jours non plus, donc bref, puisque je vous ai sous la main, vous parliez des petits musées.
1: Ouais.
0: De trois fois rien qu'il y a au bord de la route. Il y a aussi des, c'est même pas des musées, mais des side road attractions, je crois, ouais, que ça s'appelle, voilà, des attractions de bord de route où on s'arrête et il y a par exemple la plus grande sculpture d'épis de maïs du pays. Ou ensuite, j'en sais rien, quelqu'un qui a fait une soucoupe volante pour agrémenter le bord de route. Ça existe pas chez nous.
1: Ben il y a des, si quand on regarde sur les bords de l'autoroute, il y a des petits machins, mais ça, c'est,
0: ouais,
1: pas, ça
0: c'est
1: a pas été
0: subventionné. Alors, c'est différent chez nous, non?
1: Et puis il y a une grosse différence, c'est que un, il y a pas la grosse baleine bleue de Catoosa qui est très kitsch. Un, et deux, il n'y a pas les 10 Cadillacs plantés dans le sol qui ont été chantés par un certain Bruce Springsteen.
0: Ouais,
1: voilà,
0: ça.
1: Quand Bruce Springsteen chantera les airs d'autoroute en France, on reviendra. Parce que à la sortie d'Amarillo, il y a un truc. Et mais alors c'est assez dingue parce que c'est vraiment en bord de route.
0: Ouais.
1: C'est-à-dire on pose sa voiture et puis on peut aller taguer les trucs. Bon, ça n'a pas grand intérêt.
0: Non.
1: Mais on peut. C'est accessible. Et puis voilà, c'est 10 Cadillacs plantés un petit peu en épi dans le sol. Et c'est une œuvre d'art des années 70 qui est toujours là d'ailleurs et qui est à la portée vraiment du public. Et donc, qui a été chanté par Cadillac Ranch, par un certain Bruce Springsteen.
0: Ça, c'est la clé.
1: C'est pas rien, quand même.
0: C'est pas rien du tout. Allez, Proud Mary, dont on a écouté quelques mesures tout à l'heure par Ike et Tina Turner, puis par Elvis Presley. Rendons à Creedence, ce qui appartient à Creedence. Proud Mary, on se balade, nous aussi, au bord du Mississippi.

0: Mary qui nous emmène sur le Mississippi, chanson de Creedence Clearwater Revival. Et nous, on fait 4000 km ce soir, le fameux road trip de la route 66, oui, que Johnny avait fait en moto, bien nous on le fait en lisant. Voilà, ça pollue moins. Merci Laurie Kenton pour cette alternative. Rock and Road Trip, la route 66 en musique de Chicago à Los Angeles. On y croise les Red Hot Chili Peppers, Chuck Berry, Bruce Springsteen, les Beach Boys, Bob Dylan, etc., etc. Vous restez encore un peu avec nous ?
1: Ah bah oui.
0: Ouais.
1: Allez. On est bien ici.
0: On est pas mal, hein. À tout de suite.
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4: 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C'était quand même mieux avant.
0: Je suis à peine lourde avec mes sous-entendus depuis tout à l'heure. C'est vrai qu'il y a une Amérique qui fait rêver et en ce moment il y a une Amérique qui fait flipper et qui même fout un peu la honte parfois, notamment par la voix de son président qui ne sait pas toujours comment se comporter en société. Vous, Laurie Kenton, au-delà d'être le co-auteur de ce bouquin fascinant sur la route 66, sur la musique, sur les chansons, les labels, etc., américains, vous êtes maître de conférence en études américaines et vous avez écrit un bouquin en 2017 qui s'appelait « La fin du rêve américain ».
1: Point d'interrogation.
0: Point, oui, « La Très fin important. Du rêve américain ». Voilà, c'est mieux comme ça. Est-ce que, justement, en préparant ce livre avec toute la mystique de la route 66, de l'Amérique, des bagnoles, de la radio, etc., tous ces groupes, on rêvait tellement d'aller en Amérique, est-ce que ça, c'est un sentiment qui disparaît petit à petit?
1: Non, c'est toujours là. C'est toujours là parce que c'est une Amérique qui est un petit peu figée d'une certaine manière. Alors c'est toujours très vivant parce que tout ça est toujours très animé. Il y a des gens dans les musées, il y a des gens qui sont passionnés. Les Américains sont passionnés par ce qu'ils font. Ils mettent un niveau d'enthousiasme absolument dingue dans tout ce qu'ils font. Et puis quand ils font les choses, ils font jamais ça à moitié.
0: Puis ils ont une histoire très courte, donc finalement ils la chérissent.
1: Ouais, et puis ils sont passionnés. Ouais. Ils sont à fond et ils ont un petit musée au milieu de nulle part, mais ils sont à fond et c'est génial parce que c'est très communicatif et ça a un côté vivant mais figé ou figé mais vivant, et donc on est toujours dans cette Amérique un petit peu éternelle, et donc les présidents passent mais cette Amérique là elle reste. Et donc bon, là le problème principal, outre le fait de pouvoir rentrer aux États-Unis, c'est de pouvoir dépenser de l'argent parce que tout est devenu assez dingue au niveau des prix.
0: Ouais. Alors,
1: en dehors de New York, parce que bon voilà, les grandes villes c'est quelque chose. Après, la route 66, elle passe aussi beaucoup par des petits patelins où c'est quand même beaucoup plus accessible. Hein.
0: Bien sûr. Ouais.
1: L'Oklahoma en particulier, c'est un des États les moins chers des États-Unis. Il y a plein de trucs. On se demandait ce qu'il y aurait parfois entre Chicago et LA. Bon, on situe quand même pas mal, hein, Chicago et LA. Et entre les deux, parfois on se disait, est-ce qu'on va réussir à meubler un bouquin entre les deux ? Ben en fait, oui.
0: Oui.
1: Parce qu'il y a énormément de trucs, même sur l'histoire de la musique. Saint-Louis, Tulsa. Tulsa, c'est une des villes les plus importantes dans le top 5 à 10 des villes américaines en musique. Il y a tout le rock des années 70 et à Tulsa, il y a plein de musiciens qui sont sur tous les disques d'Eric Clapton, etc. J.J. Cale, Leon Russell, tout ça, c'est Tulsa. Et en fait, personne ne le sait.
0: Ouais.
1: Et donc, il faut qu'on parle de ça pour que ça sorte un petit peu. Oklahoma City, c'est une ville où il y a plein de musées. Il y a énormément de choses. C'est pas juste un coin de redneck. Alors évidemment il y a quelques rednecks, mais il y a énormément de choses, et puis c'est extrêmement divers. Il y a le Texas, il y a l'Arizona, il y a des endroits où c'est quasiment désertique,
0: ouais.
1: Mais on n'est jamais loin des grands monuments et des grands parcs, et donc il y a toujours des choses qui en fait ne changent pas.
0: Dans Rock and Road Trip, la route 66 en musique, vous proposez donc un itinéraire hyper réjouissant. Il y a des rappels historiques, il y a des bons plans aussi, des endroits à pas rater. Donc, si pour le moment, pour tout un tas de raisons, vous ne pouvez pas aller vous faire en vrai la route 66, bah sachez qu'avec ce livre qui est dispo aux éditions hors collection, ça va vous faire quand même drôlement voyager et évidemment donner envie d'écouter plein de musique. Alors il y a une chanson, on a écouté quelques mesures tout à l'heure en tout début d'émission pour vous accueillir, c'est Route 66, chanson donc ode à cette route. Le premier enregistrement que j'ai trouvé date de 1946 et c'est Nat King Cole qui la chante.
5: Exactement. 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
0: Route 66. Quand elle existe pour la première fois, cette chanson, donc dans les années 40, la Route 66, alors elle est déjà culte?
1: Elle est en train de le devenir. Elle a 20 ans.
0: Ouais.
1: C'est d'abord une route qui sert à connecter des villes perdues au milieu. Donc Tulsa et Saint-Louis, aux deux grands pôles que sont Los Angeles d'un côté et Chicago de l'autre. Donc la première raison d'être de cette route, c'est qu'il y a de plus en plus de voitures et il s'agit de mieux connecter des villes du milieu avec les deux gros marchés que sont Chicago et LA. Donc c'est d'abord une raison économique. 10 ans après, il y a ce qu'on appelle le Dust Bowl, c'est-à-dire c'est une série de tempêtes qui font que les champs sont tellement secs qu'à la moindre tempête, eh ben il y en a plus. C'est-à-dire que on a des champs verticaux, c'est-à-dire ces images absolument délirantes où on voit des murs de poussière, ben en fait c'est un champ. Ouais. Qui est en train de se déplacer, qui va se déposer sur le champ d'un autre. Et donc en fait personne n'a plus de champ, et donc quand on ne peut plus rien faire pousser, il reste un truc, comme dans les chansons de Springsteen, il reste la bagnole, on met tout ce qu'on a dans la bagnole et on va vers la Californie, où on pense qu'on sera accueilli comme des rois, on pourra recommencer une vie. C'est un peu plus compliqué, mais la route 66, c'est l'échappatoire des raisins de la colère. On est carrément dans Springsteen. On peut aller trouver une autre vie ailleurs grâce à la 66. Nat King Cole, quand il chante ça, la chanson est écrite par Bobby Troup, qui est un jeune auteur part avec sa femme à travers l'Amérique et écrit cette chanson. Et là, on est dans quelque chose de nouveau. On est en 46. Il n'y a plus la Grande Dépression, il n'y a plus la Deuxième Guerre mondiale. On peut enfin commencer à vivre. Et on arrive dans quelque chose de nouveau, c'est les loisirs. Et le road trip, on n'est plus dans la destination. On ne va pas en Californie, on ne va pas à Chicago, on fait un voyage. Et la destination est presque secondaire. Et c'est ça qui est important dans cette chanson, c'est que l'itinéraire devient l'objet du désir, et la destination, bon, elle est presque anecdotique finalement.
0: On voyage. Et cette chanson a été reprise par Chuck Berry. Par les Rolling Stones. Plus étonnant, par Depeche Mode. Comme quoi, ça fait des petits partout, hein, ce rêve américain.
1: Et Depeche Mode, encore des Anglais d'ailleurs.
0: Encore des Anglais. Ouais.
1: Et on voit bien la différence entre Chuck Berry, qui reprend vraiment Nat King Cole.
0: Oui.
1: Et les Stones qui reprennent Chuck Berry, mais avec les doigts dans la prise. Hein.
0: C'est vrai.
1: On voit bien, il y a 3 ans entre les deux.
0: Hein. C'est fou. Hein.
1: C'est absolument dingue. Et c'est là qu'on comprend la tempête Rolling Stones.
0: Et puis, autre type de tempête, bien française, celle-ci, mais tellement amoureuse du rêve américain. Eddie Mitchell aussi a chanté La Route 66.

0: Alors, ce que vous nous dites, Laurie Kenton, c'est que quoi qu'on pense de la politique extérieure des États-Unis en ce moment, la route 66, ça vaut le coup d'aller vivre ça.
1: Cette année en particulier, alors c'est compliqué de rentrer, il y a un petit sujet pouvoir d'achat, mais cette année on est en plein centenaire de la route 66 et donc il y a des manifestations partout, tout le temps sur la route 66. Il y a des sites web qui les répertorient et c'est absolument dingue. Des trucs qui sont microscopiques. Il y a toujours un petit festival, il y a un petit défilé.
0: Une kermesse, un truc.
1: Ouais, des vieilles bagnoles, il y a un petit concert, il y a des tas de trucs, il y a des conférences, il y a des choses qui se passent tout le temps sur l'ensemble de la route 66, en dehors de LA, en dehors de Chicago.
0: Et puis, pour réviser avant de partir, je vous recommande donc la lecture de votre livre, Lorik, Rock'n'Road Trip, la route 66 en musique de Chicago à Los Angeles, aux éditions Hors Collection. Merci beaucoup d'être venu nous voir. Pour se dire au revoir, je vous propose d'aller faire un tour, évidemment, au bord de la route 66. Il y a un petit endroit assez sympa qui s'appelle le Bagdad Café. Si jamais vous avez une énorme scène de ménage sur la route 66 et que votre mari vous abandonne sur le bord de la route, c'est là que vous pouvez aller au Bagdad Café et vous entendrez dans vos oreilles cette chanson qui a été un énorme tube au moment de la sortie du film Bagdad Café en 1987. C'est Calling You de Jevita Steele. À bientôt, Lorik. Merci.
1: À bientôt.

0: Jevetta Steele dans vos oreilles. Vous écoutez ici. On était pas mal sur la route 66. Et là, on va changer d'ambiance.
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0: Vos festivals d'été, oui, c'est un autre genre de route, mais ça fait plaisir de se balader un peu partout en juin, juillet, août et même un petit bout de septembre en France pour se faire un festival. Alors on a fait les comptes et c'est officiel, le podium des artistes les plus programmés sur vos festivals d'été en 2026. Alors en bas du podium, Sam Sauvage et Feu Chatterton, 29 festivals chacun. Deuxième marche du podium, la jeune Mickey, 31 festivals. Et la grande gagnante 2026, c'est Louisa. Révélée avec Soleil Bleu, elle est à l'affiche de 38 festivals cet été, alors qu'elle fait la promo de son tout premier album. On la félicite et on lui souhaite pas de bonnes vacances, mais nous on se souhaite bien du plaisir.

0: Mais à la fin, tout le monde gagne. Ça, il faut que vous le sachiez, c'est très important. Parce que on va pas vous faire jouer pour rien du tout. Donc, quoi qu'il arrive, et Serge et Mathieu, vous gagnez un exemplaire du livre de Laurie Kenton, ok?
1: D'accord, très bien.
0: Bon, voilà, ça c'est noté. Rock and Road Trip, la route 66 en musique, c'est gagné. Alors, les yeux en musique maintenant, pour jouer ensemble. On va donc vous passer des chansons et il va falloir retrouver le plus rapidement possible le nom des interprètes de ces titres. A priori, c'est des gros tubes, mais bon, ça va plutôt être une question de rapidité. Est-ce que vous allez retrouver le plus vite possible le nom de ces chanteurs, chanteuses et groupes? Mathieu et Serge, n'oubliez pas de donner votre prénom avant de donner la réponse, d'accord?
1: Oui, d'accord.
0: Okay. Ok, pour que je sache lequel de vous deux a trouvé en premier. Les yeux en chanson, mais qui sont les interprètes? On y va, premier titre. Dites-moi messieurs, qui chante ça?
2: Bien alors.
1: Mathieu.
0: Mathieu. Oui, bravo.

0: d'Indochine et un premier point pour Mathieu. Bravo. On continue. On change de style. Les yeux sont toujours là. Mais qui chante ça?
1: Mathieu.
0: Ah, Serge. Qu'est-ce qu'il a dit, Serge? Pardon.
1: Francis Cabrel.
0: Oui, c'est ça, Serge.

0: qu'elle est belle cette chanson de Cabrel, l'encre de tes yeux. Ça fait un point pour Serge, un point pour Mathieu. Mais qui va gagner? Bon, tous les deux vous gagnez le livre, ça c'est sûr, mais pour l'amour du sport, qui sera celui qui remportera le dernier point de notre blind test? Après l'encre de tes yeux et tes yeux noirs, encore des yeux en chanson. Messieurs, dites-moi, qui chante ça?
1: Mathieu.
0: Mathieu.

0: signé Marc Lavoine. C'est pas mal les chansons avec les yeux, n'empêche. Est-ce que vous en avez une préférée, vous, Serge, tiens, par exemple, une chanson qui parle des yeux préférée?
1: Pas vraiment, non, je sais pas, ça ne me vient pas à l'idée pour l'instant.
0: Non, et Mathieu?
2: Ben moi, c'est la première, Indochine.
0: Ah, c'est Indochine? Ah bon, ben alors, ça tombait bien. Oui, je me disais, Mathieu l'a trouvé très très vite, donc oui, a priori, c'est un connaisseur. Moi, je vais pas vous mentir, il y en a une qui me plaît bien et je me dis que ce serait sympathique de l'écouter ensemble pour terminer cette petite séquence de jeu autour des yeux. C'est les yeux d'Émilie, signé Joe Dassin, ça vous dit?
2: Ah oui.
0: Ah oui, alors c'est parti, les yeux d'Émilie, Joe Dassin. Pour celles et ceux, soit qui aiment les chanteurs de charme, soit les Émilie, bravo pour votre bon goût, soit le rugby aussi. Je sais que c'est un de vos hymnes, les amis. Alors c'est parti, Joe Dassin. Et merci beaucoup à Mathieu et Serge d'être venus jouer avec
2: merci.
0: Nous.
2: Merci, au revoir, merci beaucoup.
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0: chanter chez vous. Franchement, ça me fait trop plaisir. Cette chanson, mais quelle décharge de joie. Le meilleur des années 70. Hein. On est en 77 quand Joe Dassin chante cette chanson Dans les yeux d'Émilie, écrite par Pierre Delanoë et Claude Lemel. En plus, alors que voulez-vous que je vous dise, là, on est vraiment sur du grand art. Qu'est-ce que ça fait du bien. Oh, allez, on continue.
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0: La bonne nouvelle, c'est que Camélia Jordana prépare activement son 5e album. Le premier était sorti en 2010, juste après sa participation à La Nouvelle Star, qu'elle n'a pas gagnée. Mais bon, je vais vous dire, peu importe, elle a été remarquée, c'est bien le plus important. Ensuite, il y a eu en 2014 Dans la peau, puis Lost en 2018, et Facile, Fragile, Disque d'or en 2021. 5 ans donc qu'on attend un nouvel album de Camélia Jordana. Elle est venue dans Décibel nous dire que bien oui, il allait sortir. Enfin, en tout cas, elle travaillait dessus. Mais pour le moment, il n'était pas prêt. Elle a quand même déjà sorti 3 chansons qui nous donnent quand même une idée de ce à quoi ça va ressembler. La première est arrivée l'an dernier. Elle s'appelait Win Rak. Elle était chantée en français, en arabe, en espagnol et peut-être même un peu en anglais.

avec lequel elle passe d'une langue à l'autre, d'une diction à l'autre. Elle est vraiment brillante, Camélia Jordana. Après Winrak, cette année, elle a sorti Que ma peau.

0: de l'anglais à l'arabe, au Derija très exactement, et au français. Voilà, elle fait ça. Camélia, elle vient de sortir un troisième titre qui s'appelle On se quitte, qui est mon coup de cœur du jour. On se quitte, tiré donc de l'album à venir de Camélia Jordana. Le clip vient de sortir aussi. On sait qu'elle est devenue une femme de cinéma, hein, actrice récompensée au César, et également bientôt réalisatrice. Et on le sent, hein, qu'elle s'amuse à ça dans ses clips. On se quitte, comme son nom l'indique, le clip d'une rupture que je vous recommande d'aller visionner sur YouTube. Pour le moment, juste le son, vous allez voir, c'est encore une belle chanson. On se quitte, signée Camélia Jordana, coup de cœur.
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0: Le clip est disponible, la chanson est magnifique. On se quitte, Camélia Jordana.
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0: C'est un artiste qu'on a beaucoup écouté il y a 30 ans, qui fête aujourd'hui son anniversaire. Stommy Bugsy a 54 ans aujourd'hui. Stommy Bugsy, de son vrai nom Gilles Duarte, d'origine capverdienne. Stommy Bugsy, il est né le 21 mai 1972 à Paris, dans le 9e arrondissement. Alors, vous allez me dire, il ne les fait pas? Je sais, absolument. Est-ce que c'est parce qu'il est vegan? Est-ce que c'est parce qu'il va à la salle? Ou est-ce que c'est parce que le rap, ça conserve? Je n'en sais rien. Mais il se trouve que toujours beau comme le jour, il souffle aujourd'hui 54 bougies, notre monsieur Stommy. Je vous propose de remonter le temps, donc à il y a environ 30 ans. On découvrait son album, Le Calibre qu'il te faut, et sa chanson, qu'on n'a pas fini de chanter encore aujourd'hui. Mon papa à moi est un gangster, Stommy Bugsy. Bon anniversaire.

0: à Tommy Bugsy et merci à vous d'avoir écouté l'émission Décibel. C'est terminé pour ce soir. Alors attention, nous on va rentrer chez nous et faire nos valises car demain nous partons pour Marseille. Décibel sera en direct du stade Vélodrome. Et oui, demain ce sont les répétitions générales du grand concert Corsu Mezzu Mezzu, la bande de Patrick Fiori, les artistes corses et les continentaux qui vont faire des duos. Ça sera incroyable. Demain soir, on vous révélera donc les coulisses de ce grand spectacle Corsu Mezzu Mezzu. Rendez-vous ici même demain à 20h en direct. Et merci à l'équipe de l'émission Iris, Arnaud, Elodie, Yanis et Franck.
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4: Bonjour la France, j'espère que tu vas bien. La France, les températures remontent, c'est bientôt l'été. Mon Dieu, comme nous sommes heureux. Comment ça va, Éric Bastien?
5: Voilà l'été, voilà l'été.
6: Okay. Ça va, bonjour à tous.
4: Il y a les négresses vertes qui viennent d'appeler, porte plainte.
6: Exactement.
4: Allez,
6: alors,
4: je vous rappelle que toute la semaine, les meilleurs candidats se qualifient pour vendredi pour la finale. Il y a des très jolis cadeaux à gagner. Le premier prix, il s'agit d'un séjour pour 4 personnes au parc Astérix. Et là, c'est le cap sur l'Égypte, dans la nouvelle zone. Alors, il y a les remous de la descente.

0: d'une île. Et vous allez prendre de la hauteur avec l'envol d'Ibis. Vous allez découvrir cet Automatix. Il y a plus de 50 attractions et spectacles pour toute la famille. Vous jouez donc pour 2 jours, 4 personnes, une nuit à l'hôtel du parc en chambre familiale, les petits déjeuners, le dîner. Et puis surtout, pour aller là-bas à 100 euros en carte carburant et le parking inclus. On est tellement content de vous offrir ça. Mais il y a un très joli cadeau pour le deuxième. C'est quoi?
1: Il y a toujours ce cadeau, vous connaissez bien évidemment, cette machine Nespresso, ces 32 dosettes, ces saveurs égyptiennes que Joe Malangox a préparées avec amour. Joe Malangox y a consacré des nuits entières pour préparer cet élixir, cette potion magique. Et ce n'est pas sans un certain héroïsme, une certaine suffisance et un peu de prétention qu'après avoir conçu ce café, il a déclaré « Avec moi ». Merci Joe Malangox.
0: Magnifique. Allez, on accueille tout de suite Muriel et Patrice, nos derniers candidats à se qualifier pour demain. Je rappelle à nos auditeurs chéris que, évidemment, j'ai 2 candidats déjà qualifiés.
1: Ah, comment c'est pas bon.
0: Voilà, Eric n'en a qu'un. Eh, que va-t-il advenir? Basile, jungle chérie.
1: Aujourd'hui, c'est moi qui gagne.
0: Bonjour Muriel, bonjour Patrice, comment ça va les amis?
1: Salut, bonjour.
2: Eh ben, bonjour tout le monde.
1: Bonjour.
2: Tout le monde. Voilà, bonjour.
3: Bonjour, bonjour.
2: Oh là là, il est frissonné lui, allez, bonjour, bonjour.
0: Eh oui, voilà, Muriel, tu as raison. Alors, bon, alors, Muriel, tu habites à Nice, tu as 80 ans, le 20 mai, dis donc.
2: Hier.
1: Bon anniversaire.
0: Bon anniversaire, ben, Muriel, oui. Dis donc.
2: Ah ben oui.
0: Alors,
2: ben,
0: oui. T'as soufflé toutes les bougies ou pas?
2: Oui, j'ai soufflé toutes les bougies, c'était un 8 et un 0, donc il y en avait que 2.
0: Magnifique.
2: C'est pas mal.
0: Magnifique.
2: Voilà, c'était très bien, c'était très bien.
1: Bel âge. Hein.
0: Alors, tu as 2 enfants, Laurent et Lucie, et tu as 3 petits-enfants, c'est ça?
2: C'est ça. Exactement.
0: Magnifique. Alors dis donc, tu as un chien qui t'a adopté, ça veut dire quoi, c'est un chien qui t'a adopté?
2: Eh ben, c'était un chien que je côtoyais depuis longtemps dans le centre équestre où j'allais faire du cheval, et puis au fil des années, ce chien, il m'a aimé. Et puis un beau jour, il s'est mis le long de ma roue au moment de partir et il n'a pas voulu partir. Il avait 9 ans.
0: Oh.
2: Il en a 16. Oh. Et bien, il en a 16. Et il va bien. Et il est chez moi. Et son ancienne maman m'a dit, emmène-le. De toute façon, tu reviens vendredi. Ben, je lui ai dit, oui, bien sûr. Je suis revenue vendredi avec le chien. Il était content. Mais il est revenu quand même avec moi. Et depuis, il est là. Voilà. Oh. Une merveille.
0: Alors, il s'appelle Filou, il paraît.
2: Il s'appelle Filou, exactement.
0: Ah, c'est un Filou.
2: Son vrai nom.
0: Ah, c'est un Filou, bien sûr, évidemment.
2: Oui, mais il est tellement gentil. Oh. Et puis alors, il sait tout, il est sourd comme un pot, il est un peu miro, mais j'ai appris des signes, et je change ma voix, je suis un peu, quand je suis en colère, c'est... Voilà, et bien ça se passe très bien. Non mais je ne changerai pas pour tout l'heure du monde. Hein.
0: Ah bah non, oui, on l'aime, Filou. Ouais. Alors, bon
2: on
0: alors.
2: On l'aime.
0: Oui. Dis donc. Tu me parles de cheval. Tu as fait beaucoup de cheval. Mais là, t'as arrêté un peu le cheval, c'est ça?
2: Non, mais depuis que ma petite fille a arrêté, je n'en ai plus fait parce que j'ai eu peur de me casser la gueule.
0: Ah, bah, tu vois. tu peux te balader. Oui, tu peux te balader au pas.
2: Non, c'est pas rigolo. Non. Non, mais de toute façon, il faut ce qu'il faut à un moment où il faut.
0: Oui, t'as raison, c'est vrai, je suis d'accord avec toi.
2: C'est comme les talons aiguilles.
0: Oui.
2: Il faut ce qu'il faut à un moment où il faut, voilà.
0: Tu mets plus de talons...
2: Tant qu'on peut, c'est bien, mais quand on est moins sûr, on laisse.
0: Tu mets plus de talons aiguilles?
2: Si.
0: T'en mets encore?
1: Oui, quand même.
2: Mais moins haut.
0: Oh là là, t'es mon héroïne, je n'en mets jamais, moi. C'est une...
2: Pourquoi les filles, elles ne mettent pas de talons aiguilles?
0: Mais parce que...
2: J'ai une fille qui n'en met pas du tout, et je ne comprends pas.
0: Bah parce que moi, quand j'en mets, tu sais, tu vois la vache dans Mickey qui s'appelle Clarabelle?
2: Et bien,
0: si je mets des talons, on dirait la vache. On dirait Clarabelle.
2: Non, ça vient de tes chaussures. Ah. C'est parce que tes chaussures ne sont pas appropriées.
0: Bon, je vais réfléchir à ça. Bon, ma chérie, on va tout de suite marquer le premier point. Écoute bien, ça va parler de McDo.
2: Oh merde.
0: Alors, écoute bien. Oui. Au Canada francophone, donc le côté francophone du Canada, on dit que le Happy Meal de chez McDo s'appelle un menu bonne humeur. Est-ce que c'est vrai qu'au Canada francophone, il y a le menu bonne humeur à la place du Happy Meal? Vrai ou faux, top chrono, 5 secondes.
2: Moi, je pense que c'est pas vrai. Parce que pourquoi le transformer? Tout le monde sait qu'un Happy Meal, c'est de la bonne humeur pour celui qui le vend.
0: Eh ben, t'as bien raison, Muriel. Un point, ça n'existe pas. Bravo, premier point pour Mumu.
1: Ah là là, une des doyennes d'Otaquet, d'ailleurs. 4 fois 20 ans, Muriel. Quelle énergie incroyable, ça fait vraiment plaisir.
0: Ah ben, c'est sûr qu'elle a plus d'énergie que toi. Ouais. Hein.
1: Dis donc, ok, tu vas te calmer, toi. Patoche, les galoches, il est avec nous. Bonjour, mon Patrice.
3: Bonjour à tous les deux, bonjour à toute l'équipe.
1: Ah, c'est salut. Sympa, Patrice. Ici, Lorraine, qui habite à Malzéville, c'est en Meurthe-et-Moselle. Comment on appelle les habitants de Malzéville ? Malzévillois ?
3: Très bien.
1: Et comment ?
3: Oui, Malzévillois, c'est ça. Okay. Malzévillois.
1: Et les Villois, c'est bon, salut tout le monde. Qu'est-ce qu'il fait, Patrice, dans la vie ?
3: Ben, je suis retraité, jeune retraité, depuis le 1er avril.
1: Oh, cette... voilà !
4: Oh, tu n'as plus le temps.
1: Ben oui. Ah dis donc, c'est frais cette retraite 1er avril, ouais, il y a un mois et demi. Alors tu faisais quoi? C'était quoi ton métier juste avant?
3: Alors moi j'étais directeur de secteur dans l'hôtellerie, restauration pour un groupe français, okay. Groupe important français, voilà.
1: Et avant t'as été restaurateur, mais longtemps t'as été restaurateur.
3: Oui, j'ai été restaurateur à mon propre compte, oui, jusqu'en 2012, et après 2012, les événements ont fait que j'ai dû fermer, vendre, et puis après j'étais dans une entreprise en tant que salarié.
1: Bon, voilà. Comment tu vis la retraite depuis un mois et demi, bientôt deux mois, là, tu le sens bien, t'es content, t'as du temps, tu dors le matin?
3: Ah oui, très bien, oui, non, mais c'est vrai que la vie, elle change, comme j'étais toujours en déplacement, bah, je revois un petit peu les Malzévillois, la famille, les amis.
1: Ah oui.
3: Ouais, on a du temps pour soi.
1: Ouais, puis tu profites de tes petits-enfants, parce que t'es grand-père, Patrice, il me semble.
3: Oui, j'ai deux enfants et donc deux petits-enfants aussi, ouais.
1: Isaac, qui a 5 ans, et Farel, qui a 3 ans, c'est bien ça?
3: Tout à fait, des petites têtes blondes aux yeux bleus.
1: Trop mignon. Et on salue tes enfants, Alexandre et Ophélie. Voilà, mon petit Patou, on va jouer ensemble sur ici. Je suis heureux de t'accueillir et on va tout faire pour aller être mon candidat aujourd'hui. J'en ai besoin d'un quand même, mon Patrice. Je compte sur toi, parce que là.
3: On va faire le maximum.
1: Allez, mon Patrice, elle a l'air très en forme, Muriel. Je me mets.
0: Muriel est très forte.
1: Bon là, Muriel est très forte.
3: J'ai déjà la pression avec le point qu'elle a marqué.
0: Oh, et fait. Voilà.
1: Ça va aller. Allez, on retombe en enfance. On vient de parler de tes petits enfants.
3: Ouais.
1: Petite boîte à musique sympathique. Écoute bien cette histoire. Dans le Var, département 83, Saint-Tropez, un doudou a été retrouvé 11 ans après avoir été perdu. Est-ce que cette histoire est vraie ou fausse? Top chrono, 5 secondes.
3: Je vais dire vrai, c'est tellement sympathique.
1: Bah c'est sympa et c'est mignon et t'as raison, c'est vrai. On est en avril dernier, Baptiste, il a 14 ans, il a retrouvé à Tourtour son doudou perdu 11 ans plus tôt pendant des vacances. C'est un habitant du village qu'il avait récupéré il y a 10 ans, qu'il a toujours laissé dans sa maison accroché. Comme quoi, enfin voilà, l'espoir fait vivre, c'est de la folie 11 ans plus tard. Bonne réponse, Patrice, bravo.
0: Un point Mumu, un point Patoche. Et là tout de suite, vous écoutez ici et moi je vous emmène faire une virée à deux.
1: Bien sûr.
0: Et ouais, on va aller avec Lily Cube, voyage en Italie. Vous écoutez ici, on vous

0: Avec
1: Valérie Damido.
0: Oh yeah, on ira en Italie.
1: On est tous au taquet.
0: Yeah.
1: Taquet,
0: taquet.
1: C'est tous les midis.
0: Yeah. Midi.
1: Et c'est sûr.
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1: Oh là là, c'était notre premier duo. Ce sera le tube de l'été, mesdames, messieurs. Madame Mido Bastia. Sur les plages.
0: On va faire la reprise de Lily Cube. Allez, jingle.
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1: Allez, cube de rosé.
0: Allez, Muriel, ici Azur, Patrice, ici Lorraine, ont un point chacun. Muriel, dis donc, mais t'es ma meilleure amie, toi. D'abord, tu fais du cheval et t'adores les chevaux, t'adores les chiens, mais t'adores bricoler. Il paraît que t'adores bricoler.
3: Oui, j'aime bien bricoler. Je maroufle.
0: Ah, tu maroufles.
3: Oh,
0: tu maroufles. Oh, tu
3: maroufles. Je maroufle pas toujours. Et moi, je maroufle avec n'importe quoi.
0: Eh oui, bah, de toute façon, maroufler, c'est maroufler. Tu sais, on fait bien comme on veut.
3: Exactement.
1: Excusez-moi de vous interrompre. Déco, c'est le générique de Déco.
0: Oui, c'est le générique de Déco.
1: Muriel, tu sais que je crois, hein, Valérie, que Muriel, Déco revient sur M6, il me semble.
0: Hein. Et tout à fait.
1: Je veux pas vous interrompre pour rien.
3: Ça, c'est pas mal.
0: Tu pourras me regarder maroufler. Alors.
3: Oui, on va te piquer des idées.
0: Mais évidemment que tu vas me piquer des idées. C'est fait pour ça. Tu adores aussi ton petit. T'as inventé un jardin dans ta copropriété pendant le Covid.
3: Ah, ouais.
0: Et alors,
3: il y en a qui font d'autres choses. Et ben, j'ai tapé dans la butte, j'ai aplati, j'ai fait une petite rocaille, j'ai planté des plantouilles, et puis voilà. Et puis c'est très bien. J'ai récupéré à la poubelle une table en fer forgé que j'ai réadaptée, une poncée, nettoyée, peindue, et tatati. Et puis c'est très bien. Bon, il y a des gains qui viennent, mais je m'en fous.
0: Il y a des gains, mais on s'en fout des gains, c'est toi, l'essentiel.
3: Mais on s'en fout, ça m'est bien égal. C'est tellement agréable.
0: Oui.
3: Des bombardements cassés, je suis au soleil, il y a des petits oiseaux qui viennent. C'est très bien. Il faut faire quelque chose.
0: Évidemment.
3: Pas rester à attendre que ça se passe.
0: Je suis bien d'accord avec toi, Mumu. Alors, voilà. Tu vas marquer tout de suite le deuxième point, parce que moi, je te veux demain avec moi en finale, je veux que tu gagnes. Alors, écoute bien. On va faire le générique de Batman.
3: Oh là là.
0: Alors, on va parler de chauves-souris, ma chérie. Moi, j'adore les petites chauves-souris, c'est trop mignon. Alors.
3: Oui, c'est vrai.
0: Il paraît que les chauves-souris, elles tournent toujours à gauche quand elles sortent d'une grotte. Est-ce que c'est vrai ou faux qu'elles tournent toujours à gauche quand elles sortent de la grotte, les petites chauves-souris?
3: C'est bien possible. Oui.
0: Tu dis oui?
3: Oui, je pense bien que c'est ça.
0: Et non, en fait, elles tournent pas toujours à gauche. Ça dépend. En fait, on sait pas trop. Ils essayent d'étudier, mais parfois il y en a qui sortent à gauche, parfois pas de points, je suis bien triste.
1: Ah là là, Patrice qui a déjà un point qui est en Meurthe-et-Moselle. Patrice qui est à la retraite depuis bientôt 2 mois. Il se régale, notre Patrice, à Malzéville. Il était directeur de secteur dans l'hôtellerie. Mais alors, petit, t'avais un autre rêve. Tu voulais pas être dans la restauration. Tu voulais faire quoi, petit Patrice?
4: Moi, j'aurais voulu être pilote de ligne dans l'armée.
3: Top Gun.
1: Attends, pilote de ligne ou pilote de chasse?
4: Pilote de chasse, pardon, dans l'armée, pilote de chasse. Oui.
0: Donc Top Gun.
1: Top Gun, avec les petites lunettes.
4: Oui, tout à fait.
1: T'as quand même été, jusqu'à prendre des cours de pilotage.
4: Oui, j'ai commencé le brevet de pilotage.
1: Ouais.
4: Et la théorie, ça allait, c'était un peu difficile, mais bon, je m'accrochais.
1: Ouais.
4: Par contre, quand on a commencé à la pratique, ça n'allait pas du tout. Je transpirais des mains, même avec l'instructeur à côté. Hein.
1: Ouais.
4: Donc, j'ai très vite arrêté. Malheureusement, j'ai pas été jusqu'au bout parce que c'était pas pour moi, tout simplement.
1: Ah, tu t'es rendu compte que t'avais peur en avion, donc ça fout mal,
4: voilà,
1: du coup.
4: C'est ça, ouais. Bon. Alors que j'ai pas peur dans les gros, hein,
1: les comporteurs,
4: les avions de nuit. Ben, le petit Cessna, ça bougeait un peu partout. Atterrissage, décollage, j'étais vraiment pas du tout.
1: Et tu connais un peu Piper, Cessna, Robin, des R400, tout ce genre de
4: ouais, voilà. Là, c'était une passion pour moi, malheureusement, c'était pas, elle a pas voulu de moi, cette passion. Ouais.
1: Alors, t'es fan de padel, par contre?
4: Oui, j'ai commencé le padel il y a un peu plus de deux ans. Voilà.
1: Ouais.
4: J'ai été fan de tennis et petit à petit, quand j'ai commencé le padel, j'ai arrêté le tennis et je fais quasiment plus que du padel. Et c'est vraiment quelque chose qui c'est une convivialité, c'est avant, c'est après, et puis c'est pendant, mais on est sur du cardio, mais cardio sympa, quoi.
1: Du baby foot au beau jour, tu t'es même préparé un terrain de pétanque pour ta retraite. Quelle bonne idée.
4: Oui.
1: C'est génial, ça.
4: C'est vrai, c'est vrai. Il est terminé, on ne l'a pas encore inauguré. On attend les beaux jours avec les amis et on va l'inaugurer très bientôt. Hein, parce que ça
1: arrive, c'est super, semaine, terrain de pétanque. Là, l'été, les beaux jours qui arrivent en plus dans les prochains jours. Bah, plein de bonnes choses grâce à ton terrain de pétanque. Je pense que tu vas te marrer. Voici ta question, elle vaut un point. On écoute un extrait de Pascal Obispo. De drapeau, et justement, le drapeau de la Roumanie et du Tchad, c'est la question, le drapeau de la Roumanie et du Tchad sont identiques. Vrai ou faux ? Top chrono, Patrice, 5 secondes.
4: C'est vrai, c'est vrai.
1: Tu les vois, tu vois la couleur, tu vois tout là ?
4: Ouais, jaune, bleu et rouge,
1: oui. Trois bandes verticales, bleu, jaune et rouge. Les drapeaux de la Roumanie et du Tchad sont quasiment identiques. Il y a une seule différence qui est une nuance de bleu qui est un tout petit peu plus foncé pour le Tchad. Eh, bravo Patrice, t'es connaisseur.
0: Allez, Patrice 2, Muriel 1, Mumu, tu vas te reprendre parce que là, tout de suite, je vais te mettre une chanson qu'on adore tous. La lumière revient déjà. Hey, la dernière séance. Eddie Mitchell, vous écoutez ici, on vous aime. La lumière.

0: C'est encore moi qui va gagner.
1: Ici à midi, on est au taquet.
2: Oui, on termine toutes les chansons aujourd'hui.
0: Oui, aujourd'hui, on a décidé de faire ça. Alors, Muriel a un point, Patrice a deux points. On va faire un quiz musical. Mais d'abord, on va raconter cette petite histoire incroyable. Il paraît qu'on a fait de la figuration dans le film Ocean 12 avec ta fille.
3: Ouais, et on s'est jamais vu.
0: Comment ça, on s'est jamais vu?
3: Ben non, on s'est jamais vu, parce qu'on était dans la dernière prise. Et puis...

0: lui ont coupé.
1: Ah bah voilà.
0: Alors, en plus, on a été voir le film. On a été voir le film parce qu'on voulait se voir.
1: Bah oui.
0: Et on attendait. Et quand on a vu que où on avait tourné sur le port de Nice, ça arrivait, on était très attentives. Et puis, on ne s'est jamais vu passer.
1: Oh my God.
0: Ah ouais, c'était terrible.
1: Est-ce que tu as au moins vu Brad Pitt et George Clooney?
0: Non, même pas.
1: Oh.
0: Parce que nous, on était vraiment sur la dernière vue du film.
1: Oh là là.
0: Ils se sont servis de nous que pour regarder pour eux, en fait. On était trop belles. Ils n'ont pas voulu que tout le monde nous voie.
1: Bah, évidemment. C'est ça.
0: Mais voilà.
2: Mais elle a été payée quand même, hein.
1: Mais non, elle a.
0: Oui, bien sûr. Ah, mais on voulait se voir.
1: Mais t'as raison, vous étiez trop belles, toutes les deux. Alors,
0: c'est
1: écoute.
0: Ça, mais c'est... Oui.
1: Tu aimes chanter, tu aimes la musique, je le sais. Là, c'est le quiz musical. Alors, il va y avoir trois chanteurs qui vont chanter. Enfin, il y a trois chansons surtout. Et parmi ces trois chanteurs, évidemment, il y en a deux, c'est les mêmes. Et un, c'est un l'intrus. Il faut que tu me trouves l'intrus. Écoute bien, ça devrait pas être trop dur. Vas-y. Paris.

0: Alors, c'est qui l'intrus?
1: C'est Syracuse qui est l'intrus. Et qui est l'intrus.
0: Et oui, alors comment il sait qui le chanteur?
1: C'est vous le dit? Non.
0: Oh mon Dieu.
1: Ah mais non, il y en avait un autre plus vieux encore qui chantait ça.
0: Et oui.
1: Ah,
0: oui. Alors.
1: Ah merde, ouais.
0: Alors tu m'as dit Syracuse. Moi, j'ai envie de te donner un point.
2: Ah non.
0: Bah quoi? Elle a dit Syracuse et c'est vrai que. Et c'est vrai que vous le dites, il l'a chanté. Oui,
2: Syracuse,
0: elle a dit Syracuse.
2: On l'entend, l'extrait, elle dit Syracuse, donc.
0: Bon, d'accord, ok.
2: Elle
0: bon,
2: est fort dans tout ça, hein.
0: Bon, d'accord, bon, pas
2: de. C'est vous qui décidez, hein,
0: pour. Bon, j'ai envie d'en donner un sur les deux, quoi.
2: Attends.
0: C'est Henri Salvador. Syracuse. Et voilà. Bon, écoute, je ne te donne pas de points parce que.
2: Oh.
0: Il m'a fait les gros yeux, Éric Bastien, et bon. Oh, je suis désolé. Bon, allez.
2: Patrice, tu as vu, j'œuvre hein, pour toi. Hein. Je fais ce que je peux. Hein.
3: C'est gentil, merci.
2: Bah, bien sûr, c'est normal. On va aux Antilles. Allez, juste avant de jouer, pareil que t'adores cuisiner, notamment le curry, le lait de coco et tout ça et tout ça.
3: Oui, c'est vrai, c'est vrai. C'est une passion qui m'est arrivée là tout récemment. Je me suis mis à la cuisine, j'ai un peu de temps.
2: Ouais.
3: Et bon, je suis des sites de recettes, bien entendu. Et j'improvise pas, mais j'aime bien les résultats et je fais goûter à la famille, aux amis. Ça plaît des fois, ça plaît souvent, mais bon, quelquefois, c'est loupé.
2: Lait de coco, bah oui, ça arrive. Lait de coco, vanille, tu t'es essayé au Saint-Honoré, mais tout est resté tout plat, du coup. Mais c'est pas.
3: Le Saint-Honoré, c'était une catastrophe.
2: Ouais, mais c'est pas
3: il
2: grave.
3: A, il a jamais monté, il est sorti, il était tout plat. J'ai pris des photos. Tout le monde s'est moqué de moi.
2: Oh, mais c'est pas grave, t'as raison d'essayer, de toute façon. Allez, Patrice, avec le sourire, c'est parti pour ton mix. Il y a trois artistes. Enfin, il y en a deux qui sont les mêmes. Il y en a un qui est un intrus, ça tu l'as compris. Il faut l'identifier, son nom, son prénom. On écoute.

0: on envoie le chrono, Patrice. Qui est l'intrus qui n'a rien à faire là.
1: Alors, et maintenant, que vais-je faire? Nougaro. Claude Nougaro.
0: Eh oui, bien sûr. Et maintenant, Claude Nougaro, évidemment.
2: Et...
0: mais tellement pas, c'est Gilbert Bécaud. Et maintenant, mon Patrice, qu'est-ce que tu me fais là? Et maintenant,
2: que vais-je faire? Eh bien, je vais faire que c'est un mumu de patoche.

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2: Alors, je vous rappelle que c'est le dernier jour pour se sélectionner pour la finale de demain. Muriel a un point, Patrice a deux points. Le cadeau pour le gagnant demain, c'est un séjour pour 4 personnes au parc Astérix. Cap sur l'Égypte, vous allez faire la descente du Nil, vous allez prendre de la hauteur avec l'envol d'Ibis, vous allez découvrir cet automatique. Vous aurez l'hôtel, la suite, les petits-déj, le dîner, 100 euros de carburant et le parking inclus pour y aller. Et si vous ne gagnez pas ça, vous gagnez la magnifique machine Expresso EO, fabriquée par Malongo, avec 32 dosettes et 6 verres en verre. On reprend tout de suite la compétition. Alors, Muriel, elle a pas croisé Georges Clooney, Brad Pitt. En revanche, dis donc, il paraît qu'on a croisé Brigitte Bardot.
3: Ah oui, mais ça, c'était quand j'étais toute petite.
2: Alors, raconte, il paraît qu'elle tournait Dieu créa la femme.
3: Ouais, c'était son premier film. Dans la vieille ville, c'était donc un jeudi, parce qu'à l'époque, on n'avait pas école le jeudi. J'étais avec 3 copines, on allait voir, bien sûr, j'avais 10 ans. Et au moment de sa pause, elle nous a payé une glace au nouveau glacier. On s'en rappelle toujours. Et cette chose, ça m'a permis de retrouver, peut-être 50 ans après, une copine qui avait mangé la glace avec moi.
2: Et voilà. Bah oui, parce que t'as raconté l'anecdote sur ici, ouais. Et les copines ouais. T'ont appelé.
3: Eh bien, exactement. C'est formidable quand même de se retrouver 60 ans après. On ne se reconnaît pas, mais ça fait rien.
4: Grâce à la radio ?
2: Ben oui, elle a raconté l'anecdote sur la radio et, elles se sont retrouvées. Ça, c'est bien sympa.
3: J'ai trouvé une copine. Ouais, c'est super sympa.
2: Ah, voilà, tu vois.
3: On devrait faire ça plus souvent.
2: Je suis d'accord avec toi.
4: Alors, de recherche.
3: Ouais.
2: Quand elle avait 60 ans, c'est-à-dire un âge exceptionnel, il paraît que tu t'es inscrite à Koh-Lanta. Mais finalement, lors de la sélection, tu devais partir au Kenya avec ta fille.
3: Mais oui, ça a été la fatalité. Hein. Bon, j'ai rien fait du tout. Juste ils m'ont téléphoné en me disant « Est-ce que vous êtes toujours d'accord ?» Je lui ai dit « Oui, mais là je pars. » Elle me dit « Non, là c'est tout de suite. » Et donc, c'était mort. C'était mort. J'ai pas de bol, mais c'est pas grave. Peut-être j'aurais mangé quelque chose de pas bien et ça m'aurait
2: Oh non,
3: et
2: puis c'est dur à Koh-Lanta. Bon, ma chérie, là...
3: Oui, mais il était pas dur comme ça. Et puis il était beaucoup mieux.
2: C'est vrai.
3: Sympa.
2: C'est vrai, voilà, c'est d'accord avec toi.
3: Là, ils sont hardes.
2: Ah, là, ils sont hardes. Alors, ma chérie, c'est la question à 3 points. Je te pose la question, je te fais des réponses, je te propose des réponses. Et à mon top chrono, tu auras 10 secondes pour me donner ta réponse. Alors, tiens,
3: on va pas...
2: Mais non, tu vas gagner. Allez, on va parler du jeu vidéo Pac-Man.
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0: Pac-Man, figure-toi que cette semaine, Pac-Man célèbre son 45e anniversaire. Alors, est-ce que tu sais quel est l'aliment qui a inspiré la forme de Pac-Man? Alors, un citron coupé, une pizza à laquelle il manque une part, un donut croqué ou les joues de Éric Bastien. Oui. Alors, qu'est-ce qui a inspiré la forme de Pac-Man?
1: Moi, comme je suis près de l'Italie, je pense que c'est une pizza donc il manque une part.
0: Une pizza à laquelle il manque une part?
1: Ouais, ça me plaît, ça.
0: Eh bien, figure-toi, ma petite Mumu, que c'est une bonne réponse.
2: Ah.
0: Et oui, c'est totalement une pizza à qui il manque une part. C'est magnifique. Tu as 3 points, ça fait 4.
2: Oui, ça fait 4. Patrice est avec nous. Pour ceux qui nous rejoignent, Patrice, on fait connaissance avec lui depuis midi, avec ici Lorraine. Il habite à Malzéville, il est marié et il a 2 petits-enfants. Patrice, est-ce que t'es chaud? Est-ce que ça va? Est-ce que t'es en forme, Patrice?
3: Je suis au taquet.
2: Patrice?
4: Et maintenant,
2: qui chante ça?
3: Déco.
2: Vous pouvez pas me dire ça il y a 5 minutes.
3: Je suis nul.
2: Il nous a dit Nougaro quand même, le gars.
3: Patrice,
0: tu vois ça?
3: N'importe quoi.
2: Moi, tu m'inquiètes, Patrice, pour la suite.
0: Eric, tu vois ça, c'est du mauvais coaching. C'est de l'humiliation de candidat. Et c'est ces petits détails de malveillance
2: mais
0: qui font que le candidat est déstabilisé.
2: Non, c'est pour qu'il se souvienne bien de Béco.
0: Ouais, enfin, comme ça.
3: Béco.
0: Ne te déstabilise pas, Patoche. Tu sais, il y a plein de trucs qu'il ne connaît pas.
2: Non, mais moi, je leur donne des devoirs. Il y a 100 lignes à copier sur Béco. Attendez, il y a le service après-vente quand même. Patrice, qui aime les sensations forte, qui aime bien les manèges. Alors c'est ta fille qui t'entraîne dans les manèges et je crois d'ailleurs que c'est pour elle que tu joues pour l'emmener au parc Astérix.
3: Tout à fait, c'est vrai. C'est vraiment quand on a entendu ça, elle m'a dit vas-y papa, vas-y. Voilà. Donc oui, c'est à 90% c'est ma fille Ophélie.
2: Bon bah je te souhaite de gagner ce beau séjour pour elle. Pareil que t'as déjà sauté à l'élastique, donc voilà, côté sensation t'es pas mal. Hein.
3: Oui, j'aime bien. Ouais. Bon, je sais pas si je referai, mais 60 mètres sur un parking près de Saint-Tropez, j'avais beaucoup hésité, et puis je me suis lancé parce qu'on était une bande de potes, il fallait pas que je faille.
2: Est-ce que tu avais regardé la météo le matin?
3: Non, pourquoi?
2: Pourquoi je te demande ça? Parce que c'est ton rituel, il paraît que tous les matins...
3: Ah oui.
2: Tous les matins, tu regardes la météo.
3: Ah oui. Ce matin-là aussi, oui.
2: Ah oui,
3: ce matin-là, oui.
2: Non, mais t'organises vraiment ta journée suivant le temps. Alors, il est nombreux à le faire, mais ça détermine beaucoup de choses. Le tennis, le paddle pour toi. La météo, c'est quelque chose.
3: Ah, c'est ça, ouais, les activités indoor et puis celles qu'on fait à l'extérieur. Ouais, non, c'est vrai, c'est important.
2: Je suis d'accord. Quel temps il fait en Amérique du Sud, tu crois?
3: En ce moment, il fait pas très chaud. Hein,
2: c'est pas le moment d'y aller. Pourtant, c'est ton rêve.
3: Oui, c'est vrai. C'est un continent que je n'ai pas visité. Je suis allé un peu sur tous les continents, quasiment, ouais, sauf l'Australie et l'Amérique du Sud. Ouais.
2: Il a une phobie, notre Patrice. Ouais, je vous le fais court. Le nombril.
0: Qu'est-ce que ça?
2: On peut pas s'approcher du nombril de Patrice.
0: Pourquoi?
3: Non, parce que c'est une phobie depuis toujours. Parce que je pense que ça vient de ma petite enfance. On m'a expliqué que le nombril, c'était au moment où l'enfant coupait le cordon et
2: oui.
3: On faisait un petit nœud. Et ce petit nœud, ben moi, dans ma tête, c'est peut-être rentré comme quelque chose de fragile. Comme un nœud, ça peut se défaire. Donc j'ai dit, on touche pas mon nombril, je touche pas le nombril des autres d'ailleurs.
0: Ah
3: et
0: ouais.
3: c'est devenu une phobie. Même sous la douche, faut que je fasse très attention quand même.
0: Ah ouais. Ah ben dis donc.
3: Ah oui.
2: Sinon, Patrice, ça va?
3: Oui, ça va bien.
0: Et t'as arrêté malheureux. Moi, je me suis fait opérer de la vésicule biliaire. Ils te font un trou dans le nombril pour passer le truc.
2: Ouais.
0: Et après, il y a de la colle. Et il faut nettoyer le nombril tous les jours. Trois fois par jour.
3: J'aurais été très malheureux.
0: Fais attention à ta vésicule.
2: Patrice, voici la question. Écoute bien cet extrait. Qui chante?
3: Béco.
2: Voilà, bien. Bon.
3: Gagné.
2: Ouais, c'est déjà... Au moins, t'auras retenu un truc. Voici donc la question. Ça concerne pas du tout Béco, mais Vanessa Paradis. Les épines du cœur, c'est le tout nouveau Vanessa Paradis. Aujourd'hui, 21 mai, Vanessa Paradis est en concert au Zénith de Paris. Et Vanessa Paradis, elle est identifiée par ses jolies dents du bonheur, les dents un petit peu écartées. C'est un petit espace visible, tu le sais, entre les dents du haut. Comment s'appelle ce phénomène d'avoir les dents du bonheur? Ça porte un nom. Est-ce que c'est un prognatisme? Prognatisme. Est-ce que c'est une malocclusion? Est-ce que c'est un diastème? Est-ce que c'est une damidodite aiguë? Top chrono, 10 secondes. Prognatisme.

0: malocclusion, diastème, d'amidodite aiguë.
1: Je dirais, allez. Diastème, allez.
0: Qu'est-ce que tu me fais plaisir ! Longtemps considéré comme un défaut, c'est un petit détail physique qui est aujourd'hui totalement associé au charme et à la personnalité. C'est le cas d'ailleurs d'Yannick Noah aussi. C'est bien un diastème. Bravo !
2: Allez, 4 pour Mumu, 5 pour Pat. Et là, tout de suite, you keep me hanging on. Ah là là, mon idole, 1986, Kim Wilde, les amis.
0: Ah oui.
2: 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À tout de suite.

0: danser, c'est You Keep Me Hanging On, et c'est signé Kim Wilde. Oh, sur notre radio ici.
1: Eh oui, nos nuits sont Kim Wilde, jingle.
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1: Muriel à 4, Patrice à 5. Alors Muriel, elle adore voyager. Oui. Elle adore aller l'Italie, le Maroc, la Tunisie, les États-Unis, le Canada, le Kenya et la Jamaïque.
3: C'était pas mal.
1: Ça t'a plu la Jamaïque? Paraît qu'on est, on aime bien les spécialités locales.
3: Oui.
1: Oui.
3: On était dans le car.
1: Eh oui, voilà.
3: Le mec, il passe comme ici avec des chouchous, avec des spice cakes.
1: Et voilà. Et ben comme ça, on est détendu. Alors
3: ouais, voilà.
1: Il paraît que tu aurais, si t'étais un animal, tu aimerais être un dog allemand.
3: Oui, parce que c'est pas tôt. C'est gentil. Mais un dog allemand mâle, hein.
1: Oui, bah oui.
3: Voilà, voilà.
1: Est-ce que tu l'as vu, Cat Basset, pour un dog?
3: Non, je l'ai pas vu, mais j'ai eu deux dogs allemands.
1: Ah, c'est trop mignon.
3: Et c'est vraiment extraordinaire. Oui, voilà, j'aimerais.
1: C'est très gentil, les dogs allemands.
3: Oui, j'aimerais bien.
1: Et alors, si tu devais déjeuner avec une célébrité, tu voudrais déjeuner avec notre Johnny National?
3: Oui, bien sûr.
1: Eh oui.
3: Qui ne voudrait pas?
1: Ah,
3: qui
1: bah.

0: Voilà.
1: Lui, je crois qu'il touche son nez avec sa langue, non? Un truc dans ce goût-là?
0: Non, même pas. Non, il a, il sait pas faire tout ça.
2: Il sait pas faire tout ça.
0: Il a pas de talent inutile.
2: Non.
0: Imiter les canards. Alors.
2: Oh, il flipper, on en parle?
0: Tu as 4. Là, je te propose de marquer 5 points. Écoute bien. Là, je te mets Jeanne Masse.
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0: Alors, qui a écrit le livre Le Rouge et le Noir?
2: Jeanne Masse.
0: Qui a écrit
1: Stendhal.
0: Stendhal. Eh bien, écoute, est-ce que c'est une bonne réponse? On va le savoir tout de suite. En Rouge et Noir, j'oublierai le temps d'avant, qui est jamais trop grand. Et oui, bien sûr que c'est une bonne réponse. Publié en 1830, L'Ascension sociale de Julien Sorel, un grand classique de la littérature. Bien sûr, tu as 9 points.
2: Oui, 9 points, oui.
0: Bah oui, elle vient de marquer 5 et 4.
2: Oui, donc j'étais en train de me dire que si Patrice marque les 5 points qui arrivent, on serait à 10 points, on resterait en tête.
0: Oui, enfin bon, il y a le bingo.
2: Oui, il y a le bingo et plein de choses. Mon Patrice qui est avec nous, là, depuis la Meurthe-et-Moselle, qui a envie de jouer pour sa fille, Ophélie, qui adore les sensations fortes, et notamment, bah oui, le parc Astérix. Si on parlait des déjeuners, toi, t'aimerais déjeuner avec un footballeur, il me semble.
4: Oui, alors qu'est-ce que j'avais noté, ouais, parce que je suis très fan de
2: qui? T'es fan de Cristiano, toi, de Ronaldo?
4: Cristiano Ronaldo, ah oui, c'est mon idole, oui,
2: tout à fait. Alors,
4: faudrait un traducteur, mais autrement, oui, ça me plairait bien, ouais.
2: Je pense qu'il est plus compliqué, tu dis que c'est beau de le voir jouer, que c'est quelqu'un de
4: généreux. C'est un très beau joueur, puis avec les performances extraordinaires en plus.
2: Évidemment. Alors, on a dit que t'étais à la retraite depuis le 1er avril, t'étais directeur de secteur dans l'hôtellerie, t'as travaillé dans la restauration, et c'est justement là que tu as rencontré ta femme, Delphine, dans un restaurant. C'était sympa, hein?
4: Oui, c'était sympa. Oui. Elle venait régulièrement, j'étais propriétaire, et puis, ça s'est fait parce qu'elle nous. Régulièrement avec une amie tous les samedis soirs, et puis un soir, ben voilà, ça.
2: Oh, c'est elle qui a fait le premier pas, hein, quand même, hein?
4: Oui, tout à fait, on peut dire. Ouais, c'était avec un 600. J'avais 90%, elle avait fait 90% du chemin. J'ai fait 10% qui restaient.
2: Oui, mais de toute façon, elle a toujours voulu aller vite, Delphine, parce que j'ai cru comprendre qu'après votre rencontre en 94, en moins d'un an, elle voulait officialiser la relation. Elle voulait, elle voulait le petit mariage, quoi.
4: Ouais, elle a acheté sa robe de mariée.
2: Ouais. Et alors, vous êtes mariés ou pas?
4: Non, on s'est mariés il y a 2 ans. En 2023.
2: Attends.
4: 3 ans, pardon.
2: Vous rencontrez en 94. Elle achète la robe de mariée, donc en 95, et vous mariez 30 ans après.
4: C'est ça. C'est le temps de la réflexion. Hein.
2: Bien sûr, c'est une belle réflexion. Et ce qui est génial, je crois qu'elle elle rentre dans sa robe de l'époque. Il y a 30 ans.
4: Oui, tout à fait. Ouais, c'est vrai. Elle a pas bougé. Hein, ouais.
2: Bon,
4: c'est un peu familial, sa maman aussi. Elle est rentrée dans sa robe de mariée, oui, 30 ans après. C'est vrai. Ouais, tout à fait.
2: Bon, écoute, belle histoire. Je sais que tu es fou amoureux de ta femme après autant d'années. Donc, vraiment, c'est
3: sympa. Qu'est-ce qui m'arrive aujourd'hui? Je suis amoureux de ma femme. C'est bizarre, c'est vraiment pas normal. Allez.
2: Patrice, qu'est-ce qu'on fait maintenant?
0: On marque 5 points ou pas?
2: Patrice, qu'est-ce qu'on fait maintenant? Qu'est-ce qu'on fait maintenant?
3: Non. Bibé, je perds.
2: On va jouer.
0: Ah là là, mon Dieu.
2: Qui chante, Patrice, au fait?
4: Un petit déco, oui. Monsieur Gilbert.
2: Oui, c'est bien. Alors, petit extrait de notre ami Obélix.
5: Hé, Astérix, tu crois que nous aurons du sanglier?
2: Avec la voix de Pierre Tornade, magnifique. Comment s'appelle le bébé sanglier? Question gâche. Comment s'appelle le bébé sanglier? 10 secondes, top chrono.
4: Marcassin.
2: Marc Assin. Mmh. Son prénom c'est Marc et Assin son nom de famille. Marc Assin. Le bébé sanglier, c'est un Marc Assin, oui, c'est une bonne réponse. Bravo, 5 points. Ça te fait 10.
0: Allez, ça fait quand même 9 pour notre Muriel, 10 pour Patrice. Il restera le bingo pour vous départager. Mais avant, on va écouter dans la musique. On va écouter Pascal Obispo et Francis Cabrel. Et on est bien d'accord avec eux, il faudrait que pleuve l'amour. 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

0: façon de goûter, Pascal Obispo, Francis Cabrel. Il faudrait que pleuve l'amour. On a aimé ce petit crachin sur ici.
1: On adore l'amour, nous.
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1: Nous sommes au taquet avec Muriel et Patrice.
0: Exactement.
1: Muriel 9, Patrice à 10, il y a le bingo. Avant de tenter de gagner le bingo, ma petite Mumu, je raconte cette anecdote qui me fait beaucoup rire. Il paraît que quand ton fils avait 4 ans, c'était l'époque de Dallas.
3: Oh, oui.
1: Voilà.
3: Oh,
0: génial.
1: On adorait Dallas.
0: Ah, on adorait le chapeau.
1: L'univers impitoyable, ouais. Tout ça, sous Hélène l'alcoolique.
0: Bobby.
1: Bobier, oui. Et il paraît que ton fils t'a demandé une petite sœur. Petite, grosse, blonde et bouclée, comme Lucie Ewing.
3: Oui, c'est ça.
1: Et du coup, quand elle est arrivée, elle était comment?
3: Ben, elle était pas grosse, toute petite, complètement ronde. Elle avait pas de cheveux, par contre. Mais elle avait les yeux bleus, comme Ewing. Et on l'a appelée Lucie.
1: Et voilà comment le destin décide du prénom que tu vas porter.
3: Ouais, voilà, exactement. Et Lucie avec un Y, hein, comme la Lucie de Dallas.
1: Eh ben, évidemment.
3: Évidemment.
1: Évidemment.
0: Vous avez une bonne idée, comme on dit, de bonnes idées, mais pas de pétrole. Pétrole, Dallas, tout ça.
3: Oh là là.
0: Pétrole, Dallas, non,
1: j'ai la ref, mais d'abord, okay, t'étais pas né quand il y avait cette pub, et voilà.
0: J'adore la ref, c'est votre podcast, ça.
1: Ça, c'est ça, exactement. Ouais. Alors, ma chérie, pour t'encourager, on va écouter, évidemment, notre Johnny National.

0: lui donner l'envie.
1: Et l'envie. L'envie de gagner, ma chérie, c'est maintenant. Écoute bien.
0: Ouais.
1: Ton bingo, on va parler de musique. À mon top chrono, tu vas avoir 10 secondes pour me donner un maximum de chanteuses étrangères, c'est-à-dire que des étrangères, aucune chanteuse française, toute époque confondue, bien évidemment, tu as le droit de me donner des chanteuses des années 30, des années 40, des années 50, on s'en fiche. Un maximum de chanteuses étrangères, top chrono, 10 secondes.
0: Oh là là, Tina Turner, Tina Arena, Ella Fitzgerald, étrangère toujours.
1: Eh bien, trois.
0: Et
1: trois, il n'y en a que trois. Il y avait Madonna, Britney Spears, Mariah Carey, Whitney Houston, Beyoncé, Shakira, que sais-je, Lady Gaga. Tu m'en as donné trois.
2: Bon, c'est pas mal ça, Patrice. Hein. Bon, déjà, t'es en tête d'un tout petit point, 10 à 9. Elle a fait 3 dans ce bingo. Celui qui marque le plus de points remporte 10 points. C'est ce que vaut notre bingo du jour. T'as compris que là, il faut faire plus de 3. C'est clair, hein, Patrice?
3: Tu as compris qu'il fallait faire plus de 3.
2: Oui, il faut faire 4. Dis-moi, Patrice, qu'est-ce que tu retiendras de cette émission?
0: Bon, moi, j'aime bien la vivacité, l'humour, le chant, enfin, les années 80, ça me va bien. Et puis, je retiendrai Muriel, Valérie et Eric.
1: Oh là là.
2: Je pense que tu as oublié l'essentiel.
0: L'écho.
4: Et maintenant.
2: Alors, merci. Vois que c'est acquis. Vois que tout est acquis.
0: Ça, je vais m'en souvenir.
1: Tu vas chanter ça toute la semaine, mon pauvre.
2: On va te chambrer un peu, là. Je pense qu'ils vont te le sortir souvent dans ton entourage.
0: Ouais,
2: bon,
0: clair, ouais.
2: Merci en tous les cas, t'as été super. Et merci pour les compliments que tu viens de faire sur l'émission. On va te faire plaisir en écoutant la musique que tu aimes. Péco, ça va de soi. Mais aussi Balavoine. N'hésite pas à te demander de me siffler quelque chose parce qu'il paraît que tu siffles très bien, que tu arrives à faire de très belles mélodies. Est-ce qu'on peut avoir une petite démo?
0: Alors, qu'est-ce qu'on va chanter?
1: C'est...
2: Pour ceux qui ont trouvé ça,
1: c'était
2: quoi?
1: C'était quoi?
0: La Gisant.
1: Ah ouais. Tiens, maintenant je vais te siffler un truc, on va voir si tu reconnais. Micheline Dax en moi. Allez.
2: Exactement. C'est vrai qu'elle était siffleuse.
1: Bah, évidemment.
2: Exactement. Mais quelle référence. Mais cette Valérie, elle sait tout sur tout. Pour rien que vous avez cet excellent podcast qui s'appelle La Rêve, qui est disponible sur YouTube dès à présent. Il y en a encore plein qui arrivent. En plus, c'est génial.
1: Allez,
2: c'est parti pour le bingo, mon Patrice.
1: Il y a
2: un max de points à gagner. Il faut que tu fasses 4 hein, pour être avec moi en finale demain vendredi. Patrice, je te demande de me citer un maximum de chanteurs. Nous sommes d'accord.
1: Chanteurs.
2: Ce sont les chanteurs qui ne sont pas français. Voilà, tous les chanteurs étrangers connus. Top chrono.
0: Harry Belafonte. Je vais dire. Michael Jackson.
2: Oui.
0: James Brown.
1: Et c'est tout, ça fait 3.
2: On est sur l'égalité là alors.
1: Eh oui, il faut se dépêcher. Là là là. Alors une question pourcentage, tout de suite pour vous départager. C'est le premier qui répond au plus près, sans dépasser. Écoutez bien.
2: Quel pourcentage d'adultes dans le monde est alphabétisé selon vous et selon une source de l'UNESCO? Muriel.
0: Alphabétisé, on a dit. Hein.
1: Ouais.
2: Vite. Allez.
0: 70%.
2: Patrice, tu dis combien le pourcentage d'adultes dans le monde qui est alphabétisé?
0: Je vais dire 69.
2: 69%, la personne la plus près. Et ça se joue au poil de c'est 86%. Donc comme t'as dit 69 en dessous, c'est Mumu.
1: C'est Mumu. Eh oui, demain tu seras avec nous, ma Mumu, en finale. Pour gagner le séjour pour 4 au parc Astérix, pour descendre le Nil, pour t'envoler avec les Ibis, pour aller découvrir cet Automatix, ou pour gagner notre ami...
2: Bon, Joe Malongox, mais bon, là, il aurait dit 71, il gagnait.
1: Eh oui, il a pas dit. Patrice, il l'a pas dit, c'est comme ça, c'est tout.
2: Je suis triste, Patrice.
1: Eh oui, et si tu ne gagnes pas ça, ma petite Mumu, si tu gagnes pas le séjour au parc Astérix, tu gagneras peut-être la machine expresso EO, fabriquée par Malongo. Alors, je rappelle à nos auditeurs que demain, j'ai 3 candidats.
2: Oui, oh bah mince.
1: Voilà, je remercie Céline à la réalisation, Basilou à la technique, Marianne Standard, le prof Coupez au savoir. Dis donc, il n'est pas un peu l'heure d'aller se coucher?
2: Oui, parce que là, on vient de passer un bon moment avec le best-of d'Otake. Faut quand même qu'on récupère pour tout à l'heure, là. Hein.
1: Et puis surtout, c'est l'heure que Johan Guérin nous informe.
2: Il est là, Johan Guérin?
1: Mais oui.
2: Le grand Johan Guérin?
1: Bien sûr.
2: Il arrive tout de suite avec Ici, dès 5h.

0: Sanson, ma drôle de vie. Véronique Sanson, et on pense fort à elle puisqu'elle a été hospitalisée d'urgence le week-end dernier pour une infection respiratoire. On va vous donner quand même des bonnes nouvelles parce que ça va mieux. C'est ce qu'elle a annoncé récemment.
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0: Bonjour, merci de démarrer la journée avec l'équipe ici des 5h. C'est la grande famille ici qui se réveille avec vous. On espère que vous êtes en forme malgré les fortes chaleurs. Les leftos ce matin, Emeline Savaria, Mélodie, Antoine et Aude Razzo. Bonjour Aude.
3: Bonjour Johan Guérin, je ne sais pas vous, mais je n'ai pas beaucoup dormi.
0: Oui, c'est compliqué.
3: Cette nuit, il fait vraiment terriblement chaud. Matinale encore largement consacrée à cette chaleur qui nous étouffe. 17 départements désormais en alerte orange canicule.
0: Avec les fortes chaleurs, il y a aussi dans certaines villes parfois des pics d'ozone, l'occasion de parler de l'éco-conduite. Ce matin, c'est bon pour la planète et aussi pour votre porte-monnaie. Les bons conseils dans 5 minutes avec Valère Coréard. 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
0: Jeudi 28 mai, très bon début de journée, bon réveil, 5h. Une 22 000 policiers et gendarmes seront mobilisés samedi soir en France.
3: Pour éviter ou tenter d'éviter les mêmes débordements que l'an dernier quand le PSG avait soulevé la Ligue des Champions, pillage, violence. Nouvelle finale samedi soir, PSG-Arsenal et un dispositif encore très conséquent annoncé hier soir par le ministre de l'Intérieur, Laurent Nunez.
4: On aura un gros service d'ordre qui, sur l'ensemble du territoire national, va mobiliser 22 000 personnes, 14 000 sur le territoire national et auquel il faut ajouter 8 000 pour Paris et l'agglomération parisienne. C'est l'expérience qui nous fait être extrêmement vigilants. Il y a eu la finale de l'année dernière, gagnée par le Paris Saint-Germain. Il y a eu la demi-finale cette année, puis la demi-finale aussi de l'année dernière. S'il doit y avoir des débordements, il y aura des interventions des forces de l'ordre. Que les choses soient claires, il y aura des images où on verra des forces de police en action contre des personnes qui à ce moment-là deviennent tout simplement des délinquants. Bien sûr, c'est une fête, il faut que la fête soit belle, mais s'il y a des débordements, on aura une réponse. Ce dispositif vise d'abord à encadrer les personnes qui sont sur l'espace public pour que les choses se passent dans la tranquillité et dans le calme. Mais encore une fois, s'il devait y avoir des débordements, bien les policiers et les gendarmes interviendront. Voilà, c'est les instructions que j'ai passées sur l'ensemble du territoire national. Voilà, et ça sera une tolérance zéro sur les débordements. Il y aura des interventions s'il doit y avoir des débordements.
3: Le ministre Laurent Nunez sur le média brut l'an dernier. Le soir de la finale, plus de 500 personnes avaient été interpellées en France, surtout à Paris.
0: La canicule continue d'étouffer une bonne partie de la France et une réunion se tient à Matignon cet après-midi.
3: Le Premier ministre Sébastien Lecornu réunit plusieurs ministres pour faire le point sur la préparation des services de l'État. Audrey Tison, l'opposition s'étonne que la réunion n'ait lieu que maintenant, après une semaine déjà de grosse chaleur.
5: Des mesures ont déjà été prises pour gérer la canicule en cours, nous assurent des sources gouvernementales. Le Premier ministre a travaillé dessus tout le week-end avec son équipe et la situation sanitaire est suivie de près avec un centre de crise au ministère de la Santé. Alors l'objectif d'aujourd'hui, c'est surtout de préparer les prochaines vagues de chaleur en élaborant un plan d'endurance. C'est la formule choisie par Matignon. Autour de la table, une dizaine de ministres, transport, agriculture, santé, travail, logement ou encore éducation nationale. Chacun doit s'assurer que ses services sont prêts, par exemple pour accueillir les enfants dans les établissements scolaires, pour veiller à l'état des nappes phréatiques ou encore pour prévenir le risque de feux de forêt. La météo des forêts va notamment être activée dès aujourd'hui avec quelques jours d'avance.
3: Les mesures exceptionnelles qui se multiplient, exemple à Mont-de-Marsan où les parents d'élèves sont invités à récupérer leurs enfants dès 14h à l'école cet après-midi. L'agglomération parle de température extrême peu compatible avec la bonne tenue des classes. Annulation aussi de nombreux trains intercités aujourd'hui et demain sur les lignes Bordeaux-Marseille, Paris-Limoges-Toulouse et Paris-Clermont afin, dit la SNCF, de prévenir les pannes potentielles de climatisation. Paris va basculer ce midi en alerte orange canicule avec l'ensemble de sa petite couronne, Hauts-de-Seine, Seine-Saint-Denis, Val-de-Marne, ce qui nous donne 17 départements en vigilance orange.
0: La pièce de théâtre avec Patrick Bruel a été interrompue hier soir.
3: Bruel Michel Violeur. C'est ce qu'ont scandé trois militantes féministes du collectif Nous Toutes. Elles ont été évacuées par la sécurité. C'était au théâtre Édouard VII à Paris, là où Patrick Bruel continue de jouer malgré les accusations de viol et d'agression sexuelle. Les médicaments anti-obésité seront remboursés par la Sécu dès la mi-juin, annonce saluée par les associations de patients. Mais attention, Solène Lehen, tout le monde ne pourra pas bénéficier de ce remboursement. Il y a des critères.
5: Alors qu'en France, la moitié des adultes est en surpoids, le Wegovy et le Mounjaro seront remboursés uniquement aux malades souffrant d'une obésité dite massive, avec un indice de masse corporelle supérieur à 40, ou alors d'une obésité sévère, IMC supérieur à 35, à condition que le patient soit atteint d'une autre pathologie grave. Un remboursement par la Sécurité sociale à hauteur de 65%, sachant qu'aujourd'hui, vous trouvez le Wegovy et le Mounjaro en pharmacie entre 250 et 400 euros pour un mois de traitement. Ces médicaments imitent l'action d'une hormone et coupent tout appétit, permettant de perdre jusqu'à plusieurs dizaines de kilos en quelques semaines et permettant aussi de réduire les risques associés à l'obésité, comme les maladies cardiovasculaires ou le diabète de type 2. Mais la contrepartie, ces médicaments, il faut les prendre toute la vie, sous peine de reprendre quasiment tous les kilos perdus. Donc en prévision, un coût important pour la sécurité sociale, expliquant pourquoi les négociations ont duré plus d'un an entre le gouvernement et les fabricants.
3: À Roland-Garros, Quentin Alice remporte le bras de fer franco-français face à Hugo Humbert. Et il affrontera un gros morceau demain au troisième tour, Alexander Zverev, numéro 3 mondial. Ça passe aussi pour Novak Djokovic face à l'autre français, Valentin Royer. Le Serbe parle d'un match épuisant. Et oui, chaleur extrême sur les courts. Hier, on l'a vu, Novak Djokovic appelle les organisateurs à repousser de quelques heures les matchs lorsque les conditions sont aussi extrêmes. La météo, toujours aussi chaude, Johan.
0: Oui, avec, on va rappeler, hein, ces 13 départements de la façade ouest en vigilance orange, canicule, ça va de la Manche jusqu'à la Gironde, avec ces départements aussi de Paris et trois départements de la Petite Couronne qui s'ajoutent à partir de midi. Ce jeudi, soleil et chaleur au programme sur la majeure partie du pays, à noter de la Bretagne à la Normandie, puis jusqu'aux Hauts-de-France cet après-midi. Des passages nuageux qui deviennent plus nombreux, des nuages qui se développent à nouveau aussi sur le relief des Alpes où ils peuvent donner des averses orageuses. À noter aussi un léger mistral qui souffle cet après-midi en moyenne vallée du Rhône jusqu'à 50 km/h. Les températures ce matin, la douceur qui se fait déjà ressentir à Clermont-Ferrand, 15 degrés à Lille, Metz et Orléans en 17. Nous avons à Strasbourg et à Rennes 18, 19 à Paris, Rouen et Nantes, 20 à Toulouse, Bordeaux et Ajaccio, 21 à Marseille. Pour les maximales, elles vont rester chaudes, les températures très chaudes même, comprises entre 30 et 35 degrés sur la majeure partie du pays, jusqu'à 38 sur la Vendée et une bonne partie de la Nouvelle-Aquitaine ainsi que l'Occitanie.
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0: 5h06, excellent réveil, un plaisir de vous savoir avec nous ce matin. Elle fera son grand retour demain avec un nouveau single dévoilé. Nous, en attendant, Mylène Farmer est déjà présente et c'est sans contrefaçon.

0: Farmer et sans contrefaçon, 5h10. Merci de démarrer la journée avec Ici dès 5h.
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0: Bon, on a beaucoup parlé du sacre des Sang et Or, le RC Lens qui a décroché la première Coupe de France de son histoire. C'était vendredi dernier en dominant en finale l'OGC Nice. Mais l'exploit ne s'arrête pas qu'à la pelouse du Stade de France. Non, non, le club bouscule les algorithmes mondiaux avec cette chanson. C'est Lynn, c'est Lance. Ben oui, les corons, Pierre Bachelet, qui s'est hissé au top 8 d'Instagram dans les trends, les tendances, juste derrière Taylor Swift.
3: Ah, quand même.
0: C'est juste dingue. Plus de 2000 vidéos et des millions de vues comme ça. Le monde entier maintenant connaît ce titre de Pierre Bachelet. Cette hymne aux mineurs de 1982 qui est sorti donc en 1982, devenu l'âme de Bollard depuis 2005. Et on le sait, samedi, autre grand moment de foot avec la finale de la Ligue des Champions. Alors, est-ce que l'hymne du PSG, Who Said I Would, la musique de Phil Collins, celle-ci, vous la connaissez évidemment, oui, qui est utilisée pour l'entrée des joueurs au parc, est-ce qu'elle sera aussi dans le top des écoutes sur les plateformes musicale?
3: On la connaît plus, celle-là,
0: oui,
3: donc peut-être
0: vrai.
3: Pas.
0: Mais en plus, c'est international avec Phil Collins. Mais bon, on verra en tout cas. Ce sera repris, je pense, dans pas mal de vidéos s'il y a une victoire du PSG. 5h12 dans l'actualité ce jeudi, Aude.
3: Et si vous alliez chez Ikea sans prendre la voiture?
0: Oula.
3: L'enseigne suédoise vient d'ouvrir son tout premier Ikea compact, un petit Ikea en plein Limoges. On y sera dans quelques minutes.
0: Côté musique, la journée démarre au son de Marine.
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0: Marine, fidèle supportrice d'ailleurs des Sang et Or. On l'écoute avec Escroc dans 5 minutes, mais avant, c'est par ici les économies.
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0: Bonjour Valère Coréard.
6: Bonjour Johan, bonjour Aude.
3: Bonjour.
0: Chaque jour avec vous, un bon plan pour notre pouvoir d'achat. Aujourd'hui, vous vouliez nous parler conduite.
6: J'ai reçu un message de Jean-Marc que je voulais partager avec vous. Je le lis. J'ai 66 ans et éduqué par un père respectueux de ses matériels, un agriculteur. Nous sommes les champions des ronds-points en France. Je suis effaré de constater tous les jours d'innombrables conducteurs, presque tous, qui arrivent dessus à bride abattue et freinent fort. Bonjour la pollution aux particules des plaquettes, la consommation, le ripage des pneus sur le rond-point, le gasoil des poids lourds, des autocars. Oui, on peut économiser presque 15 à 20% de carburant. Prolonger les freins, les pneus, la direction en étant respectueux de la vitesse et observateur de sa monture. J'ai un V6 diesel Mercedes-Benz, je suis à peine à 8 litres de moyenne.
3: Notre auditeur qui parle donc d'éco-conduite, et c'est vrai que c'est un bon moyen de faire baisser et pas qu'un peu sa consommation de carburant.
6: C'est même ce qu'il y a de plus efficace, hein. Jean-Marc a parfaitement raison, on peut économiser 15% de sa consommation en roulant plus cool. Mais cet auditeur va plus loin et à juste titre, il évoque aussi tous les bénéfices à rouler plus doucement. On évite une usure prématurée de sa voiture, on évite donc des frais d'entretien plus vite que nécessaire. Notez au passage que le sujet de l'entretien d'un véhicule est très important. Une voiture bien révisée, bien entretenue, consomme moins et on va aussi éviter des pannes plus sérieuses. Et puis j'ai aussi reçu un message de Céline qui m'a fait sourire, toujours sur la voiture. Elle me dit que le meilleur moyen pour faire des économies sur une voiture, c'est de la vendre. Alors oui, c'est un peu facile, mais parfois, si on y regarde bien, on pourrait peut-être se passer d'une des deux ou trois voitures qu'on a à la maison. À méditer. En tout cas, si vous avez des bons plans pour rouler moins cher, pensez à m'écrire. Mon mail, c'est parisicileséconomies@radiofrance.com.
0: Merci beaucoup, Valère Correa. Et tiens, Jean-Marc qui nous dit dans son message que nous sommes les champions des ronds-points en France, qui est vrai. Et je sais pas si vous avez vu sur les réseaux sociaux, notamment sur TikTok et Instagram, il y a une nouvelle tendance aussi qui commence à arriver avec les ronds-points en France. C'est-à-dire que les gens se filment en train de les traverser, mais ils passent sur les ronds-points. C'est n'importe quoi. C'est hyper dangereux. Évidemment, ne le faites pas chez vous.
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0: 5h15, Aude, notre reportage ce matin nous emmène à Limoges.
3: Limoges est la toute première ville à accueillir depuis hier un IKEA compact. En clair, un petit IKEA en pleine ville. L'enseigne suédoise veut en installer 36 en France, à Limoges. Les premiers clients sont absolument ravis. Reportage de Valérie Monnier.
4: Certains, comme Carole, sont arrivés près d'une heure avant l'ouverture. Elle est designer, fan de porcelaine et d'IKEA.
5: Je suis partie à 7h chez moi, j'habite à Beaublanc, j'ai bravé les fêtes de l'Aïd, les accidents, le fauchage. J'ai mis 1h30 en voiture pour venir. Et j'étais la première sur le parking.
4: Logiquement, elle est donc aussi la première à entrer dans le magasin, non sans une pointe d'émotion.
5: J'ai pleuré, je vous jure. C'est ridicule, hein, je sais, mais je suis fan de tout chez IKEA.
4: Christelle a fait la route depuis Maléon, à environ 40 km de Limoges. Très impatiente, elle aussi.
6: Sinon, pour nous, c'était Bordeaux, Toulouse. C'était beaucoup trop loin. IKEA, ça représente voilà, une accessibilité aussi à tout public, à tout budget.
4: Marie-Claude et Didier ne disent pas autre chose. Le couple de Limougeaux est déjà client de l'enseigne à Bordeaux.
7: Alors, à Bordeaux, on ne faisait pas qu'IKEA. On faisait la rue Sainte-Catherine et tous les quais et tout et tout et tout. Là, on fera les quais à Limoges.
4: C'est exactement ce qu'imaginent les élus et le président de la CCI de la Haute-Vienne. IKEA est un aspirateur pour Pierre Massy sur lequel il faut capitaliser pour redynamiser le centre-ville de Limoges.
8: Que les gens ne puissent pas se dire en repartant, je ne savais pas que Limoges était à 2 km. La plus grande difficulté, c'est ça. Donc il va falloir qu'on soit très bon en communication.
4: Et le potentiel de Chalon-Dyse est immense. C'est d'ailleurs le principal argument avancé par Guillaume Guérin, le président de Limoges Métropole, dans les négociations.
9: La zone de patientèle, par exemple, de certaines spécialités médicales comme l'ophtalmologie chez nous, c'est un bassin de vie d'1,6 million d'habitants. Et donc ça a été un argument massu. La polarité, la centralité de Limoges va bien au-delà de son territoire de vie.
4: Au total, 18 mois de travail, plus de 500 jours dans la plus grande discrétion pour convaincre les dirigeants. Johan Laurel est le président d'IKEA France.
10: It's a possibility to open in place.
11: Donc l'idée, c'est de s'installer dans des villes où nous n'étions pas encore présents. Et donc c'est toute l'idée de ces magasins. Alors on a à peu près 2000 références qu'on peut emporter avec soi dès les achats sur Limoges. Et on a toujours l'accès aux plus de 10 000 références qu'on a, même en étant en commandant au magasin. Les 10 000 seront accessibles également.
4: 30 personnes ont été recrutées pour cette ouverture. 80% sont de Limoges de la région et 2 sont des anciens salariés d'Alinéa.
0: Un reportage à Limoges et le prochain IKEA Compact ouvrira au Mans, ce sera au mois de juillet.
3: On verra si les clients pleurent aussi.
0: Franchement, non, mais c'est fou.
3: Incroyable.
0: Ouais, c'était assez fou d'entendre ces témoignages. Tiens, ce matin, on va parler de Coluche, la figure de Coluche. Ne manquez pas ce soir sur TMC un formidable documentaire conçu par son ami Michel Denisot. Mon Coluche à moi, c'est son nom. Hein. Michel Denisot en parle comme du programme le plus difficile de sa vie. Alors pourquoi ? Réponse dans les coulisses télé, mais avant, place à Paolo Conte. Très bon début de journée avec votre radio ici.

0: Lo Conte, 5h21, l'éphéméride de ce 28 mai. C'est la Saint-Germain aujourd'hui. On souhaite un bon anniversaire à l'ancienne Miss France, Sylvie Tellier, 48 ans, 52 ans pour l'acteur Romain Duris, 55 ans pour Isabelle Carré, et puis 58 ans pour Kylie Minogue. Aussi pour bien démarrer la journée. Tiens, petit point historique. 28 mai 1987, en pleine guerre froide, Matthias Rust, un jeune pilote amateur ouest-allemand de 19 ans, réalise l'impensable. Il traverse toutes les défenses aériennes soviétiques avec un simple petit avion de tourisme, un Cessna, et se pose sur un pont juste à côté de la place Rouge à Moscou. Il voulait en fait créer un pont imaginaire pour la paix. Bon, il finira en prison et les dirigeants de la défense soviétique seront tous limogés.
1: Oui, étonnant qu'il ait pu passer comme ça.
0: C'est clair, c'est radical en tout cas.
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0: On retrouve Patrice Gascon avec ses coulisses télé. Aujourd'hui, Patrice, vous avez choisi de nous parler d'un hommage à Coluche sur TMC, documentaire signé d'une personnalité qu'il connaît très bien, à savoir Michel Denisot.
3: Nous sommes le 19 juin 1986. Michel Denisot, alors sur Canal+, présente son émission Zénith, avec la voix qui tremble.
4: Bonsoir à toutes et à tous, c'est donc un Zénith spécial que je vous présenterai avec Philippe Gildas et Marie pour nous rejoindre ce soir. Je pense qu'on sera pas trop de froid. Pardon.
5: Si aucun d'entre nous ne peut parler, on n'a aucune chance de continuer. Donc Coluche est mort.
4: Alors je vous propose de revoir Coluche qui était donc à Zénith lundi dernier, juste après sa participation au Stockard de Montlhéry.
3: Il y a des émissions où rester professionnel est un défi aux larmes. Celle de Michel Denisot qui vient de perdre son pote, un autre Michel, Coluche. 40 ans plus tard, ce soir sur TMC, Michel Denisot nous propose un documentaire passionnant et émouvant intitulé « Mon Coluche à moi ». Un document où il se souvient de cette amitié, de leurs moments de télévision partagés, mais où il rencontre aussi les proches de Coluche et les artistes d'aujourd'hui que l'humoriste a inspirés. J'ai appelé Michel Denisot pour lui demander si cette émission de juin 1986 fut la plus difficile de sa vie. Michel Denisot.
6: Oui, ça a été l'émission la plus difficile de ma vie. J'en ai fait des milliers, mais celle-ci était vraiment, c'est la seule fois où j'étais fauché et cueilli par l'émotion, où j'annonçais la mort de quelqu'un que je connaissais, que j'avais vu la veille ou l'avant-veille et avec lequel j'avais un lien particulier. Et donc après avoir, non pas dominé cette émotion, mais il fallait continuer. Donc j'ai continué grâce à Philippe Gildas et Maryse, qui étaient aussi très proches de Coluche. Et on a pu faire l'émission comme on devait la faire ce jour-là, qui était une émission très difficile, effectivement.
4: Et alors là, tu travailles donc depuis un certain temps sur la Côte d'Azur pour revenir en juillet avec un spectacle totalement neuf. Et donc ça sera tout nouveau ou on va retrouver des...
7: Non, tout nouveau. Non, moi je ne les sais plus, les anciens.
4: Les thèmes, ça sera quoi? Ça sera la politique,
7: la politique.
4: Tu vas faire peur aux hommes politiques?
7: Les hommes politiques, ils vont recevoir un peu, oui, il y en aura pour tout le monde, comme on disait à la radio. C'est-à-dire que je me suis trouvé dans une situation avec les Restaurants du Cœur où ils m'ont tous fait des promesses, tu vois. Et puis maintenant, je les vois, quoi, les promesses, tu vois. Donc, si tu veux, je vais les régaler. Donc, il y aura un concours de maquillettes.
3: Extrait de Zénith, l'émission hommage à la disparition de Coluche, le 19 juin 1986. Ne manquez pas ce soir sur TMC, Mon Coluche à moi, par Michel Denisot. Quant à moi, si je ne trouve pas le chez public, demain, je vous fais de nouvelles coulisses télé.
0: Et c'est vrai qu'on garde toujours un Coluche dans notre cœur. Merci beaucoup Patrice Gascoigne. 5h24, Coluche. Tiens, il y a un très bon film d'ailleurs. C'est La femme de mon pote, de Bertrand Blier. L'action se déroule dans une station de ski. Je vous le conseille vraiment.
1: Mais je l'ai vu.
0: Il est génial, ce film, vraiment. Tiens, on a besoin d'un peu de fraîcheur. Stéphane Bern revient ce matin sur la naissance du ski en France.
1: J'aimerais bien un petit peu skier,
0: Ça ferait du bien. Bon, juste avant, c'est Marine avec Escroc. Bon réveil.

0: Marine et Escroc, 5h28, un peu d'histoire avant l'actu. Stéphane Bern, ce matin, on voyage au temps où un montagnard grenoblois a dû dompter la neige avec deux longues planches de bois.
1: À une époque où les fractures tibia-péronées ne sont pas encore remboursées par la sécurité sociale, un Français voit des patins à neige norvégiens. Il va tenter de les faire marcher sur les pentes alpines. Isère, hiver 1878. Autour de Grenoble et de Champs-Rousses, les chemins sont engloutis sous la neige. Impossible de se déplacer. Henri Duhamel, alpiniste passionné, refuse d'attendre le printemps. La fondue est prête, faut bien aller chercher le pain.
2: Chaque fois que je suis dans une fondue, je fais ça, tu vas voir, c'est crevant.
3: Tu mets ton fil dentaire ?
1: À Paris, quelques mois plus tôt, il a acheté, comme souvenir, sur un stand scandinave, deux longues planches en bois, des skis. En Norvège, ils servent surtout à se déplacer sur des terrains enneigés, souvent en pente douce. Duhamel les essaye dans les Alpes, sans véritable mode d'emploi, et surtout sans casque. Mais sur les pentes à pic de Champs-Rousses, ça glisse trop vite.
4: Parce que la neige est trop molle pour moi.
1: Les fixations maintenues par de simples lanières tiennent mal. Tourner, c'est compliqué. Freiner, c'est impossible. C'est soit l'arbre, soit la chute.
5: Mais l'important, c'est pas la chute.
1: Et souvent, dans cet ordre.
5: C'est l'atterrissage.
1: Il ne renonce pas. En 1890, il part en Norvège. Là-bas, il observe les pratiquants, comprend mieux les techniques, les appuis, l'usage des bâtons et surtout les systèmes de fixation. Il rapporte du matériel amélioré, des idées nouvelles et cette fois, la notice. Depuis Grenoble, il adapte, modifie, perfectionne. Dès la fin des années 1890, les descentes deviennent maîtrisables. Peu à peu, autour de lui, d'autres montagnards s'y mettent. Plus on est de fous, plus on skie.
6: Oh, j'ai épilé de mon critérium. Oh, j'ai une pêche, les gars.
1: Aujourd'hui, les stations sont pleines chaque hiver. Et l'on ne sait que trop peu que le ski français doit beaucoup à ce détour par la Norvège. Au fond, les skis, ce sont un peu des morceaux de dracard.
0: Merci Stéphane Bern. On espère que vous aussi, vous avez la pêche ce matin. Ça fait du bien, un peu de fraîcheur voilà. Comme ça. On allant faire du ski, nous. Maintenant, on dépose les skis et vous sautez sur le téléphone. 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Nous sommes le jeudi 28 mai, il est 5h30. Toute l'actualité en France et dans le monde, c'est le 90 secondes avec vous, Drazo.
7: Conséquence de la chaleur, la SNCF annule plusieurs trains intercités. 7 annulations aujourd'hui sur la ligne Paris-Limoges-Toulouse, 6 annulations sur la ligne Bordeaux-Marseille. Il y en aura d'autres demain, mesures pour prévenir les pannes potentielles de climatisation, dit la SNCF. Jusqu'à 39 degrés sont attendus cet après-midi dans le sud de la France, 35 à Paris, 17 départements en alerte orange canicule avec l'ajout de Paris et de sa petite couronne. Le Premier ministre Sébastien Lecornu convoque une réunion à Matignon cet après-midi. 22 000 policiers et gendarmes seront déployés samedi dans toute la France pour la finale de Ligue des Champions disputée par le Paris Saint-Germain. Tolérance zéro sur les débordements, dit le ministre de l'Intérieur Laurent Nunez. 8 000 forces de l'ordre seront mobilisées samedi rien que sur l'agglomération parisienne. À Rennes, les deux adolescents qui ont avoué avoir étranglé Théo, 11 ans, pour récupérer du matériel de pêche, sont mis en examen pour meurtre sur mineur. Ils risquent 20 ans de prison. Ils sont en détention provisoire. Les marges des supermarchés sur les fruits et légumes bio sont 80% plus élevées que sur le non bio. Étude de l'association Que Choisir Ensemble, ex-UFC Que Choisir, étude contestée par la Fédération du Commerce et de la Distribution. Elle estime qu'il n'y a pas de surmarge sur les produits bio. À suivre ce midi à Roland-Garros, le deuxième tour du phénomène Moïse Kwame, 17 ans, le junior français très attendu, affronte le paraguayen Adolfo Daniel Valero. Deuxième tour aussi ce midi pour le grand favori chez les hommes, l'Italien Yannick Sinner.
0: L'info du jour, ce sont les plans canicules qui se déclenchent un peu partout en France.
7: Le principe s'est développé après la désastreuse canicule de 2003. En clair, les personnes qui le souhaitent s'inscrivent sur un registre et des agents de la ville les appellent régulièrement pour prendre de leurs nouvelles. Personnes âgées, personnes malades, personnes isolées. Illustration à Poitiers avec le micro ici de Théo Metton-Rogimbaud.
3: Christine multiplie les appels. Elle est l'une des agents mobilisés en cas de forte chaleur.
8: Allô, oui.
9: Oui, bonjour monsieur. C'est la cellule canicule de la ville de Poitiers. Comment allez-vous aujourd'hui?
8: Ben écoutez, ça va. Je reste plutôt au froid parce que j'ai la clim dans la maison.
3: Elle doit poser plusieurs questions à cet homme de 90 ans.
9: On leur demande si elles vont bien, si elles s'hydratent régulièrement, si toutefois elles nous font part de vertiges ou de nausées. On leur rappelle de ne pas hésiter à appeler le 15. Bon, ben je vous souhaite une bonne journée, puis je me permettrai de vous rappeler demain pour prendre de vos nouvelles.
8: Ben, bonne journée à vous, bon courage.
3: Si les agents détectent des problèmes, ils ont plusieurs solutions, explique Pascal Bosbeuf, adjointe au chef de mission prévention gestion de crise.
10: Alors, on peut faire passer des aides à domicile, on peut aussi solliciter tout simplement les services de soins, pompiers, secours, etc. Surtout, si on n'arrive pas à joindre les personnes, on fait des levées de doute, c'est-à-dire qu'on envoie la police municipale vérifier que la personne est en bonne santé.
3: Heureusement, ça ne s'est pas présenté pour le moment. Il y a pour l'instant environ 200 inscrits sur la liste. La cellule, elle, est activée chaque jour du lundi au dimanche.
7: Renseignez-vous auprès de votre commune si ce dispositif vous intéresse. La demande d'inscription peut se faire par la personne concernée, mais aussi par un tiers, quelqu'un de la famille par exemple.
0: Mais c'est vrai qu'avec la chaleur, on a eu hier 217 records de chaleur relevés par Météo France un petit peu partout en France. C'est considérable. 13 départements de la façade ouest sont en vigilance orange canicule, de la Manche à la Gironde, auquel s'ajoute à partir de midi Paris et les 3 départements de la petite couronne. Ce jeudi, soleil et donc chaleur au programme sur la grande partie du pays, à noter de la Bretagne à la Normandie, puis jusqu'aux Hauts-de-France cet après-midi, des passages nuageux qui deviennent plus nombreux, avec des nuages qui se développent aussi à nouveau sur le relief des Alpes, pouvant apporter des averses orageuses, un mistral qui va se lever cet après-midi en moyenne vallée du Rhône jusqu'à 50 km/h. Les températures ce matin, à Clermont-Ferrand 15 degrés, à Lille 17, à Strasbourg et Rennes 18, nous avons à Paris, Rouen et Nantes 19, à Toulouse, Bordeaux et Ajaccio 20, 21 Marseille, aussi vos messages sur la page Facebook ici. Nadège qui est à Bourges a relevé 17 degrés. On a même température à Metz. On salue Patricia. 18 dans le Poitou à Châtellerault. Merci Bernadette. Mulhouse tient 18 degrés aussi relevé par Stéphane. Et puis Annie qui est dans le nord à Falampin. Même température. Pour les maximales, elles vont rester très chaudes cet après-midi, comprises entre 30 et 35 degrés sur la majeure partie du pays. Jusqu'à 38 sur la Vendée, une bonne partie de la Nouvelle-Aquitaine et de l'Occitanie.
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0: 5h35, excellent réveil. C'est vrai que c'est pas toujours facile hein, de trouver le sommeil en ce moment. Malgré tout, malgré ça, on garde la bonne humeur, nous. Ça a été le cas cette nuit, ça a été compliqué.
7: J'ai pensé à vous toute la nuit, Johan.
0: Ah bah c'est gentil, merci beaucoup. Qu'est-ce que c'est que cette info que vous nous livrez ce matin? Je vais rougir, vraiment. Bon, en tout cas, est-ce que vous avez des petites astuces pour vous rafraîchir à la maison ou au travail? C'est vrai que c'est pas facile hein, de bosser aussi avec les températures élevées. On pense bien fort à vous, les amis. On vous envoie tout notre courage et de la bonne musique aussi pour vous motiver. La preuve avec Jean-Jacques Goldman. Elle a fait un bébé toute seule. Très bon jeudi. Attendez, dites-moi en plus. Donc, vous rêvez? Vous avez rêvé?
7: On va passer le disque d'abord.

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0: parce que la dernière note, Jean-Jacques Goldman, elle a fait un bébé toute seule, 5h39, bon réveil.
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0: C'est pas vrai, c'est le rendez-vous qui vous rend service chaque matin. On vous évite les arnaques du moment et nouveau cas pratique ce matin, Aude.
3: Oui, avec les escrocs qui nous mettent carrément des vidéos truquées des dirigeants de la Banque de France pour nous piquer de l'argent, ouais, comme d'habitude.
0: Évidemment. Côté musique, nous on se réveille avec Nathalie Imbruglia. On adore ce genre de réveil. Nathalie Imbruglia et Thorn, on l'écoute avant 6h, mais avant on accueille Patrick qui est à la Seyne-sur-Mer, c'est dans le Var. Bonjour Patrick.
4: Bonjour tous les deux, comment allez-vous?
0: Bah, ça va. Bonjour. Super, et vous-même?
4: Ah ben bah moi nickel, je suis au taquet, c'est bon.
0: Aude, je voulais vous présenter quand même Patrick. Patrick, c'est un super-héros. Pourquoi? Parce que Patrick, vous êtes non-voyant et vos passions sont la voile, l'aviron, vous êtes un grand sportif.
4: Et le tandem.
0: Ah ouais?
4: Et le voyage.
0: Oh là là, c'est génial. Non mais franchement, c'est une vraie leçon de vie aussi que vous pouvez nous offrir, Patrick.
4: Il y a plein de gens qui font pareil, hein. Ça va, c'est pas...
0: Ah non, franchement, on est admiratif ce matin, Patrick, avec Aude. Vous êtes un petit peu notre Superman. Voilà, on vous a rencontré.
4: Oui, n'hésitons pas, c'est vrai.
0: Voilà, je vais arrêter.
3: Il en va fouiller.
0: Vous voyez, ben oui, je suis tellement ému.
4: Mets-le par terre, on va le trier.
3: N'hésitons pas.
0: Merci beaucoup. Vous lisez dans mes pensées. Merci beaucoup.
4: Et là, je suis en train de préparer mon sac à dos parce que je pars en Turquie avec ma fille.
0: C'est pas vrai, génial. Mais vous partez combien de temps?
4: Pour une bonne semaine, on va visiter Istanbul.
0: Excellent. Donc le voyage, qu'est-ce que vous avez fait de plus fou, de plus loin jusqu'à présent, Patrick?
4: Ah bah là, en novembre, j'ai fait les Émirats Arabes Unis.
0: Franchement, vous n'arrêtez pas en fait. Il y a combien de voyages par an, Patrick, pour vous?
4: Bah, le plus possible, mais laisser le porte-monnaie qui suit pas.
0: Ça c'est vrai, c'est parfois un peu plus compliqué avec le porte-monnaie. Quel est le voyage le plus beau qui vous reste en tête?
4: Les Grenadines à la voile.
0: Ah, oh là là, la voile, ça doit être fou. Mais vous naviguez aussi sur la Méditerranée, Patrick?
4: Oui.
0: Franchement, bah on viendra avec vous faire un petit tour en bateau.
4: Le bateau est dans le port de la Seyne-sur-Mer.
0: Eh ben parfait, comme ça on naviguera loin avec vous. Nous, ce matin, on va vous offrir l'objet collector ici, la radio dernière génération, Patrick, qui arrivera très bientôt à la Seyne-sur-Mer.
4: Ça, c'est génial, parce que la mienne est un peu fatiguée, quoi. Ça va être un grand bonheur.
0: Ben vous avez bien fait de nous appeler, Patrick. On vous souhaite une très très bonne journée et un bon voyage donc en Turquie. Merci de votre fidélité.
4: Oui, ça devra aller. Merci ici.
0: Ah ben avec grand plaisir, on est là aussi pour égayer les matinées, les petits matins avec vous. À bientôt.
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0: Il est Emmanuel, un auditeur m'a alerté, il a reçu un message. Service sécurité Banque de France, confirmation d'une opération en cours. Et l'opération en question, aille sur froide, 2463,45 €, ah ouais, qu'il aurait soi-disant payé par carte bancaire, lui dit-on. Bon, là on se calme, on respire un grand coup. C'est une adresse Gmail qui est écrite à notre auditeur et non, hein, la Banque de France ne vous écrira pas avec une banale adresse Gmail.
1: Ouais, autre méthode, c'est quand l'escroc nous fait miroiter un héritage.
0: Oui, un héritage ou une somme quelconque et mystérieuse. Pareil, il vous met Banque de France pour faire sérieux, mais il va surtout essayer de vous faire payer des frais ou autre. Hein, généralement, il vous dit vite, vite, sinon la somme va vous passer sous le nez. Et ça aussi, cette urgence, comme toujours, c'est un bon indice.
1: Mais c'est quoi ces histoires aussi de vidéos truquées?
0: Alors là, c'est la Banque de France elle-même qui a alerté. Elle a vu passer des vidéos avec le visage et la voix de certains de ses dirigeants en train de nous recommander un placement juteux. Je vous ai déjà mis en garde contre les fausses interviews de célébrités, Michel Drucker, Élise Lucet ou autres, sur des investissements soi-disant miraculeux. Mais là, on est d'accord, c'est encore plus piégeux. Quelque chose que vous devez avoir en tête, un dirigeant de la Banque de France ne recommande jamais de produits financiers ou de plateformes d'investissement, donc ne vous laissez pas tenter, passez votre chemin.
1: Merci beaucoup Audrazo, la chronique c'est pas vrai, vous la retrouvez en podcast sur ici.fr. On vous rappelle aussi cette adresse email ici.arnaque avec un s@radiofrance.com pour nous écrire. 5h44, voici Patrick Fiori, le champ est libre sur votre radio ici. Bon début de journée.
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0: retrouvera Patrick Fiori à 5h47. Tiens, ce matin, on parle salaire. On s'intéresse à la transparence salariale en entreprise.
1: Et oui, vous gagnez combien?
0: Ça va faire débat. Je peux pas vous le dire tout de suite. Regardez, non, c'est pas possible. Très bon début de journée, c'est l'équipe d'ici matin qui nous rejoint en studio à 5h48, tour d'horizon de l'actualité près de chez vous. Bonjour.
1: Bonjour à tous, à la une de l'actualité sur...

0: Ici Azur, encore et encore la chaleur de cette fin, mais déjà l'inquiétude du manque d'eau. Demain se tient un comité sécheresse entre les services de l'État et les différents acteurs, car notre réserve en eau dans les Alpes-Maritimes n'est pas bonne. Ce comité devrait donc demander que le préfet prenne déjà un arrêté vigilance, le premier niveau, qui n'implique pas de restrictions, mais qui incite à faire des économies. Mais si les services de l'État sont convaincus de l'urgence, les Azuréens le sont-ils? Comprennent-ils ces mesures? Ici, Azur leur a posé la question.
1: Moi, je fais le jardin depuis une dizaine d'années. De toute façon, on paille justement pour moins arroser. Je pense qu'on ne peut pas aller plus loin dans l'économie qu'on fait. Parce que bon, c'est bien gentil de nous dire de ne pas arroser, mais si on n'a pas de légumes, comment on fait, nous?
2: Moi, je dirais que pour se rendre compte à quel point l'eau est précieuse, il faut vraiment aller dans des pays où c'est une ressource rare.
3: On devrait faire de plus de sensibilisation sur ce que ça coûte de prendre une douche. On n'est peut-être pas obligé de prendre des douches tous les jours, matin et soir. Il y a plein de choses en ce moment qui sont en contradiction. On a de plus en plus de gens avec des piscines et d'un autre côté, on vous dit qu'il faut faire très attention. Donc je pense qu'il y a vraiment un gros travail dans l'information et ce qu'on peut faire pour économiser au mieux l'eau.
0: Et on en reparlera ce matin avec notre invité, le DDTM, le directeur départemental des territoires et de la mer, Éric Lefebvre, qui sera avec nous à 7h45.
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5: 5h49, la une de la presse.
6: Salaire, et si on se disait tout? Mais oui, Johan.
5: Je vois vos yeux hyper insistants.
6: Dites-nous tout. C'est le dossier abordé dans le nouveau numéro de La Croix Lebdo.
5: Ouais, et on s'intéresse avec la chef du service. Bonjour Élodie Moreau.
7: Bonjour.
5: Un plaisir de vous accueillir ce matin. Déjà, qu'est-ce qu'on appelle transparence salariale?
7: Alors, comme son nom l'indique, hein, il s'agit d'être plus transparent sur les salaires. Et en fait, il s'agit d'une directive de l'Union européenne sur la transparence salariale que la France doit transposer dans le droit français, comme tous les autres pays européens, avant le 7 juin. Alors, on sait que la France ne sera pas au rendez-vous. Elle va avoir un peu de retard, même si certains d'autres pays européens seront eux à temps pour transposer cette directive. Mais il y a un projet de loi qui est élaboré et qui va être discuté à l'Assemblée nationale sur cette transparence salariale. Alors, que prévoit-il? Pas de connaître les émoluments de ces salaires. On ne va pas afficher les fiches de paye dans l'open space. Mmh. En fait, ce que prévoit cette directive sur la transparence salariale, c'est que les salariés puissent demander quel est le niveau de rémunération moyen de leurs collègues qui occupent un poste équivalent. Et ce qui se passera, c'est que si un écart est supérieur à 5%, l'employeur devra le justifier. Et s'il ne peut pas le justifier, cet écart devra être corrigé. Et puis, il y a une deuxième disposition qui est importante dans cette directive sur la transparence salariale, c'est que les offres d'emploi devront toutes fournir un minimum de fourchette de salaire correspondant à la candidature et au poste qui est proposé. Donc, c'est fini les fiches de poste où il n'est absolument pas question d'argent et les entretiens d'embauche qui succèdent les uns après les autres sans que personne n'aborde, et d'abord pas l'employeur, les questions de salaire. Il y aura donc une information sous forme de fourchette des candidats de ce à quoi ils peuvent prétendre en postulant sur en faisant ces candidatures.
5: Mmh. Donc c'est plutôt une bonne chose, ça va permettre de réduire les écarts.
7: Alors voilà, c'est l'idée de cette directive, c'est de progresser vers l'égalité salariale, vers une plus grande égalité salariale. D'abord, pour progresser dans l'égalité entre hommes et femmes. Mmh. C'est un objectif affiché de cette directive pour aider les femmes à rattraper leur retard de salaire. On sait qu'aujourd'hui, l'INSEE évalue à 3,6% les écarts non justifiés entre salaires entre hommes et femmes pour le même poste. Et c'est d'autant plus important que la sociologue Élise Penalva-Hichère, dans notre dossier, souligne que depuis une trentaine d'années, finalement, il y a eu une opacification et une individualisation des rémunérations, un plus grand flou qui s'est installé, parce que désormais, il y a les salaires, mais il y a aussi des primes, des parts fixes, des parts variables, des voitures de fonction. Donc, il est extrêmement difficile de savoir exactement ce que chacun touche pour le travail effectué. Et donc, l'idée, c'est là de rééquilibrer les choses en faveur des salariés, que les salariés puissent mieux connaître les critères des employeurs, puissent mieux connaître ce à quoi ils ont potentiellement droit pour avoir un salaire qui corresponde davantage au travail effectué.
5: Élodie Moreau, en tout cas, merci de votre présence ce matin. Ce dossier sur les salaires est à lire dans le dernier La Croix, l'Hebdo, qui est à la une des kiosques. 5h53. Quand vous assistez à un concert, Aude, est-ce que vous êtes du genre à vivre l'instant, vraiment à être avec l'artiste, avec le public, ou vous êtes plutôt à filmer, à prendre des photos?
6: Ah non, téléphone dans le sac.
5: Bon, ça c'est
6: parce
5: très bien.
6: Parce que sinon, on rate tout finalement.
5: Bah, exactement. Bah, les concerts sans téléphone portable sont une véritable tendance. On en parle ce matin avec Muriel Jordan, mais avant, une artiste, moi, que j'aurais bien aimé voir sur scène, c'est Nathalie Imbruglia. La voici, Town.

0: Town, 5h56. Pour éviter de vous sentir largué dans ce monde qui va parfois trop vite, il y a Muriel Jordan qui repère et décrypte les tendances. Avec vous Muriel, on parle des téléphones portables dans les concerts de plus en plus décriés.
1: Oui, le nouveau public dans les concerts, c'est les téléphones. Oh, ils sont souvent pénibles, hein, d'ailleurs. Ils sont pas discrets, ils s'interposent entre la scène et les gens. Ils font du bruit, de la lumière. Oh, tais-toi ! Les téléphones portables, certains les tolèrent, d'autres les interdisent pendant les concerts ou certains festivals. Ça fait des années que Bob Dylan interdit les téléphones lors de ses concerts. Et dernièrement, le chanteur Nick Cave, un poil excédé, a gentiment demandé à ses fans de ranger leur téléphone.
2: You ready ? And then put your fucking phones away.
1: On sent que ça l'a saoulé. Mais il n'est pas le seul. Le célèbre groupe de métal Iron Maiden, qui sera en concert à Paris au mois de juin, a décidé que les spectateurs en fosse ne pourront pas utiliser leur téléphone qui devra être mis dans une pochette sécurisée. Sur les réseaux sociaux, des internautes qui aiment assister à des concerts expriment régulièrement leur fatigue des portables.
3: Vous connaissez notre génération, on est ultra connectés, on est toujours sur nos téléphones portables, surtout lors des concerts, et on vit vraiment jamais l'instant présent.
4: Dis-moi ce que t'en penses, mais je trouve que les téléphones ont ruiné les concerts. Le problème de notre génération, c'est qu'on préfère prouver qu'on était à un endroit plutôt que de vivre le moment. On sacrifie notre propre plaisir pour une validation sociale numérique, c'est ridicule. Tu payes 150 balles pour voir une star en vrai, et toi tu regardes ton écran de 6 pouces.
1: Voilà, on documente le moment, mais personne ne le vit. Idem lors de compétitions sportives, au tournoi de golf d'Augusta aux États-Unis il y a quelques semaines, le portable était carrément interdit. Un règlement strict qui a même entraîné l'exclusion d'un ancien champion, escorté hors du terrain par les agents de sécurité après avoir utilisé son téléphone.
5: Et donc le but de ces concerts sans portable, Muriel, c'est avant tout de permettre au public de mieux vivre l'instant présent finalement.
1: Oui, ça c'est la raison plutôt officielle, hein, plus que l'idée plus négative d'arrêter d'embêter les autres avec les écrans. Surtout les gens comme moi, qui font la taille d'un polypocket et qui galèrent vachement en concert. Qu'en pense cette quadra fan de concert que je croise dans la rue?
6: Je trouve que c'est une bonne idée parce que franchement, il y a trop de gens en concert qui passent leur temps la main en l'air avec leur téléphone portable, qui finalement profitent pas du concert.
1: Et ça vous gêne parfois, vous d'ailleurs?
6: Ah oui, moi ça me gêne parce que les gens, ils sont devant avec leur écran. Forcément, bah, y a la lumière, il y a l'écran, donc on est limite plus attiré par l'écran que par la scène.
1: Et 12 000 écrans entre l'artiste et le public, bah oui, ça peut agacer.
6: Je pense que ça peut aussi embêter les artistes parce que finalement, quand on va à un concert, c'est justement pour vivre une expérience avec le groupe, avec les gens. On est un peu en communauté, en communion. Et finalement, ça a créé une sorte de distance, quoi, de mettre un téléphone portable.
1: Bref, les concerts sont portables. C'est une tendance qui pourrait bien s'imposer, même si ça restera sans doute anecdotique. Hein. N'oublions pas que le plus gros du marketing des festivals, des artistes, des groupes passe par les réseaux sociaux. Moi, j'aimerais bien que le groupe téléphone fasse un concert qui interdit les téléphones portables. Je trouve que ça aurait vraiment de la gueule.
0: Merci Muriel. Tiens, avec votre téléphone, vous pouvez écouter votre radio ici sur l'application. Ça, c'est autorisé. Et puis, c'est avec l'équipe d'ici matin. Et ça, bah, il n'y a rien de mieux.
7: Bah, effectivement. Merci beaucoup, cher Johan. Il est 5h59. L'équipe d'ici matin, elle est là. Et elle vous dit bonjour en pleine forme pour ce début de journée. Et il y a Alix et Victor qui réalisent l'émission. On salue Myriam qui est au standard. Et donc, Julie Mune, bonjour Julie.
8: Bonjour à tous.
7: Jeudi, aujourd'hui, oh, un jeudi où on va se faire plaisir, encore une fois.
8: Ok.
7: Voilà, se faire plaisir et en même temps sortir les gants et les sacs. Vous allez voir ça dans un instant. Je vous explique tout après les infos.
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7: Jeudi 28 mai, il est 6h. L'actu des Alpes-Maritimes pour ce jeudi, Julie Munch.
8: Une nouvelle prison à Nice, c'est ce que souhaite le nouveau maire, Éric Ciotti. Il l'a proposé à Gérald Darmanin, le ministre de la Justice. Le nouvel emplacement est au bord de la 202. La prison remplacerait la résidence sociale Nicéa, gérée par Adoma, au cœur de la plaine du Var. Problème, cette nouvelle prison serait donc là où vivent 700 résidents. L'actuelle prison rue de la Gendarmerie serait remplacée par celle-ci dans un délai de 5 à 7 ans, selon le maire de Nice, Éric Ciotti, qui nous détaille le projet qu'il a proposé au gouvernement.
10: C'est un endroit qui appartient intégralement à la ville de Nice, qui répond globalement au cahier des charges du ministère de la Justice, d'être à moins de 30 minutes du tribunal judiciaire. Donc voilà, je pense que c'est un terrain, et le préfet des Alpes-Maritimes, il me dit que les premières approches confirment que ce projet, ce lieu, c'est le seul aujourd'hui à répondre au cahier des charges du ministère de la Justice. Donc le garde des Sceaux viendra d'ici juillet pour se rendre compte lui-même de la possibilité de ce site. Mais voilà, moi je fais une proposition. La maison d'arrêt, c'est pas la ville de Nice qui l'a construit, c'est l'État. Mais pour autant, je me lave pas les mains de ce sujet. Comme on l'a fait pour les moulins, on a un problème, on essaie d'apporter une réponse.
8: Et sur le principe, l'opposition de gauche à Nice est favorable à la construction d'une nouvelle prison, puisque l'actuelle est plus que saturée, mais nous serons très vigilants aux conditions de relogement des retraités déplacés, écrit le communiste Julien Picot. C'est un déplacement très attendu, celui du ministre de l'Intérieur, Laurent Nunez, aujourd'hui à Nice, après la fusillade de ce lundi rue de France, mais aussi un peu plus de deux semaines après celle du quartier des Moulins, qui a fait 2 morts et 6 blessés. Laurent Nunez se rendra dans le quartier pour une déambulation à la rencontre des victimes et des habitants. Rencontre aussi prévue avec des élus en préfecture, boycottée par les 3 députés du Rassemblement National. Il qualifie la visite du ministre de mise en scène ridicule. Lionel Tivoli, Cyril Tribuyani et Gabriel Tomatis estiment que ce concept de déambulation ministérielle est une insulte quotidienne pour les maras alpins qui vivent dans la peur de balles perdues. Ils exigent l'arrêt immédiat, je cite, de cette politique du spectacle et du vide.
7: Une voiture dans un ravin à Breil-sur-Royat.
8: Une chute d'une 20aine de mètres sur une piste de pierre haute au col de Brouis. L'homme de 83 ans à bord a dû être désincarcéré. Il a été transporté en hélicoptère à l'hôpital Pasteur de Nice. Cette intervention délicate a mobilisé 26 pompiers hier et l'équipe spécialisée du secours en montagne et en milieu périlleux. Heureusement, les blessures de la victime sont légères.
7: Météo, climat, c'est le dossier du jour aujourd'hui sur l'antenne d'ici Azur.
8: Il fait trop chaud pour un mois de mai, ça fait des jours qu'on le répète, vous le ressentez aussi, et il fait déjà trop sec également. Ça aussi, vous l'avez peut-être remarqué, les sols se craquellent déjà, l'herbe se dessèche, et sous terre, les réserves en eau ne sont pas si importantes que ça, malgré un hiver pluvieux. Alors le comité sécheresse se réunit demain en préfecture et devrait donc demander au préfet de prendre déjà un arrêté vigilance. C'est le premier niveau, le préfet pourrait prendre cet arrêté, c'est le premier niveau. Laurent Varay, qu'est-ce que ça veut dire ?
11: Demain, il n'y aura pas encore de restrictions. Le comité sécheresse demandera juste au préfet de passer les 13 territoires azuréens, les 13 bassins versants du département en vigilance. C'est la première étape, le premier niveau. Le deuxième, c'est le niveau alerte, et là, il y a les restrictions. Le comité estime en effet que la situation n'est pas encore catastrophique. Avril et mai ont été chauds et surtout secs. Les nappes et cours d'eau qui, en fin de printemps, enregistraient 7% de retard, sont encore en bon état. La ressource est présente si, et seulement si, les habitants prennent la mesure des choses et que, dès à présent, ils fassent attention à leur consommation. Car les gestionnaires de l'eau potable sont inquiets. Ils enregistrent en effet une hausse de la consommation en ce mois de mai. La préfecture a tout noté et surveille ça de très près.
8: Et on en reparlera aussi avec l'invité ce matin, le DDTM, directeur départemental des territoires et de la mer, Éric Lefebvre, qui sera avec nous à 7h45. Alerte sécheresse, alerte pollution, aussi réduisez votre vitesse de 20 km/h. Voilà le message que vous verrez aujourd'hui sur les panneaux de l'autoroute A8. Alerte de niveau 1 aux particules fines en raison du passage d'un nuage venu du Sahara. Laetitia Marie est en charge de l'action territoriale chez Atmos Sud.
12: On a cette masse d'air chargée en particules désertiques qui est arrivée par l'océan Atlantique et qui survole la France sur certaines zones du nord de la France, du nord-ouest en particulier, et ça touche aussi la région avec en particulier le littoral des Alpes-Maritimes. C'est un cumul de pollution en ce moment. On a cette pollution en particules désertiques à laquelle on ne s'attendait pas du tout parce qu'on était plutôt dans la prévision des épisodes d'ozone. Et là, c'est venu s'ajouter aujourd'hui. Ça a été d'ailleurs assez difficile à prévoir. Et on ne s'attendait pas à ce qu'elle survole complètement le territoire. Et visiblement, c'est le cas. Et donc, on a cette augmentation qui est visible. Et normalement, vendredi, il y a des risques d'orage qui sont prévus par Météo France. Donc, on devrait avoir une diminution légère de cette pollution. Donc, ça ne devrait pas persister.
8: Et en attendant, les industriels doivent réduire l'émission de polluants. Les particuliers sont invités à prendre les transports en commun. Et pour les personnes vulnérables, il faut réduire les activités physiques et sportives intenses.
7: Et ce matin, il est à 6h05. Les Alpes-Maritimes perdent aujourd'hui une grande figure du monde économique.
8: Un homme profondément attaché à son territoire, c'est ce qu'écrit le président du département des Alpes-Maritimes pour rendre hommage à Dominique Estève après la disparition de cet entrepreneur qui a aussi été à la tête de la CCI, la Chambre de commerce et d'industrie des Alpes-Maritimes. Maritime, c'était dans les années 80. En tennis, la tuile pour Valentin Vachereau, le monégasque contraint de déclarer forfait à Roland-Garros. Le tennisman ne pourra pas affronter aujourd'hui l'Argentin Alejandro Tabilo au deuxième tour du tournoi parisien. Il est touché au pied gauche et pourrait manquer plusieurs semaines de compétition selon le journal L'Équipe. En basket, c'est fait. La Roca Team file en demi-finale grâce à sa victoire 114-103 face à Bourg-en-Bresse en quart de finale des playoffs de Betclic Elite hier soir.
7: Demain, l'épilogue d'une saison catastrophique pour le gym en Ligue 1.
8: Avec une possible relégation face à Saint-Etienne pour le barrage retour qui se jouera à huis clos à l'Allianz Riviera suite à une sanction pour l'envahissement de terrain face à Metz. Sanction encore alourdie hier. Le club condamné également à un point de retrait avec sursis en plus des deux matchs à huis clos. L'OGC Nice va faire appel.
7: Et enfin, ICI Azur vous révèle ce matin la programmation du Nice Jazz Fest 2026.
8: On commence par la tête d'affiche. Vous allez reconnaître. Sera la star du festival le 23 juillet. Notez aussi la présence du rappeur des années 90, le New-Yorkais Busta Rhymes, du prince du jazz également, Birelli Lagraine, pardon, et de la Britannique Lola Young. Le festival a lieu cette année sur 3 jours du 23 au 25 juillet.
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8: On va perdre quelques degrés.
7: On va dire 4 degrés en moyenne, un peu partout. Là où il faisait 32, il va faire 28. Là où il faisait 19, il fera 15. Si je vous donne un peu le détail, on a du soleil pour ce matin. Quelques nuages qui arrivent en plus. Faut dire que les premiers orages sont arrivés hier dans les terres. Là, ce matin, ça nous donne 17 degrés à Roquebrune-sur-Argence, nous dit Gérard sur le Facebook d'ici Azur, à Nice, port de Carras. Eh bien, il y a Annie qui nous annonce 21 degrés. Pas un souffle de vent pour l'instant, mais elle a fait bien d'en parler du vent puisque ça va souffler là sur les reliefs à partir d'aujourd'hui jusqu'à 70 km/h par exemple dans les Paillons et donc des orages qui sont susceptibles de prendre de plus en plus de place et vont vraisemblablement arriver sur le littoral. Toujours vigilance jaune d'ailleurs au risque d'orage, ce sera à partir de midi. Cet après-midi, notez 25 degrés à Cannes, 27 à Nice, 28 à Menton, ce sera le maximum. 28 aussi au-dessus de Grasse, à Roquefort-les-Pins, à Montsartou. On reste sur 25 degrés à Roquebrune et une bonne partie de la basse Vésubie. Et Isola 2000 en montagne, 15 degrés. Vous notez que jusqu'à dimanche, on aura des matinées dégagées, mais des après-midi menaçantes, voire orageuses, en espérant que Météo France se trompe pour ce week-end quand même. Vous êtes sur la route, là il est 6h09, tout va bien. Hein. Bien sûr, on reste ensemble. 04 93 82 03 04 s'il se passe quelque chose.
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7: 6h09, c'est ici matin. Il y a la cafetière qui ronfle. On va essayer de faire un peu plus de bruit qu'elle. Bon réveil avec Jonas.

0: avec les petites notes bien connues du jazz de Count Basie. Michel Jonas à 6h12 dans Ici Matin. Bon réveil, bon jeudi, Taylor Swift avant la nuit. Ça s'appelle Opelite. On va chanter Les Innocents aussi, tout ça avant 6h30, tout ça pour votre réveil.
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0: Un masque en forme de sourire pour cacher la tristesse, les angoisses, les plaies de la vie. Elle a ce masque, notre authentique du jour. Elle s'appelle Katiuska et on va essayer de voir ce qui se cache justement derrière son sourire. Un très beau témoignage qu'on vous propose à 6h20 à travers ses authentiques. Ici matin, 6h13, on a un grand ménage à faire aussi dans une seconde.
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3: Et comme on aime vous mettre des chansons dans la tête, notre Ici ça marche du jour va vous faire chanter ça.
4: Nettoyer, balayer, astiquer, comme j'ai toujours fait bon.
5: Ben, bien sûr, nettoyer, balayer, ça fait zouker avec Zouk Machine, mais ça permet surtout de se retrousser les manches. Hein. Bon, attendez surtout samedi, parce que dans toute la région sud, on va sortir les gants, les sacs pour une grande opération qui revient depuis 4 ans, qui s'appelle Nettoyons le Sud. Thomas Berrettoni, lui le conseiller général délégué à la participation citoyenne de la jeunesse, était déjà venu nous expliquer le concept.
6: C'est une grande opération de nettoyage, un grand rassemblement populaire pour l'environnement sur toute la région sud. On se dit, voilà, on met les baskets, on se retrouve entre amis, en famille. Heureusement qu'on a vraiment les communes qui relayent, qui vraiment ont reçu donc des kits de la part de la région, qui vont être distribués donc tous les participants. Allez sur le site nettoyons.maregionsud.fr, il y aura une carte interactive.
3: nettoyons.maregionsud.fr pour redonner donc le site internet. Quand on regarde sur ce site la carte interactive, on voit que ce ne sont pas les points de rendez-vous qui manquent.
5: Bah ouais, rien que dans les Alpes-Maritimes, il y en a près d'une cinquantaine devant la mairie de Saint-Martin-d'Entrône, place Camus à l'Escarène, place du Centenaire à Bain-des-Gins, devant le club nautique de la Croisette à Cannes ou encore à Beaulieu-sur-Mer, plage de la Petite Afrique, où il y aura même un accueil, petit déjeuner, un apéro entre deux remplissages de sacs.
3: Beaulieu-sur-Mer qui organise souvent des opérations de nettoyage indépendamment de celles de la région.
5: Oui, et souvent avec les plus jeunes d'ailleurs, c'est sympa. En même temps, l'adjoint délégué à l'environnement et l'éco-citoyenneté est aussi enseignant. Ben oui, Stéphane Mselem, écoutez-le, il nous donne un autre exemple.
7: La ville de Beaulieu-sur-Mer et le collège Jean Cocteau organisent chaque année avec l'école élémentaire Marinoni un nettoyage éco-citoyen de la plage de la baie des Fourmis. C'est complètement autre chose que Nettoyons le Sud. Et les élèves sont ainsi sensibilisés à leur tour aux différents déchets. Et je sais que quand ils rentrent chez eux, eh bien, ce sont nos vecteurs envers les parents pour leur permettre de montrer les bons gestes qu'il faut adopter sur les plages, mais également en ville.
5: Et puis samedi dernier, il y avait même un concours de dessin sur le thème « Protégeons la forêt » où tous les pitchouis de la maternelle au collège pouvaient participer. Avec à gagner, c'est sympa, des sorties en mer en bateau solaire ou électrique. Donc même le cadeau était éco-responsable.
3: Beaulieu-sur-Mer, comme plus de 50 villes et communes des Alpes-Maritimes qui nous donnent rendez-vous donc samedi.
5: Voilà, à Nice, à Roubion, Tourette-sur-Loup, Sospel, je peux pas citer tout le monde. Il faut aller sur le site nettoyer.maregionsud.fr. L'an dernier, il y avait plus de 25 000 bénévoles qui ont ramassé plus de 100 tonnes de déchets, record de participation et de collecte. Donc on verra pour samedi ce que ça va donner. En tout cas, Nettoyer le Sud, ici, ça marche. Ici matin, 6h16, Romain Duris, Chiara Mastroianni, Sylvie Tellier, tout ce beau monde fête son anniversaire aujourd'hui. On se réveille ensemble et au même endroit, dans le 06. C'est la promesse d'Ici Azur. La musique des innocents est lancée.

0: Le temps de deux minutes, un petit tour dans l'autre Finistère, façon les innocents et bienvenue les Alpes-Maritimes, le réveil 100% local, c'est ici matin. Avec une jeune femme de 26 ans qu'on vous permet de découvrir maintenant, c'est notre authentique du jour. Vous allez voir, on ne devine rien de son parcours derrière son sourire. Elle s'appelle Katiuska Saavedra Alvarado. Elle est arrivée à Nice en provenance du Pérou il y a 2 ans. Elle espère pouvoir offrir à ses deux filles une vie meilleure. Alia Zegaoula a rencontré Katiuska. Évidemment, elle se définit d'abord en 3 mots.
1: Moi, je suis une femme forte. Parfois, je suis sensible aussi et courageuse. J'ai laissé ma famille là-bas, mais c'est pour ça que c'est compliqué. J'arrivais ici très triste et tous les jours c'est dur. J'allais tous les jours à la plage pour pleurer. Mais...
2: C'est les circonstances de vie qui ont fait que vous avez dû quitter votre pays. Qui reste-t-il de votre famille au Pérou?
1: Mes deux filles là-bas, avec son père.
2: Quels ont été les premiers repères, les premières choses qui vous ont fait du bien, qui vous ont un petit peu réconforté?
1: Et la formation. Formation de cuisine. Grâce à la femme de France Travail, le conseiller, pour moi, c'est bien. J'ai fait la cuisine là-bas, mais je dis je vais essayer pour faire ici, et pour connaître la France aussi.
2: Et est-ce qu'il y a des choses ici dans la cuisine française que vous avez pu découvrir et que vous avez adoré?
1: Oui, j'ai adoré la quiche, et oui, au fromage. Parfois aussi la pizza saladier. Ça, je l'ai fait dans l'école. Je me concentre dans la cuisine. Je pense rien à personne, mais juste mes filles pour faire beaucoup de choses pour elles.
2: L'idée pour vous, c'est quoi? C'est de retourner un jour au Pérou ou c'est de faire venir votre famille ici?
1: Non, c'est pour faire venir ici. Mais ici, j'ai trouvé ma vie. Mon sécurité aussi. Je voudrais que ma famille vienne ici.
2: Est-ce que votre famille est en sécurité au Pérou pour le moment?
1: Non. Le Pérou, c'est comme ça. Tu allais à la police, mais la police fait rien. Il n'y a pas de sécurité. Même dans la rue, même dans la maison, mais c'est tout comme ça. Mais je ne sais pas combien de temps je vais attendre, mais c'est ça le problème pour moi.
2: Ça veut dire que là, vos filles, vous ne les avez pas vues en vrai depuis que vous êtes partie il y a 2 ans, c'est ça?
1: Oui. Ça va, elle apprend beaucoup de choses. Et...
2: Enfin, on ne peut pas imaginer ce que c'est de laisser son enfant et de traverser la planète pour aller se mettre en sécurité, dans l'idée de les amener aussi en sécurité. Mais c'est un super modèle pour elle aussi. C'est pour elle que vous vous battez.
1: Oui, c'est pour le doux. Elle m'a dit que je suis pour. C'est un ville comme mon pays, parce que c'est la chaleur. Ça, c'est pour ça que j'arrive ici. J'ai trouvé beaucoup de personnes qui sont gentilles, vraiment patientes. Avec moi.
2: Quand vous êtes arrivée, vous parliez un peu français ou pas du tout?
1: Pas du tout, rien. Juste, je connais bonjour et merci à voir, mais ça c'est tout. Mais quand j'entrais à la formation, c'est compliqué pour moi, mais je savais rien de français, mais je tous les jours apprends pour le téléphone, tous les jours comme ça. Mais je comprends un peu mieux que parler.
2: Mais sinon, ça veut dire que l'essentiel de votre apprentissage de la langue française, c'est vous qui l'avez fait seul avec des applications,
1: oui.
2: Avec...
1: Oui, c'est ça. Wow. C'est moi. Et j'ai regardé les vidéos, les podcasts. Oui, c'est moi seule. Oui.
0: Voilà, Katiuska qui est en cours de formation en cuisine. Elle participe au prochain Refugee Food Festival à Nice du 13 au 30 juin. On va en reparler puisque c'est le principe des chefs azuréens qui cuisinent en binôme avec des réfugiés en apprentissage dans les métiers de la restauration. On en parle déjà sur ici.fr et l'appli ici. 6h23, bon jeudi, nous sommes le 28 mai, ici Azur avec l'horoscope dans 3 minutes. Les infos à la nuit et Taylor Swift tout de suite.

0: Taylor Swift, Hope Alive, la musique, la bonne humeur, c'est avec ici matin la bonne humeur de Catherine Viguier aussi. Bonjour Catherine.
1: Bonjour Quentin, bonjour à tous.
0: Pour l'horoscope complet de ce jeudi 28 mai.
1: Bélier, c'est dans le secteur des acquisitions que cette opposition se passe. Vous heurtez-vous à un différent côté sous ? Taureau, cette journée est importante, avec un possible conflit avec un ou une autre, mais cet autre compte pour vous. Gémeaux, il y a sans doute quelque chose que vous n'osez pas révéler et ça vous met un peu mal à l'aise. Cancer, vous serez très réceptif à vos émotions, ça pourrait vous déstabiliser dans vos actions. Lion, il y a du mouvement et entre obligations professionnelles et personnelles, beaucoup de choses reposent sur vous. Vierge, vous avez votre propre manière d'avancer et vous n'aimerez pas que l'on vienne vous critiquer. Balance, vous travaillez à enrichir votre vie financière et spirituelle, ah oui, et sensuelle aussi. Scorpion, essayez de maîtriser vos ressentis afin de ne pas faire de mal ni à vous ni aux autres. Sagittaire, s'il y a une injustice, ça pourrait vous ronger de l'intérieur. Parlez, ne gardez pas ça trop longtemps. Capricorne, ce n'est pas facile. Il y a à rectifier quelque chose en couple et avec vos enfants. Verseau, vous serez éprouvé dans le domaine professionnel sûrement, mais vous allez voir, ça va évoluer. Poisson, vous avez des désirs contrariés, mais ça s'arrange au fil de la journée.
0: Et ben voilà qui est complet. Merci beaucoup Catherine Viguier, à demain.
1: À demain.
0: En rappelant que l'horoscope, bien sûr, vous pouvez le réécouter sur ici.fr et l'appli ici comme tout le contenu et bien sûr l'actu des Alpes-Maritimes.
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0: 6h29, nous sommes jeudi 28 mai, bonjour. Avec lui, avec Julien Clerc, c'est lui qu'on va chanter hein, juste après les infos. Donc dans 5 minutes, on s'invite chez vous maintenant avec de l'image, en plus de la radio et de l'appli. Bienvenue ici matin, toute une équipe qui est là pour vous et que vous intégrez maintenant. Alix et Victor réalisent l'émission. Myriam est au standard si vous nous appelez au 04 93 82 0304. Et Julie Munch est là, bonjour Julie.
3: Bonjour à tous.
0: Aujourd'hui évidemment, comme tous les jours, on vous donne l'actu des Alpes-Maritimes. Bah, l'actu par exemple du moment c'est Allô l'Europe, ici le circuit court.
3: Oui, on va voir à quoi sert l'Europe concrètement avec un exemple de circuit court à Pugey-Thénier.
0: Et oui, bien sûr, bah le magasin Montagne Paysanne, on en avait déjà parlé, mais effectivement, pourquoi on en parle ? L'actu, l'info d'ici arrive juste après un point sur ce qui se passe en France et dans le monde. Et ça, c'est avec vous, Audrey Azou, il est 6h30.
4: 22 000 policiers et gendarmes seront déployés samedi dans toute la France pour la finale de Ligue des Champions disputée par le Paris Saint-Germain. Tolérance zéro sur les débordements, dit le ministre de l'Intérieur, Laurent Nunez, avec 8 000 forces de l'ordre mobilisées samedi rien que sur l'agglomération parisienne. Plus de 600 éclairs et des grêlons de 5 cm. Le département de la Manche a été touché par un orage hier soir avec de fortes rafales de vent. Orage et chaleur jusqu'à 39 degrés sont attendus cet après-midi dans le sud de la France. Paris et sa petite couronne basculent à leur tour ce midi en alerte orange canicule. Et la SNCF annule plusieurs trains intercités. 7 annulations aujourd'hui sur la ligne Paris-Limoges-Toulouse. 6 annulations sur la ligne Bordeaux-Marseille. Perturbation attendue aussi demain sur la ligne Clermont-Paris. L'autopsie de l'homme tué mardi soir à Grenoble dans une fusillade aura lieu aujourd'hui. Le procureur de Grenoble dénonce des guerres de territoire exacerbées entre trafiquants de drogue. 10 personnes ont été tuées sur la voie publique depuis le 1er décembre dans l'agglomération grenobloise. Nicolas Sarkozy sera fixé sur son sort dans 6 mois, le 30 novembre, après son procès en appel sur les soupçons de financement libyen de sa campagne présidentielle de 2007. Il est terminé. Nicolas Sarkozy qui appelle la justice à l'innocenter. Médecine, école d'infirmiers et école d'ingénieurs, voilà les trois formations les plus demandées par les lycéens en ce moment sur Parcoursup, la plateforme d'orientation post-bac.
3: Dans l'info d'ici, cette question qu'on entend souvent, mais à quoi sert l'Europe ? Illustration donc ce matin très concrète dans les Alpes-Maritimes à Pugey-Thénier, qui devient le plus petit village de France à être labellisé Europe Direct. Alors Europe Direct c'est quoi ? C'est un réseau créé par la Commission européenne. L'idée c'est de faciliter l'accès des habitants à toutes les opportunités que peut apporter l'Europe. Et oui, c'est très concret. Myriam Roch-Massarin, vous nous détaillez ce projet dont a bénéficier les fonds européens, un projet qui permet aux habitants de tout le secteur de Puget-Théniers de faire leurs courses à l'épicerie Montagne Paysanne.
5: Pinou habite à Entrevaux, mais comme chaque semaine, elle est venue faire un tour dans la boutique Montagne Paysanne, installée sur le quai de la gare de Puget-Théniers.
6: J'ai acheté des légumes de Touette-sur-Var, de Colongues, des très bons radis, salades, petit fromage de brebis affiné qui vient de Châteauneuf-d'Entrône. Depuis que Montagne Paysanne existe, on privilégie toujours nos agriculteurs locaux.
5: La coopérative est née il y a 10 ans grâce notamment à un coup de pouce de 10 000 euros de l'Union européenne.
6: Tous les financements sont importants pour aider au développement de l'agriculture bio et locale.
5: Et des points de vente directs de producteurs.
6: Dans cette zone, il n'y en a pas beaucoup. Il faut aller chercher plus bas sur Nice. Donc les agriculteurs du coin ont préféré venir centraliser leur production ici. De même que les éleveurs qui font des fromages, etc. La viande, qui est aussi sur la Croix-sur-Roudoule.
5: Et du poisson, comme la truite du Science, fumée par Marilyn Cavallucci et son mari, traiteurs et fondateurs de la Fabrique du Pays.
7: On a aussi du pain d'épices avec du miel du pays et un assortiment de biscuits. Après, de temps en temps, des pâtes et des raviolis aussi.
5: Marilyn dépose ses produits à Montagne Paysanne depuis plusieurs années.
7: Ça permet d'avoir des ambitions plus grandes, puis de voir mieux et de travailler dans de bonnes conditions, parce que sans ça, l'investissement il est trop énorme pour des petits producteurs, des petites structures. C'est pas facile de travailler dans de bonnes conditions.
5: Et le point de vente devrait s'agrandir. Evelyne Martin Abadir du collectif Montagne Paysanne espère refaire la cuisine.
8: Le but c'est de faire une construction nouvelle à l'extérieur qui serait une chambre froide qui remplacerait tous les frigos et de libérer l'espace de la cuisine. C'est pour ça qu'on a demandé un financement.
5: Environ 90 000 euros demandés à l'Europe.
8: C'est très important parce que ça on pourrait pas le faire. Juste nous, nos revenus du magasin, ça serait pas possible.
5: Sur la totalité des subventions européennes, ça représente très peu d'argent. Et pourtant, pour Pierre Loaec, chef de la représentation régionale de la Commission européenne...
9: On peut faire des grosses différences dans les territoires avec des relativement petits montants. Et on vient faire se rencontrer finalement les grandes priorités européennes, telles que le changement climatique, avec la priorité de développement local et la connaissance du territoire. Et là, typiquement, c'est un point de vente collectif qui va permettre de faire ce lien, de donner des opportunités aux agriculteurs du territoire.
5: Les agriculteurs qui peuvent bénéficier également des aides européennes de la PAC, la politique agricole commune.
3: Un reportage signé Myriam Roch-Massarin.
0: Ici matin, il est 6h34. Dans l'actualité également, Julie.
3: La visite aujourd'hui du ministre de l'Intérieur à Nice, Laurent Nunez en déplacement après la fusillade de la rue de France lundi soir et de celle qui a fait 2 morts et 6 blessés dans le quartier des Moulins il y a un peu plus de 2 semaines. Et puis, face à la chaleur et la quasi-absence de pluie ce printemps, les autorités azuriennes s'apprêtent à déclencher déjà les premières alertes sécheresse. Le comité de gestion de la ressource en eau se réunit demain pour demander au préfet le déclenchement du niveau 1, un niveau qui appelle à la vigilance sans toutefois imposer de restrictions. Et donc la météo, il va encore faire chaud aujourd'hui.
0: Ouais, c'est vrai. Alors même si ce matin, par endroit, on profite encore d'un peu de douceur avec un ciel dégagé. Hein. Il y a Christine sur le WhatsApp d'ici Azur qui nous annonce 17 degrés à l'Escarène. Et Eric, lui, qui est plutôt à Nice, à Sainte-Marguerite, il fait 25 degrés là déjà. Et cette nuit, c'est monté jusqu'à 26. Là, on peut parler de nuit tropicale hein, par certains endroits très localisés
3: 26,
0: dans les Alpes-Maritimes.
3: Ça ne repose pas à 26.
0: Hein. Effectivement, la nuit dernière, c'était déjà ça, cela dit. Et alors justement, depuis hier, on commence à faire face aux orages sur le littoral. Il y avait des moments où c'était bien couvert autour de 16h. Et puis ça a commencé à tomber surtout dans les vallées. Eh bien, ça risque de se répéter encore aujourd'hui. Et même que les orages pourraient s'étendre sur le littoral. A priori, le bord de mer devrait rester à l'abri, mais on ne sait jamais. Nouvelle vigilance jaune, ça vous le notez, avec midi 20h annoncé par Météo France. Cette vigilance. Et puis du vent sur les reliefs jusqu'à 70 km/h. Très rapidement, les maximales donneront 25 degrés sur la Croisette, 27 à Nice, 28 à Menton. On aura 25 à Saint-Martin-Vésubie, 25 aussi à Saint-Sauveur-sur-Tinée, 28 à Mont-Sartoux et 20 degrés à Valberges. Notez que jusqu'à dimanche, les orages vont menacer les reliefs, le moyen, le haut pays et peut-être le littoral. On verra, mais a priori, il y aura encore d'autres vigilances et peut-être du soleil en alternance avec tout ça. 6h36 minutes, ça y est, ça commence à freiner. Direction Monaco, on est à vos côtés. Vous qui quittez la 8 à la Turbie, qui franchissez ce tunnel de la 500 ou alors qui passait par la moyenne corniche Cap d'Aille, c'est chargé là aussi. 04 93 82 03 04. Dans tous les cas, il y a un numéro de téléphone pour nous appeler, nous prévenir s'il se passe quelque chose de pas normal.
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0: 6h37, vous arrivez maintenant, installez-vous autour de la table. On n'attendait plus que vous en même temps. Hein. L'équipe d'ici matin, ça y est, elle est au complet. Une équipe 100% azurienne.

0: Le cœur de rocker de Julien Clerc, on se réveille ensemble dans les Alpes-Maritimes. Bienvenue et bon jeudi surtout, il est 6h41, ça y est maintenant. Dis donc, le temps il doit être un peu long pour Soka, Julie, en ce moment, votre petite chienne.
1: Bah oui, c'est galère en ce moment avec la chaleur, on ne peut pas la sortir. Au-dessus de 25 degrés, normalement, il ne faut pas sortir un chien, on fait comment là?
0: Plus de 25 degrés à Antibes, on précise, parce qu'évidemment sur le littoral, il fait pas mal chaud. Là, elle tourne pas trop en rond à la maison.
1: Bah si, je sais plus quoi faire.
0: Bah c'est vrai que c'est pas évident en ce moment. Alors pour un chat, évidemment, c'est pas pareil, parce que le chat régulièrement, lui, il est plutôt tranquille, il reste à la maison. À côté de ça, il y a des moments où elle est toute seule, Soka, parce que vous, votre compagnon, vous travaillez.
1: Il faut bien gagner de l'argent pour acheter les croquettes.
0: Voilà, exactement. Ça va, ça se passe comment quand elle est toute seule? Est-ce qu'elle y arrive maintenant au bout d'un an et demi?
1: Oui, ça va. Au bout d'un an et demi, maintenant, elle gère.
0: Ouais, justement, comment essayer d'habituer notre chien ou notre chat à être tout seul la journée? Pour le chat, tiens, en particulier, parce que c'est encore un autre travail. Ben, on va essayer d'avoir quelques conseils. Si jamais vous avez envie d'adopter un chaton, d'ailleurs, on va vous en présenter un dans un instant. Docteur Fabin nous donne tous ses conseils dans 2 minutes.
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0: On se rapproche avec la Minute Rouge et Noire. On se rapproche de l'épilogue de cette saison interminable à la veille du barrage retour face à Saint-Étienne pour assurer cette place en Ligue 1. Bonjour Maxime Baquier.
4: Bonjour.
0: En fait, ça ressemble à l'heure de vérité, surtout pour Claude Puel.
4: Oui, 10 ans après avoir quitté une première fois le peuple niçois sur un match brûlant face au Vert, Claude Puel ne pourra compter cette fois ni sur une vague rouge et noire qui danse en tribune, ni sur un Valère Germain en transe sur le terrain. Grand écart d'émotion et d'enjeux demain. Pas de Coupe d'Europe au bout, juste le maintien en Ligue 1. Seul objectif fixé au Béarnais à son arrivée en janvier et loin d'être gagné avant cette dernière manche qui va nécessiter de se les remonter, ces manches, pour éviter justement de se faire tailler un short par les Verts au stade et puis par les amoureux du gym sans doute en dehors, qui ont perdu la foi dans celui qui les avait pourtant surpris et même émerveillé pendant 4 saisons avec des joueurs comme Zvitanić, Digard, Genevois ou Ben Arfa. Cette fois, la greffe n'a clairement pas pris dans ce vestiaire ingérable, mais on l'a déjà dit, puis elle avait l'occasion de le renouveler, le

0: et confirme qu'il ne faut jamais retourner avec son ex. Jean-Pierre Hébert avait pourtant déjà échoué avec Lucien Favre. C'est encore lui qui est retourné chercher le Béarnais. Et le Prez ne pourra pas être exonéré de responsabilité, même s'il continue, lui, à cibler plutôt les joueurs que son entraîneur. Et alors que revoir Puel sur le banc rouge et noir à la rentrée reste une hypothèse crédible dans l'esprit des dirigeants, qui ont sans doute eux aussi un peu perdu le fil au cours de ce printemps de tous les dangers. Il est grand temps de retrouver ses esprits et d'invoquer ceux qui ont déjà lutté et survécu à ces batailles pour le maintien. Puel, le premier, c'est pas le moment de l'oublier.
1: Ah, Claude Puel et les Aiglons qui jouent très gros demain face à Saint-Étienne. Barrage retour à vivre en intégralité sur ici à Azur avec vous, Maxime. On précise l'avant-match dès 20h30 pour un coup d'envoi à 20h45. Et avec Dr Fabin, les conseils du veto. Hein, comment améliorer la gestion des absences chez un chat d'intérieur? À tout de suite pour en parler.
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3: Et les coups de sifflet retentissent dans la nuit strasbourgeoise. Les Aiglons sont en finale. Ils l'ont fait.
4: Ici, première radio sur l'actu locale dans les Alpes-Maritimes.
3: Ils y retournent 4 ans après. Personne ne les voyait se qualifier ici. Et c'est totalement mérité. Bravo à ce groupe qui a su se relever.
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1: Tiens, puisqu'on va parler de chat dans une petite seconde, laissez-moi vous présenter Didi. Didi, un joli petit chaton qui est en ce moment à l'adoption, alors ou dans les Alpes-Maritimes ou dans le Var. Didi qui est une femelle d'environ 8 ans. Elle est stérilisée, elle est identifiée, déparasitée, a des yeux un petit peu malicieux, mais elle s'entend très bien avec les enfants. Pas forcément avec les autres chiens ou chats, donc vous avez bien noté. Et si vous voulez plus de précision, il y a l'association Les Chats du Mercantour, basée à Saint-Étienne-de-Tinée, et le site internet leschatsdumercantour.com. Bonjour docteur Fabin.
5: Bonjour Quentin.
1: Puisqu'on parle de chat, justement, évoquons cette situation très connue, hein, le fait de partir au travail le matin, rentrer le soir. Pendant ce temps-là, le chat, qu'est-ce qu'il fait? Il peut dormir paisiblement sur le canapé, mais il y a peut-être quelques astuces aussi à savoir pour que ces heures de solitude se transforment non pas en un ennui profond ou en source de stress, mais en moment de détente.
6: Alors même si c'est des champions de la sieste, l'erreur classique c'est de croire que les chats sont faits pour dormir 20 heures par jour. En attendant leur maître, dans la nature, un félin passe une bonne partie de sa journée à chercher des proies. Et en appartement, si sa ration de croquettes l'attend sagement dans un bol, on le prive totalement de sa principale occupation. La règle d'or pour l'occuper pendant vos absences, c'est d'investir dans des gamelles ludiques ou des plateaux d'intelligence avec des obstacles. Le but, c'est de l'obliger à utiliser ses pattes et son cerveau pour extirper chaque croquette. Il va littéralement chasser sa nourriture et ça occupe ses journées de façon très saine.
1: Ah, donc la nourriture, ça devient une activité à plein temps, mais au-delà du repas, comment on aménage l'appartement pour qu'il ne trouve pas le temps trop long, notre chat?
6: Alors il faut penser votre logement en trois dimensions. Nous vivons au sol, mais le chat, lui, a un besoin vital de verticalité pour se rassurer et s'occuper. Aménagez-lui des postes d'observation en hauteur, comme un arbre à chat, placer un endroit stratégique juste devant la fenêtre. C'est ce qu'on appelle la télévision du chat. Laissez toujours au moins un volet ouvert en votre absence. Regarder les oiseaux, les feuilles volées ou les passants est une stimulation visuelle primordiale. S'il passe sa journée dans un appartement sombre, volet clos, il va s'ennuyer terriblement et risque de développer des tocs d'anxiété, comme se lécher le ventre compulsivement jusqu'à perdre ses poils ou des cystites de stress.
1: Merci docteur Fabin, les conseils du veto sur ici.fr et l'appli ici. Bonjour l'équipe, à la Turbie, fait déjà 26 degrés. Bonne journée, signé Philippe. Merci de passer un moment avec nous Philippe, hein, et merci pour le message laissé sur le WhatsApp d'ici Azur.

0: Amy McDonald, This is the Life, à 6h50, 51 même. Hein. Vous arrivez maintenant, vous prenez le petit café, vous vous apprêtez à partir. On vous accompagne hein, à la maison, sur le trajet, et même au boulot, avec peut-être l'appli ici. Tiens, à cette heure-ci, vous allez noter ces trois infos qu'on ne met pas forcément dans les journaux, mais qui sont pratiques, locales, utiles et sympas. Ce sont les trois plus ici, Azur du jour.
1: Et si vous cherchez de quoi dévorer cet été, il y a de quoi faire, Jardin Albert Ier à Nice.
0: Eh oui. Le générique d'apostrophe, le générique de pivot, avec le festival du livre. Bah oui, parce que ça démarre demain, c'est déjà en train de s'installer. Hein, les tentes blanches que vous voyez peut-être si vous êtes dans les parages, comme chaque année, près de 200 auteurs qui nous donnent rendez-vous sous, on l'espère, une météo clémente. Il y a tous les univers, hein, du thriller à la poésie, en passant par la politique, la musique, la BD, tout le secteur de l'enfance aussi. On peut citer parmi ceux qui seront là David Fuenquinos, un habitué, Macha Merrill, Catherine Sellac, Madame Théo Café, Monsieur de la LPO, Alain Beaugrain-Dubourg, la Ligue Protection des Oiseaux, notre docteur Kierzek aussi qui sera de passage, et puis surtout l'équipe d'ICI Azur dès demain et tout le week-end pour des rencontres avec les auteurs. Adrien Mangano, il sera en direct dimanche aussi dès 10h, et puis Thierry Messenage, Jean Rino et moi-même, on vous y donne rendez-vous.
1: Et comme disait Julien Lepers, place au jeu.
0: Oui. Tout ça pour ça. Tout ça pour parler de la fête mondiale du jeu, en fait, qui a lieu à Cagnes-sur-Mer ce week-end. Voilà. C'est au parc des Bugadières. Quand je dis ce week-end, c'est samedi surtout, avec plein de jeux à volonté, plein d'animations, et pour se faire plaisir finalement, qu'on soit grand, petit, sachant que l'entrée est libre, elle est gratuite. Tout le monde aime le jeu, donc tout le monde va aimer cette fête mondiale du jeu au parc des Bugadières, Cagnes-sur-Mer, samedi.
1: Et enfin, il n'y a pas qu'à Nice qu'on fête les mets.
0: Ah bah non, un peu partout. Et pourquoi il met allumer le feu? Bah parce qu'il y a le bal des mets organisé à Sospel par qui? Par les pompiers. Voilà. Une grande soirée festive conviviale, pardon, pleine de bonne humeur. Ça se passe à partir de 19h, j'allais dire demain samedi, dans une ambiance magique, ambiance musicale, et puis de quoi boire et manger histoire de se faire plaisir. Voilà. Tout va bien. Vous êtes sur la pénétrante, à Drape en, allez, en passant la seconde. Il y a Balavoine pour passer le temps. Ici matin, 6h53.

0: Tout en douceur, un petit lipstick polychrome. Daniel Balavoine, 6h57, c'est ici matin. Dans 3 minutes, les infos, bien sûr, celles des Alpes-Maritimes. Et puis vous, parents, grands-parents, qui êtes en train de réveiller avec un peu de peine votre ado, il a la tête dans les nuages, il va à deux à l'heure. Ne le sous-estimez pas, il a sûrement un talent caché, on a de quoi vous le prouver dans un instant.
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0: C'est vrai que lorsque notre enfant, garçon, fille, passe le cap de l'adolescence, on peut paniquer. Et on a du mal à reconnaître le petit si mignon qu'il fut ou qu'elle fut. Mais Fred Ballard recommande aux parents de chercher le talent caché chez les ados. Écoutez ça.
6: Quoi ? Mais problème en quoi ? En histoire, mais pose-moi la question, mon chou, c'est quoi la question ? Clovis était le roi des Francs, quelle a été sa réaction lors du passage à l'euro ?
7: Voilà, bon, bah là, typiquement, Olivier de Benoît est un papa au bout du rouleau qui ne baisse pas les bras et qui comprend que les talents cachés de son ado sont la finance ou l'humour comme papa, car souvent, faut le savoir, l'ado...

0: est assez binaire.
1: Il divise sa journée en différentes activités. Le sommeil qui occupe 60% de son temps et le réveil qui occupe les 40% restants. Deuxièmement, un ado, il ne quitte jamais sa chambre. C'est vrai. D'ailleurs, on va bientôt vendre notre appartement. J'ai dit à l'agent immobilier, il est vendu avec.
0: Voilà, bon, bah, l'air de rien, c'est un plus hein, pour l'avenir de l'ado qui saura comment se vendre avec ou sans les meubles. C'est pas rien, hein, parce qu'en général, l'ado de base fonctionne plus souvent en mode off qu'en mode on.
2: Les amis de 12 à 16 ans, j'ai eu du sang dans mon cerveau. En cumulé, hein. 5 minutes. Et c'est la phase de ma vie où on a essayé de m'apprendre le plus de trucs. Mais j'étais pas là, moi, cousin!
0: Eh ben, ça faisait longtemps qu'on cherchait l'explication et Roman Frécinet nous l'offre sur un plateau de stand-up. Que tu sois frérot, cousin, daron, daronne, tata, tonton, tu peux dire tout ce que tu veux à un cerveau d'ado non irrigué. Ça déclenchera juste une bonne grosse marade, mais pas plus. Même si affinité.
3: Merci Fred Ballard. L'humour en tube, ça se retrouve sur ici.fr et l'appli ici.
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3: La reprise de Piaf, version Étienne Dao. Mon manège à moi, ce sera après les infos. Bon jeudi, il est 7h.
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3: Jeudi 28 mai 2026, l'actu des Alpes-Maritimes, c'est tout de suite, bienvenue. C'est l'actu avec vous, Julie Munch. Déjà les premières alertes sécheresse.
6: Oui, déjà, nous ne sommes que le 28 mai et les autorités azuriennes sont inquiètes car oui, il a plu cet hiver, mais le printemps a été trop chaud, trop sec, trop vite. Le comité de gestion de la ressource en eau se réunit donc demain et devrait demander au préfet le déclenchement du niveau 1 pour appeler à la vigilance sans imposer pour le moment de restrictions. Mais si les services de l'État sont convaincus de l'urgence, les Azuriens, eux, le sont-ils ? La parole à ses habitantes de la vallée du Var.
7: Moi, je fais le jardin depuis une dizaine d'années. De toute façon, on paille justement pour moins arroser. Je pense qu'on peut pas aller plus loin dans l'économie qu'on fait. Parce que bon, c'est bien gentil de nous dire de pas arroser, mais si on n'a pas de légumes, hein, comment on fait, nous?
8: Moi, je dirais que pour se rendre compte à quel point l'eau est précieuse, il faut vraiment aller dans des pays où c'est une ressource rare.
9: On devrait faire de plus de sensibilisation sur ce que ça coûte de prendre une douche. On n'est peut-être pas obligé de prendre des douches tous les jours, matin et soir. Il y a plein de choses en ce moment qui sont en contradiction. On a de plus en plus de gens avec des piscines et d'un autre côté, on vous dit qu'il faut faire très attention. Donc je pense qu'il y a vraiment un gros travail dans l'information et ce qu'on peut faire pour économiser au mieux l'eau.
6: Et on en reparlera ce matin avec notre invité, le DDTM, le directeur départemental des territoires et de la mer, Éric Lefebvre, qui sera avec nous pour détailler ce que va décider ce comité sécheresse. C'est à 7h45. Conséquence des fortes chaleurs de ces derniers jours, le taux de pollution à l'ozone est en forte hausse dans les Alpes-Maritimes et s'ajoute à ça un nuage de particules venu du Sahara. La préfecture des Alpes-Maritimes déclenche donc également pour aujourd'hui une alerte de niveau 1 à la pollution de l'air. La dernière fois, c'était le 20 juin 2024. Alors, quelles sont les préconisations ? La réponse de Laetitia Marie, en charge de l'action territoriale chez Atmosud.
10: En situation d'alerte, il y a des préconisations qui sont données aux différents secteurs d'activité du territoire, comme éviter évidemment de brûler les déchets, les verres à l'air libre pour le secteur résidentiel, pour le secteur des transports, favoriser les transports en commun, éviter en tout cas tout ce qui peut apporter de la combustion et des particules complémentaires, pour les personnes les plus sensibles de faire attention parce que ça peut accentuer les problèmes respiratoires ou de santé pour les plus sensibles. Mais je voulais ajouter à ça qu'en plus, on est dans des fortes chaleurs, donc des températures quand même assez élevées, qui font qu'on a aussi en parallèle de ça des niveaux d'ozone, donc une pollution photochimique liée à la chaleur et au soleil sur les polluants d'origine automobile et industrielle, qui augmente aussi. Donc tout ça se combine pour avoir une qualité de l'air vraiment mauvaise dans la région en ce moment.
6: Il est aussi recommandé d'abaisser sa vitesse de 20 km/h sur l'autoroute sans aller en dessous des 70 km/h.
3: Le premier flic de France dans le quartier des Moulins aujourd'hui.
6: Le ministre de l'Intérieur en déplacement à Nice un peu plus de 2 semaines après la fusillade qui a fait 2 morts et 6 blessés et quelques jours après celle de la rue de France qui a fait un blessé grave. Laurent Nunez rencontrera aussi des élus aujourd'hui, mais pas les 3 députés rassemblés Rassemblement National. Lionel Tivoli, Cyril Tribuyani et Gabriel Tomatis estiment que ce concept de déambulation ministérielle est, je cite, une insulte pour les maralpins et demandent l'arrêt de ce qu'ils qualifient de politique du spectacle et du vide.
3: Ils demandent à la voir pour le croire.
6: Après l'annonce par Éric Ciotti, le maire de Nice, d'un projet de prison à la place de la résidence sociale Nicéa au bord de la 202, les syndicats d'agents pénitentiaires sont dubitatifs. Ça fait 20 ans que l'on parle d'une nouvelle prison à Nice sans que ça se concrétise. Nordine Swab, secrétaire UFAP UNSA Justice à la maison d'arrêt de Nice.
11: J'y crois pas vraiment, en fait. Vous savez, on a tellement été bercé dans d'illusions avec les divers projets qui ont pu pousser depuis que, moi, ça fait 26 ans que je suis à la maison d'arrêt. On doit être au quatrième projet avec des terrains qui pourraient accueillir le nouvel établissement. Mais voilà, on est toujours aux 12 rues de la gendarmerie. Rien qui a changé, juste la vétusté des bâtiments et la suroccupation qui a explosé dernièrement.
6: Alors, réponse d'Éric Ciotti au surveillant de prison.
12: Je suis le seul élu avec lequel ils ont échangé au cours des dernières années. Je leur demande d'être comme Saint Thomas et de voir qu'ils pourront y croire.
6: La prison de Nice avec un taux d'occupation à 200%. Ce nouveau projet de prison a été proposé au ministre de la Justice, Gérald Darmanin. Il n'est pas encore accepté. Sur le papier, il devrait voir le jour à la place d'une résidence où vivent plus de 700 résidents. Vous les entendrez à 7h30 dans notre reportage long format.
3: Ici matin, il est à 7h05. On recompte les voix.
6: Celle des élections municipales. Le tribunal administratif de Nice va commencer aujourd'hui l'examen des recours. 8 seront jugés d'ici la fin du mois de juin pour des communes de moins de 9000 habitants. Ça concerne par exemple Dappes, Saint-Paul-de-Vence, La Turbie ou encore Roure. Pour Vence, Menton et Nice, ce sera en septembre.
3: En tennis, Valentin Vacherot, forfait de Roland-Garros.
6: Le tennisman monégasque, pourtant qualifié pour le second tour, est blessé au genou. Le basket et la victoire hier soir de la Roca Team face à Bourg-en-Bresse, 114-103 et une qualification pour les demi-finales des play-offs de Betclic Elite. En foot, la sanction est alourdie pour l'OGC Nice après l'envahissement de terrain face à Metz. Match à huis clos demain pour le barrage retour face à Saint-Etienne, ça on le savait déjà. Mais le club écope aussi d'un retrait de points avec sursis, le gym va faire appel.
3: Et puis tiens, à vous, amoureux du jazz, on a quelque chose pour vous.
6: La programmation du Nice Jazz Fest qui aura lieu sur 3 jours, les 23, 24 et 25 juillet, du jeudi au samedi. Laurent Varel.
13: Et on commence avec la tête d'affiche que vous allez forcément reconnaître. Rocks, you don't have to put on the red light. Sting, oui, Sting sera donc la star du festival le 23 juillet dès le jeudi et ce n'était pas forcément facile de le faire venir.
14: Bonjour, je suis Sébastien Vidal, je suis directeur artistique du Nice Jazz Festival. C'est déjà une prise de guerre parce qu'il faut le convaincre de venir. Il choisit ses lieux, il choisit ses concerts, voilà, c'est un poisson difficile à attraper quoi. Donc on est hyper content de l'avoir eu et on est hyper content de le proposer au Niçois. C'est un peu la légende vivante, c'est pour ça qu'on le met un petit peu en avant, un petit peu plus en avant que les autres.
13: Bon, tout cela éclipse un peu les autres. Notez quand même la présence du rappeur des années 90, le New-Yorkais Busta Rhymes, du prince du jazz manouche Biréli Lagrène et d'une nouvelle voix. You know I'm impatient. La britannique Lola Young.
14: C'est une chanteuse extrêmement singulière, c'est un univers, elle est à la fois extrêmement populaire et puis en même temps il y a ce truc un peu fracassé de jeune femme de sa génération, et puis cette soul, et puis cette espèce de nostalgie un peu comme ça, très rock, hyper puissante. Un truc à la Amy Winehouse, un peu dans ce côté un peu déglingo, fragile, qui est très très émouvant quoi.
13: La disposition du Nice Jazz Fest reste inchangée, 2 scènes, des espaces restauration. En revanche, le festival se déroule désormais sur 3 jours et plus 4, et les afters n'auront plus lieu, les riverains s'en plaignaient.
6: Programmation à retrouver sur l'appli iciazur.fr. On a un problème, Quentin.
3: Oui, dites-moi.
6: Adrien Mangano est déjà en train de piquer dans la boîte de viennoiserie
3: à
6: bord de notre
3: auditrice. Ah non, non, on touche pas.
6: Mais enfin, mais Adrien non, mais
3: attendez, deux secondes. Oh là là, Attendez, vous savez quoi? On fait la météo tout de suite, okay. Et puis après, je vous explique ce qui se passe.
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6: Allez, les températures.
3: Les températures, il va faire encore chaud aujourd'hui. On va perdre, cela dit, 3 à 4 degrés un peu partout. Les orages y sont peut-être pour quelque chose. Nouvelle vigilance jaune à partir de midi tout à l'heure. Les orages qui commençaient déjà à sévir dans les vallées, moyens et au pays. Ça peut s'étendre sur le littoral cet après-midi, c'est pas sûr, mais on verra. En tout cas, le soleil sera quand même là sur le littoral. Il est là d'ailleurs dans tout le département ce matin. Pour les maximales, les minimales d'abord, et c'est vous qui nous les annoncez sur le Facebook d'ici Azur, on pourrait citer l'exemple d'Annie qui est vers le port de Carras à Nice où il fait 21 degrés. On fait un petit coucou aussi à Brigitte qui est à Péménade. Il fait 18 ce matin. Il fera entre 25 et 28 sur le littoral. 28.

0: puis à Menton par exemple, ou 27 à Nice, 27 aussi dans la vallée du Var, à Carros ou Puget-Théniers, entre 15 et 20 dans le Mercantour. Attention, jusqu'à dimanche, les matinées s'annoncent plutôt dégagées, ensoleillées, et les après-midi un peu plus menaçantes, c'est-à-dire orageuses. 7h09, bon courage sur la route, l'heure de pointe, en ce moment ça se voit sur les grands axes, la 8, la pénétrante du Paillon, la 500, en direction de Cannes aussi par le boulevard Carnot, descendant le Canet. Bon courage.
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0: Bon, on vous explique un petit peu ce qui se passe. Il est 7h09. On va faire un gros bisou à une auditrice qui nous est fidèle et qui tous les jours nous envoie des messages d'amour absolument magnifiques. Souvent, elle est en région parisienne, mais elle garde le lien avec ici Azur via l'appli et ça nous touche vraiment. Et en ce moment, elle est de passage. Elle s'appelle Hélène et elle nous a. Attends, si vous nous suivez à la télé, c'est une boulangerie qu'elle nous a apportée. Mais alors, pas la boulangerie.
3: Énorme.
0: Voilà. Mais on n'est pas sur de l'industriel congelé depuis une semaine. Ah ouais. Je sais pas d'où ça vient d'ailleurs exactement, mais alors on a des gants, on a des pains au chocolat, on a des croissants. Par contre, il y a que 15 viennoiseries. Je sais pas s'il y aura des trucs pour vous, parce que pour moi ça me va, mais pour vous,
3: si, je pense que vous allez partager.
0: Et voilà, salut Hélène qui dit voilà avec un petit mot de la part de enfin pour Quentin, pour toute l'équipe d'ici matin, donc pour vous Julie, pour Alix, etc. Au fait, de gros bisous Hélène qui était encore dans les studios il y a un petit quart d'heure. Peut-être qu'elle nous écoute avec les écouteurs là maintenant. Merci en tout cas Hélène et merci à vous de nous être fidèles. Voilà, c'est de l'amour ici à Azur et c'est une grande famille 100% azuréenne.
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0: Ici matin, il est 7h14, Étienne Dao, bon manège à moi. Une belle chanson d'Edith Piaf, hein, au départ, bien entendu. Alors là, si vous nous suivez à la télé, cette table, je vais pas dire qu'elle ne ressemble plus à rien, mais c'est-à-dire que j'ai même plus une place pour poser une tasse.
1: Elle ressemble à une table de petit déjeuner, il est 7h14.
0: Bah bien sûr, tout le monde au petit déjeuner a une tasse, des viennoiseries et un piano sur la table. Enfin, je veux dire, il n'y a pas de problème.
1: Piano, c'est
0: Alors pourquoi on a un piano sur la table? Je vais vous expliquer ça dans une seconde, mais juste le temps pour moi de vous dire que l'actu des Alpes-Maritimes, c'est aussi ce qui se passe à Grasse, on parle de moyens de santé, le secteur de la santé qui est un sujet de discussion en ce moment à l'hôpital de Grasse, 7h20. Ici ça compte, c'est la représentante du personnel CGT à l'hôpital, Nathalie Guimino, qui nous rejoint dans 5 minutes.
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0: Et pourquoi un piano? Bah voilà, là voilà la question. Si vous êtes tout nouveau, si vous arrivez pour la première fois à la télé, à la radio, en écoutant Ici Azur, bah c'est très simple. Dans un premier temps, laissez-moi vous dire une chose. L'été arrive, côté météo, je pense qu'on s'en doutait un petit peu. Mais l'été, vous allez peut-être le passer en famille, le temps d'un week-end, à bord du train des merveilles, dans un premier temps. Vous savez, le train des merveilles, c'est celui qui sillonne la Roya au départ de Nice. Par exemple, vous allez faire toute la vallée, Tende, La Brigue, par exemple, Saint-Dalmas de Tende. Nous, on vous offre vos places pour profiter de ce magnifique train historique des merveilles, mais ça s'arrête pas là. Vous allez profiter d'une nuit au prieuré à Saint-Dalmas de Tende, juste à côté. Vous allez visiter le musée des merveilles, qui est peut-être un des plus beaux du département, parce que non seulement on redécouvre l'histoire de la vallée des merveilles, le lien qu'il y a avec l'Italie, puis il y a plein d'ateliers avec les enfants. Et puisqu'on parle des enfants, allez hop, 4 entrées à l'Acrobranche, Acro des merveilles à Castérino. Je crois qu'il ne manque rien pour personne. C'est un week-end 100% azuréen, parfait, déconnexion totale, peut-être pour cet été, ou avant ou après, dans tous les cas en famille, vous allez avoir ce joli cadeau. Et pourquoi le piano? Parce que vous allez gagner ce cadeau si vous me devinez ce que je vous joue maintenant. Oui, je rajoute des mots, on s'en fiche.

0: et ce chanteur, ou cette chanson d'ailleurs, 04 93 82 03 04. Vous avez à peine un quart d'heure pour nous appeler. C'est Myriam qui est au standard ce matin. Je vous redonne le numéro 04 93 82 03 04. On vient s'amuser ensemble et en plus, c'est gratuit le numéro. Donc, que de bonnes raisons d'appeler.
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0: À 7h17, David Ossiou nous rejoint, son édito qui s'appelle Mon œil. David, il paraît que les Français fument moins. En tout cas, l'Observatoire français des drogues et tendances addictives vient de publier son bilan annuel. Les ventes de tabac chez les buralistes ont chuté carrément de plus de 8% l'an dernier, David.
5: Oui, très bien. Ah, il faudrait que cette histoire s'arrête ici, avec le chiffre le plus positif de votre journée. 5% des lycéens fument aujourd'hui. Ils étaient plus de 30% en 2010. Vous pensez que l'industrie du tabac va se laisser fumer comme ça? Vous la connaissez mal. On ne plaisante pas avec un marché à 1000 milliards de dollars. Et elle peut compter sur les people. Quand, dans les années 70, la pub pour la cigarette est interdite, comme par hasard, le cinéma se met à faire fumer beaucoup de monde à l'écran. James Bond a été fumeur pendant longtemps.
6: Monsieur
7: Bond. James Bond.
5: Dans cette scène, il allume une cigarette, et bien c'est reparti. Pas lui, car lui l'a arrêté. Mais le

0: cinéma en général. Vous avez vu L'amour ouf, plus de 11 minutes de tabagisme à l'écran. Et sur Netflix, Stranger Things, qui cumule plus de 260 scènes avec cigarette. Le problème, c'est qu'un jeune sur deux dit que quand il voit des images comme ça, ça lui donne envie de fumer. Vous avez vu aussi ces acteurs sur le tapis du Festival de Cannes qui posent devant les photographes avec une clope à la main. Interdit, mais on s'en fiche, c'est recool de fumer. Alors ce matin, j'ai envie de m'adresser directement à celles et ceux qui ont réussi à arrêter. Vous avez tenu bon, vous avez résisté au manque, au café du matin, aux terrasses d'été, aux coups de stress. Ne regardez pas ces images, ne copiez pas ces people. La cigarette, ça jaunit les dents, ça ravine la peau, ça sent mauvais, ça abîme les poumons. Et au bout du chemin, ça tue. Manquerait plus que James Bond se remette à fumer dans « On ne vit que deux fois en 67 », c'est ce que le méchant lui dit.
1: Vous devriez cesser de fumer. Les cigarettes sont mauvaises pour le coffre.
2: Et un petit coucou à l'ami Thierry Messenage que vous retrouvez pour jouer à 11h. C'est un mordu de James Bond. Merci en tout cas David aussi, ou mon œil, ça se réécoute sur ici.fr et l'appli ici. 7h, pratiquement 20 minutes. Vous préparez les enfants pour l'école. Bon courage à vous. Pendant qu'ils se brossent les dents, bah vous avez Bonnet M pour une petite dose de disco. Et avec ici Matin qui vous dit bonjour.
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0: très exactement. Ici, ça compte, où nous allons parler des moyens dans le secteur de la santé, puisque cet après-midi, des soignants seront en grève et vont se rassembler devant l'hôpital de Grasse pour demander des moyens pour l'hospitalisation à domicile, notamment. On en parle avec la représentante du personnel déléguée à la CGT de l'hôpital de Grasse.
1: Bonjour, Nathalie Guimineau, pardon.
2: Oui, bonjour.
1: L'hospitalisation à domicile est devenue de plus en plus fréquente. Elle est même demandée par les patients, favorisée par tous les hôpitaux. Mais quel est le problème que ça pose aux agents hospitaliers?
2: Alors, aujourd'hui, le service d'hospitalisation à domicile de l'hôpital de Grasse rencontre un problème notamment d'effectifs. Mm-hmm. Il faut savoir qu'il y a une augmentation de l'activité de ce service qui est assez importante et l'effectif en personnel ne suit pas.
1: Parce que ça demande pour une hospitalisation à domicile, par exemple, ça demande combien d'agents?
2: On peut pas raisonner de cette façon-là. Il faut prendre les choses dans leur ensemble. C'est-à-dire que c'est un service qui a entre 20 à 25 patients. Mmh. C'est un service qui nécessite énormément de temps de route aussi pour les agents. Et c'est un temps de route qui est très variable puisque le secteur d'intervention est assez élargi.
1: Et à chaque fois, il faut un binôme infirmier et aide-soignante sur place, avec plusieurs passages par jour.
2: Oui, voilà.
1: Donc c'est pour ça que je vous posais la question.
2: D'accord. Donc le principe, c'est un binôme infirmier-aide-soignant qui passe au domicile du patient pour prodiguer des soins.
1: Oui.
2: Ça peut être des soins lourds. Il y a des chimiothérapies, il y a des soins palliatifs. Il y a également des soins très spécifiques à ce service-là.
1: Et aujourd'hui, vous n'avez pas forcément les bras nécessaires à chaque fois pour ce type d'hospitalisation. Qu'est-ce que vous demandez précisément? Combien d'agents supplémentaires, du matériel?
2: Alors, ce que l'on demande notamment, c'est des créations de postes infirmiers et aides-soignants qui soient en lien avec l'augmentation de la charge de soins, manière à pouvoir garantir une qualité de l'offre de soins pour la population.
1: Et qui peut vous les donner, l'État ou la direction de l'hôpital de Grasse?
2: Peut-être que ça, c'est sur les deux niveaux qu'il faut se poser la question.
1: Et c'est pour ça que vous vous mobilisez donc aujourd'hui avec une grève et un rassemblement donc devant l'hôpital de Grasse. C'est à 14h30 sur le parvis. Merci beaucoup, Nathalie Guimineau, représentante du personnel CGT à l'hôpital de Grasse. Bonne journée.
0: Interview retrouvée sur ici.fr, l'appli ici à 7h26. On joue dans un instant le Pian Test avec un joli petit séjour, un joli week-end dans la Vallée des Merveilles. Il me reste à dire à tout de suite et bonne chance encore.
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0: Vous faites quoi cet été, vous? Vous n'avez peut-être pas encore tout prévu. On est à un mois en même temps, des grandes vacances, mais vraiment pile un mois. Peut-être que vous allez partir ailleurs, à l'étranger. Bah, moi, je vous propose carrément un bon petit moment de déconnexion, de paysage en même temps, de nature. Et ce, dans un endroit magnifique, la Vallée des Merveilles, qui porte très bien son nom. Autour de Tende, de Saint-Dalmas-de-Tende, de Castérino. Un petit séjour déjà à bord du train des Merveilles. Le musée que vous allez redécouvrir. Ouvrir en famille, le hameau, 4 places en plus pour l'acrobranche de Castérino. Ça en fait de belles choses. Est-ce qu'il y a quelqu'un au bout du fil pour jouer avec nous? Allô, allô?
6: Oui, bonjour.
0: Bonjour, à qui ai-je l'honneur?
6: C'est Carole.
0: Bonjour. Enchantée. Bonjour, Carole. Enchantée également, Quentin, ici matin. Oui. Vous appelez d'où, Carole?
6: Ah, ben j'appelle, je suis pas loin de mon travail et donc je suis en train de prendre un petit café au soleil avant que ça chauffe de trop.
0: Et le travail, le café, tout ça, vous le prenez où?
6: Ben écoutez, sur l'Arénas.
0: Ah, sur l'Arénas, donc à Nice.
6: Voilà.
0: Ok.
6: C'est pas trop mal.
0: Avec le soleil qui est là. Bon, il y aura, je l'espère, du soleil au moment où vous allez remporter ce cadeau. Bon, ça se fait en deux temps, parce qu'évidemment, la première étape, évidemment, ce qu'on appelle le premier péage.

0: Allez, vous l'avez la réponse, Carole.
1: Oui, c'est gagné.
2: Prends ma main, le beau papa.
0: Il revient, hein, Vianney, hein. Ça y est, il revient, il va entamer une tournée. D'ailleurs, il va repasser dans les Alpes-Maritimes. Alors, quand je dis très bientôt, c'est en 2028. J'avais les dates il y a quelques secondes. Bah, ça y est, j'ai paumé les dates. 10 mars 2028, Annika. Oui. Bon, tout ça pour vous dire que c'est gagné, Carole. Bravo.
1: Merci.
0: Carole, on va se retrouver lundi à cette même heure pour le tirage, puisqu'évidemment, vous êtes nombreux à jouer cette semaine pour essayer d'avoir ce magnifique séjour dans la Vallée des Merveilles. Rendez-vous lundi, Carole, hein.
1: D'accord. Écoutez, ça se passe comment donc,
0: on vous appellera et il va falloir se croiser les doigts pour que vous soyez tiré au sort. Je vous souhaite un bon café du côté de l'Arena, c'est bon courage pour le boulot.
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0: D'ici 5 à 7 ans, peut-être une nouvelle prison à Nice. C'est l'info d'ICI dans les Alpes-Maritimes. On y revient après l'actu en français dans le monde. Aude Razo, Le Point, en 90 secondes, 7h30.
4: Conséquence de la chaleur, la SNCF annule plusieurs trains intercités pour, dit-elle, prévenir les pannes potentielles de climatisation. 7 annulations aujourd'hui sur la ligne Paris-Limoges-Toulouse. 6 annulations sur la ligne Bordeaux-Marseille. Perturbations attendues aussi demain sur la ligne Clermont-Paris. 17 départements sont en alerte orange canicule aujourd'hui avec l'ajout de Paris et de sa petite couronne. Vigilance orange qui sera levée demain dans les Côtes d'Armor, le Finistère et la Manche. Sébastien Lecornu, le Premier ministre, convoque une réunion cet après-midi à Matignon. Une pièce de théâtre avec Patrick Bruel a été interrompue hier soir à Paris. Bruel, violeur, c'est ce qu'ont scandé 3 militantes féministes au théâtre Édouard VII. Action revendiquée par le collectif Nous Toutes. Il reproche au monde de la culture de continuer de, je cite, dérouler le tapis rouge à l'acteur. 22 000 policiers et gendarmes seront déployés samedi dans toute la France pour la finale de Ligue des Champions disputée par le Paris Saint-Germain. 8 000 rien que sur l'agglomération parisienne. Tolérance zéro sur les débordements, dit le ministre de l'Intérieur Laurent Nunez. Le petit Nicolas fera son grand retour à la rentrée avec 12 histoires inédites coécrites par Anne Goscinny, la fille de René Goscinny. Elles seront publiées le 8 octobre. À suivre en fin de matinée à Roland-Garros le deuxième tour du phénomène Moïse Kouamé, 17 ans seulement, le junior français très attendu affronte le paraguayen Adolfo Daniel Valero.
5: Dans l'info d'ici, une prison à la place d'une résidence sociale. C'est ce que souhaite le maire de Nice, Éric Ciotti. Il a proposé un lieu à Gérald Darmanin, le ministre de la Justice. Et la prison remplacerait la résidence sociale Nicéa, gérée par Adoma. L'emplacement est au bord de la 202, sauf que dans cette résidence vivent 700 résidents. Sébastien Germain est sur place, forcément il y a de l'inquiétude.
6: Dans quelques minutes, ils vont rencontrer le maire de Nice. Une vingtaine de résidents patients sous le soleil pour interpeller Éric Ciotti. Une prison pourrait remplacer leur logement. Alors avant d'avoir un échange avec l'élu, Moustapha Béchir, qui habite sur place et qui est président du collectif tunisien des Alpes-Maritimes, nous parle des 700 résidents.
7: Ces immigrés-là, ils ont fait toute leur vie ici. C'est eux qui ont construit les routes, c'est eux qui ont construit tous ces bâtiments, les travaux pénibles, c'est eux qui ont fait. C'est 90% des résidents, c'est des vieux. Bonjour monsieur le maire.
8: Vous allez bien?
7: Je vous attends avec beaucoup d'impatience.
8: Ah, on va se voir.
7: Franchement, ça me fait mal au corps, moi, personnellement.
9: On traitera les relogements en accord avec vous sur plusieurs sites de Nice qui sont déjà identifiés, puisqu'il y a déjà un travail qui est fait par l'État.
7: S'il vous plaît, soyez à la hauteur de nous tous.
9: On va vous donner des logements de qualité. La priorité, c'est construire les nouveaux logements. Adoma vous relogera et on va travailler avec eux.
7: Ça demande combien de temps?
9: Ouais, 3-4 ans, quoi. La prison, on espère la faire dans les 5 à 7 ans.
7: Mais de toute façon, on va mourir avant les 7 ans.
6: Le sourire ne cache pas l'inquiétude. Et quand Éric Ciotti fait sa conférence de presse, les habitants écoute attentivement.
9: Le défaut de place de prison à Nice fragilise la chaîne pénale. La réponse pénale, elle ne peut pas s'exercer avec la même force quand on a une maison d'arrêt saturée avec 220%. Donc j'ai fait là aussi tout ce que je fais, je l'ai dit dans ma campagne. J'avais souhaité que demain la ville de Nice bénéficie d'une nouvelle maison d'arrêt, d'un centre de rétention pour expulser les étrangers en situation irrégulière, et d'un centre de placement pour les mineurs délinquants.
6: Et le discours du maire ne plaît pas à Nadia.
10: Et vous n'avez pas parlé d'insertion
8: pour ceux qui sortent de prison pour éviter la récidive. Et je regrette que vous l'avez pas évoqué.
6: Le maire de Nice ne lui répond pas.
8: Malheureusement, il est là pour sa propagande idéologique et je le regrette. Il n'a parlé que de la prison. Il n'a pas parlé réinsertion. Je suis un peu déçue parce que je me rends compte qu'il est là pour son idéologie. Il nourrit sa propagande du Front National.
6: Ali, lui aussi, espérait des réponses. Il se pose encore plus de questions, notamment sur les trois lieux où les habitants pourraient être relogés.
10: Trois sites, c'est où et où et où. Ça sortit dans ses pensées. Trois sites, c'est qu'il le sait. Il le sait, il ne veut pas la dévoiler. Ils doivent le dire. Parce que nous aussi, on a notre mot à dire aussi par rapport à ça.
6: Et pour rester dans leur logement, les résidents comptent lancer une pétition.
5: Et ce projet provoque aussi des réactions à gauche. La gauche est d'accord sur le principe, mais dit vouloir être vigilante au relogement des retraités de la résidence Nicéa. C'est incroyable que l'on se soucie des plus précaires seulement pour les déplacer, lance l'écologiste Juliette Chesnel-Leroux au sein de l'opposition à la mairie de Nice. Et puis, réaction aussi des agents pénitentiaires. Leur syndicat UFAP-UNSA demande à voir, alors que ça fait 20 ans que des projets sont lancés, mais n'aboutissent pas.
11: Ici matin, 7h35, dans l'actualité également, Julie.
5: Le déplacement à Nice du ministre de l'Intérieur Laurent Nunez aujourd'hui, un peu plus de 2 semaines après la fusillade qui a fait 2 morts et 6 blessés dans le quartier des Moulins à Nice et après celle de la rue de France lundi. Et puis dans quelques instants, notre invité est le directeur des territoires et de la mer, Éric Lefebvre, pour annoncer ce matin le déclenchement à venir de la première alerte sécheresse de la saison, alors que nous ne sommes qu'au mois de mai. Il nous rejoint en studio à 7h45. La météo, Quentin.
11: Eh ben, on parlait de sécheresse. Là, pour l'instant, on n'annonce pas forcément de sécheresse. Il y a même une petite brise matinale par endroit sur le littoral. Et puis, on va perdre quelques degrés. Mais on va dire 3, voire 4. Il fait quand même chaud.
5: Ça ne fait rien dire sur la sécheresse. Il faut qu'il
11: Effectivement. Si j'enchaîne, 22 degrés à Villefranche-sur-Mer. Sous un ciel bleu de chauffe, nous confirme Vladimir sur le Facebook d'ICI Azur. Forte chaleur encore aujourd'hui, même si on perd, je l'ai dit, quelques degrés. Les orages, ils sont peut-être pour quelque chose. Hein. Ça commençait déjà à tomber hier dans le moyen et le haut pays. Ça peut s'étendre sur le littoral encore aujourd'hui. Nouvelle vigilance jaune à ce propos. Et du vent aussi jusqu'à 70 km/h. Pareil sur les reliefs. Les maximales donnent 25 à 28 degrés sur le front de mer. 25 à Cannes, 27 à Nice, Saint-Laurent-du-Var, 28 à Monaco et Menton, 25 à la Bolène-Vésubie, 27 à Toudon, la Colle-sur-Loup. 20 degrés, ça c'est pour le secteur de Gréolières. Notez que jusqu'à dimanche, on aura ces menaces orageuses, mais surtout en journée, puisque les matinées, elles, seront un peu comme là ce matin, c'est-à-dire ensoleillé et relativement dégagé. Le vent devrait se calmer demain. 7h36, on est avec vous. Et comment ça se passe du côté de Nice, chère Monique? On est d'accord, ciel bleu, moi?
12: Oui, c'est ça. Oui, c'est beau, plus chaud, ça va, c'est très bien.
11: Bah oui, quartier Saint-Roch, tout va bien. Tiens, Monique, j'espère qu'on va se retrouver ce week-end au Jardin Albert Ier, parce que je sais que vous êtes une grande fan de littérature, Monique.
12: Oui, parce que oui, je prends souvent des livres à la bibliothèque, je lis presque 2 livres par semaine. Là, mon dernier livre, c'était La poussière des souvenirs.
11: C'est quoi ça? C'est quoi ce livre?
12: C'est un livre
11: Ça parle de poussière et de souvenirs.
12: Oui, mais c'est une dame âgée qui raconte sa vie à son fils. Et bon, c'est très, très bien parce qu'elle a un secret. Et lui, ouais. Il cherche à savoir son secret. Et c'est très bien.
11: Une narration qui est très personnelle, Poussière des souvenirs. Monique, on aura l'occasion peut-être de dévorer quelques livres ensemble. Jardin Albert Ier pour le Festival du Livre. On vous souhaite une très, très belle journée. Merci de nous avoir passé un petit coucou ce matin.
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11: MeToo, mais à l'opéra. Une affaire d'agression sexuelle dans les coulisses d'un opéra. En fait, c'est tout l'objet du délit. Et tout l'objet du délit, c'est l'objet d'un film qui s'appelle comme ça, justement. Sortie du cerveau génial d'Agnès Jaoui. Elle l'a présenté à Cannes, ce film. Et qui l'a rencontré, à votre avis? Adrien Mangano. Lui, il a son tapis rouge à lui. Il le déroule dans 3 minutes, Agnès Jaoui. Mais d'abord, c'est Mylène Farmer qui chante.

0: retrouver de temps en temps dans cette journée, ce jeudi, sur l'antenne d'ICI Azur, Mylène Farmer. On l'entendra surtout demain, mais attention, avec une nouveauté, c'est un événement, elle revient, Mylène Farmer. Elle avait un petit peu annoncé sur les réseaux sociaux en début de semaine, on savait pas trop ce que ça allait être, un album, une tournée, un nouveau titre. Déjà, on peut déjà vous donner le titre, hein, ça s'appelle « C'est à qui le tour ?» Vous l'entendrez en avant-première, sur, en tout cas en première, sur l'antenne d'ICI Azur, et plusieurs fois dans la journée de vendredi. Événement, le nouveau Mylène Farmer. L'actu des Alpes-Maritimes, c'est ce comité sécheresse qui se réunit demain, avec de nouvelles mesures qui sont attendues, et en tête de ce comité, Éric Lefebvre, qui est le directeur départemental des territoires et de la mer dans le 06. Il est l'invité d'ici matin. Dans moins de 5 minutes, il répondra aux questions de Julie Munch.
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0: Comment il fait ? Comment vous faites, Adrien ?

0: beaucoup. C'est effectivement le pari de créer du dialogue, après l'avoir vu, bien sûr, de créer un autre mode de communication entre les femmes et les hommes.
1: Entre hommes et femmes, et entre femmes et femmes. Hein. Entre des féminismes qui s'opposent des fois de façon un peu trop violente, à mon goût.
2: Alors, l'objet du délit, ça parle de l'après MeToo, mais de façon originale.
0: Mais oui, de l'évolution des rapports hommes-femmes, mais à travers les coulisses d'un opéra.
1: Parce que c'est ma passion. Parce que je trouve qu'il y a beaucoup de scènes possiblement drôles. Ben voilà, il fallait trouver une histoire. Et je me suis dit, depuis longtemps que je réfléchis au féminisme et aux avancées féministes, mais qui sont en fait si lentes et jamais acquises, que j'avais aussi envie d'en parler.
3: C'est les noces, c'est joyeux, ça doit être léger. Et puis après ça explose.
4: Ça me stresse, j'aime pas quand on me touche.
5: C'est-à-dire?
4: C'est la situation aussi
6: agressée. Ça m'étonne pas de lui là.
3: Ah bah voilà.
7: Non mais on peut pas continuer comme ça, faut qu'il soit remplacé, c'est tout.
8: Et on est quelques jours de la première.
9: Moi j'ai les yeux fixés sur mon conducteur, j'ai rien vu.
10: T'as quelque chose à te reprocher?
9: Pas du tout, non. Enfin...
2: Ah ouais, quand même. Donc l'objet du délit, un contexte MeToo, en fait, parce qu'il va y avoir un geste dans ce film, un geste déplacé qui va susciter beaucoup de réactions. On l'entend.
0: Alors, c'est bizarre, parce que c'est un geste qui ne sera pas perçu de la même manière par rapport à la génération à laquelle on appartient.
1: Parce que ce qui nous semblait normal à une époque ne nous semble plus normal aujourd'hui. Et que d'ailleurs on voit des films en se disant, mais mon Dieu, comment j'ai pu voir ça sans me rendre compte que la position de la femme est quand même atroce et que quand même le mec est hyper violent, que le consentement est jamais pris en compte. Ou des chansons de variété. On ne revient pas de ce qu'a pu être chanté par les uns et par les autres et qui posait de problème à personne. Et ça, c'est le monde comme il va.
2: Alors, à côté de ça, Adrien, durant le dernier festival de Cannes, vous avez entendu parler d'un nouveau métier, même sur les plateaux de tournage.
0: Mais oui, c'est ça. C'est aussi une suite de l'après-MeToo. Ce métier s'appelle coordinatrice d'intimité. Et Agnès Jaoui va avoir recours à cette profession.
1: Bien sûr, vous en avez entendu parler. Mais figurez-vous que pour mon prochain film comme actrice, où il y a pas mal de scènes d'amour et de sexe, pour la première fois, je vais avoir une coordinatrice d'intimité. Donc, je pourrais vous en parler après.
2: Et alors, la force d'Agnès Jaoui, c'est de faire passer beaucoup de vérité à travers l'humour.
0: Ah oui, dans ce film, c'est vrai. Il y a notamment une scène de ce film qui a fait sourire toute la salle de cinéma à Cannes, où l'une des comédiennes s'adresse à un homme et lui dit « Oh, depuis MeToo, vous ne savez plus comment nous draguer. » Alors, j'ai posé la question à Agnès. Agnès, comment dévoiler son désir pour arriver à une grande histoire d'amour en restant quand même sur ses gardes?
1: Je pense que, heureusement, l'amour existe encore et sera plus fort et que les jeunes générations sauront encore s'aborder, aborder et puis s'aimer, peut-être un peu différemment, peut-être on se demande plus le consentement et des uns et des autres et c'est très important.
0: Elle est drôle.
2: C'est vrai. L'objet du délit, un film qu'Agnès Jaoui a présenté au Festival de Cannes.
0: Hein. Ben oui, elle a ici de nombreux membres de sa famille.
1: Oui, il y a madame Antonadine Faroudia, il y a Georges, il y a toute la famille, oui, Idrissa, mon chéri. Puis bien sûr, c'est la ville de Jean-Pierre Bacri, de toute sa famille. C'est une terre où j'ai des liens forts et où j'aime à revenir. Puis une douceur de vivre, évidemment.
2: Comment ne pas le citer?
0: Ben ouais, l'objet du délit 2, avec Agnès Jaoui, avec Daniel Auteuil, avec Eye Haïdara. C'est un film qui remet beaucoup de choses en question, mais ça ne concerne pas tous les hommes, a-t-elle précisé, avec le sourire.
2: L'objet du délit, on ira le voir à travers ce coup de cœur et ce tapis rouge, Adrien Mangano. Merci Adrien, rendez-vous demain. Piquez-en un croissant quand même, ce serait dommage.
0: Je suis au sucre.
2: Allez-y. Je vais. Et bon appétit et bon petit déj. Et à demain.
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2: Il fait trop chaud pour un mois de mai, hein. Vous l'entendez beaucoup dans les infos en ce moment. On parle aussi déjà du manque d'eau et demain justement se tient un comité sécheresse en préfecture, ressources justement. Est-ce qu'on va déjà vers des restrictions? Eh bien notre invité, l'invité d'ici matin, est là pour y répondre.
14: Bonjour Éric Lefebvre.
2: Bonjour.
14: Vous êtes le directeur départemental des territoires et de la mer. Quelles mesures seront prises demain?
15: Alors demain, lors du comité ressources en eau,
5: qui est un comité qui réunit à peu près 80 structures, hein, l'ensemble des acteurs de l'eau du département, État, collectivités, distributeurs,
14: agriculteurs,
5: chambres consulaires, hein, et puis également les associations de protection de l'environnement. Eh bien, nous allons proposer de passer le

0: premier stade, qui est le stade de vigilance. Il y a 4 stades, la vigilance, l'alerte, l'alerte renforcée, la crise. Ce stade de vigilance, il ne va pas emporter de mesures particulières, mais il va déclencher une communication plus importante, comme celle que nous faisons aujourd'hui grâce à vous, et donc une sensibilisation du public et de l'ensemble des professionnels. C'est le premier pas avant, effectivement, des mesures de restriction qu'on attend dans les prochaines semaines.
1: Et pour quelle raison vous prenez cette mesure de vigilance? Pourquoi tirer la sonnette d'alarme, en fait?
0: Alors, il faut regarder un peu sur les 10 derniers mois ce qui s'est passé. Très rapidement, une fin d'année 2025 très sèche. Un début d'année, on se souvient que les maralpins avaient le moral dans les chaussettes.
1: Oui, il a fait que pleuvoir.
0: Si j'ose dire, parce qu'il a plu, mais ça n'a pas permis de compenser suffisamment le déficit de la fin d'année 2025. Et puis un mois d'avril que je qualifierais de catastrophique, 3 chiffres. C'est le mois d'avril le plus chaud depuis 1947, avec une moyenne de température pour le département de 3 degrés et demi au-dessus de la moyenne, et le deuxième plus sec. Donc c'est vraiment avril qui a, sonné l'alerte et qui a fait qu'on a eu une dégradation très rapide et qu'aujourd'hui, par rapport à l'année 2025, on a 2 mois d'avance sur l'arrivée de la sécheresse.
1: Donc ça veut dire que même si on a un hiver pluvieux, si on a un printemps trop chaud et trop sec, ça compense pas en fait.
0: Ça compense pas parce qu'en fait la période qu'on appelle de recharge, elle court d'octobre à mars. Sur cette période, on a eu que 2 mois à peine où on a eu effectivement de l'eau, et ça n'a pas suffi. Et puis, c'est un élément, j'allais dire, nouveau et vraiment très impactant, c'est la hausse des températures, qui a plusieurs effets. Une fonte précoce du manteau neigeux, hein, qui fait qu'on bénéficie moins longtemps de la neige qui est tombée en abondance, hein, mais ces effets durent moins longtemps dans le temps. Et puis, une évaporation beaucoup plus importante, qui fait qu'on est effectivement aujourd'hui dans une situation très délicate.
1: Donc là, vous voulez déclencher le niveau 1, le niveau de vigilance, de sensibilisation. Vous êtes sûr que ça sert à quelque chose?
0: Écoutez, je crois que aujourd'hui, oui, il est nécessaire de passer par ce stade.
1: Sachant que des fois, on respecte même pas les restrictions.
0: Oui, mais j'allais dire, on travaille sur le long cours. On sait que on est dans une phase où le dérèglement climatique, c'est une réalité, et il faut vraiment passer, j'allais dire, dans une posture d'adaptation. Hein, ça prendra du temps, mais nous sommes là justement pour que, au fil des ans, eh bien, les habitudes de sobriété se prennent. Il ne s'agit pas d'être punitif, il s'agit vraiment de changer nos habitudes en actionnant tous les leviers qui sont possibles.
1: Justement, est-ce que vous trouvez que ces mesures, ces alertes, elles sont comprises par les Azuréens?
0: Alors, elles sont, je l'espère, et on y travaille, et là aussi avec votre aide.
1: J'insiste, parce que dans nos journaux, on a entendu des Azuréens dire moi, je ne peux pas arroser mes tomates, je fais comment? Ça, c'est compliqué quand même.
0: On a, j'allais dire, un équilibre à trouver entre des mesures qui sont à la fois progressives, territorialisées. Hein, on a 13 secteurs dans le département, parce qu'on essaye vraiment d'adapter les mesures à l'état de la ressource qui alimente chaque secteur.
1: Oui, mais du coup, vous avez un problème de communication. Alors, parce qu'il y a une commune où on a le droit, une commune où on n'a pas le droit. Alors
0: on
1: a effectivement, des fois, c'est des communes voisines.
0: On a effectivement un défi de communication. Et là, on fait appel à toutes les bonnes volontés, les médias, et vous y participez, et merci encore. On a aussi besoin, et on les a sensibilisés, lorsque le préfet les a reçus fin avril au Palais Sardes, les maires, parce que les maires sont effectivement au plus près des populations pour à la fois relayer, éventuellement prendre des mesures qui peuvent être plus restrictives, mais c'est-à-dire on a aussi un devoir de crédibilité, prendre des mesures sur l'ensemble du département, ça n'aurait pas de sens, parce que ça ne répondrait pas à une situation hydrique locale.
1: Et des mesures justes, quand on voit que les professionnels du BTP, en pleine sécheresse, peuvent arroser des travaux pour qu'il n'y ait pas de poussière, ou des golfs qui restent ouverts, alors que les Azuréens ne peuvent pas arroser leurs tomates. Je reprends cet exemple, mais il est parlant.
0: Alors, oui, sauf qu'il n'est pas tout à fait juste, si je peux me permettre. Et je vous invite et j'invite chacun de vos auditeurs à ce titre à prendre connaissance de l'arrêté cadre sécheresse qui va être révisé dans les prochains jours. Alors, c'est un document assez important, mais chaque secteur aujourd'hui fait des efforts. Et le BTP en est un. Il y a des mesures de restriction qui sont imposées. Là aussi, il faut trouver un équilibre parce que un chantier qui n'est pas arrosé en pleine canicule, ça dégage de la poussière et donc les riverains vont légitimement se plaindre et ça peut provoquer un risque sanitaire. Donc on doit vraiment, là aussi, trouver un équilibre. Mais chacun

0: Je peux vous le dire. Les golfs également. Il y a eu un gros effort de la part de... Il y a 18 golfs sur le département. Il y a eu des gros efforts de fait de leur part et ça continue.
1: Je voudrais terminer sur les douches de plage. La présidente de l'association Terre Bleue, Hélène Grenouillac, demande déjà la fermeture des douches de plage à Nice. Est-ce que ça va être fait?
0: Alors, les douches de plage dans le département, elles ferment lorsqu'on passe au stade de l'alerte renforcée. Il y a à peu près 400 douches de plage sur le département. On estime que ça représente la consommation annuelle d'à peu près 1500 foyers. Donc c'est pas négligeable. Hein. Et effectivement, lorsque ce sera nécessaire, les douches de plage seront fermées par arrêté. Et j'invite les maires à suivre cet arrêté lorsque le préfet le signera.
1: Merci Éric Lefebvre, directeur départemental des territoires et de la mer dans les Alpes-Maritimes. Bonne journée.
0: Merci à vous, très bonne journée.
2: Il est 7h55, et ben justement on dit qu'il fait chaud. Il fait chaud dans les Alpes-Maritimes, un peu partout, et pourtant, Florence, elle va nous donner encore plus chaud. Florence, c'est une auditrice qui nous a laissé un message sur le WhatsApp, 04 93 82 03 04, et voilà son message.
3: Bonjour à tous, le Trail de la Vigie revient pour la 5e année à Levens le dimanche 31 mai. Deux formats de course sont proposés. Le trail de la Vigie, 16 km et 1100 de dénivelé. Le trail du Lièvre, 8 km et 500 m de dénivelé, plus un format rando équivalente au parcours du Lièvre. Des paysages magnifiques entre mer et montagne vous attendent. Alors n'hésitez pas à vous inscrire en consultant nos réseaux sociaux Insta et Facebook. Je vous dis à très bientôt au nom de toute la team AMSL Trail Levens. Merci. Voilà.
2: Merci à vous, Florence, d'avoir laissé passer le message. Le Trail de la Vigie, vous l'avez entendu, à Levens, c'est la 5e édition, dimanche. Les températures vont légèrement baisser, il va faire chaud quand même. Donc ça veut dire préparation physique, beaucoup d'eau évidemment, qui nous seront de toute façon fournies durant le parcours avec l'association Trail Levens. Rendez-vous dimanche. Merci, Florence. On a passé votre message avec grand plaisir. Pourquoi ? Parce qu'ici, à Zurich, c'est vous. Un événement à partager, un petit coucou, un bon anniversaire, une demande en mariage, pourquoi pas, soyons fous. Divorce, 04 93 82 03 04. Il y a le WhatsApp d'ici Azur qui est là pour ça. Vivement cet hiver. D'ailleurs, c'est quoi pour cet hiver? Je propose un nouveau sport. C'est-à-dire qu'on se grefferait au niveau des pieds, au niveau des semelles, de grosses planches de bois, puis on dévalerait la neige.
1: Ah, c'est pas mal, c'est une bonne idée ça.
2: Ah, ça existe déjà? Ah mince! Et puis en plus, il paraît que c'est pas azurien comme idée. Bah, Stéphane Bern va nous expliquer l'histoire du ski dans un instant.
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2: 7h57. Bonjour Stéphane Bern.
7: Bonjour, bonjour à tous.
2: Un petit voyage dans le temps avant les infos de 8h. Un temps où un montagnard grenoblois et non azuréen a cru dompter la neige avec deux longues planches de bois.
7: À une époque où les fractures tibia-péronées ne sont pas encore remboursées par la sécurité sociale, un Français voit des patins à neige norvégiens. Il va tenter de les faire marcher sur les pentes alpines. Isère, hiver 1878. Autour de Grenoble et de Champs-Rousse, les chemins sont engloutis sous la neige. Impossible de se déplacer. Henri Duhamel, alpiniste passionné, refuse d'attendre le printemps. La fondue est prête, faut bien aller chercher le pain.
8: Chaque fois que je suis dans une fondue, je fais ça, tu vas voir, c'est crevant.
9: Tu mets ton fil dentaire ?
7: À Paris, quelques mois plus tôt, il a acheté, comme souvenir, sur un stand scandinave, deux longues planches en bois, des skis. En Norvège, ils servent surtout à se déplacer sur des terrains enneigés, souvent en pente douce. Duhamel les essaye dans les Alpes, sans véritable mode d'emploi, et surtout sans casque. Mais sur les pentes à pic de Champs-Rousse, ça glisse trop vite.
10: Parce que la neige est trop molle pour moi.
7: Les fixations maintenues par de simples lanières tiennent mal. Tourner, c'est compliqué. Freiner, c'est impossible. C'est soit l'arbre, soit la chute.
11: Mais l'important, c'est pas la chute.
7: Et souvent, dans cet ordre.
11: C'est l'atterrissage.
7: Il ne renonce pas. En 1890, il part en Norvège. Là-bas, il observe les pratiquants. comprend mieux les techniques, les appuis, l'usage des bâtons et surtout les systèmes de fixation. Il rapporte du matériel amélioré, des idées nouvelles et cette fois, la notice. Depuis Grenoble, il adapte, modifie, perfectionne. Dès la fin des années 1890, les descentes deviennent maîtrisables. Peu à peu, autour de lui, d'autres montagnards s'y mettent. Plus on est de fou, plus on skie.
9: Oh, j'ai épilé de mon critérium. Oh, j'ai une pêche, les gars. Wouh.
7: Aujourd'hui, les stations sont pleines chaque hiver. Et l'on ne sait que trop peu que le ski français doit beaucoup à ce détour par la Norvège. Au fond, les skis, ce sont un peu des morceaux de drakkar.
2: Merci beaucoup Stéphane Bern pour ce voyage dans le temps qu'on retrouve sur ici.fr et l'appli ici.
12: Écoute un peu la la.
2: On l'écoutera en entier si Laurent Voulzy est bien d'accord. Laurent Voulzy, après les infos, ici Azur, il est 8h.
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2: C'est jeudi aujourd'hui, nous sommes le 28 mai 2026. Les infos tout de suite. L'actu des Alpes-Maritimes, Julie Munch, comme dirait la chanson, il faut que tu respires.
1: Et c'est pas rien de le dire, tu vas pas mourir de rire. Vous reconnaissez les paroles de cette chanson de Mickey 3D pour alerter sur le changement climatique. Eh bien, les deux circonstances, ce matin avec ce pic de chaleur précoce en cette fin mai, le taux de pollution par l'ozone est en forte hausse depuis deux jours dans les Alpes-Maritimes et un nuage venu du Sahara rajoute une couche de particules fines. Alors la préfecture déclenche une alerte de pollution de niveau 1, la première depuis deux ans, Laetitia Marie est en charge de l'action territoriale chez Atmosud.
14: On a cette masse d'air chargée en particules désertiques qui est arrivée par l'océan Atlantique et qui survole la France sur certaines zones du nord de la France, du nord-ouest en particulier. Et ça touche aussi la région, avec en particulier le littoral des Alpes-Maritimes. C'est un cumul de pollution en ce moment. On a cette pollution en particules désertiques à laquelle on ne s'attendait pas du tout, puisqu'on était plutôt dans la prévision des épisodes d'ozone. Et là, c'est venu s'ajouter aujourd'hui. Ça a été d'ailleurs assez difficile à prévoir. Et on ne s'attendait pas à ce qu'elle survole complètement le territoire. Et visiblement, c'est le cas. Et donc, on a cette augmentation qui est visible. Et normalement, vendredi, il y a des risques d'orages qui sont prévus par Météo France. Donc, on devrait avoir une diminution légère de cette pollution. Donc, ça ne devrait pas persister.
1: En attendant, les industriels doivent réduire leurs émissions de polluants. Les particuliers sont invités à prendre les transports en commun. Pour les personnes vulnérables, il faut réduire les activités physiques et sportives intenses.
2: Alerte pollution, alerte sécheresse aussi.
1: Le comité de gestion de la ressource en eau se réunit demain et va demander au préfet le déclenchement du niveau 1, le niveau de vigilance sans restriction. On en reparle dans le dossier du jour tout à l'heure de 9h à 10h. Vos réactions au 04 93 82 03 04.
2: Dans l'actualité des Alpes-Maritimes également. Peut-être une nouvelle prison à Nice.
1: C'est ce que souhaite le nouveau maire Éric Ciotti. Il l'a proposé à Gérald Darmanin, le ministre de la Justice. Le nouvel emplacement proposé est au bord de la 202. La prison remplacerait en fait la résidence sociale Nicéa, gérée par Adoma, au cœur de la plaine du Var. Problème, cette nouvelle prison... Cette nouvelle prison remplacerait cette résidence donc où habitent 700 habitants. L'actuelle prison rue de la Gendarmerie serait remplacée par celle-ci dans un délai de 5 à 7 ans, selon le maire de Nice, Éric Ciotti, qui nous détaille le projet.
15: C'est un endroit qui appartient intégralement à la ville de Nice, qui répond globalement au cahier des charges du ministère de la Justice d'être à moins de 30 minutes du tribunal judiciaire. Donc voilà, je pense que c'est un terrain et le préfet des Alpes-Maritimes, il me dit que les premières approches confirment que ce projet, ce lieu, c'est le seul aujourd'hui à répondre au cahier des charges du ministère de la Justice. Donc le garde des Sceaux viendra d'ici juillet pour se rendre compte lui-même de la possibilité de ce site. Mais voilà, moi je fais une proposition. La maison d'arrêt, c'est pas la ville de Nice qui l'a construit, c'est l'État, mais pour autant, je me lave pas les mains de ce sujet. Comme on l'a fait pour les moulins, on a un problème, on essaie d'apporter une réponse.
1: Le projet n'est pas encore validé par le ministère de la Justice. Le ministre de l'Intérieur en déplacement à Nice aujourd'hui, Laurent Nunez se rendra dans le quartier des Moulins un peu plus de deux semaines après la fusillade fusillade qui a fait 2 morts et 6 blessés, et après la fusillade qui a fait 1 blessé grave ce lundi rue de France. Il rencontrera aussi des élus, mais pas les 3 députés du Rassemblement National qui boycottent cette visite pour dénoncer, je cite, une politique du spectacle et du vide.
2: Et s'il y avait eu des fraudes électorales lors des municipales?
1: Ça fait partie de ce que veut vérifier à partir d'aujourd'hui le tribunal administratif de Nice qui commence l'examen de 8 recours. Ça concerne des communes azuriennes de moins de 9000 habitants. Ça concerne par exemple Drape, Saint-Paul-de-Vence, La Turbie ou encore Roure pour Vence-Menton et Nice. Ce sera en septembre.
2: L'Europe sert à développer le circuit court dans les Alpes-Maritimes.
1: La preuve, Puget-Théniers est le plus petit village de France à obtenir le label Europe Direct. C'est un réseau créé par la Commission européenne pour faciliter l'accès des habitants à toutes les opportunités que peut apporter l'Europe, avec le foyer rural Cépage, par exemple, à côté de la salle des fêtes de Puget-Théniers, qui permet aux habitants de la vallée du Var de faire leur demande à l'Europe. Pierre Corporandier, le maire de Puget.
16: Le foyer rural Cépage aide les agriculteurs à monter les dossiers, à pouvoir percevoir cette PAC qui aujourd'hui a fait un maintien de la population dans nos territoires et sur nos territoires. Moi je vois beaucoup d'exploitants qui, dans cette vie difficile d'agriculteurs, d'éleveurs, commencent à mieux vivre de ces exploitations, alors que leurs parents ou les personnes qui étaient avant avec eux, c'était un travail très très difficile et pas beaucoup de rémunération derrière. Alors c'est pas une agriculture intensive bien sûr, c'est de la vente directe souvent, c'est des éleveurs passionnés qui nous permettent à la fois de faire vivre quelques fermes, de faire des fromages, de faire du lait, mais aussi de maintenir cette activité qui est essentielle pour aller contre la désertification qu'on a pu connaître il y a quelques années. Aujourd'hui, on a l'inverse qui se produit. On a les gens qui reviennent sur le rural et qui désertent un petit peu la ville.
1: L'Europe qui a permis aussi le projet Montagne Paysanne, qui vend des produits locaux produits par les agriculteurs sur le quai de la gare de Puget-Théniers. Reportage long format à 8h30. En sport, sanctions alourdies pour l'OGC Nice. Le match de barrage de demain, crucial pour le maintien en Ligue 1, se jouera à huis clos, ça on le savait déjà, mais le club écope aussi d'un retrait de points avec sursis. Le gym fait appel.
2: Ici matin, il est 8h06. Enfin, justement, ici Azur vous révèle ce matin la programmation du Nice Jazz Fest.
1: On commence avec la tête d'affiche. Ce sera Sting le 23 juillet. Notez aussi la présence du rappeur des années 90, le New-Yorkais Busta Rhymes, et puis du prince du jazz manouche Biréli Lagrène, ainsi que de la Britannique Lola Young. Le tout sur seulement 3 jours au lieu de 4, explique l'adjoint délégué à l'événementiel Denis Del Rio.
17: 3 jours, c'est en fonction de la programmation que nous arrivons à mobiliser. Vous avez besoin d'artistes pour faire vos journées et vos soirées. Nous sommes sur des périodes où les artistes tournent, mais pas tous. Et il y a des moments où vous avez la capacité de faire une belle programmation de 3 jours et pas une belle programmation de 4 jours. Cette année, on a fait le choix de faire 3 jours. Demain, ça sera peut-être 4 jours, 5 jours. C'est en fonction de ce qu'on arrivera à mobiliser comme artiste susceptible de rencontrer le cœur des Niçois.
18: Ça veut dire que c'est décorrélé de la nécessité et la volonté de la municipalité depuis son arrivée de faire des économies.
17: Je n'avais pas de quoi construire une quatrième journée qui pouvait justifier l'investissement du quatrième jour. Donc c'est un choix de raison et qui variera selon les capacités à mobiliser les artistes et savoir si les artistes sont en tournée aussi. Vous savez, il y a des années où vous avez des grandes stars qui tournent, il y a des années où il n'y a pas grand monde qui tourne. Il faut s'adapter.
1: Et toute la Prague programmation est sur iciazur.fr, décidément.
2: Toute la Prague, il n'y a pas de problème. Oh.
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2: La Matao.
1: C'est la faute de la chaleur.
2: Oh oui, bien sûr.
1: Je ne dors pas assez avec cette nuit tropicale.
2: Oui, on va trouver une excuse par heure, il n'y a pas de problème. Bon, vous voulez quoi là ce matin? Une météo peut-être.
1: Oui,
2: c'est l'heure en général, hein. C'est pas comme si le sponsor venait de le dire.
1: Le premier truc qui m'est venu à l'esprit, c'était un café. Mais...
2: Ah bah allez, il n'y a pas de problème, si ça peut réveiller. 22 degrés, voilà ce que nous avons à Villefranche, chez Vladimir qui annonce un ciel bleu ce matin via le Facebook d'ici Azur. Il fait un peu plus frais ce matin au Bar-sur-Loup. 19 degrés nous annonce Michel, où il n'y avait finalement pas d'orage hier, mais quand même des menaces d'orage. Il y avait une vigilance jaune hier, elle sera encore là aujourd'hui. D'ailleurs, il est possible que les orages s'étendent du moyen pays jusqu'au littoral. En tout cas, les menaces sont là, la vigilance jaune est répétée et il y a en plus du vent dans les terres, jusqu'à 70 km/h attendu dans les paillons, donc soyez prudents. Parlons des maximales aussi, avec 25 degrés autour de la Croisette, le cap d'Antibes, Théoule-sur-Mer, 27 sur la Prome, 28 à Menton, on a 28 aussi à Mougins, Roquefort-les-Pins, un peu moins dans l'Estéron et entre 15 et 20 dans le Mercantour. Notez que jusqu'à dimanche, on aura des réveils un peu comme celui de ce matin, c'est-à-dire plutôt ensoleillé, dégagé, mais des après-midi plus nuageuses. voire orageuse. Et on n'est pas à l'abri d'avoir d'autres vigilances jaunes. 8h08, bon courage sur la route. Pas d'accident, pas d'anomalie annoncée sur la route ou sur les rails. On parle aussi de train, bien sûr. Mais si jamais vous constatez une difficulté quelconque, 04 93 82 03 04. Eh bien, vous voyez, j'ai parlé un peu trop vite. Il y a un retard sur plusieurs trains, une panne autour de Roquebrune-sur-Argence qui provoque des perturbations entre Les Arcs et Cannes. Si vous avez des précisions, bien 04 93 82 03 04.
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2: 8h09, une journée démarre maintenant dans les Alpes-Maritimes. Elle va peut-être se terminer avec la nocturne des mets à Nice, quartier Saint-Roch. Là, va y avoir de la fête. Ici matin à Nice, sur le 103.8, dites-nous ce que vous allez faire aujourd'hui, ce soir. 04 93 82 03 04. C'est le WhatsApp d'ici Azur. Monsieur Voulzy, comme promis.

0: 7h13 ici matin, bienvenue et bon jeudi, nous sommes le 28 mai. Un masque en forme de sourire pour cacher finalement plein de choses, mais plein de choses qu'on va découvrir dans moins de 10 minutes à travers le témoignage de notre authentique du jour. Elle s'appelle Katiuska et comme tous les jours, vous allez voir, c'est un témoignage très fort d'une Azuréenne, mais depuis très peu de temps.
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0: Bien que vous soyez azuréen d'un jour, de toujours, depuis peu de temps, depuis longtemps, eh bien moi je vous propose de redécouvrir les Alpes-Maritimes autrement. Pas n'importe quelle partie, la vallée des merveilles. Vous vous dites, oui, bon, je suis à Tende, la Brigue, Breil, je connais. Bah peut-être pas tant que ça. Déjà, quand vous le découvrez, quand vous la découvrez cette vallée avec le train des merveilles, c'est autre chose. Le train des merveilles, on vous y invite. Mais ça ne s'arrête pas là. Puisqu'en plus de ça, moi je vous propose de partir, découvrir le musée des merveilles qui se situe à Tende, je le rappelle. Il y a en plus de ça un joli petit séjour à Saint-Dalmas-de-Tende, au fameux hameau, au fameux gîte. Et allez, on va rajouter, parce que les enfants seront peut-être pas loin, 4 places accrobranches à l'accro des merveilles, c'est à Castérino. Gros week-end, hein, et tout est compris finalement. Hein. Il suffit de nous appeler et d'abord de deviner le morceau que je vous joue maintenant. C'est de la chanson française.

0: je m'arrête là, vous l'avez de toute façon, cette chanteuse. On l'a évoquée tout à l'heure et on l'a même passée. 04 93 82 03 04. Moins d'un quart d'heure pour appeler. Myriam décroche au standard et on joue ensemble avant 8h30. Séjour tout compris finalement dans la Vallée des Merveilles. Bonne chance.
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0: 8h15, vous avez peut-être reçu votre paye là en cette fin de mois de mai. Alors attention, attention, parce que les escroqueries sont aussi dans ce domaine-là. Audrazo, vous nous avez rejoint pour ce rendez-vous en Tiernac qui s'appelle C'est pas vrai. Des escrocs qui se font passer pour la Banque de France.
4: Effectivement, et tout y passe. Hein. On a les faux mails, les faux coups de fil et même les fausses vidéos où on voit des dirigeants de la Banque de France nous vendre des placements financiers. Ça, c'est très pervers. Je commence avec le faux mail. Emmanuel, un auditeur, m'a alerté. Il a reçu un message. Service sécurité Banque de France, confirmation d'une opération en cours. Et l'opération en question, aille sur froide, 2463,45 euros qu'il aurait soi-disant payé par carte bancaire, lui dit-on. Là, on se calme, on respire. C'est une adresse Gmail qui écrit à notre auditeur. Et non, la Banque de France ne vous écrira pas avec une banale adresse Gmail. Autre méthode, c'est quand l'escroc vous fait miroiter un héritage ou une somme quelconque et mystérieuse. Pareil, il vous met Banque de France pour faire sérieux, mais il va surtout essayer de vous faire payer des frais ou autres. Généralement, il vous dit vite, vite, sinon la somme va vous passer sous le nez. Et ça aussi, cette urgence, c'est un bon indice.
0: Et alors c'est quoi, Aude, ces histoires de vidéos truquées ?
4: Alors là, c'est la Banque de France elle-même qui a alerté. Elle a vu passer des vidéos avec le visage et la voix de certains de ses dirigeants en train de nous recommander un placement juteux. Je vous ai déjà mis en garde contre les fausses interviews de célébrités, Michel Drucker et autres, sur des investissements soi-disant miraculeux. Mais là, on est d'accord, c'est encore plus piégeux. Quelque chose que vous devez avoir en tête, un dirigeant de la Banque de France ne recommande jamais de produits financiers ou de plateformes d'investissement. Donc ne vous laissez pas tenter, passez votre chemin.
0: Merci Audrazo, c'est pas vrai, on retrouve le podcast sur ici.fr, l'appli ici. Un petit coucou à Marie-Jo qui nous dit sur WhatsApp, bonjour toute la belle équipe dans le Vieux-Nice, 22 degrés, le ciel est bleu, peut-être l'occasion d'aller faire une baignade matinale. Attention pollen, hein, parce que si vous ressortez, vous allez ressembler au bonhomme 7LM.

0: to Black, une légende, Amy Winehouse à 8h20 dans Ici Matin. Et notre authentique ce matin, écoutez-la bien, c'est une jeune femme de 26 ans. On devine rien de son parcours derrière son sourire qu'elle affiche tout le temps. Elle s'appelle Katiuska Saavedra Alvarado. Elle est arrivée à Nice il y a seulement 2 ans en provenance du Pérou. Elle espère pouvoir offrir à ses deux filles une vie meilleure. Alia Zegaoula a rencontré Katiuska qui d'abord se définit en 3 mots.
1: Moi, je suis une femme forte. Parfois, je suis sensible aussi et courageuse. Et j'ai laissé ma famille là-bas, mais c'est pour ça que c'est compliqué. J'arrivais ici très triste et tous les jours, c'est dur. J'allais tous les jours à la plage pour pleurer. Mais...
2: C'est les circonstances de vie qui ont fait que vous avez dû quitter votre pays. Qui reste-t-il de votre famille au Pérou?
1: Mes deux filles, là-bas, avec son père.
2: Quels ont été les premiers repères? Les premières choses qui vous ont fait du bien, qui vous ont un petit peu réconforté?
1: Et la formation de cuisine. Grâce à la femme de France Travail, le conseiller, pour moi, c'est bien. J'ai fait la cuisine là-bas, mais je dis, je vais essayer pour faire ici, et pour connaître la France aussi.
2: Et est-ce qu'il y a des choses ici dans la cuisine française que vous avez pu découvrir et que vous avez adoré?
1: Oui, j'ai adoré la quiche, et oui, au fromage. Parfois aussi la pizza saladier. Ça, je l'ai fait dans l'école. Je me concentre dans la cuisine. Je pense rien à personne, mais juste mes filles pour faire beaucoup de choses pour elles.
2: L'idée pour vous, c'est quoi? C'est de retourner un jour au Pérou ou c'est de faire venir votre famille ici?
1: Non, c'est pour faire venir ici. Mais ici, c'est j'ai trouvé ma vie. Mon sécurité aussi. Je voudrais que ma famille vienne ici.
2: Est-ce que votre famille est en sécurité au Pérou pour le moment?
1: Non. Le Pérou, c'est comme ça. Tu allais à la police, mais la police fait rien. Il n'y a pas de sécurité. Même dans la rue, même dans la maison, mais c'est tout comme ça. Mais je ne sais pas combien de temps je vais attendre, mais c'est ça le problème pour moi.
2: Ça veut dire que là, vos filles, vous ne les avez pas vues en vrai depuis que vous êtes partie il y a 2 ans, c'est ça?
1: Oui. Ça va, elle apprend beaucoup de choses. Et...
2: Enfin, on ne peut pas imaginer ce que c'est de laisser son enfant et de traverser la planète pour aller se mettre en sécurité, dans l'idée de les amener aussi en sécurité. Mais c'est un super modèle pour elle aussi. C'est pour elle que vous vous battez.
1: Oui, c'est pour le doux. Elle m'a dit que je suis pauvre. C'est un ville comme mon pays, parce que c'est la chaleur. Ça, c'est pour ça que j'arrive ici. J'ai trouvé beaucoup de personnes qui sont gentilles, vraiment patientes. Avec moi.
2: Quand vous êtes arrivée, vous parliez un peu français ou pas du tout?
1: Pas du tout, rien. Juste, je connais bonjour et merci à voir, mais ça c'est tout. Mais quand j'entrais à la formation, c'est compliqué pour moi, mais je savais rien de français, mais je tous les jours apprends pour le téléphone, tous les jours comme ça. Mais je comprends un peu mieux que parler.
2: Mais sinon, ça veut dire que l'essentiel de votre apprentissage de la langue française, c'est vous qui l'avez fait seul avec des applications?
1: Oui,
2: avec...
1: oui c'est ça. Wow. C'est moi. Et j'ai regardé les vidéos, les podcasts. Oui, c'est moi seule.
0: Oui. Voilà, Katiuska qui est en cours de formation en cuisine et qui sera au Refugee Food Festival du 13 au 30 juin. Vous savez, ces chefs azuréens cuisinent en binôme avec des réfugiés. On vous en parle sur le site ici.fr et l'appli ici.

0: encore Francis Cabrel à 8h27 et juste avant 8h30, Stéphanie va jouer avec nous. Direction peut-être la Vallée des Merveilles pour elle. À tout de suite.
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0: 8h27, bonjour Stéphanie.
6: Bonjour Quentin, bonjour Julie.
0: Et comment vont les petits-enfants? Quel âge ont-ils les petits-enfants? Je sais que vous êtes grand-mère.
6: Oui, c'est ça. Alors il y en a quatre. Il y a ma petite-fille qui aura bientôt 14 ans.
0: Ouais.
6: J'ai un petit-fils de 12 ans, un autre petit-fils de 10 ans et la dernière qui a bientôt 5 ans.
0: Ouais, donc en fait, chacun, voilà. Généralement c'est à partir de 4 ans, l'acrobranche, bah c'est parfait. Si jamais vous gagnez le beau cadeau, 4 entrées à l'acrobranche, accro des merveilles, il y a tout pile 4 places.
6: Bah, franchement, il y aurait 4 heureux là, vraiment.
0: Hein. Bah voilà. Bon, on va pas trop s'avancer évidemment Stéphanie, puisque pour gagner ce séjour dans la Vallée des Merveilles, parce qu'il y a aussi des places pour le train des merveilles, une nuit au prieuré de Saint-Dalmas de Tende, la visite du musée des merveilles à Tende aussi. Bon, tout ça est à gagner dans un premier temps en devinant le morceau que je vous joue au pian test, enfin que
6: d'accord.
0: Je vous rejoue maintenant. C'est parti.
6: D'accord.
0: Stéphanie, avez-vous
6: alors
0: la réponse?
6: Je dirais Mylène Farmer, pourvu qu'elle soit douce.
0: Et demain, on vous passera le nouveau Mylène Farmer. C'est un événement, hein, parce qu'elle sort pas des titres tous les deux jours. Et ce sera demain, dans Ici Matin, que vous l'entendrez. On peut déjà donner le titre, ça s'appelle C'est à qui le tour. Rendez-vous demain. Bon, et ben voilà Stéphanie, une belle chose de faite pour le pian test. C'est fait, vous êtes dans le tirage.
6: Super, ben merci mille fois et ne changez rien, vous êtes au top.
0: Merci Stéphanie.
6: Merci à toute l'équipe.
0: Ne changez rien non plus Stéphanie Denis. Bon, on va peut-être se retrouver lundi autour de 7h30 avec tous ceux qui ont joué et on verra si ça tombe sur vous. Allez, on croise les doigts.
6: Ça marche, au revoir.
0: Gros bisous à vous Stéphanie, au revoir.
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0: Et pour ceux qui veulent jouer, évidemment, et tenter de gagner ce séjour dans la Vallée des Merveilles, rendez-vous aussi à 11h avec Thierry Messenage. Si vous passez par ici, le jeu complètement fou avec l'ami Thierry entre 11h et midi sur Ici Azur. Allô l'Europe, ici les circuits courts des Alpes-Maritimes, c'est un petit peu l'appel qui est passé en ce moment à Puget-Théniers. On vous explique tout à travers l'info d'ici dans les Alpes-Maritimes. Mais avant de regarder ce qui se passe chez nous, petit coup d'œil en 90 secondes sur ce qu'il y a dans l'actu en France et dans le monde. C'est avec vous, Aude Razou. Il est 8h30.
7: Sébastien Lecornu, le Premier ministre, convoque plusieurs ministres cet après-midi à Matignon. Objectif, préparer les prochaines vagues de chaleur de cet été, veiller à l'état des nappes phréatiques et prévenir les feux de forêt. Sur la canicule du moment, Paris et sa petite couronne basculent en alerte orange à leur tour ce midi. Vigilance orange qui sera levée demain dans les Côtes d'Armor, le Finistère et la Manche. Une pièce de théâtre avec Patrick Bruel a été interrompue hier soir à Paris. Bruel, violeur, c'est ce qu'ont scandé trois militantes féministes au théâtre Édouard VII. Action revendiquée par le collectif Nous Toutes, il reproche au monde de la culture de continuer de, je cite, dérouler le tapis rouge à l'acteur. Nicolas Sarkozy sera fixé sur son sort dans 6 mois, le 30 novembre, après son procès en appel sur les soupçons de financement libyen de sa campagne présidentielle de 2007. Il est terminé. Jamais je n'ai trahi la confiance des Français, dit Nicolas Sarkozy. Il appelle la justice à l'innocenter. Les marges des supermarchés sur les fruits et légumes bio sont 80% plus élevées que sur le non bio. Étude de l'association Que Choisir Ensemble, ex-UFC Que Choisir. Étude contestée par la Fédération du Commerce et de la Distribution. Elle estime qu'il n'y a pas de surmarge sur les produits bio. Le petit Nicolas fait son grand retour. 12 histoires inédites seront publiées le 8 octobre, coécrites par Anne Goscinny, la fille de René Goscinny. Le petit Nicolas, phénomène mondial avec 15 millions d'exemplaires vendus depuis les années 50.
8: Et dans l'info d'ici, cette question qu'on entend souvent, mais à quoi sert l'Europe ? Illustration donc ce matin, très concrète, dans les Alpes-Maritimes, à Puget-Aignier, qui devient le plus petit village de France à être labellisé Europe Direct. Alors Europe Direct, c'est quoi ? Eh bien, c'est un réseau créé par la Commission européenne pour faciliter l'accès des habitants à toutes les opportunités que peut apporter l'Europe. Et oui, c'est très concret. On prend l'exemple de l'épicerie Montagne Paysanne, Myriam Roch-Massarin, un projet qui permet aux habitants de tout le secteur de la vallée du Var de faire leurs courses.
9: Kinou habite à Entrevaux, mais comme chaque semaine, elle est venue faire un tour dans la boutique Montagne Paysanne, installée sur le quai de la gare de Puget-Aignier.
10: J'ai acheté des légumes de Touette-sur-Var, de Colongues, des très bons radis, salades, petit fromage de brebis affiné qui vient de Châteauneuf-d'Entrône. Depuis que Montagne Paysanne existe, on privilégie toujours nos agriculteurs locaux.
9: La coopérative est née il y a 10 ans grâce notamment à un coup de pouce de 10 000 euros de l'Union européenne.
10: Tous les financements sont importants pour aider au développement de l'agriculture bio et locale.
9: Et des points de vente directs de producteurs.
10: Dans cette zone, il n'y en a pas beaucoup. Il faut aller chercher plus bas sur Nice. Donc les agriculteurs du coin ont préféré venir centraliser leur production ici. De même que les éleveurs qui font des fromages, etc. La viande, qui est aussi sur la Croix-sur-Roudoule.
9: Et du poisson, comme la truite du Science, fumée par Marilyn Cavallucci et son mari, traiteurs et fondateurs de la Fabrique du Pays.
11: On a aussi du pain d'épices avec du miel du pays et un assortiment de biscuits. Après, de temps en temps, des pâtes et des raviolis aussi.
9: Marilyn dépose ses produits à Montagne Paysanne depuis plusieurs années.
11: Ça permet d'avoir des ambitions plus grandes, puis de voir mieux et de travailler dans de bonnes conditions, parce que sans ça, l'investissement, il est trop énorme pour des petits producteurs, des petites structures. C'est pas facile de travailler dans de bonnes conditions.
9: Et le point de vente devrait s'agrandir. Evelyne Martin-Abadir du collectif Montagne Paysanne espère refaire la cuisine.
12: Le but, c'est de faire une construction nouvelle à l'extérieur, qui serait une chambre froide, qui remplacerait tous les frigos et de libérer l'espace de la cuisine. C'est pour ça qu'on a demandé un financement.
9: Environ 90 000 euros demandés à l'Europe.
12: C'est très important, parce que ça, on pourrait pas le faire. Juste nous, nos revenus du magasin, ça serait pas possible.
9: Sur la totalité des subventions européennes, ça représente très peu d'argent. Et pourtant, pour Pierre Loaec, chef de la représentation régionale de la Commission européenne,
13: on peut faire des

0: grosses différences dans les territoires avec des relativement petits montants. Et on vient faire se rencontrer finalement les grandes priorités européennes telles que le changement climatique avec la priorité de développement local et la connaissance du territoire. Et là typiquement c'est un point de vente collectif qui va permettre de faire ce lien, de donner des opportunités aux agriculteurs du territoire.
1: Les agriculteurs qui peuvent bénéficier également des aides européennes de la PAC, la politique agricole commune.
2: Un reportage signé Myriam Roch-Massarin.
3: Ici matin 8h34 dans l'actualité également Julie.
2: La visite aujourd'hui du ministre de l'Intérieur à Nice, Laurent Nunez en déplacement après la fusillade de la rue de France lundi soir et de celle qui a fait 2 morts et 6 blessés dans le quartier des Moulins il y a un peu plus de 2 semaines. Et puis face à la chaleur et la quasi-absence de pluie ce printemps, les autorités azuriennes s'apprêtent à déclencher les premières mesures sécheresse. Le comité de gestion de la ressource en eau se réunit demain pour demander au préfet de déclencher le niveau 1. On en reparle dans le dossier du jour de 9h à 10h. Vos réactions au 04 93 82 03 04. La météo, Quentin.
3: Eh bien, c'est encore du soleil pour ce matin, surtout pour ce matin, avec des températures qui sont encore très douces. On baisse un peu le mercure de 2 à 3 degrés, même si la nuit a quand même été chaude, notamment sur le littoral. Tout à l'heure, j'annonçais, via un commentaire de Michel Le sur Facebook, 19 degrés au Bar-sur-Loup. Mais il y a Antoine, qui est au même endroit, mais qui sur WhatsApp annonce déjà 24. Ça dépend évidemment à quelle heure le message a été envoyé, mais on est déjà à 24, voire 25. Merci Antoine pour les précisions. Du soleil ce matin, attention, encore des risques d'orage pour cet après-midi et pour le confirmer, une vigilance jaune à partir de midi et jusqu'à 20h ce soir. Alors ça devrait faire comme hier, surtout dans le moyen et le haut pays, même si ça n'est pas tombé partout, il y avait quand même un ciel très sombre qui peut s'étendre jusqu'au littoral cet après-midi. Hein. Sinon, ce sera du soleil. Pour les maximales, on en vient à 25 degrés à Biot, à Théoul-sur-Mer, Cannes, 27 à Nice, 28 à Menton, on a 25 degrés à Saint-Martin-Vésubie et Levens, 27 à la Colle-sur-Loup, 20 degrés à la Colmiane et avec du vent, hein, notez-le, surtout sur les reliefs jusqu'à 70 km/h. Ça devrait être la même chose pour demain. Un mot de ce qui se passe sur la route. Alors, ça va bien, hein, mais malgré les bouchons, bien sûr, mais rien d'anormal à annoncer. En revanche, de grosses perturbations sur les rails ce matin, c'est lié à un train en panne autour de Roquebrune-sur-Argens. Ce qui fait que la circulation est très perturbée dans le sens les arcs vers Cannes. Pas mal de retards de suppression à prévoir. Pour vous donner l'exemple, en gare de Cannes, par exemple, plus d'1h50, voire 2h de retard pour les trains en direction de Menton ou de Nice, et ce, jusqu'à 9h. On vous tient au courant, évidemment, et puis vous aussi, au 04 93 82 03 04.
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3: 8h37, même si un peu plus de douceur nous ferait du bien, j'espère que le ciel sera plus clément ce week-end. Hein, parce qu'il y a pas mal de trucs sympas quand même dans les Alpes-Maritimes. Attendent, par exemple, parce qu'on a parlé de la Vallée des Merveilles, il y a le festival de l'écotourisme. C'est quand même mieux sans orage, hein, franchement. En plus, au hameau de Castirino, il y aura plein de rendez-vous sympas pour apprendre à faire du tourisme plus responsable. Et en même temps, c'est une grande fête hein, avec un DJ, ça va être vachement bien. Ici matin, bon jeudi, nous sommes le 28 mai avec vous dans le 06. La journée démarre avec ce que vous entendez, Nicolas Sirkis et ses copains, c'est Indochine.

0: Machine, 8h40, c'est ici matin. Tiens, il y a un autre groupe qui arrive. Sont plus nombreux qu'Indochine. Cela dit, les enfoirés arrivent. Nil au trésor, il fait chaud en ce moment dans les Alpes-Maritimes, je vous apprends rien. Et il y a 50 ans, en 76, il y avait déjà une grosse canicule. Bon, là, pour le coup, c'était vraiment en plein été. Et en 76, la même année, il y a 50 ans, donc, on a inventé sur la Côte d'Azur une expression que beaucoup utilisent aujourd'hui pour parler des braquages de banques, de bijouterie. C'est le casse du siècle. D'où ça vient, cette expression? Tom Aubry a la réponse et elle arrive dans moins de 10 minutes.
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0: À 8h41, le foot, la minute rouge et noir qui se rapproche de l'épilogue de cette saison interminable. C'est vrai, à la veille du barrage retour face à Saint-Etienne pour assurer cette place en Ligue 1. Bonjour Maxime Baquier.
3: Bonjour.
0: Ça ressemble surtout à l'heure de vérité et en particulier pour Claude Puel.
3: Oui, 10 ans après avoir quitté une première fois le peuple niçois sur un match brûlant face au Vert, Claude Puel ne pourra compter cette fois ni sur une vague rouge et noir qui danse en tribune, ni sur un Valère Germain en transe sur le terrain. Grand écart d'émotion et d'enjeux demain. Pas de Coupe d'Europe au bout, juste le maintien en Ligue 1. Seul objectif fixé au Béarnais à son arrivée en janvier et loin d'être gagné avant cette dernière manche qui va nécessiter de se les remonter, ces manches, pour éviter justement de se faire tailler un short par les Verts au stade et puis par les amoureux du gym sans doute en dehors qui ont perdu la foi dans celui qui les avait pourtant surpris et même émerveillés pendant 4 saisons avec des joueurs comme Svitanich, Digard, Genevois ou Ben Arfa. Cette fois la greffe n'a clairement pas pris dans ce vestiaire ingérable, mais on l'a déjà dit, puis elle avait l'occasion de le renouveler, le régénérer cet hiver, mais il a refermé la porte du mercato, persuadé de réussir là où Francaise avait échoué, orgueil très mal placé et survie du club en danger aujourd'hui, après des choix discutables de son coach qui sort de son chapeau un joueur par match, à peu près, Everton face à Strasbourg, Ndombele en faux neuf à Lorient, Youssouf contre le PSG, le Pichoun Koulibaly vendredi dernier en finale de Coupe de France, ou l'énigme Gouveia encore mardi soir, le Portugais qui n'avait joué qu'une seule petite minute sur les 2 derniers mois et qui va sans doute suivre ce barrage retour loin du terrain, signe d'impuissance ou d'une perte de sens sur son banc. Puel inquiète et confirme qu'il ne faut jamais retourner avec son ex. Jean-Pierre Hébert avait pourtant déjà échoué avec Lucien Favre. C'est encore lui qui est retourné chercher le Béarnais et le Prez ne pourra pas être exonéré de responsabilité, même s'il continue, lui, à cibler plutôt les joueurs que son entraîneur. Et alors que revoir Puel sur le banc rouge et noir à la rentrée reste une hypothèse crédible dans l'esprit des dirigeants qui ont sans doute eux aussi un peu perdu le fil au cours de ce printemps de tous les dangers. Il est grand temps de retrouver ses esprits et d'invoquer ceux qui ont déjà lutté et survécu à ces batailles pour le maintien. Puel, le premier, c'est pas le moment de l'oublier.
0: Avec le Puel et les Aiglons qui jouent très gros demain face à Saint-Etienne, barrage, retour à vivre en intégralité sur Ici Azur. L'avant-match 20h30, coup d'envoi 20h45 avec vous Maxime Baquier et Patrice Alberganti, à qui on pense parce que ça va être son dernier match.
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0: Il est 8h44 tous les jours à

0: Starac.fr ou l'appli ici. Vous remplissez le formulaire et ensuite, il faut attendre un petit peu qu'on vous rappelle. La Starac qui est de passage à Nice.
1: Et depuis hier, ils sont près de 70 à avoir sorti la grand voile.
0: Pour les voiles d'Antibes, on en a parlé hein, d'ailleurs hier, ça fait 30 ans que ça existe, 30 ans qu'on voit, oui, plus de 70 gréements. Il y a toute une journée de régate hein, aujourd'hui qui démarre autour de 10h, mais il y a aussi le village voile d'Antibes où on peut faire la fête, hein, au Bastion Saint-Jaume par exemple, ce soir, 22h, tombée de la nuit, en espérant que la météo soit là. Il y a un concert jazz et rock, c'est cool.
1: Ah bah oui, bah et ouais. Puis demain, on va se poser une question, qui a un tire-bouchon?
0: On va pas se la poser que dans les Alpes-Maritimes, hein, partout en France. Bah oui, parce que c'est la fête des voisins. Et on vous a mis d'ailleurs sur ici.fr, l'appli ici, quelques rendez-vous qui sont déjà communiqués dans le 06, comme à Mandelieu par exemple. Hein. Ça va se faire auprès de la maison des quartiers et du commerce. Et tiens, si jamais vous avez envie, même là, à la veille, envie de participer et d'organiser cette fête des voisins, il y a un site internet qui nous fournit tout un kit, c'est fêtesdesvoisins.fr. Je trouve ça très sympa, moi, comme concept. Donc, bonne fête aux voisins pour demain, on en reparlera de ça. Ici matin, 8h46, il y a encore quelques plaques de neige là sur le circuit de Lothion, plus de 2500 mètres. Hein. Cathy, une auditrice, nous envoie une photo sur Facebook. Quant à Ron, le col de Turini, Lothion, vous avez ici Azur sur le 94.4.

0: L'île au trésor, les enfoirés, en rappelant que chaque exemplaire vendu de l'album, CD, DVD, c'est 17 repas pour les Restos du Cœur. Ce matin, notre histoire avec celui qui la connaît par cœur, c'est Tom Aubry. Salut Tom.
1: Enchanté. Salut Quentin, bonjour à tous.
0: Un livre unique, en plus, qu'on feuillette tous les jours, une page à découvrir. On l'ouvre là, maintenant, ce matin?
1: C'est parti.
0: Alors, tu me dis... Arrête-toi cette page-là.
1: Raison 567, le casse du siècle. Ah, c'est une histoire digne d'un film, et vous savez quoi? On a fait un film inspiré de cette histoire. Celui du plus grand des braquages de banque. L'événement

0: a fait la une des journaux et les médias l'ont baptisé le casse du siècle. Ça s'est passé à Nice en juillet 1976, je vous raconte. Albert Spadjari, un simple photographe niçois, décide un beau jour de vider les coffres d'une des plus grosses banques de la ville, celle de la Société Générale, qui se trouve sur le boulevard Jean Médecin.
1: Alors, comment il va faire pour rentrer dans la banque?
0: À défaut de passer par la porte, Albert et ses complices vont se frayer un passage par les égouts. Les 16 et 17 juillet, ils dévalisent 300 coffres de la Société Générale. Spadjari s'offre même le luxe d'aller dîner dans un restaurant de la ville. Il reviendra un peu plus tard et selon certains témoignages, il apporte à ses hommes du vin et du pâté pour fêter leur victoire.
1: Voilà.
0: Le butin est d'environ 50 millions de francs en espèces, lingots et bijoux, soit près de 30 millions d'euros.
1: Eh oui, plus de 30 millions d'euros, c'est quand même pas mal. Dis-nous justement ce qu'il en était pour la suite.
0: Et lorsque les employés reviennent dans la banque, on trouve un message écrit sur les murs. Ni armes, ni violence et sans haine.
1: Rien comme, c'est quand même pas mal, hein.
0: Ah oui, et Spadjari s'enfuit, mais la police l'arrête quelques mois plus tard. Le 10 mars 1977, au palais de justice, il se retrouve dans le bureau du juge avec son avocat. Fébrile, il demande aux policiers de sortir car il a des révélations à faire et ça concerne des gens haut placés à la mairie de Nice. Le juge intrigué accepte et Albert se met à dessiner sur un bout de papier. Il tend la note au magistrat, mais ce dernier n'arrive pas à déchiffrer. Spadjari se lève, il s'approche du juge, ouvre la fenêtre du bureau et saute du deuxième étage. Un complice l'attendait en moto et il s'enfuit. Au nez et à la barbe de la justice, il s'enfuit. Il part au bout du monde sans jamais être repris. Spadjari meurt finalement à 56 ans, après 12 années de cavale. Ah, cette histoire, elle est juste épique, et même si la morale de l'homme est discutable,
1: quand même, hein.
0: Le récit de son bandit reste une bonne anecdote à raconter.
1: C'est vrai qu'une légende comme celle-ci, finalement, ça peut être une des bonnes raisons d'aimer la Côte d'Azur. Peut-être pas de braquer des banques, mais de se dire qu'il y a des légendes et des contes comme ça à raconter. Voilà.
0: Ça anime les soirées, en tout cas.
1: Voilà, une bonne raison d'aimer la Côte d'Azur.
2: En plein dans le mille.
1: Et à demain, Tom, évidemment, sur l'appli ici.fr, on redécouvre tout. Bon courage, vous êtes à Cannes, attention à l'avenue des Tignes, il y a un incendie. Évitez le secteur, on vous en reparle dans un instant après les infos.

0: Collector, évidemment, d'Imagination, Music and Lights, 8h55, avant 9h, Docteur Kierzek est là, bien sûr. Bonjour docteur.
1: Bonjour Quentin.
0: Comme tous les jours, une petite consultation gratos. Là, on va parler d'une routine matinale qu'il faut adopter pour ralentir le vieillissement, c'est le yoga, mais facial.
1: Vous voulez une méthode pour vous rajeunir sans bistouri, sans aiguille et surtout sans douleur? J'ai nommé le yoga facial, c'est ce qu'on appelle la gym faciale, hein, vous avez bien entendu. On va faire du sport, mais finalement avec la figure. Alors, est-ce que faire des grimaces devant son miroir chaque matin peut vraiment remplacer une bonne crème anti-âge? Bah, la réponse, elle est oui et non, mais on commence par le début. Le yoga facial, c'est important parce que notre visage comporte plus de 50 muscles. Et contrairement à nos biceps, on ne les muscle pas consciemment. Résultat, avec l'âge, bah, ça va se relâcher, ça s'atrophie et vous avez la peau qui va suivre. Et le yoga facial, c'est comme aller à la salle de sport pour votre visage. En tonifiant ces muscles, on crée un effet lift naturel, on améliore la circulation sanguine et on booste la production de collagène. Bref, on redonne du peps à son petit museau. Certaines études ont montré que 30 minutes de gym facial par jour pendant 20 semaines permettaient aux participants ou participantes de paraître en moyenne 2 ans et demi de moins. Pas mal quand même.
0: Effectivement, ça c'est pas mal docteur, et en plus, pas de contre-indications.
1: Pas trop de risques, mais il y a quand même des règles. D'abord, les mains propres et une peau nettoyée, on ne va pas masser son visage avec des microbes par exemple. Ensuite, une petite base de crème ou d'huile pour faire glisser les doigts, sinon vous allez étirer la peau au lieu de masser les muscles. Enfin, la douceur, la pulpe des doigts, pas les ongles. Surtout si vous sentez une douleur, vous arrêtez immédiatement. Mais attention aussi à ne pas faire n'importe quoi. Certains mouvements mal exécutés peuvent creuser les rides au lieu de les estomper. Par exemple, vous allez creuser la ride du lion si vous froncez trop les sourcils. Donc les bons gestes, c'est avec un facialiste, un kiné que vous allez les apprendre et peut-être même avec des tutos sérieux sur Internet. L'idéal, c'est le matin parce que la gym faciale, en fait, ça va réveiller les muscles engourdis. Allez, je vous donne deux exercices. Pour les joues et les pommettes, on gonfle vos joues comme un hamster qui fait des réserves et vous faites passer l'air d'une joue à l'autre pendant 10 secondes et ensuite vous relâchez. Et pour les rides du front, vous placez les doigts de chaque main au centre du front, puis vous lissez doucement vers les tempes pour étirer et évidemment vous respirez profondément. Alors le yoga, ça ne fait pas tout, ça remplace ni le sommeil, ni l'eau, ni la crème solaire, mais c'est déjà un bon début. D'ici là, portez-vous bien.
0: Merci docteur Kierzek, et puis rendez-vous demain aussi au Festival du Livre de Nice, Jardin Albert Ier. Vous qui nous avez suivis à la télé ici matin, évidemment, ça revient à partir de 6h30 demain. Belle journée.
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0: Suite dans un instant, toute l'actu des Alpes-Maritimes. Ce sera avec Julie Munch. On reviendra sur ce qui se passe à Cannes là, en ce moment. On parlera aussi des trains, parce qu'il y a de gros soucis entre les Arcs et Cannes. Là, ce ne sera pas avant 10h, hein, le retour à la normale. Et puis le dossier du jour aussi, bah, c'est l'actu des Alpes-Maritimes. Bonjour Jean-Rino.
5: Bonjour Quentin, bonjour à tous. Oui, les premières restrictions d'eau dans les Alpes-Maritimes vont-elles avoir lieu dès ce mois de mai? La situation des cours d'eau et des nappes phréatiques n'est pas au top, alors que pourtant, eh bien, il a beaucoup plu cet hiver. Alors pourquoi cette situation en cette fin de printemps? Dans le dossier du jour, nous allons recevoir des spécialistes. Avec eux, nous allons expliquer pourquoi nous sommes déjà en sécheresse. Et puis, vous le savez, le dossier du jour, c'est aussi votre dossier. Parlez-nous de cette sécheresse. Là, comprenez-vous au 04 93 82 03 04. Vous nous appelez pour réagir, émission avec la rédaction et notre journaliste Laurent Varey qui arrive dans les prochaines minutes. Quentin Lacrome, on vous retrouve à 10h30. On va chanter surtout Nettoyer le Sud, avec un super sujet dans Ici ça marche. Puis sinon, on vous retrouve demain à partir de 6h.
0: Les rendez-vous sont pris. Ciao.
5: À demain.
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5: Jeudi 28 mai, merci d'être avec nous sur la radio Ici Azur. Il est 9h. L'actualité dans les Alpes-Maritimes, c'est avec vous Julie Munch.
6: Et d'abord, cet incendie en cours à Cannes, avenue des Tignes. Un gros feu d'appartement s'est déclaré sur cette perpendiculaire du boulevard Carnot. Caroline Saglione, bonjour.
7: Bonjour.
6: Qu'est-ce qu'on sait actuellement ?
7: Les pompiers sont intervenus en fait vers 7h40. C'est le CODIS qui a reçu plusieurs appels et de résidents qui confirmaient un fort dégagement de fumée. Alors, dans cet appartement, dans ce feu d'appartement, dans cet immeuble, il y a quand même 4 étages. Il y a 6 étages, pardon. Et ça s'est passé au 4e étage. Il faut savoir que dans cet immeuble, il y a des personnes à mobilité réduite. Elles étaient donc, à l'arrivée des pompiers, confinées dans leur appartement. Plusieurs personnes se manifestaient également sur leur balcon. Alors, les secours sont arrivés avec de gros moyens. 25 engins, 49 sapeurs-pompiers. L'établissement rapide, nous dit le CODIS, d'une lance à incendie, a permis de maîtriser fort heureusement rapidement le sinistre et éviter sa propagation aux autres appartements. La moins bonne nouvelle, c'est qu'à ce stade, il y a un petit bilan. On fait état de 8 victimes qui sont choquées ou intoxiquées par les fumées, qui sont en cours de prise en charge. Et puis, comme dans toute procédure normale, les services Enedis et GRDF interviennent en appui pour sécuriser les énergies. Et pour l'instant, à ce stade, on ignore d'où est parti ce sinistre.
6: Merci beaucoup, Caroline Saglione.
5: Trop chaud, trop sec, trop tôt.
6: Les autorités azuriennes sont déjà inquiètes en ce qui concerne la sécheresse. Le comité de gestion de la ressource en eau se réunit demain. Ils vont demander au préfet le déclenchement du niveau 1. C'est un niveau de vigilance qui n'implique pas de restrictions, mais qui tire la sonnette d'alarme, qui nous appelle à économiser l'eau, car la situation s'est brutalement dégradée, explique Éric Lefebvre, le directeur départemental des territoires et de la mer, invité d'ici matin.
8: Il faut regarder un peu sur les 10 derniers mois ce qui s'est passé. Très rapidement, une fin d'année 2025 très sèche. Un début d'année, on se souvient que les maralpins avaient le moral dans les chaussettes,
6: bon, il a fait que pleuvoir,
8: si j'ose dire, parce qu'il a plu, mais ça n'a pas permis de compenser suffisamment le déficit de la fin d'année 2025. Et puis un mois d'avril que je qualifierais de catastrophique, 3 chiffres. C'est le mois d'avril le plus chaud depuis 1947, avec une moyenne de température pour le département de 3,5 degrés au-dessus de la moyenne, et le deuxième plus sec. Donc c'est vraiment avril qui a, sonné l'alerte et qui a fait qu'on a eu une dégradation très rapide et qu'aujourd'hui, par rapport à l'année 2025, on a 2 mois d'avance sur l'arrivée de la sécheresse.
6: Et on en reparle de la sécheresse dans le dossier du jour, émission d'une heure donc pour développer ce sujet jusqu'à 10h. Et conséquence de ces fortes chaleurs, le taux de pollution par l'ozone est fortement en hausse dans les Alpes-Maritimes et un nuage de particules fines nous arrive également du Sahara. La préfecture déclenche donc pour la première fois depuis 2 ans le niveau 1 de l'alerte pollution. Vous êtes incité à réduire votre vitesse de 20 km/h sur l'autoroute et si vous êtes une personne fragile, évitez les activités physiques intenses, les industries. Elles doivent aussi réduire leur niveau de pollution.
5: 9h03 sur votre radio ici Azur, le premier flic de France dans le quartier des Moulins aujourd'hui.
6: Le ministre de l'Intérieur en déplacement à Nice, un peu plus de 2 semaines après la fusillade qui a fait 2 morts et 6 blessés, quelques jours après celle de la rue de France qui a fait 1 blessé grave. Laurent Nunez rencontrera aussi des élus. Un rassemblement cet après-midi devant l'hôpital de Grasse. Des soignants demandent des moyens supplémentaires pour les hospitalisations à domicile. Elle est très demandée par les patients et favorisée par les hôpitaux. Mais il manque des bras. Le rassemblement est prévu cet après-midi à 14h30.
5: On recompte les voix.
6: Celle des élections municipales. Le tribunal administratif de Nice va commencer aujourd'hui l'examen des recours. 8 sont jugés d'ici la fin du mois de juin pour des communes de moins de 9000 habitants. Mais lesquelles précisément, Violet-Nil ?
9: Les magistrats vont examiner d'ici le 16 juin des recours pour Drape, Saint-Paul-de-Vence, La Turbie, Roquefort-les-Pins, La Brique, Gilette, Roubion et Roure. À Drape, où pèsent des soupçons de fraude électorale après plusieurs plaintes pour des accusations de tricherie sur des bulletins de vote. Pour d'autres communes, il y a surtout très peu d'écart de voix dans les résultats entre les deux candidats. 17 séparent ceux de La Brique, 11 voix d'écart à Gilette et Roubion, 13 à Roure. Et avec des résultats si serrés, le tribunal doit tout éplucher. De petites irrégularités peuvent faire tout basculer. Ce fut le cas pour Saint-Paul-de-Vence en 2020. Le tribunal avait dû annuler le scrutin pour 10 suffrages irréguliers.
6: Pour Vence, Menton et Nice, ce sera en septembre.
5: Et demain, l'épilogue d'une saison catastrophique pour le gym en Ligue 1.
6: Avec une possible relégation face à Saint-Etienne pour le barrage retour qui se jouera à huis clos à l'Alliance suite à une sanction pour l'envahissement de terrain face à Metz. Sanction encore alourdie hier. Le club condamné à un point de retrait avec sursis en plus des deux matchs à huis clos. L'OGC Nice va faire appel.
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6: Des orages attendus dans les Alpes-Maritimes.
5: En effet, un ciel entre soleil et orage aujourd'hui, une matinée sous le soleil, temps dégagé un peu partout sur le département, mais très vite le ciel va se couvrir, que ce soit sur le moyen et le haut pays, avec des orages attendus dès midi, orages qui vont persister cet après-midi accompagnés de petites averses. Seul le bord de mer ne sera pas touché par ces perturbations, même si le ciel sera beaucoup plus voilé. Les températures, elles sont en baisse. 28 degrés pour les maximales à Malocène et Grasse, 26 à la colle sur Loue et Vence, 26 aussi sur le littoral à Cannes, Antibes, 25 à Nice et Menton, 24 du côté d'Aluis et Guillaume, et dans la Haute-Tinée, 21 degrés à Saint-Étienne de Tinée. Demain, les risques d'orage sont encore plus forts et devraient toucher l'ensemble du département avec des températures encore en baisse. Sur la route, beaucoup de ralentissements ce matin. La carte est rouge dans les Alpes-Maritimes. On va donc mentionner les plus importants, que ce soit sur la 8, notamment entre Antibes et Nice. Vous rencontrez 20 à 25 minutes de temps de trajet supplémentaire ce matin à cause de gros bouchons. Des difficultés aussi en direction de Monaco depuis Nice au niveau de Cap d'Aille. 15 minutes de temps de trajet en plus sur la moyenne corniche et sur la basse corniche. Et puis on vous signale aussi des difficultés au niveau des trains Zou. On va essayer de vous en dire un petit peu plus et d'avoir les informations en temps réel pour vous éclairer sur les perturbations qu'il y a actuellement.
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5: Bon, si vous êtes sur le littoral, on a encore le soleil aujourd'hui, des températures un peu plus fraîches pour pouvoir en profiter. On vous propose la plus belle des musiques sur votre radio locale. France Gall et Elton John, magnifique duo. Donner pour donner à 9h09.

0: Les deux voix se marient magnifiquement, celle d'Elton John et France Gall avec ce titre sorti en 1980, Donner pour donner, 9h11.
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0: Allez, on y va, on se lance, place au dossier du jour, un sujet local que l'on décortique ensemble pendant une heure, on vous fait réagir aussi en direct. Émission aujourd'hui avec la rédaction d'Ici Azur. Bonjour Laurent Vareille.
2: Bonjour.
0: Quel sujet avez-vous choisi aujourd'hui?
2: Nous sommes le 17 août. Non, on n'est pas le 17 août. On est le 28 mai et on parle déjà pourtant de sécheresse et de possibles du coup restrictions d'eau. Les arrêtés allant dans ce sens sont en cours de rédaction et les premières mesures peuvent être prises dans les jours qui viennent. Alors comment, Jean, est-ce possible quand on connaît l'hiver pluvieux quand même que nous avons vécu et un début de printemps qui lui aussi a battu des records de jours de pluie? Exemple, 7 jours de pluie sans discontinu du 9 au 15 mars à Nice par exemple. Alors pour parler de cette situation particulière, pourquoi on commence à parler en fait de sécheresse et que nous avons cette situation du mal à appréhender, hein, tout simplement avec nous Guillaume Chaffardon, bonjour.
3: Bonjour.
2: Vous êtes chef du service eau, agriculture, forêt, espace naturel et surtout à la direction départementale des territoires et de la mer, la DDTM, et puis Audrey Massot aussi autour de cette table, bonjour, chef
4: bonjour.
2: Du pôle eau à la DDTM, et puis Anthony Salomon, le maire d'Aiglun, sera avec nous aussi dans quelques instants. Une première question, elle est très simple, est-ce que oui ou non, aujourd'hui, le 28 mai, on a le droit de parler de sécheresse? Monsieur Chaffardon, le mot sécheresse, est-ce qu'on peut le prononcer?
3: Le mot sécheresse, déjà nous on le prononce toute l'année parce que ça fait partie de notre travail de fond en permanence, 12 mois sur 12, de travailler à la préservation de la ressource en eau dans le département. Mais aujourd'hui, oui, on peut commencer à parler de sécheresse car on a constaté des indicateurs pluviométriques de situation de nappe qui sont extrêmement préoccupants et qui nous conduisent à devoir parler de sécheresse dans les prochains jours.
2: Alors votre directeur qui était notre invité ce matin sur Ici Azur, monsieur Lefebvre, lui, il a précisé ce fameux rendez-vous demain, c'est le comité sécheresse, le comité gestion de la ressource en eau, et il va proposer au préfet de prendre un arrêté de vigilance, simplement vigilance, pour l'instant il n'y a pas encore de restrictions possibles, mais c'est quand même une vigilance. Comment est-ce possible qu'au mois de mai, le 28 mai, on soit déjà obligé de passer en vigilance? Normalement en mai, on a tous les images du festival de Cannes sous la flotte, mais là en fait ça y est, c'est déjà la vigilance. Audrey Massot, pourquoi doit-on déjà parler de cette vigilance?
4: Alors, pour un petit rappel peut-être, en 2023, on a été, nous, le premier département de France à déclencher la vigilance le 9 mars 2023. Donc pour vous dire que on n'est quand même pas dans cette situation-là pour l'instant, heureusement. Par contre, effectivement, la déclencher au mois de mai, fin mai, c'est quand même une situation très préoccupante, comme le disait Guillaume. Pourquoi il faut déclencher cette vigilance? Parce que tous les indicateurs, en fait, nous font dire qu'on a là une baisse tendancielle des débits et des niveaux de nappe et qu'il ne faut pas attendre pour pouvoir prendre les premières mesures, alors de communication, de sensibilisation, parce que c'est ça la vigilance.
2: Mais alors, oui, alors, ok, en mars, on avait déclenché en effet cette vigilance. Alors, je ne me rappelle plus exactement la pluviométrie du printemps et puis de l'hiver de 2023, mais là, on a quand même, en mars, on est autour de presque 6 jours de pluie, on monte jusqu'à quasiment 100 mm d'eau. En janvier, là, on va taper dans les 132 mm d'eau. En février, c'est plutôt pas mal aussi. Alors, en avril, c'est vrai que il n'a pas du tout plu. Est-ce que c'est parce que il n'a pas plu qu'aujourd'hui il y a la sécheresse ou est-ce qu'il y a d'autres facteurs qui font dire que on manque d'eau aujourd'hui?
4: Alors, il y a d'autres facteurs. En fait, c'est un cumul de facteurs. Si vous voulez, déjà, on subit les sécheresses justement passées parce que, encore une fois, c'est pas un phénomène qui est rare dans notre département et dans le sud de la France. Depuis 2023, vous avez vu, on a eu 4 années sèches sur 5. Donc, c'est quelque chose de plus en plus récurrent avec le changement climatique. Ça, c'est la première chose. Ensuite, effectivement, nous, on regarde une période de recharge hydrologique. Donc, c'est un peu scientifique, mais en fait, les nappes se remplissent beaucoup plus du 1er septembre jusqu'au 31 mars. Ensuite, on considère que toute l'eau qui tombe, elle va plutôt bénéficier à la végétation, mais qu'elle ne va pas avoir d'utilité pour recharger nos nappes. Et là, quand on regarde, effectivement, il y a eu quelques jours très pluvieux au mois de janvier, de février et de mars. Maintenant, sur le cumul de toute cette période de recharge, on est bien loin des normales attendues. Donc, il faut faire la différence entre le ressenti des uns et des autres. On voit la pluie et au final, vraiment, ce qui a été bénéfique pour nos nappes et nos cours d'eau. Et on est loin du compte. Et puis, dernier facteur, c'est les prélèvements d'eau. On est un département où on prélève prélève l'intégralité de nos ressources dans le département. On ne va pas chercher de l'eau ailleurs.
2: Pour
4: l'eau potable.
2: Pour la consommation.
4: Exactement, pour les autres usages.
2: Et donc on tire beaucoup.
4: Exactement.
2: Il faut
4: baisser la voilure. Ouais.
2: Les Alpes-Maritimes, forcément, il y a beaucoup de personnes qui utilisent. Donc on va parler justement de ces gens, de ces consommateurs qui sont les plus grands consommateurs. Et puis on va regarder un petit peu comment on travaille quand on parle de vigilance dans quelques instants avec M. Chaffardon et Mme Massot pour voir un petit peu si on parle au niveau du département ou si on commence un petit peu plus affiné à ce qu'on appelle les bassins versants.
0: Et puis on vous pose aussi la question, et vous, est-ce que cette situation vous inquiète? Vous pouvez réagir au 04 93 82 03 04. C'est Myriam qui vous accueille au standard ou sur le WhatsApp de la radio. Une nouveauté pour la musique, le tout dernier Benabar, c'est ce que l'on écoute maintenant, quoi qu'on dise.
5: Quoi qu'on dise.

0: quoi qu'on dise, le tout dernier Benabar et Benabar qui sera d'ailleurs de passage ici dans les Alpes-Maritimes et l'Est Vara Roquebrune sur Argent le 9 juillet prochain dans le cadre du lac de l'Arena avec des tarifs et d'ailleurs des places à partir de 20 €.
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0: Nous sommes fin mai, les températures grimpent en ce moment et on se pose déjà le problème des restrictions d'eau. Mais alors à quel moment faut-il prendre des décisions? On en parle dans le dossier du jour avec vous, Laurent Varie de la rédaction d'Ici Azur.
2: Avec une précision, demain il y aura donc ce comité sécheresse qui réunit autour de la table le préfet et pas mal d'acteurs, je dirais, dans ce domaine-là. Et normalement, il devrait être demandé la mise en place d'une vigilance, c'est-à-dire pas de restrictions, mais une vigilance, parce qu'en effet, nous manquons, on va dire, déjà un petit peu d'eau en ce mois de mai. Autour de la table, Guillaume Chaffardon de la DDTM, Audrey Massot également de la DDTM, la Direction départementale des territoires et de la mer. On a parlé tout à l'heure de pourquoi on pouvait parler maintenant de sécheresse. Et pourtant, quand on se promène, on voit des rivières où le niveau d'eau n'a pas forcément baissé. Guillaume Chaffardon, c'est une fausse indication, cette rivière, quand on la voit couler, de se dire, tiens, il y a encore de l'eau, donc il n'y a pas de panique. Parce qu'on parlait de 2023 avec Madame Massot tout à l'heure. Moi, je me rappelle m'être baladé dans certaines rivières, et je parle notamment de la Cagne. Mm-hmm. En hauteur, la Cagne, elle était à sec. Et quand je dis à sec, il n'y avait même pas un peu de boue dans le fond. Mm-hmm. C'était à sec complet. Là, c'est pas le cas. Là, on y va, on se mouille les pieds. Alors, donc, qu'est-ce que ça veut dire?
3: C'est pas le cas, en effet. Alors, après, faut avoir en tête que le département est très varié. C'est-à-dire que la partie ouest du département, les cours d'eau qui en proviennent, sont des cours d'eau dits issus de massifs calcaires. Donc, ils sont alimentés par l'eau qui est tombée pendant l'hiver. En revanche, toute la partie est du département, Var et Roya, c'est des cours d'eau qui sont alimentés aussi avec la fonte des neiges. Donc en ce moment, dans le Var, dans la Roya, on a beaucoup d'eau parce qu'il y a la neige qui fond. Ouais. C'est vrai qu'on peut se dire, il n'y a pas de problème. De la même manière, ça va être des cours d'eau de l'ouest, la Cagne, l'Estéron, la Siagne, on a de l'eau. Quand on compare les débits, aujourd'hui, on se rend compte qu'on a 2 mois d'avance, en fait, sur les diminutions de débit. C'est-à-dire que les débits qu'on a là, fin mai, sur ces cours d'eau-là de l'ouest, c'est des débits qu'on rencontre plutôt d'habitude mi-juillet, voire pour certains début août.
2: Mais il y a aussi ce que vous observez qui sont les nappes phréatiques. Alors là, tout le monde n'est pas, l'ouest encore n'est pas forcément avec des nappes phréatiques, mais par exemple, la fameuse nappe du Var, qui est sous le fleuve Var, elle est comment aujourd'hui?
3: La nappe du Var, elle est alors il y a plusieurs points de suivi sur la nappe du Var entre le littoral et plan du Var pour faire simple. Les niveaux sont en dessous des moyennes. Les niveaux sont déficitaires et globalement sur les nappes suivies dans le département, 70% des nappes sont en dessous des moyennes.
2: Mais au mois de mars alors. Ici à Azur, on avait fait, comme on dit, le sujet, on l'avait proposé aux auditeurs et on avait le BRGM, que je me trompe pas, qui disait non, mais c'est pas si mal que ça, parce que ça, comme vous le disiez, Madame Massot, ça a pas si mal rechargé que ça entre septembre et février. Et malgré tout, aujourd'hui, il y a quand même un déficit.
3: Par exemple, au mois de mai, il a plu. Un petit peu.
2: Un petit peu. Oui, on est sur 3 jours de pluie, à peu près 33 mm.
3: On est sur des niveaux légèrement excédentaires par rapport aux moyennes, plus 7% sur le mois de mai. Malgré tout, les nappes ont baissé. Donc on voit bien que sur le mois de mai, au printemps, les précipitations ne profitent pas du tout aux masses d'eau souterraines, ça va directement dans la végétation. Les points de suivi sur le littoral, sur les nappes du Var, par exemple, c'est moins 40 à moins 50 cm, juste sur le mois de mai. Ce qui constitue des baisses très importantes.
2: Alors on fait donc ce constat, demain cette réunion, on va vous demander au préfet de prendre un arrêté vigilance. Ça veut dire quoi vigilance?
4: Alors la vigilance c'est uniquement, mais c'est très important, c'est des mesures de sensibilisation et de communication. Donc là les services de l'État sont très fortement mobilisés pour faire passer le message le plus globalement possible, ce qu'on fait aujourd'hui avec vous, et on espère que ce sera relayé très largement, puisque plus on va agir de manière préventive et moins on va rentrer durement.
2: Donc là c'est attention, faites attention, essayez de diminuer votre consommation, voilà. Quel est le niveau supérieur?
4: Alors le niveau supérieur c'est l'alerte, donc à partir de l'alerte, dès que le préfet déclenche, on commence à prendre des premières restrictions d'eau. Donc par exemple, pour des usages commerciaux, industriels, ce sera du moins 20% par exemple sur leur consommation. L'arrosage des espaces verts, on pourra toujours en faire, mais uniquement la nuit. Donc ça, c'est les mesures d'alerte. Ensuite, il y a l'alerte renforcée,
2: où
4: là, les
2: niveau.
4: Mesures se durcissent. Par exemple, l'arrosage des espaces verts, c'est terminé en alerte renforcée. Et puis ensuite, il y a la crise. Et là, on n'espère pas plonger dans
2: niveau,
4: la crise.
2: Là,
4: voilà. La crise où là, effectivement, il y a un durcissement global des mesures avec derrière une menace pour la sécurité en eau potable. Et donc un préfet qui est fortement mobilisé à ce moment-là.
2: Alors, il y a quelques années, on prenait le département entier. Là, maintenant, on a affiné. Ça, 4, 5 ans, 6 ans qu'on a affiné. Et maintenant, on peut
5: proposer des vigilances, des alertes renforcées en fonction des bassins versants. On n'est pas tous des spécialistes. Guillaume Chaffardon, ça veut dire quoi, bassin versant?
3: Une première précision avant de commencer. Le stade de vigilance, lui, il est départemental. Donc, il n'y a pas de stade de vigilance.
5: On ne peut pas mettre de vigilance, d'accord. C'est après,
3: la vigilance,
5: ensuite,
3: elle est départementale.
5: D'accord. C'est les différents autres niveaux qui peuvent...
3: Exactement. C'est de l'alerte, alerte renforcée et crise qui peuvent être actionnées différemment selon les bassins.
5: Prenons des exemples très concrets sur, par exemple, les Alpes-Maritimes, bien sûr, parce que c'est le département qui nous concerne. Combien de zones, on va dire, de plus petites zones?
3: On a en tout 13 zones. Les zones correspondent à des logiques géographiques de bassin versant. C'est-à-dire que certaines communes dépendent géographiquement d'un bassin versant et donc l'eau
5: d'une rivière
3: qui ruisselle au sein de cette surface va bénéficier à ce secteur. Donc il faut territorialiser les mesures de restriction qu'on prend parce que l'état de la ressource sur un bassin versant à l'ouest

0: du département, potentiellement peut être très différent d'un bassin versant à l'est. On prenait l'exemple des nappes du Var ou des cours d'eau à l'ouest, on peut avoir des situations très variables.
1: Bon, vous me dites, vous me corrigez si je me trompe, donc par exemple un bassin versant ça peut être la Siagne avec toutes les communes qui sont autour, après on va trouver
2: la Canne, le Loup,
1: la Roya, la Brague.
2: Exactement.
1: Voilà, et quand on est proche de cette rivière, on peut donc dépendre plutôt de ça, et ça va donc ça peut varier entre si on est proche du Var et qu'on est dans le bassin versant du Var, on peut être en alerte.
2: Oui. Voilà.
1: Et on ne peut être qu'en vigilance du côté de la Siagne, par exemple.
0: Alors, on a la spécificité dans le département d'avoir ce qu'on appelle le double zonage, ce qui signifie que certaines communes qui dépendent géographiquement d'un bassin versant peuvent bénéficier d'une alimentation en eau potable par un transfert d'eau qui vient d'un autre bassin versant.
1: Ça va compliquer les choses. Ça veut dire quoi ? Par exemple, prenons un exemple très concret d'une commune qui dépend d'un bassin versant, mais bon, elle dépend de l'autre aussi.
0: On peut prendre, par exemple, la situation de sur l'est du département, Roquebrune-Cap-Martin, par exemple.
1: Roquebrune-Cap-Martin dépend de quel bassin versant ?
0: Dépend d'un bassin versant qu'on appelle la Roya, puisque la majorité de son eau est ponctionnée dans la nappe de la Roya en Italie à Ventimiglia.
1: Ok.
0: Mais elle bénéficie également d'un apport d'eau depuis le territoire de la Vésubie, par le canal de la Vésubie. Donc elle peut bénéficier de deux ressources, et donc elle est raccrochée à ces deux zonages.
1: Et donc il peut y avoir des alertes différentes ou des vigilances différentes, ce qui est force...
0: Et donc c'est le niveau...
1: Peut-être problématique pour la population à comprendre quand on est voisin et qu'on ne dépend pas de la même chose.
0: Mais c'est l'histoire de l'aménagement du département des Alpes-Maritimes en eau, c'est-à-dire la création des canaux, on parle du canal de la Vésubie, canal de la Siagne, c'est des ouvrages du 19e siècle. Donc depuis tout temps, on s'est posé la question de comment alimenter en eau le littoral en allant ponctionner de la ressource dans le haut pays.
1: Et on va voir dans quelques instants qui sont les plus gros consommateurs d'eau, voir un petit peu comment ils peuvent agir pour justement éviter de ponctionner cette eau très précieuse dans les Alpes-Maritimes.
3: Exactement, et vous pouvez toujours réagir au sujet au 04 93 82 03 04, posez vos questions aussi. On a un bonjour de Samir qui nous dit « Bonjour toute l'équipe, moi je suis au boulot sur la zone industrielle de Carros et je vous le confirme, il fait très très chaud, bonne journée ».
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3: La chaleur déjà présente en ce mois de mai inquiète, c'est notre sujet dans le dossier du jour. Comment faire face à la potentielle sécheresse et pourquoi nous sommes en passe d'être en restriction d'eau? En tout cas, on a eu des précisions. On sera dans un entre-deux. On va d'ailleurs se poser la question avec vous, Laurent Vareille, de la rédaction d'Ici Azur. Qui consomme le plus? Ça fait partie des sujets qu'on aborde durant cette heure.
1: Et autour de la table, Guillaume Chaffardon de la DDTM, Audrey Massot également de la DDTM, et on attend Anthony Salomon qui se dépêche, le maire d'Aiglun, mais il va arriver dans quelques instants. Qui sont les plus gros consommateurs d'eau? Allez, Audrey Massot.
7: Je me lance. Alors,
1: c'est pas facile à définir.
7: Facile, mais...
1: Moi, j'en ai quelques-uns quand même. Hein, je vais vous aider parce que là, on rentre dans un sujet un peu polémique.
7: Oui. Alors, moi, ce que je voulais dire juste en propos liminaire là-dessus, c'est que on est un département, les Alpes-Maritimes, ça vous a pas échappé, où on consomme beaucoup d'eau. Alors toute l'année et surtout l'été, où on a une population qui double. Juste pour vous donner un chiffre, un habitant moyen dans les Alpes-Maritimes, la consommation moyenne, on est autour de 300 litres par jour et par habitant, alors qu'au niveau national, on est plutôt sur du 150 litres par jour et par habitant.
1: On consomme deux fois plus.
7: Oui, donc c'est le département le plus consommateur de France, les Alpes-Maritimes. Donc rien qu'avec ce chiffre, on voit bien qu'il faut faire des économies d'eau, de fond, pas que l'été. Ensuite,
1: mais il y a quand même des consommateurs plus que d'autres.
7: Exactement. Donc nous, ce à quoi on est attaché au niveau de la DDTM et de la préfecture, c'est une notion de solidarité territoriale. C'est-à-dire que oui, il y a des usagers qui consomment beaucoup plus que d'autres, des usages plus consommateurs. Maintenant, chaque goutte d'eau compte. Et donc en fait, c'est la conjonction des efforts qui va faire qu'on arrive à faire des économies notables. Mais je vais vous répondre quand même. Je vais quand même vous répondre sur les plus gros consommateurs.
1: Allez, on va balayer. Oui. Les agriculteurs, sont-ils des gros consommateurs d'eau dans les Alpes-Maritimes?
7: Les agriculteurs, c'est à peu près 1 à 2% de la consommation. Donc c'est pas du tout le sujet sur les agriculteurs. Ils font déjà des économies toute l'année. Donc non, c'est pas,
1: pas
7: les
1: une
7: plus
1: région très agricole comme dans d'autres départements, même s'il y a un souci et la FDSEA et la Chambre d'agriculture le demandent, c'est-à-dire de ne plus ponctionner sur l'eau potable, de pouvoir utiliser l'eau, mais c'est un autre problème. Le tourisme.
7: Le tourisme consomme beaucoup, c'est ce que je vous disais, en été la population elle double, donc effectivement ça génère encore plus de consommation d'eau, donc les hôtels, les golfs, les ports, c'est des gros consommateurs d'eau, et c'est d'ailleurs ces usagers-là qu'on va le contrôler le plus en été, parce que c'est les gros postes d'économie d'eau. Voilà.
1: Ça c'est compliqué, parce que l'Azuréen qui vit, qui fait attention à sa consommation d'eau, qui comme, arrose ses 4 tomates parce qu'il a un petit jardin, qui lave pas sa voiture, parce que bon, il fait attention un petit peu. Là, en face, il va voir des hôtels qui consomment de l'eau où, on fait moins attention. Ou en effet, les ports avec de lavage de bateaux à grande eau. C'est pas un peu problématique, ça, quand même?
0: Alors oui, c'est problématique parce que nous, ce qu'on recherche avant tout, c'est la solidarité au sein du territoire. Donc, on doit veiller à ce que les touristes, les visiteurs... Mmh. prennent en compte cette problématique-là.
1: Mais comment on fait pour veiller à ce qu'ils prennent en compte? Parce que bon, ils arrivent, ils comprennent pas forcément ce qu'on est en sécheresse, et puis eux, ils prennent les deux douches, ils font pas attention, peut-être.
0: Cette année, on va déployer des actions de communication bien plus importantes que ce qu'on a pu faire les années précédentes, en lien avec l'aéroport Nice-Côte d'Azur, avec SNCF, avec Escota, pour informer les visiteurs sur les restrictions en vigueur. Ce que je voulais juste dire sur la question du tourisme, c'est qu'il faut pas quand même négliger le fait que le département des Alpes-Maritimes est aujourd'hui un département attractif et dynamique, aussi parce que il s'est construit au fil du temps sur la question du tourisme. Donc on peut pas, c'est compliqué d'opposer les deux. C'est compliqué d'opposer.
1: Temps, on ne peut pas stigmatiser non plus l'Azuréen si à côté.
0: On le stigmatise absolument pas. Il y a quelques mesures qui existent, qui prouvent qu'on cherche à concilier au mieux. C'est la question des douches de plage, par exemple.
1: On va en reparler. Oui.
0: On va en reparler.
1: Oui. Mais je vous poserai la question, et le BTP, point d'interrogation, gros consommateur ou pas, mais répondez pas tout de suite, on va y revenir dans quelques instants. Le tourisme, le BTP, les douches de plage, bien sûr ce sont des fois des choses polémiques, et on va reparler dans quelques instants sur oui ou non, manque-t-il d'eau actuellement, avec donc aujourd'hui et demain précisément, un passage en vigilance.
3: Et puis dans les exemples pris, peut-être que vous vous sentez concerné, vous n'avez pas forcément envie de faire face à cette restriction. N'hésitez pas à réagir en direct au 04 93 82 03 04, parce que cette émission, on l'a fait ensemble. Mais pour le moment, place aux idées de sortie, c'est toutes les heures avec Ici Azur et Ici Express.
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3: Si vous aimez les grandes voix, rendez-vous ce soir à 20h à la cathédrale Sainte-Réparade de Nice pour découvrir le festival Festive Harmonie. Ce concert proposé par les voix est entièrement a cappella et va vous embarquer dans un voyage musical allant de la Renaissance à Charles Trenet dans un cadre exceptionnel. C'est donc ce soir à 20h à la cathédrale Sainte-Réparade de Nice. Le coup de cœur de la radio Ici Azur, c'est pour le 7e salon des jeux vidéo et de société. C'est au Palais de l'Europe à Menton ce week-end, samedi et dimanche. Dès 10h, venez découvrir des jeux vidéo, des jeux de société, des jeux de rôle, entre autres, mais aussi des animations virtuelles et des escape games. Et puis on termine avec la petite info en plus. Ce samedi 30 mai, rendez-vous à 10h sur la plage de la Petite Afrique à Beaulieu-sur-Mer pour participer à l'opération éco-citoyenne Nettoyons le Sud, avec petit déjeuner offert et mise en forme sportive. Nettoyons le Sud, une opération qu'on va évoquer à 10h30 dans votre rendez-vous. Ici ça marche.
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3: On respire. Alors lui, à ce qu'il paraît, il fait monter la température dès qu'il monte sur scène. Il s'appelle Camaro et on écoute tout de suite son titre, Femme Like You, 9h33.
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0: Femme Like You, c'est le chanteur Camaro. Et si vous aimez tous ces artistes des années 2000, rendez-vous à la Kermesse Festival cet été du 3 au 5 juillet. Il y aura notamment Larousseau, L5 ou encore Billy Crawford et Colonel Riel.
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0: Oui, la date est prise. Nous sommes le 28 mai, les températures grimpent en ce moment et on se pose déjà le problème des restrictions d'eau. Mais alors, à quel moment faut-il prendre des décisions? Ça, on y a répondu. Et surtout, qui sont les plus consommateurs dans le département?
2: On en parle avec vous, Laurent Varaille. On était en train de balayer un petit peu les listes. On pointe un petit peu du doigt, quand même, certaines personnes ou certains secteurs. Mmh. On a parlé des agriculteurs, on a parlé du tourisme. J'avais posé la question du BTP. Alors, je me tourne toujours vers Monsieur Chaffardon. BTP, gros consommateur ou pas?
3: Oui, BTP gros consommateur de fait, parce que l'activité BTP dans le département, elle est importante, c'est évident. Après, le BTP reste, comme tout le monde, soumis aussi aux mesures de restriction.
2: Mais on a l'impression qu'on les oublie un peu, parce que souvent on pointe les agriculteurs, vous avez dit, ici, c'est quand même pas ceux qui consomment beaucoup d'eau, on pointe le tourisme, on pointe les douches de plage, on va en reparler. Le BTP, on l'oublie un peu. Pourtant, le BTP, ça consomme de l'eau, et parfois même un peu n'importe comment.
3: Ça consomme, oui, nous on les oublie pas, parce que, comme je vous disais, ils sont intégrés aux mesures de restriction. Premièrement. Deuxièmement, tout au long de l'année, le secteur du BTP sur les phases chantier fait l'objet de mesures de notre part, puisque par exemple un promoteur qui engage un programme immobilier important, il va faire des fondations, il va terrasser, il va potentiellement impacter les nappes, il va devoir pomper dans la nappe pour faire ses fondations. Et nous, on prend des mesures réglementaires pour ça, on limite les pompages.
2: Vous parlez aussi de la consommation aussi, par exemple.
3: Alors, il y a la consommation en tant que telle, par exemple pour fabriquer les bétons, pour nettoyer les engins, ce genre de choses. Donc, je dirais d'une certaine manière, quand la situation ne le nécessite pas, comme n'importe quel usager de l'eau, ils peuvent consommer. Et quand les mesures sont prises, ils ont des objectifs de réduction.
2: Mais par exemple, très concrètement, demain, vous allez donc sans doute demander au préfet, ça sera pris ou pas, on va en discuter avec M. Salomon qui nous a donc rejoint, mais cette vigilance. Je ne vais pas pointer du doigt, mais je pourrais avoir un exemple de personnes qui font des tests d'étanchéité de toiture. Donc là, on a une toiture qui fait je ne sais pas combien de mètres carrés. On la noie de 3 ou 4 centimètres. Ça représente quand même pas mal de mètres cubes pour voir si ça fuit ou pas. Puis après, cette eau, on l'enlève. Est-ce que ça, ils doivent le faire quand on rentre en vigilance ou même doivent-ils le faire à partir du mois d'avril?
3: Alors,
2: c'est pas interdit.
3: C'est pas interdit.
2: Et il y en a qui...
3: La vidange de piscine et son re-remplissage n'est pas interdit non plus. Donc, il faut pas non plus... Aujourd'hui, ce qui est sûr, c'est que le cadre de notre régime de gestion de la sécheresse, il est basé sur des indicateurs hydrologiques. Donc, une fois que nos indicateurs sont dépassés, on restreint les usages. En dehors de ces restrictions, les usages sont permis, quels qu'ils soient, je dirais, d'une certaine manière. Et par ailleurs, sur le secteur du BTP, il y a d'autres enjeux qu'il faut prendre en compte. Les enjeux sanitaires, c'est important. Quand on a de l'arrosage de poussière sur les chantiers, c'est pour limiter les départs de poussière.
2: Je comprends.
3: Et on a aussi une crise du logement. Il faut produire du logement, malheureusement.
2: On va bien sûr prendre le temps de prendre une grande partie pour parler de comment on l'explique aux Azuréens. Anthony Salomon, vous êtes maire d'Aiglun. Là, Monsieur Chaffardon disait, quand on arrose les poussières, il y a quelques années, on voyait à Nice, sur un chantier de la Coulée Verte, toute la journée, des ouvriers qui arrosaient les gravats pour pas qu'il y ait de poussière. Et à côté de ça, on demandait aux gens qui habitent au-dessus de ne pas arroser leurs quatre salades. Est-ce que quand on est maire, c'est pas facile à expliquer ça à un administré?
4: Bonjour à toutes et à tous, merci de votre invitation. C'est très facile à expliquer parce que les gens des montagnes sont très au fait de ce qui se passe sur leur territoire. Ils voient très bien, par exemple, la cascade qui avait disparu. On leur interdit d'utiliser leurs canaux, on leur interdit de pouvoir utiliser leurs sources. Et ils constatent que quand ils vont sur la côte, il y a une consommation extrêmement excessive. Donc la sécheresse.
2: On parlait du tourisme tout à l'heure avec Monsieur Chaffardon, Madame Massot. Ça veut dire que là, justement, entre les habitants, alors là aussi, on est un peu dur parce qu'on peut peut-être stigmatiser ou opposer. Peut-être ne faut pas le faire, mais la réalité est celle-là.
4: La réalité,
2: entre le haut
4: celle-là.
2: Pays, le moyen pays, et quand on vient, par exemple, sur le bord de mer, on se dit tiens, et on en vient face à ces douches de plage. Il y a une incompréhension des habitants, par exemple d'Aiglun.
4: Il y a plus qu'une incompréhension, il y a un sentiment de comment dire, c'est comme si on était déconsidéré, que nos besoins étaient déconsidérés. La sécheresse a largement le dos large. Vous l'avez dit, on est le département qui consomme le plus d'eau, mais très largement. Mmh. On voit que l'Aude, qui est un autre département qui a consommé beaucoup d'eau, aujourd'hui a des grosses problématiques de réapprovisionnement de ses nappes. La problématique chez nous, elle est très claire, c'est que on a des pompages extrêmement importants, de l'ordre de 190 litres seconde. On a essayé de faire valoir le fait qu'il fallait respecter nos montagnes. On les vide, clairement. On a donné les coups des franches à des syndicats, et on va dire les choses telles qu'elles sont, qui aujourd'hui même ont un gros lobbying sur les arrêtés préfectoraux, et qui font que derrière on entend plutôt les enjeux de l'aval plutôt que ceux de l'amont. Donc nous, on a essayé de travailler sur cette solidarité amont-aval. On voit qu'il n'y en a pas. On nous parle de guerre de l'eau. On voit que c'est peut-être les désiderata de certains. En tout cas, nous, on va pas se laisser faire. Hein. On va pas laisser vider nos montagnes comme ça et voir des gestionnaires faire ce qu'ils veulent sur ces. On peut pas pomper la montagne, la vider et dire à des habitants de plus pouvoir utiliser leur eau, parce que nous, c'est l'histoire de la commune, quoi.
2: Et on en vient justement à comment expliquer aux Azuréens cette communication dont vous parlez, Monsieur Chaffardon, Madame Massot, c'est-à-dire essayer d'expliquer à tout le monde, à tous ces secteurs d'activité, qu'il faut faire un petit peu attention. On va en parler dans quelques instants.
0: Donc vous avez des questions à poser aux professionnels autour de la table. Un seul numéro, 04 93 82 03 04. La sécheresse, ça vous inquiète? Votre métier est impacté? Venez réagir en direct.
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0: on se laissera pas faire. Le haut pays, il y a un problème de pompage d'eau. Les syndicats font peut-être un petit peu pression. Vous êtes de la DDTM, aussi bien vous, Madame Massot, que vous, Guillaume Chaffardon. Bon, vous allez prendre ou pas un arrêté. Vous allez demander, en tout cas, parce que vous avez des observations scientifiques. Est-ce que vous le sentez, vous, peut-être, des fois, des lobbying? On a parlé de ces grands secteurs d'activité. Que sont le tourisme? Que c'est le BTP? Que peuvent être les syndicats aussi, qui, bien sûr, bah, sont là pour vendre de l'eau aussi, parce que bon, bah, c'est leur fonds de commerce, quand même, malgré tout. Est-ce que parfois, c'est difficile de faire passer des communications, de dire non, là, on passe en alerte, là, on passe en alerte renforcée? Est-ce que parfois, vous heurtez à un peu d'incompréhension de la part de ces grands secteurs d'activité?
1: Alors, je vais répondre, enfin, je vais commencer. Moi, je parlerai pas de lobbying, parce que, en fait, c'est pas du tout ça qu'on vit quand on est dans les services de l'État. C'est plus de la concertation, effectivement, des discussions de grande ampleur. Hein. Je rappelle quand même qu'en 2023, au lendemain de la sécheresse, et c'est vrai, on n'était pas préparés en 2023, on l'a tous subi de plein fouet, l'État comme les collectivités, et on a appris ce faisant, et aujourd'hui, on est prêt. C'est pas du lobbying, loin de là. En fait, c'est de la concertation de fond qu'on engage toute l'année, depuis 2023, avec des actions concrètes. Je vous donne juste un exemple comme ça.
0: Par exemple, le cas de Monaco, qui en 2023 n'avait pas pris d'arrêter sécheresse, alors que tout le département était en sécheresse et que Monaco achète de l'eau dans les Alpes-Maritimes, est-ce que là, ça ne se reproduira plus?
1: Alors, justement,
0: est-ce
1: Monaco...
0: Est-ce qu'il y a des moyens de dire, bah, si nous, on est en arrêté et qu'on fait attention, vous aussi?
1: Monaco, vous l'avez bien compris, n'est pas dans l'État français, donc nous, on ne peut pas les réglementer. Par contre, il y a des ventes d'eau, effectivement. Il y a des ventes d'eau, donc il est toujours possible pour une collectivité qui leur vend de l'eau de dire, bah, écoutez, nous, on n'a plus assez d'eau pour les Alpes-Maritimes et là, on ne peut plus vous vendre suffisamment. Si on arrive dans ces cas extrêmes, bien sûr qu'à un moment donné, il faudra faire des choix, mais ça relèvera des gouvernement à part entière. Ensuite, sur Monaco, en 2023, ils ont quand même copié-collé nos restrictions d'eau avec des mesures qui étaient quand même assez proches des nôtres. Et c'était d'ailleurs intéressant de voir qu'un État transfrontalier était aussi amené, finalement, à prendre des restrictions assez similaires.
0: Guillaume Chaffardon, est-ce que c'est facile d'expliquer aux gens, justement, avec ce qu'on relève, hein, toutes les fois, les paradoxes?
2: Non, c'est pas facile. Et puis, je crois que ce que disait Monsieur Salomon précédemment le prouve, c'est-à-dire que on a, y compris au sein des maires, des visions assez différentes de la manière dont il faut préserver les ressources. Donc, on a aussi ces visions opposées entre les citoyens.
0: Et par exemple, est-ce que des fois, avec le maire du littoral qui veut absolument continuer à laisser ses douches ouvertes, c'est pas des fois un petit peu facile pour lui faire comprendre?
2: Alors.
0: Autre exemple, des mairies qui, quand il y a eu des restrictions, ont mis 3 semaines, 1 mois avant de fermer les fontaines.
2: On a, alors, là, heureusement, les fontaines, maintenant, c'est terminé, c'est derrière nous. Ils jouent le jeu, elles ont mis des boutons poussoirs la plupart du temps, donc ça, c'est très bien. Ça, c'est très bien. Sur la question des douches de plage, j'y reviens. Il est vrai que c'est une utilisation, on va dire, assez symbolique de l'eau en période estivale, parce que on peut se dire de manière générale que c'est un usage un peu superfétatoire. Le symbole a son importance. Ce qui est certain, c'est qu'il y a certains usages pour lesquels nous, on n'hésite pas à les faire des contrôles. On l'a fait l'été dernier sur la question des douches de plage. On n'a pas hésité à les contrôler, à les verbaliser, les secteurs où les douches de plage étaient encore ouvertes, alors même que le préfet avait pris des restrictions. Et on le refera cette année, c'est évident.
3: On a une question de Christine Denis en direct qui nous demande, pour les douches de plage, est-ce qu'il pourrait pas y avoir un minuteur?
2: Oui, ce serait bien. Alors, en fait, il faudrait, sur les douches, il faudrait un minuteur chez tout le monde, en réalité. Dans toutes nos salles de bain, ce serait
0: idéal.
2: Les
0: douches de plage, on pourrait imaginer parfois, idéal. On peut les fermer quand c'est
2: alors, un non peu seulement rude. Il faut. Oui, il faut. Déjà, ce qui serait bien, c'est qu'on ait un. Par exemple, il faudrait avoir des réseaux séparatifs pour les douches, mais c'est extrêmement cher, c'est extrêmement compliqué. Il faudrait des compteurs pour chaque douche pour savoir ce qu'on consomme. Mais le minuteur, ce serait bien. C'est à la main des gestionnaires et nous, on les encourage à installer ce genre de choses.
0: Et très rapidement, Tony Salomon, vous dites, voilà, il y en a qui font pas l'effort. Mais dans votre commune à Aiglun, il y a aussi quand même des fois des choses à faire quand même pour qu'on soit un petit peu moins irréprochable, non?
4: Nous, la commune d'Aiglun, on a demandé au syndicat et on a essayé de faire valoir nos droits. Aujourd'hui, nos droits étaient bafoués.
0: Au niveau de la commune, par exemple, des administrés, il y en a certains parfois qui peuvent remplir les piscines quand c'est pas forcément permis ou qui peuvent peut-être utiliser d'eau un petit peu plus qu'ils devraient le faire, quoi.
4: Oui, tout à fait, hein, comme dans toute. Mais il faut arrêter de culpabiliser les usagers. Aujourd'hui, il faut demander des comptes aux gestionnaires. Parce qu'on voit qu'on a 50% d'eau dans nos canalisations d'eau boute qui sont perdues, alors qu'on nous prélève dans nos communes. On voit que la réglementation n'est pas respectée, les services de l'État ils font des efforts incommensurables, ils sont 2, 3. Il faudrait, comme le dit le gouvernement, renforcer justement qu'il y ait, s'il y a une vraie crise, il faut vraiment se donner les moyens. Aujourd'hui, on n'a pas assez de moyens. Et donc, la loi, elle n'est pas appliquée, en tout cas sur notre commune. On s'est rendu compte qu'il y avait beaucoup de problématiques de respect de la loi, parce qu'on avait donné écoutez, Franck.

0: face à des gestionnaires qui ne faisaient pas du tout appliquer la loi, avec des surprélèvements aussi qui étaient constatés. Donc à un moment donné, il faut revenir à des règles du jeu et à un arbitrage par rapport à ces enjeux-là.
1: Et des contrôles.
0: Voilà.
1: La sécheresse, est-ce qu'on y est ou pas? On en a parlé pendant une heure et on va tout simplement vers la conclusion.
2: Après. Exactement. Dans quelques instants, on va faire en
1: essayer
2: effet,
1: de conclure.
2: En effet, une belle conclusion sur cette émission. Pour la musique, moi je vous propose une nouveauté. C'est le tout dernier titre de Shakira, extrait de la bande originale du film Zootopia. 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

0: tout dernier titre de Shakira, Zou, sur votre radio locale, ici Azur, 9h54.
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0: Et ensemble, pendant une heure, on a parlé de cette question de la restriction d'eau et de la sécheresse. Aussi, on lit Hélène, tiens, qui nous envoie un message depuis Cagnes-sur-Mer. Nous sommes tous informés par la restriction nécessaire de l'eau. Mais entre être informé et faire chacun ce qu'il faut pour l'économiser, il y a un gouffre. Ah bah c'est pourquoi je pense qu'il faut des mesures strictes imposées par les services d'État des communes. Et ça va peut-être rejoindre cette conclusion avec vous, Laurent Varenne.
3: Conclusion avec nos invités autour de la table. Et une seule question, peut-être, est-ce qu'on ira plus que la vigilance qui va être demandée de, est-ce qu'on peut aller jusqu'à des restrictions très fortes? Cet été, on n'est pas devin, mais Audrey Massot, est-ce que cet été, ça risque de passer à autre chose que la vigilance?
4: Alors oui, clairement, on ne va pas se mentir, hein, la vigilance, elle va durer quelques semaines et encore, on ne sait pas dire, hein, mais on va certainement aller vers des mesures de restriction. Hein, et tout ce qu'on va pouvoir faire aujourd'hui collectivement pour essayer de gagner du temps, c'est précieux. Maintenant, il ne faut pas
3: se mentir.
4: Ça peut
3: être des petits jours de plus gagnés avant d'arriver.
4: Oui, des petits jours, voilà, mais il y aura des mesures de restriction.
3: Guillaume Chaffardon, même question, cet été, on va y aller?
5: On va y aller, c'est évident. On a deux mois d'avance aujourd'hui sur les déficits de hydrologiques, donc on va y aller, c'est évident. Il faut, Audrey a raison, il faut impérativement gagner du temps. La vigilance est extrêmement importante. Toutes les mesures, tous les bons gestes que tout le monde va faire nous permettront de gagner des jours précieux.
3: Anthony Salomon, je transforme un petit peu ma question. Vous vous dites qu'il faudrait mettre les choses à plat. Vous appelez en fait à une grosse réunion, une sorte de grand plan de
6: non,
3: l'eau sur les Alpes.
6: Non, les réunions, elles n'ont rien donné. On a essayé de
3: qu'est-ce qu'il faut faire pour vraiment dire bon maintenant il faut faire quelque chose.
6: Suffisant. On va dire qu'on est dans un état de fait où les nappes sont en danger clairement, parce qu'elles n'arrivent pas à se régénérer. On le voit nous dans nos montagnes, elles n'arrivent pas à se régénérer et du coup c'est un impact très fort sur nos. Donc nous on joue plus le jeu là, c'est terminé.
3: C'est-à-dire on discute pas quand même.
6: C'est-à-dire que là on va faire valoir nos droits. Bah là, ça va être le bras de fer, effectivement.
3: Avec
6: on est obligé. Bah avec les syndicats, avec les services de l'État, puisque effectivement nos droits n'ont pas été respectés. On demande juste l'application du droit, et donc si ce droit n'est pas respecté, on va essayer de faire valoir notre droit.
3: Et on va rappeler que demain, donc il y a une réunion, comité sécheresse, on l'appelle comme ça, comité en tout cas de gestion de la ressource en eau. Et on verra ce qu'il en ressortira. Mais on sait déjà que le niveau vigilance sera pris à partir demain. Pas de restrictions, mais des demandes un petit peu de citoyenneté, on
0: exactement.
3: Va dire ça comme ça.
0: Et si vous nous avez rejoint en cours de route, cette émission, elle est aussi disponible en podcast et en replay sur l'application ici et l'application Radio France dans une dizaine de minutes. Merci Laurent Varenne, merci aux invités présents pendant une heure sur le plateau pour cet éclairage et le dossier du jour qui revient demain. On sera en direct du Festival du Livre de Nice pour l'ouverture. Plus de 200 auteurs attendus cette année.
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0: Ici Azur, la radio des événements, des nouveautés aussi, car demain, eh bien écoutez, on va vous dévoiler le tout dernier titre de Mylène Farmer. Il va falloir rester à l'écoute, ça risque de valoir le coup. Pour le moment, on replonge quelques années en arrière avec Mylène Farmer et son titre « Plus grandir ».

0: Bon, je vous ai dit plus grandir, mais évidemment que c'est plus grandir. Et c'est signé Mylène Farmer. Tous ses plus grands titres, évidemment, sont sur la radio ici Azur. Et donc demain, son tout dernier titre que vous allez pouvoir écouter en avant-première.
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0: Dans quelques instants, bienvenue chez vous. On va parler avec notre expert de votre peau. Comment bien prendre soin de votre peau. Virginie Paré, experte santé nutrition, sera avec nous. Mais pour le moment, place aux infos de 10h. Et en ce 28 mai, l'actualité dans les Alpes-Maritimes, c'est avec vous Julie Munch.
2: Un gros incendie ce matin à Cannes, avenue du Tignet, une perpendiculaire au boulevard Carnot. Les flammes sont parties d'un appartement au quatrième étage d'un immeuble. Des personnes à mobilité réduite se sont retrouvées confinées dans leurs appartements. Plusieurs personnes se manifestaient également au balcon pour demander de l'aide aux pompiers qui sont arrivés nombreux. 49 soldats du feu sur place vers 7h40. 8 blessés ont été pris en charge, notamment pour désintoxication du haut fumé. L'incendie est maîtrisé. Le ministre de l'Intérieur en déplacement à Nice aujourd'hui, Laurent Nunez, se rendra dans le quartier des Moulins un peu plus de 2 semaines après la fusillade qui a fait 2 morts et 6 blessés. Et après la fusillade qui a fait 1 blessé grave ce lundi rue de France, il rencontrera aussi des élus, mais pas les 3 députés du Rassemblement National qui boycottent cette visite pour dénoncer, je cite, une politique du spectacle et du vide. Un rassemblement cet après-midi devant l'hôpital de Grasse. Des soignants demandent des moyens supplémentaires pour les hospitalisations à domicile, très demandées par les patients et favorisées par les hôpitaux. Mais il manque des infirmiers et des aides-soignants. Le rassemblement est prévu cet après-midi à 14h30. On vient d'en parler longuement dans le dossier du jour. On va vers les premières mesures sécheresse dans les Alpes-Maritimes. Mais aujourd'hui, la préfecture déclenche aussi une alerte de niveau 1 pour la pollution. Avec les chaleurs des derniers jours, le taux de pollution par l'ozone est fortement en hausse dans les Alpes-Maritimes. Et un nuage de particules fines nous arrive du Sahara. Vous êtes incité à réduire votre vitesse de 20 km/h sur l'autoroute. Et si vous êtes une personne fragile, évitez les axes les plus fréquentés et les activités sportives intenses. C'est fait pour la Roca Team. Les basketteurs monégasques sont qualifiés pour la demi-finale des playoffs de Betclic Elite grâce à leur victoire hier soir 114-103 face à Bourg-en-Bresse. Et puis en foot, nos souffrances seront bientôt abrégées. On saura demain soir si le GC Nice est relégué en Ligue 2 ou pas à l'issue du match de barrage. Retour face à Saint-Etienne, match à huis clos à l'Alliance Riviera en raison d'une sanction après l'envahissement de terrain par des supporters. C'était lors de la rencontre contre Metz. Mais ce match, vous pourrez le suivre en direct sur ICI Azur avant match des 20h, coup d'envoi à 20h45.
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2: Attention, des orages prévus.
0: Exactement, le ciel partageant du soleil sur le littoral, des orages dans le moyen et le haut pays, orages dans le moyen et le haut pays qui vont arriver d'ici midi et qui vont persister cet après-midi accompagnés d'averses. Seul le bord de mer ne sera pas touché par ces perturbations, même si le ciel sera beaucoup plus voilé. Les températures, elles, sont en baisse. On attend 28 degrés à Saint-Martin-du-Var et Valbonne, 26 degrés à Gourdon et Saint-Paul-de-Vence, 26 aussi à Cannes, 25 à Nice et Menton, 24 du côté de Guillaume et puis 21 degrés, ça c'est à Isola Village. Demain, les risques d'orage sont encore plus forts et devraient toucher l'ensemble du département. Donc, vigilance pour ce qui est de la route et de la circulation en temps réel. Sur la 8, toujours quelques ralentissements en ce moment entre Antibes et Nice, toujours dans ce sens-là. 15 minutes de temps de trajet en plus. Pour le reste, eh bien écoutez, ça reste assez fluide. Vous êtes au cœur peut-être d'un souci, n'hésitez pas à nous appeler 04 93 82 03 04.
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0: Lui a une très belle actualité puisqu'il sera sur la Côte d'Azur à partir de la rentrée pour un concert exceptionnel. Julien Clerc, je vous en parle dans 3 minutes, le temps d'écouter son titre. Ce n'est rien, 10h04.

0: Un magnifique balade signé Julien Clerc, et Julien Clerc qui sera donc le 20 septembre pour prochain en concert à Cannes, à l'Auditorium de Cannes. Il reste encore des places, à vous d'en profiter.
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0: Bienvenue chez vous, c'est le nom de votre magazine 100% vie quotidienne et loisirs dans le 06, c'est jusqu'à 11h, moi c'est Jean, je vous accompagne, et à la une ce matin, eh bien on va parler de ce dispositif si utile, ça s'appelle Nettoyons le Sud, une journée solidaire de ramassage des déchets organisée dans les communes azuréennes pour faire changer les mentalités, mettre en avant la citoyenneté. On va en parler un peu après 10h30 parce que ça va peut-être se passer juste à côté de chez vous, on en parle donc avec Quentin Lacrome. Dans la page loisirs, on va partir à Saint-Laurent-du-Var, ce matin avec notre reporter Nadia Gabriargue pour un atelier un peu spécial, un atelier reproduction de modèles vivants. Intriguant, eh bien restez avec nous, on en saura plus aux alentours de 11h. Mais d'abord, c'est votre rendez-vous d'experts qui arrive. Ils sont azuréens, spécialistes dans un domaine et nous apportent leur expertise. Et ce matin, on est avec la nutritionniste et spécialiste santé Virginie Paré avec cette question: comment bien prendre soin de sa peau? On y répond dans 3 minutes, elle va nous donner plein d'astuces et plein de bons plans. En plus, là, avec la chaleur, on sait que les peaux ont tendance à se tendre. Pour la musique, je vous propose Oria et Soirée mondaine.

0: ça fait partie des artistes, notamment des petites protégées de Maître Gims. Elle s'appelle Oria, elle est niçoise et elle a vraiment beaucoup de talent avec ce titre Soirée mondaine, 10h11.
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0: Place à votre rendez-vous d'experts. C'est chaque jour, dès 10h. Ils sont azuréens, ils ont un domaine de prédilection, ils en parlent à l'antenne, ils vous apportent plein de conseils pratiques. Et tiens, prendre soin de sa peau par des soins cosmétiques, des huiles ou des crèmes solaires, on le fait tous les jours, mais on oublie souvent de nourrir sa peau de l'intérieur grâce à une alimentation adaptée. Ça tombe bien parce que c'est le sujet du dernier livre de notre experte Virginie Paré, experte santé, nutrition et Sylvie Lefranc. Ça s'appelle Écoute ta peau et eh bien, on va parler de ce livre où dedans on retrouve plein d'astuces avec vous, Virginie Paré. Vous êtes avec nous ce matin. Bonjour Virginie.
2: Bonjour Jean.
0: Déjà, pourquoi ce titre, le coup de ta peau? Écoute ta peau.
2: Écoute ta peau. Eh bien, on a tendance à pas faire attention suffisamment à sa peau. En fait, on envisage souvent la peau uniquement sur un plan esthétique et on fait tout ce qui est dans notre pouvoir pour qu'elle soit la plus agréable à regarder possible. Mais en fait, on oublie ce qu'elle est. Déjà, c'est le plus grand organe de notre corps. C'est un des grands organes émonctoires, donc les organes d'élimination. Donc, il faut aussi qu'elle puisse éliminer les toxines, cette peau. Donc, ne pas l'étouffer avec trop de cosmétiques et de crèmes qui vont obstruer les pores, etc. Et puis, la peau est en lien avec le système nerveux. Au niveau embryonnaire, les cellules de la peau sont les mêmes que celles du système nerveux. Et donc, la peau, c'est vraiment un capteur sensoriel, un capteur du système nerveux. Et d'ailleurs, le toucher peut immédiatement calmer quelqu'un ou en tout cas faire tomber son stress. Mmh. Quand on prend quelqu'un dans les bras ou simplement quand on lui touche l'avant-bras, déjà le toucher, ça peut aider considérablement à lutter contre le stress. Et puis, surtout, la peau nous donne des indications. C'est pour ça aussi que ce livre s'appelle « Écoute ta peau ». La peau nous donne des indications sur notre fonctionnement métabolique. Par exemple, si on a le foie un petit peu fatigué, on va avoir un teint un peu jaune. Si on manque de fer, on va être très blanc. Et puis, donc tout ça, l'aspect de la peau, sa couleur, nous donne beaucoup d'informations sur ce qui se passe à l'intérieur. Et puis, elle nous donne aussi plein d'indications sur notre état émotionnel, sur notre stress, ou alors par exemple, on est un petit peu intimidé par quelqu'un, on va rougir. Mmh. Où il y a quelque chose qui nous fait peur, on va pâlir. Donc c'est un organe aussi qui aide au contact et à la communication entre nous. On voit plein de choses au travers de la peau de la personne qu'on a en face de nous. Déjà sur ses origines, sur son âge, sur la manière dont elle prend soin d'elle, etc. Donc la peau, c'est aussi un organe de communication et d'interaction entre les êtres humains. Voilà.
0: Virginie Paré, vous êtes notre nutritionniste, vous intervenez une fois par mois dans Les Experts sur la radio ici Azur. L'alimentation, ça fait donc partie de votre travail. En quoi cette alimentation, elle peut impacter notre peau?
2: Bien parce que c'est d'abord le premier moyen de prendre soin de sa peau. C'est-à-dire que comme on prend soin de ses reins, de son cœur, de son cerveau, de son foie, eh bien, il est très important de prendre soin de sa peau. Et elle a besoin de nutriments. Elle a besoin de vitamines, elle a besoin de minéraux, elle a besoin d'oméga-3, elle a besoin de tout ça. Et avoir une alimentation trop industrielle, trop sucrée, trop inflammatoire, tout de suite, ça va se voir sur la peau. Elle va être en détresse, en fait, cette peau. Elle va être tendue, abîmée. Et c'est très important, justement, de faire attention à tous les besoins qu'elle a. Surtout en ce moment, avec la chaleur, il est important de l'hydrater régulièrement. Et cette hydratation se fait bien si on ne manque pas de minéraux. Et les minéraux, on les trouve dans les fruits, les légumes, les légumineuses. Donc, avoir une alimentation équilibrée, c'est fondamental pour la peau.
0: Exactement. On va aussi parler dans quelques instants de l'évolution de la peau. Hein, parce que moi, j'ai fait le petit lapsus tout à l'heure, le coup de ta peau. Mais c'est vrai que la peau, il faut l'entretenir au cours de la vie. Oui. Elle change, que ce soit pour les femmes, les hommes. Est-ce qu'on est tous au même niveau aussi au niveau de ça? On va en parler avec vous, Virginie Paré. Vous êtes notre experte nutrition ce matin. Et on parle de votre tout dernier livre, Écoute ta peau. Et en même temps, eh bien, on vous le fait gagner. Pour ça, c'est simple. Vous nous appelez au 04 93 82 03 04, livre que vous retrouvez aussi aux éditions Flammarion, les experts qui reviennent dans 3 minutes.

0: On plonge dans la nostalgie avec Simple Minds et ce titre fort, Mandela Day, sorti en 1989, 10h21.
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0: Chaque jour dès 10h, vous êtes avec les experts d'Ici Azur. Ils sont là, ils sont azuréens, ils ont un domaine de prédilection, ils en parlent à l'antenne dans tous les domaines, logement, assurance, informatique. Et ce matin, on est avec notre experte nutrition et santé, Virginie Paré. Et on parle de la peau et du lien entre la peau et l'alimentation, parce que c'est en tout cas le thème du dernier livre de Virginie Paré et Sylvie Lefranc. Écoute ta peau aux éditions Flammarion, que l'on vous fait gagner ce matin. Virginie, on a parlé de l'impact de l'alimentation, en tout cas l'impact que peut avoir l'alimentation sur la peau, mais on n'a pas forcément évoqué encore l'évolution de la peau au cours de la vie. Est-ce qu'on a la même évolution de peau entre un homme et une femme et comment elle évolue cette peau?
2: Alors, on n'est pas tous égaux. C'est vrai que la peau des hommes est un petit peu plus épaisse, donc elle est plus armée pour faire face au vieillissement. Et puis bien sûr, il y a la qualité de la peau, c'est-à-dire que la peau d'une blonde nordique ce sera pas la même que la peau d'un Africain qui est constamment confronté au soleil, etc. Donc, ou d'une blonde ou d'une rousse ou de, donc tout ça au départ, il y a des peaux très fragiles, il y en a qui sont beaucoup plus solides, donc ça évolue pas de la même manière. Et puis il y a quelque chose aussi que je voulais évoquer tout à l'heure, il y a la flore bactérienne aussi dont on parle très souvent en ce moment au niveau des intestins, mais on a aussi une flore bactérienne au niveau de la peau. Il est important d'en prendre soin aussi en évitant les nettoyages agressifs qui pourraient altérer justement la qualité de cette flore bactérienne. Alors la peau, elle évolue tout au long des années, c'est-à-dire que la peau d'un petit bébé n'est pas la même que la peau d'un adolescent, d'un adulte ou d'une personne mature. La peau d'un petit bébé est extrêmement fragile, ne doit pas être exposée au soleil, etc. Et puis il y a aussi, notamment pour nous les femmes, les changements hormonaux qui font que ça se voit sur la peau, notamment au niveau de l'adolescence et au niveau de la ménopause. Pour nous les femmes, la peau devient beaucoup plus fine et malheureusement, à cet âge-là, on en veut un peu à notre peau parce qu'elle évolue pas comme on le souhaiterait, elle se ride, elle devient plus fine et on a tendance à utiliser des outils ou des matériaux pour la stimuler à outrance ou mettre beaucoup beaucoup de crème et ça va encore davantage la fatiguer. Elle va se retrouver en burn-out parce que on lui en demande trop, alors que c'est vraiment un âge auquel on doit en prendre soin, auquel on doit faire preuve de beaucoup beaucoup de douceur et justement en la nourrissant aussi par l'intérieur. Et
0: comment on la nourrit justement, Virginie, cette peau
2: de l'intérieur?
0: De l'intérieur ou de l'extérieur?
2: Oui,
0: en tout cas, quels sont peut-être les gestes incontournables pour prendre soin de sa peau?
2: Alors déjà pour quand on s'alimente, donc il faut avoir une alimentation riche en vitamines qui sont nécessaires à la peau. Donc ce sont les vitamines A, C, D et E. Par exemple, la vitamine A, on va la trouver dans la carotte, dans les patates douces, dans le chou, dans les choux frisés notamment. La vitamine C, on la trouve dans tous les fruits, dans les agrumes, dans les poivrons rouges, les brocolis, le cassis. Donc il y en a à peu près partout de la vitamine C. La vitamine D qui est super importante parce qu'elle permet à la peau de se réparer. Elle réduit l'inflammation et donc manger des petits poissons gras, c'est super important. Et puis il est important aussi au fur et à mesure qu'on avance en âge, de prendre des compléments alimentaires en vitamine D parce que c'est plus suffisant à partir de 35-40 ans. Et puis la vitamine E, bien sûr, aussi, qui est importante et qui va aider la peau à lutter contre le stress oxydatif et qui va réduire l'inflammation. Donc là, on va en trouver dans les amandes, les avocats, le pain complet, les épinards, les œufs, il y en a partout. Donc, tous les aliments que je viens de citer sont des aliments très naturel. Donc plus on a une alimentation naturelle qui est proche du régime méditerranéen et plus on est dans la vérité pour bien nourrir sa peau. Alors bien sûr, il y a aussi le zinc et le sélénium qui sont importants et tous les antioxydants, les flavonoïdes, L'ubiquinol qui est important aussi. Tout ça, ça va aider à avoir une peau qui joue son rôle de démonctoire et qui va être éclatante.
0: Exactement. Et pour les soins cosmétiques, on n'hésite pas aussi à aller vers le bio, vers le naturel pour limiter
2: bien sûr.
0: Les mauvais produits. Virginie Paré, évidemment, on peut aller encore plus loin dans vos propos grâce à votre tout dernier livre « Écoute ta peau » aux éditions Flammarion que vous avez fait avec Sylvie Lefranc. L'on fait gagner donc ce matin 04 93 82 03 04. Virginie Paré, merci d'avoir été avec nous pour ce focus sur la peau et sur la nutrition aussi.
2: Avec grand plaisir. Merci Jean.
0: On vous retrouve une fois par mois dans Les Experts à votre rendez-vous dès 10h sur votre radio locale ici.
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0: La radio ici Azur avec vous. J'espère que vous allez bien chez vous, que vous êtes bien à l'écoute de votre radio locale. On va parler évidemment toujours de ce qui se passe ici et notamment de cette opération Nettoyons le Sud avec Quentin Lacrome juste après 10h30. Donc restez bien avec nous. Pour le moment, on fait la fête. Avec qui ? Avec le chanteur Amir, parce que ce titre que l'on écoute, c'est la fête, 10h29.

0: ça va sûrement être le titre de l'été. C'est Amir et ses bonnes ondes et son titre La Fête à 10h32. Des idées de sortie, peut-être que vous en cherchez pour les enfants ou même pour les plus grands. Bien, ça tombe bien, avec Ici Express, on vous donne tout ce qu'il se passe ici dans les Alpes-Maritimes.
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0: Et j'ai deux bons plans pour vous. L'événement du jour, si vous participiez par exemple au concours Talent Nuit du Sud, ici Azur pour l'édition 2026. C'est un véritable tremplin et accélérateur de carrière pour tous les musiciens azuréens. Alors vous pouvez déjà vous inscrire sur le site des Nuits du Sud. Et puis vous pouvez aussi voter à partir du 5 juin pour la formation que veut votre formation coup de cœur. Formation qui sera ensuite en tout cas mise à l'honneur lors du festival Nuit du Sud le 18 juillet prochain. L'occasion de mettre les talents musicaux de notre Côte d'Azur. Le coup de cœur de la radio, ici Azur, c'est pour le festival Runfest qui débarque à l'hippodrome de la Côte d'Azur ce samedi. Un événement qui mélange running et musique et qui propose aux participants de courir sur la mythique piste de l'hippodrome avec plusieurs formats de course. Que vous soyez coureur débutant ou confirmé ou même accompagnateur, profitez de cette journée de fête avec le village, des festivités, les food trucks, les DJ sets et le concert géant d'Abamania. C'est à 21h pour s'amuser jusqu'au bout de la nuit.
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0: Dans la prochaine demi-heure, on va parler économie avec Valère Coréard, avec un bon plan, notamment pour économiser sur notre conduite. On va aussi partir avec Nadia Gabriard sur les routes de Saint-Laurent-du-Var. Elle a testé pour vous un tout nouvel atelier avec des corps. Des vrais corps, je vous en dis pas plus. Et puis dans quelques instants, c'est Quentin Lacrome que l'on retrouve avec votre rendez-vous Ici ça marche. On va parler notamment de cette opération Nettoyons le Sud. Ça arrive dans 3 minutes.

0: Baker Street, Gary Rafferty, c'est pour la musique que vous aimez à 10h37.
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0: Vous l'avez compris, on aime vous mettre des musiques et des chansons dans la tête. Ça tombe bien parce que notre Ici ça marche du jour vous fait chanter ça.
2: Ça donne pas envie de zouker, ça, Jean-Rino.
0: Si.
2: Hein, franchement, ben oui.
0: Pas que zouker.
2: Non, pas que zouker. Nettoyer, balayer, surtout, hein, comme disait Zouk Machine. Mais en fait, ça permet surtout de se retrousser les manches. Bon, attendez surtout samedi, hein, parce que dans toute la région sud, on va sortir les gants, les sacs, pour une opération qui revient depuis 4 ans maintenant, qui s'appelle Nettoyons le Sud. Mmh. Thomas Berrettoni, qui est conseiller régional, délégué à la participation citoyenne de la jeunesse, était déjà venu nous expliquer le concept.
3: C'est une grande opération de nettoyage, un grand rassemblement populaire pour l'environnement sur toute la région sud. On se dit, voilà, on met les baskets, on se retrouve entre amis, en famille. Heureusement qu'on a vraiment les communes qui relayent, qui vraiment ont reçu donc des kits de la part de la région, qui vont être distribués donc tous les participants. Allez sur le site nettoyons.maregionsud.fr, il y aura une carte interactive.
0: Nettoyons.maregionsud.fr pour redonner le site internet. Quand on regarde la carte interactive, Quentin, on voit que ce ne sont pas les points de rendez-vous qui manquent.
2: Alors, c'est vrai que rien que dans les Alpes-Maritimes, il y en a près d'une cinquantaine. Devant la mairie de Saint-Martin-d'Entrône, place Camus à l'Escarène, place du Centenaire à Bain-des-Gins, devant le club nautique de la Croisette à Cannes, ou encore à Beaulieu-sur-Mer, plage de la Petite Afrique, où il y aura même un accueil, petit déjeuner, un apéro entre deux remplissages de sacs.
0: Mais Beaulieu-sur-Mer qui organise souvent d'ailleurs des opérations de nettoyage indépendamment de celle de la région.
2: Ouais, et souvent avec les plus jeunes, c'est ça qui est sympa. Et en même temps, l'adjoint délégué à l'environnement est aussi enseignant. Voilà. Ah. Stéphane M. Selem, pour le citer. Écoutez-le, il nous donne d'autres exemples.
4: La ville de Beaulieu-sur-Mer et le collège Jean Cocteau organisent chaque année, avec l'école élémentaire Marino Nice, un nettoyage éco-citoyen de la plage de la baie des Fourmis. C'est complètement autre chose que Nettoyons le Sud. Et les élèves sont ainsi sensibilisés à leur tour aux différents déchets. Et je sais que quand ils rentrent chez eux, eh bien, ce sont nos vecteurs envers les parents pour leur permettre de montrer les bons gestes qu'il faut adopter sur les plages, mais également en ville.
2: Et d'ailleurs, samedi dernier, il y avait un concours de dessin sur un thème « Protégeons la forêt » où tous les pitchouis de la maternelle

0: collèges pouvaient participer, avec à gagner des sorties en mer en bateau solaire ou électrique. On a mis les photos d'ailleurs sur ici.fr et l'appli ici. Ce qui est drôle, c'est que même le cadeau était éco-responsable.
1: Beaulieu-sur-Mer, comme plus de 50 villes et communes des Alpes-Maritimes, nous donne donc rendez-vous samedi.
0: Voilà, à Nice, à Roubion, à Tourette-sur-Loup, Sospel, je peux pas citer tout le monde. Il faut aller sur le site nettoyer.maregionsud.fr pour trouver un point de rendez-vous près de chez nous. L'an dernier, notez qu'il y avait plus de 25 000 bénévoles qui ont ramassé plus de 100 tonnes de déchets collectés. Record de participation, record de collecte. On verra ça samedi, on va voir si le record sera battu. En tout cas, Nettoyer le Sud, ici, ça marche.
1: Et c'est une réussite sur la Côte d'Azur. Une de plus que l'on met évidemment dans la poche à Quentin Lacrome et que vous pouvez retrouver sur ici l'application et sur l'appli Radio France. Vous parliez dessin avec ces pitchouis.
0: Oui.
1: On va continuer à dessiner dans quelques instants avec Nadia Gabriard sur cette fois-ci des modèles vivants. Oui, alors ça se passe à Saint-Laurent-du-Var et c'est dans J'ai testé pour vous. Ça arrive dans 3 minutes.
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1: Allez, dans quelques instants, on retrouve donc Nadia Gabriard pour votre rendez-vous 100% loisir. J'ai testé pour vous. Elle a testé un atelier de modèles vivants à Saint-Laurent-du-Var. On vous y emmène, mais d'abord, c'est Louane que l'on écoute avec son titre.

0: Siège test des activités et des loisirs ici dans les Alpes-Maritimes. C'est au tour de Nadia Gabriarque de l'équipe d'ICI Azure qui aujourd'hui, nous fait découvrir un atelier qui devrait inspirer tous celles et ceux qui ont envie de se lancer dans le dessin.
1: Vous avez toujours rêvé d'apprendre à dessiner? Eh bien, aujourd'hui, je vous emmène à Saint-Laurent-du-Var pour tester avec moi un atelier de modèles vivants. J'ai rendez-vous avec Emma. Elle est artiste et professeure de peinture et de dessin. Et c'est elle qui anime cet atelier au Centre culturel La Boulangerie. Bonjour Emma.
2: Bonjour Nadia.
1: Ça consiste en quoi exactement un atelier de modèles vivants?
2: C'est un exercice qui est pratiqué aux Beaux-Arts. Il permet de dessiner le corps humain à partir d'un modèle qui pose nu ou habillé.
1: Comment se déroulent les séances?
2: C'est une succession de petites sessions de dessin de 6 minutes à peu près. Donc grosso modo, il y a une dizaine de pauses. Bien évidemment, on va faire un break de 10 minutes entre les deux heures. Donc le but, c'est d'être synthétique. Moi, tout le long, je donne des conseils, des astuces en fonction des besoins des élèves. Et du coup, je m'adapte au niveau. Et concernant les techniques, je leur laisse le choix. Ils peuvent utiliser du fusain, du crayon.
3: Allez, c'est bon, je lance le chrono pour 5 minutes.
1: Voilà, on est installé dans la salle. Chacun devant son chevalet, le modèle est au centre. Je chuchote parce que tout le monde est concentré. Le chrono est lancé pour la première pose à dessiner.
3: Si jamais c'est trop dur pour vous, vous vous arrêtez au genou. Vous êtes obligé de tout faire. Hein.
4: Avec ton crayon, ce que tu peux faire, c'est prendre l'axe des clavicules et le retranscrire sur la feuille. Tu vois, c'est comme une règle en fait, ton crayon à ce moment-là. Parce qu'il faut aller avec ce que tu as dans la main hein, pour aller le plus vite possible.
3: Il vous reste 2 minutes 30. Quand vous voyez des ombres, vous pouvez les utiliser comme repère et appuyer un peu sur votre crayon pour faire un trait plein. C'est fini!
1: Voilà, on vient d'enchaîner 5 sessions de dessin. Petite pause de 10 minutes avant d'y retourner. Emma, je trouve que c'est vraiment un exercice qui demande une grande concentration. Hein.
2: Et oui, c'est un exercice qui est assez particulier parce que la personne est en 3 dimensions. Si ça avait été une photo, ça aurait été plus simple. On aurait pu zoomer, dézoomer, etc. Par conséquent, il faut travailler le corps en perspective, coordonner les connaissances qu'on a en anatomie, bien visualiser les différents types de postures, comprendre aussi les proportions du corps humain. Et s'ajoute aussi à ça l'énergie du trait et l'ensemble des courbes et des traits que forme le corps en fait.
1: Je suis avec Alexandra qui est notre modèle aujourd'hui. Qu'est-ce qui fait qu'un beau jour on se lève en se disant tiens je vais poser nu?
5: Tout simplement une copine qui prenait des cours de dessin m'a dit que son prof cherchait des modèles. Je me suis dit pourquoi pas. Et en plus j'ai toujours été fascinée par l'art grec, romaine. Et du coup, je me suis dit, oui, je vais faire ça aussi.
1: Je suis avec Juliette, une des élèves de cet atelier. Qu'est-ce qui vous plaît dans ce cours de dessin un peu particulier?
6: Ça nous permet de rentrer vraiment en contact avec la ligne du corps, avec ses ombres, la lumière.
1: La pose est terminée et on y retourne avec une belle pose de dos. Moi, je suis passée au fusain. J'avoue que c'est assez intéressant.
7: Qu'est-ce que t'en penses, là? Je trouve que tu t'es améliorée parce que tu as commencé à dessiner les formes globales. Et du coup, ça te permet d'avoir des repères pour la suite. Donc, continue comme ça. Bravo, Nadia.
1: Merci.
3: Allez, dernière pause. 5 minutes, c'est parti.
1: Voilà, l'atelier est terminé. On a dessiné 11 poses. Alors, Emma, le verdict?
2: Alors, je trouve qu'en 2 heures, tu as assez bien représenté l'ensemble du corps de manière synthétique. C'est-à-dire que, en général, les débutants vont vouloir faire des choses parfaites. Et toi, tu as été à l'essentiel. Et je trouve que c'est ce qui ressort vraiment de tes dessins.
1: Voilà, si vous avez envie de vous essayer à l'atelier modèle vivant, eh bien, rejoignez l'atelier d'Emma pour apprendre à observer et à dessiner spontanément dans une ambiance super bienveillante.
0: Merci beaucoup Nadia Gabriarque, ça on l'a bien compris. Et vous pouvez vous aussi, oui, tester cet atelier au Centre culturel La Boulangerie, c'est à Saint-Laurent-du-Var. Tiens, ce qui arrive juste avant 11h, c'est notre monsieur économie, Valère Coréard, qui va nous donner quelques bons plans pour économiser sur notre conduite suite au message d'un auditeur, un certain Jean-Marc. Pour le moment, place à la musique de Téléphone, le jour s'est levé. C'est bien levé ici, 10h50.

0: Danseur, le groupe Téléphone et la magnifique voix de Jean-Louis Aubert avec ce titre, Le jour s'est levé, 10h53. Place à votre rendez-vous 100% économie, chaque jour avec Valère Coréard avant 11h. Et aujourd'hui, Valère, vous vouliez nous parler conduite.
1: J'ai reçu un message de Jean-Marc que je voulais partager avec vous. Je le lis. J'ai 66 ans et éduqué par un père respectueux de ses matériels, un agriculteur. Nous sommes les champions des ronds-points en France. Je suis effaré de constater tous les jours d'innombrables conducteurs, presque tous, qui arrivent dessus à bride abattue et freinent fort. Bonjour la pollution aux particules des plaquettes, la consommation, le ripage des pneus sur le rond-point, le gasoil des poids lourds, des autocars. Oui, on peut économiser presque 15 à 20% de carburant. Prolonger les freins, les pneus, la direction en étant respectueux de la vitesse et observateur de sa monture. J'ai un V6 diesel Mercedes-Benz, je suis à peine à 8 litres de moyenne.
0: Ouais, notre auditeur Jean-Marc parle donc d'éco-conduite, c'est comme ça qu'on le nomme. Un bon moyen, selon vous, de faire baisser sensiblement sa consommation de carburant ?
1: C'est même ce qu'il y a de plus efficace, hein. Jean-Marc a parfaitement raison, on peut économiser 15% de sa consommation en roulant plus cool. Mais cet auditeur va plus loin et à juste titre, il évoque aussi tous les bénéfices à rouler plus doucement. On évite une usure prématurée de sa voiture, on évite donc des frais d'entretien plus vite que nécessaire. Notez au passage que le sujet de l'entretien d'un véhicule est très important. Une voiture bien révisée, bien entretenue, consomme moins. Et on va aussi éviter des pannes plus sérieuses. Et puis j'ai aussi reçu un message de Céline qui m'a fait sourire, toujours sur la voiture. Elle me dit que le meilleur moyen pour faire des économies sur une voiture, c'est de la vendre. Alors oui, c'est un peu facile, mais parfois, si on y regarde bien, on pourrait peut-être se passer d'une des deux ou trois voitures qu'on a à la maison. À méditer. En tout cas, si vous avez des bons plans pour rouler moins cher, pensez à m'écrire. Mon mail, c'est parisicieseconomies@radiofrance.com.
0: Merci beaucoup, Valère. Et tous les bons plans économie, c'est chaque jour avant 11h. Et puis, vous avez aussi du Valère le week-end. Une heure sur, justement, un dossier 100% économie avec échange avec nos auditeurs. Dans quelques instants, Thierry Messenage arrive avec votre jeu 100% musique et bonne humeur. Un magnifique cadeau à gagner. Un séjour dans la Roya avec le train des merveilles. L'hébergement aussi est compris. Écoutez, Thierry Messenage, il arrive donc dans 4 minutes, le temps d'écouter l'Irlandais, Ed Sheeran, l'Écossais plutôt, avec Shape of You.

0: La pop que vous aimez, signé Ed Sheeran, il a beaucoup de talent, il est anglais. J'ai présenté comme écossais-irlandais. Voilà. On est un peu plus précis quand même.
1: En plus, il est roux, il a plein de sous. C'est un roux de la fortune. Voilà. Ah, bien sûr, il a plein de sous.
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1: Il est blindé, il a pas besoin.
2: Il a fait des bruits avec sa bouche.
1: Tu l'as loupé celle-là, tu l'as vu ou pas?
0: Du coup, j'ai couvert la blague, ouais. Redites.
1: C'est con parce qu'elle était bien, elle a ton. Ah, c'est de la merde.
0: Il
1: donc,
0: est blindé, il n'a pas d'aide, Sheeran.
1: Il
0: n'a
1: pas besoin d'aide, Sheeran.
0: Bon, écoutez, prenez un peu de café, ça va faire du bien. On va passer une belle émission pendant une heure avec un magnifique séjour à gagner.
1: Compte d'un truc, ma carrière peut s'arrêter maintenant, je pense.
0: Ça, vous avez des aigreurs d'estomac en même temps?
1: Non, écoutez, boire un café et en même temps prendre l'antenne, c'est pas évident. Arrêtez de tout dire. Arrêtez de tout dire.
0: Je ne dis plus rien.
1: Bon, Jean, demain, vous reprendrez la parole.
0: Festival
1: pour dire
0: du
1: des choses
0: Nice.
1: Intelligentes avec des gens intelligents au Festival du Livre. Vous serez en direct à partir de 9h. C'est une journée spéciale, enfin un week-end spécial Festival du Livre qui commence, puisque moi j'aurai plaisir à vous y retrouver entre 17h et 19h. Évidemment, message que j'adresse à celles et ceux qui aiment les livres et les beaux livres. Demain entre 17h et 19h, émission spéciale depuis les jardins Albert
0: Ier. Exactement, on sera avec Michel Mirton notamment.
1: Je suis ravi pour lui. Franchement, pourquoi moi il m'a envoyé un message hier soir? Parce que franchement, j'aurais passé une meilleure nuit. Hein. Un petit texto sur les coups de 22h. Dis donc, on sera avec Michel Mirton. Non! Non! Je crois pas!
0: Ça va être la surprise du festival. Je crois
1: pas! Ça. Michel Mirton vient! Non! Bon, allez, à demain, Jean!
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1: Je vous souhaite une très très belle fin de matinée. Dans un instant, puisqu'on n'en a pas parlé, nous allons jouer tous ensemble. Un joli séjour à bord du train des merveilles que je vous offre. Détail dans un instant, juste après avoir salué Mélodie Vialet. Bonjour Mélodie.
4: Bonjour Thierry, bonjour à tous.
1: Pour l'actualité de ce jeudi.
4: Un gros incendie ce matin à Cannes, avenue du Tignet. Une rue perpendiculaire au boulevard Carnot. Les flammes sont parties d'un appartement au quatrième étage d'un immeuble. Des personnes à mobilité réduite se sont retrouvées confinées dans leur appartement. Plusieurs personnes se manifestaient au balcon pour demander de l'aide aux pompiers qui sont arrivés nombreux. 49 soldats du feu sur place vers 7h40 ce matin. 8 blessés ont été pris en charge, notamment pour des intoxications dues aux fumées. Le premier flic de France dans le quartier des Moulins aujourd'hui, le ministre de l'Intérieur en déplacement à Nice, un peu plus de 2 semaines après la fusillade qui a fait 2 morts et 6 blessés. Laurent Nunez rencontra aussi des élus, mais pas les 3 députés du Rassemblement National. Ils estiment que ce concept de déambulation ministérielle est, je cite, une insulte pour les mares alpins et demandent l'arrêt de ce qu'ils qualifient de politique du spectacle et du vide. Une nouvelle prison à Nice, c'est ce que souhaite le nouveau maire Éric Ciotti. Il l'a proposé à Gérald Darmanin, le ministre de la Justice. Le nouvel emplacement est au bord de la 202. La prison remplacerait la résidence sociale Nicéa, gérée par Andoma, au cœur de la plaine du Var. C'est l'ancien foyer Sonacotra. Problème, cette nouvelle prison serait là où habitent 700 résidents. Un rassemblement cet après-midi devant l'hôpital de Grasse. Des soignants demandent des moyens supplémentaires pour des hospitalisations à domicile très demandées par les patients et favorisées par les hôpitaux. Le rassemblement est prévu cet après-midi à 14h30. L'air que l'on respire sur la Côte d'Azur n'est pas bon. La préfecture des Alpes-Maritimes déclenche pour aujourd'hui une alerte de niveau 1 à la pollution de l'air en raison du passage d'un nuage du Sahara à un niveau d'alerte qui est assez rare. Et puis le basket et la victoire hier soir de la Roca Team face à Bourg-en-Bresse, 114 à 103, une qualification pour les demi-finales des play-offs de Betlit et Click.
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4: Est-ce que je peux le refaire de bête clic élite?
1: Oui.
4: Voilà, j'ai inversé les deux.
1: Il y a quand même beaucoup de gens, j'imagine, sont en train de taper sur leur téléphone. Mais dis donc, je vais pas gagner un copec avec cette histoire-là, ça n'existe pas.
4: Bête clic
1: élite, parfait. Bien, pour celles et ceux évidemment qui s'intéressent au basket. et à la Rocket Team.
4: C'est la première division du basket français. Et si oui, on peut dire comme ça, c'est peut-être plus simple.
1: Voilà. Oui, faisons simple. En un mot, commençant.
4: Il fait chaud.
1: Il fait chaud, oui, bien sûr. Et la tendance orageuse se développe. Cet après-midi, des orages pourraient craquer, on va dire, sur une ligne partant de Puget-Théniers jusqu'à Touët de l'Escarène en remontant vers Tende et le Mercantour. Attention, orage donc cet après-midi. D'ailleurs, on le rappelle, le département des Alpes-Maritimes est toujours placé en vigilance jaune, orage. Partout ailleurs, on va garder du soleil, quelque peu voilé, mais du soleil. Et vous l'avez dit, Mélodie, encore beaucoup de chaleur, même si on sent que les températures se sont légèrement, je dis bien très légèrement, rétractées. On aura du 28 degrés à Nice cet après-midi, 28 à Menton.
4: On
1: va dire qu'on a un petit peu plus d'air, c'est tout à fait ça, ce qui atténue la sensation de chaleur. Mais on aura encore 30 degrés dans le Pays Grassois, 31 à Saint-Martin-du-Var, 28-29 sur Tende et 27 degrés sur Saint-Étienne-de-Tinée, sur le Mercantour. Je rappelle également ou précise que l'indice UV reste très élevé, 8 en bord de mer, 9 en montagne, ce qui veut dire que le coup de soleil, si on n'est pas protégé, arrive en moins de 20 minutes. Vous arriverez dans pile 55 minutes. Voilà, un petit peu plus long qu'un coup de soleil, même si vous êtes quand même notre soleil. A tout à l'heure, Mélodie.
4: A tout à l'heure.
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1: Un lieu où le temps n'a plus d'emprise. Un lieu où les valeurs essentielles retrouvent leur place. Ce lieu n'existe pas. Si, ce lieu existe, bien sûr que si. Et on vous y invite, les amis. Bien le bonjour. Si vous passez par ici, nous vous offrons cette semaine un petit goût d'aventure avec un voyage à bord du train des merveilles au départ de Nice. Je rappelle le petit parcours, vous traverserez les villages de Breil-sur-Royat, de Saorge, de Fontan, de Saint-Dalmas, de Tende et de Tende. Vous passerez la nuit au prieuré de Saint-Dalmas de Tende dans un lit comme ça avec un matelas, comme ça, le vrai bon gros dodo réparateur. Vous serez hébergé en demi-pension, donc en plus, vous vous régalerez avant de partir à la découverte du musée des merveilles de Tende. Et vous profiterez également de vos invitations à l'acrobranche, accro des merveilles à Casterino. Bref, ça c'est un vrai petit séjour que je vous offre. Très simple hein, pour participer. 04 93 82 03 04, le numéro du standard. En ce qui concerne les règles du jeu, elles sont simplissimes. Beaucoup d'entre vous les connaissent par cœur, mais je me dois de les rappeler. Je le ferai avec grand plaisir dans un instant. Et il y a également les informations que vous pouvez nous laisser sur Internet. Un nom, prénom, avec des petites fiches que vous remplissez sur le site ici.fr, sur l'application ici également. N'hésitez pas, allez-y comme de jour comme de nuit. Et puis Myriam vous sélectionne ce matin. Mimi, notre Mimi à nous qui vous accueille au standard avec son joli sourire. Et Hubert qui réalise l'émission avec son joli sourire également. Voici Phil Collins, Another Day in Paradise. Justement, c'est le paradis qu'on vous offre. A tout de suite et belle fin de matinée.

0: Another Day in Paradise avec le génialissime Phil Collins. Vous aimez Phil Collins, j'aime Phil Collins, beaucoup de gens aiment Phil Collins. Eh bien, Phil Collins nous a annoncé il y a quelques jours une excellente nouvelle. Il pourrait faire son retour, alors à prendre avec des pincettes et à mettre entre des guillemets, son retour aussi bien sur scène qu'avec un nouvel album. Après plusieurs problèmes de santé, Phil Collins pourrait faire son grand retour et ça c'est vraiment un truc qu'on attend avec impatience. Il est 11h11.
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0: Si vous passez par ici, nous passons de bons moments ensemble entre 11h et midi tous les jours avec ce jeu. Si vous passez par ici, c'est une tourniquette que je lance, une tourniquette qui s'arrête sur une case qui correspond à une question que je vous pose, une réponse que vous me donnez en moins de 5 secondes emballée, c'est pesé, un mug ici Azur et peut-être donc cette semaine la possibilité de repartir avec cette invitation pour deux personnes à bord du train des merveilles, magnifique petit périple bien sympathique sur les hauteurs où vous irez trouver, j'en suis sûr, un petit peu de fraîcheur. Bonjour Hélène.
3: Bonjour.
0: Hélène, ravie de vous accueillir car Hélène, vous êtes de passage dans notre région parce que vous êtes venue retrouver, de ce que j'ai compris, une amie avec qui vous aviez fait un stage, c'est bien ça Hélène?
3: Alors j'ai fait un stage chez elle et on s'est retrouvés, ça fait plus de 45 ans qu'on se connaît.
0: Mais c'est génial ça. Mais vous, attendez, vous êtes venu retrouver votre ami, mais vous vous rencontriez régulièrement ou vous êtes venu là pour l'occasion ou ça fait 45 ans, vous ne l'avez pas vu?
3: Alors si, on s'est retrouvés il y a 20 ans et moi dans le cadre d'une reconversion professionnelle, elle est couturière, il me fallait un stage et je me suis dit rendons l'utile à l'agréable et qu'on soit en raison de la légalité. Je fais un stage chez elle et on se retrouve en même temps.
0: Vous faites un stage chez votre ami d'enfance, et c'est l'occasion de retrouver. Moi, je trouve ça magnifique, Hélène.
3: Ouais, c'est chouette. Ouais.
0: Ah ben, c'est super bien. Attendez, les amis. Moi, j'ai un immense respect pour l'amitié. Les amis, c'est la famille qu'on s'est choisie, Hélène.
3: Oui, surtout qu'elle vit ici, et moi, je vis dans les Landes.
0: Vous vivez dans les Landes. Vous vivez où précisément?
3: À Saint-Paul-les-Dax.
0: À Saint-Paul.
3: Saint-Paul-les-Dax. Hier ou avant-hier, vous parliez de Mont-de-Marsan, je me suis dit, donc on est sur les coins.
0: Saint-Paul-les-Dax.
3: Oui.
0: Ah, c'est ça.
3: Juste à côté de Dax.
0: De Dax, bien sûr. Ben oui, Dax et les arènes.
3: Et oui.
0: Et bien sûr. Et Guilux.
3: Oui, mais non.
0: Et Vachette. Hein?
3: Les
0: vachettes d'Interville. Hein. Ah oui. Hélène, eh bien, l'équipe de Dax joue son joker. Bien sûr, pour notre jeu numéro 3, il va falloir lancer un dé alors qu'il faut monter l'échelle, évidemment, moins de 3 secondes. Vous vous souvenez des jeux d'Interville?
3: Oui.
0: Je suis bien déçu, moi, que Interville ne revienne pas cet été. Mais c'est vrai que c'était vraiment une grande, belle fête populaire. C'est la quintessence de la télévision populaire comme on l'aime, Hélène.
3: Ben, nous, on aime surtout nos vachettes.
0: Et les vachettes, bien sûr. Ah ouais. Rikita, une vraie landaise, 350 kilos au garrot. Ah oui, c'était comme ça, c'était ça, Interville. Hélène, nous allons jouer puisque nous aimons les jeux, mais j'étais ravie de cette histoire, en tous les cas. Rappelez-moi comment s'appelle votre amie?
3: Sylvie.
0: Sylvie. Vous croyez qu'elle nous écoute ou pas, Sylvie?
3: Ah oui, oui, oui, elle est
0: dans
3: l'atelier à côté.
0: Elle est à côté de vous?
3: Oui.
0: Ah, à côté de vous, ben, je lui fais un énorme bisou à Sylvie.
3: Elle vous dit merci.
0: Mais je vous en prie, ma Sylvie, je fais un énorme bisou. Peut-être d'ailleurs que si vous gagnez le petit séjour à bord du train des merveilles, vous partirez avec Sylvie.
3: Ah, mais c'est le but.
0: Ah, c'est le but de partir avec Sylvie. Bien, vraiment, je croise les doigts pour vous. D'abord, dans un premier temps, que vous me donniez une bonne réponse à la question qui va suivre. Décidez. Hélène par Mademoiselle La Tourniquette. Vous êtes tombée sur la case plus vite que la musique. Vous allez donc entendre un extrait de chanson, mais diffusé à grande vitesse, Hélène. Si vous m'en trouvez l'interprète en moins de 5 secondes, c'est gagné. Alors, vous pouvez soit me trouver l'interprète, soit me trouver le titre, soit me trouver les deux. Attendez, j'ai une petite information qui m'est glissée. Franchement, Hélène, je pense que c'est prenable, comme on dit dans le milieu du sport, et n'hésitez pas à vous faire aider de Sylvie.
3: Ça marche.

0: Petite idée, Hélène, peut-être.
1: C'est Elvis, bien sûr, notre beau
0: Elvis Presley. Mais oui, le King. Je peux vous dire que lui, c'est le King, mais vous êtes la Queen.
1: Ah ouais, carrément.
0: Love me tender, une belle douceur.
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0: Elvis Presley, dont on commémorera les 49 ans de sa disparition, ce sera le 16 août prochain. Donc je pense qu'en 2027, il y aura vraiment de grosses festivités pour les 50 ans de la mort d'Elvis, puisqu'Elvis nous quittait donc, nous a quittés le 16 août 1977. Hélène, bravo, le mug ici azur, c'est pour vous.
1: Trop bien, merci beaucoup, je suis trop fière d'amener dans les Landes.
0: Je vais faire une entorse, le mug ici azur, je vais vous en offrir deux.
1: Oh super, ça fait
0: un
1: gentil.
0: Pour Hélène et un pour Sylvie, un pour vous et un pour Sylvie. D'accord.
1: Ouais. Dites-moi, vous allez me l'envoyer ou si vous allez l'envoyer?
0: Je vais l'envoyer, vous allez ouvrir la fenêtre. Vous allez, surtout vous protéger, parce que si jamais vous ratez le mug et que moi, voilà, ça va faire des dégâts considérables, je ne veux pas. Non, vous inquiétez pas, Hélène. Comment vous allez recevoir ces mugs, on va tout vous dire, c'est Myriam qui va tout vous expliquer, puisque je vais vous rebasculer vers Myriam. Hélène, en tous les cas, c'est gagné. Bravo. Je souhaite pour vous, effectivement, ce voyage à bord du train des merveilles, vous l'avez compris, sur les hauteurs. En plus, vous ne venez pas directement de la région, vous êtes plutôt du sud-ouest. Hein, que c'est une très belle région ici, le sud-ouest. Oh, qu'est-ce qu'on aime ça, le sud-ouest. Hélène, donc lundi, petit coup de fil sur les coups des 7h27 peut-être, Hélène.
1: Ça marche, ok.
0: Je vous embrasse et je vous souhaite une très bonne journée, la bise à vous.
1: Merci,
0: Hélène. Et à Sylvie.
1: Bisous.
0: À très très vite. Qui prend la suite d'Hélène? 04 93 82 03 04. Je vous accueille avec grand plaisir, juste après avoir écouté le dernier single de Florent Pagny.

0: dernière chanson du monde.
1: Le dernier single de Florent Pagny, en l'occurrence, un peu plus de 11h20 à l'instant, et une pure merveille, la dernière chanson du monde. Une petite pause rapide et dans un instant, nous accueillerons Esther, notre deuxième candidate à qui nous irons faire un petit coucou.
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1: Allez, encore une qui aime le sport et la nature, Esther, notre deuxième candidate qui jouera avec nous dans 3-4 minutes. Esther, bonjour.
5: Dites-moi.
1: Esther, ça va?
5: Oui, ça va très bien, belle journée aujourd'hui.
1: Belle journée pour aller faire un tour de vélo, ce que vous faites. Alors ce qui est bien, c'est que vous êtes une courageuse, mais alors monsieur, un peu moins hein, quand même, j'ai l'impression hein. Apparemment, le mari n'a pas suivi.
5: Le mari ne suit pas, non.
1: Bon, tiens, on va parler de lui dans un instant. Comment s'appelle-t-il ?
5: Laurent.
1: Laurent, on vous retrouve dans 3 minutes, Esther.

0: Triomphe de l'album Thriller en 1982, l'un des extraits de cet album, l'un des albums les plus vendus au monde. Là, évidemment, je ne vous apprends rien. Billie Jean, à l'instant, sur Ici Azur. C'était Michael Jackson.
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0: Alors Esther, on a fait son petit tour bicyclette ce matin?
3: C'est ça.
0: Bon, mais on est parti toute seule.
3: Eh ben oui, pas le choix.
0: Pas le choix, pourquoi? Laurent, il a pas voulu se lever?
3: Ben, Laurent a du mal à se réveiller le matin. Il a du mal à s'endormir le soir et du mal à se réveiller le matin.
0: Bienvenue au club, Laurent. Ouais, c'est un peu ça, moi aussi, en ce moment. Alors, on pense évidemment, parce qu'il y a beaucoup de gens qui sont dans le même cas, parce qu'il fait très chaud. Donc, le soir, le temps que la température descende, on va dire, mais elle redescend pas vraiment, les corps ont du mal à se régénérer, donc ça nous empêche de dormir. Mais le matin, alors qu'on a un petit air frais, souvent, quand on ouvre la fenêtre, on resterait bien au lit.
3: C'est ça.
0: Et là, faut se lever, sauf quand on s'appelle Esther.
3: Voilà.
0: Esther, et c'est super Esther, même, puisqu'elle part le matin, vélo. Ça va, vous partez à quelle heure faire du vélo, vous?
3: Là, ce matin, je suis partie à 7h moins le quart.
0: 7h moins le quart, oui, c'est bien. Vous évitez les... Ouais. Bah ouais, vraiment, on arrive dans la période où on essaie d'éviter les grosses chaleurs. Hein.
3: Ah oui, et puis il y avait du monde.
0: Et bien sûr, parce que... Bah oui. Et puis il y a beaucoup de gens qui font beaucoup de sport avant d'aller au boulot.
3: Et oui. Et puis,
0: c'est
3: le matin, c'est
0: idéal. Oui, non, mais bien sûr. Non, mais attendez, c'est... en ce moment, oui. Moi, j'avais un ami, il se levait... Je vous assure que c'est vrai, il avait des horaires de bureau, il se levait à 5h pour aller faire son footing. 5h du matin. Oui. Hein? J'ai dit, mais qu'est-ce qu'il y a? T'as pas de femme? T'as pas de vie? Non, j'ai juste envie d'être en forme quand j'arrive au taf, quoi. Bon, Esther, vous inquiétez pas, je suis sûr que Laurent vous suit dans d'autres aventures.
3: Oui, tout à fait.
0: Et puis, je suis sûr aussi que Laurent vous suivra à bord du train des merveilles, Esther.
3: J'espère.
0: Mais j'espère, je le sais. Il est 11h30, me dites pas qu'il dort encore, quand même, là.
3: Non, là, il est au boulot.
0: Ah, là, il est quand même au boulot. Les villages de Breil-sur-Roya, de Saorge, de Fontand, de Saint-Dalmas, de Tende, une nuit au prieuré de Saint-Dalmas, de Tende, hébergement en demi-pension, vous savez, avec la cuisine des montagnes, la daube, les gnocchi, les raviolis, tutti quanti, la découverte du musée des merveilles à Tende, l'acrobranche, vous qui êtes une sportive, l'acrobranche, bien. Oh, moi je serais ravi pour vous et pour Laurent, je croise les doigts et j'invite celles et ceux qui hésiteraient à ne plus hésiter et à composer le 04 93 82 03 04. Esther, je lance la tourniquette. Esther, vous êtes tombée sur la case Ici la voix. Vous allez entendre un extrait très court, évidemment, c'est simple, c'est la voix d'une personnalité. Cette personnalité nous a quittés il y a quelques années. Mais c'est une personnalité que vous connaissez, elle fait partie de ces personnalités, je dirais, curseurs. Ces personnalités qui ont marqué leur époque, notamment en ce qui concerne cette personnalité-là, dans le domaine de la scène. Écoutez, Esther.
4: Je me fous complètement des autres, par moments, et des censures possibles. Ça, j'écris ce que je veux, je dis ce que je veux, et je n'ai jamais changé depuis le début. Je ne me censure jamais. La seule censure... Que j'ai, c'est la censure éthique, une certaine morale. Je n'attaque pas des gens qui sont déjà à terre ou des gens qui ne peuvent pas me répondre.
0: Esther, ce ton, cette voix, ce timbre, vous ne connaissez que lui. Avez-vous une idée, une proposition à me faire?
3: J'ai peur de dire une bêtise, mais...
0: Ah non, mais alors, vaut mieux dire une bêtise que ne rien dire du tout.
3: Alors, Alain Delon?
0: Vous pensez que c'est Alain Delon? Remarquez, quand on y réfléchit bien, il y a un petit peu, effectivement, l'intonation d'Alain Delon.
3: Oui, mais non.
0: Oui, mais non, Esther, il s'agissait de Guy Bedos.
3: Oh mon Dieu, Guy Bedos.
0: Guy Bedos qui nous quittait il y a pile 6 ans, le 28 mai 2020. D'où le fait, effectivement, que c'était une personnalité qui, bien évidemment, n'était plus parmi nous, mais qui avait marqué son époque. Alain Delon n'est plus parmi nous, et il a aussi marqué son époque. Malheureusement, ça n'était pas Alain Delon, mais Guy Bedos. Esther, entre deux petits coups de pédale, on se rappelle très vite.
3: Allez, on recommencera.
0: J'ai encore beaucoup de belles choses à vous offrir ces prochains jours, ces prochaines semaines, je vous le garantis, Esther. Donc n'hésitez pas à nous appeler. Et s'il est réveillé, sur les coups de 11h30, midi moins le quart, vous pourrez jouer avec Laurent, que j'embrasse. Je vous embrasse tous les deux d'ailleurs.
3: Tout à fait. Une bonne journée.
0: À très bientôt. Bonne journée, merci. Esther. Allez, au qui prend la suite d'Esther? Le temps qui court, c'est vrai qu'il est déjà 11h30 et des poussières, et vous avez jusqu'à midi pour jouer avec nous, pour nous appeler. Mais nous appeler, c'est maintenant. Hein. Myriam vous accueille ce matin au 04 93 82 03 04 et on se retrouve bien évidemment pour jouer juste après. Alain Chamfort, à tout de suite.

0: Une très jolie mélodie, à l'instant évidemment, le temps qui court, c'était Alain Chamfort qui est l'adaptation d'une chanson Could It Be Magic bien sûr de Barry Manilow, allez, midi moins 25.
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0: Le temps court toujours, le temps court et avec vous il court encore plus vite. 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Bonjour Michel.
3: Bonjour.
0: Michel est à Saint-Janet. Michel va bien ce matin ?
3: Oui, très bien. Je vous remercie.
0: Mais je vous en prie, oui, ça va très très bien. Quand je vous ai avec moi, ça va toujours. Michel, madame est à vos côtés, Michel.
3: Absolument, nous étions en voiture. Oui.
0: Bien, bon, vous êtes garé, j'entends le warning.
3: Ça y est, on s'est arrêté.
0: Bien, voilà, parfait. Vous avez quoi comme voiture, Michel ?
3: Oh, j'ai une Dacia.
0: C'est bien, c'est pas mal ça, une Dacia.
3: Oh, c'est très bien.
0: C'est bien, bah, écoutez, non mais je trouve que c'est bon. Il y a un bon rapport qualité-prix, on va dire, Michel.
3: Exactement, c'est la première, mais je ne suis pas déçu.
0: Mais oui, je sais, parce qu'écoutez, j'ai des amis, et notamment ma sœur qui a une Dacia. Et elle m'en parle tout le temps. Elle ne me parle que de
3: c'est
0: ça.
3: Vrai.
0: Ouais. Je l'appelle, j'ai dit, ça va, sœurette, tout va bien chez toi, machin. Ouais, ouais, ça va, t'inquiète, attends, parlons des choses importantes. J'ai une Dacia, elle me dit. Et j'en suis ravi, je suis passé très peu de fois chez le garagiste et je conseille à celles et ceux qui veulent acheter une voiture, on va dire avec un très bon rapport qualité-prix, la Dacia. Alors Dacia, c'est la marque Renault, donc on va citer deux autres marques, hein. Ferrari et Aston Martin. Voilà, comme ça, c'est
3: exactement fait.
0: Michel, nous allons jouer ensemble. Vous allez laisser la voiture au garage, peut-être, parce que vous partirez donc à bord du train des merveilles. Michel.
3: Eh bien, voilà.
0: Vous voyez un train, vous voyez comment c'est fait un train.
3: Oui.
0: Vous voyez une merveille.
3: Oui, oui.
0: Vous en avez une.
3: Oui.
0: À vos côtés, en la présence de votre épouse. Hein. Voilà. Eh bien, le train des merveilles, c'est ce qui vous attend, Michel. J'envoie la tourniquette. Et je voudrais saluer aussi, j'en profite, Myriam qui vous accueille au standard ce matin et qui a toujours un mot gentil et qui a toujours le sourire.
3: Ah ouais,
0: elle est géniale. Vous savez qu'il y a beaucoup d'auditeurs qui appellent et qui parlent avec Myriam et une fois la conversation finie, qui disent « Bon écoutez, moi j'ai eu mon bonheur du jour, je vais raccrocher, j'ai pas besoin de jouer.
3: Voilà. » Ouais, c'est vrai qu'elle est
0: tellement, elle est géniale, franchement. J'ai été voir un labo, moi, j'ai été voir un ami qui travaillait dans un labo pour voir si on pouvait pas la cloner. Mais il m'a dit, écoute Thierry, t'es bien sympathique, mais pour le moment on fait que les brebis. Donc Michel, peut-être plus tard. Michel, donc la case, le cocktail musical. Vous savez ce que c'est que le cocktail musical? C'est que vous allez entendre trois extraits de chansons. Trois extraits, oui. Michel. Trois extraits, oui. Sur les trois, je vais vous en donner deux. C'est le petit cadeau du jeu. Et ce sera à vous de me trouver celui qui manque, le troisième. D'accord Michel?
3: D'accord.
0: C'est parti.

0: Michel. La deuxième position était occupée par le groupe Téléphone. À l'instant, nous avons entendu Zazie et en toute première position, un chanteur français qui a fortement marqué les hit parades et le top 50 dans les années 80-90. Avez-vous son nom, Michel?
1: Non, je vois pas. Je reconnais plus ou moins la chanson, mais je me rappelle pas du chanteur.
0: Le chanteur, vous l'avez aimé dans les années 80-90, et d'ailleurs on l'aime toujours, d'autant que il nous écoute de temps en temps. Moi je le connais un petit peu, il habite du côté de Mandelieu. Il passe beaucoup de temps du côté de Mandelieu. Donc rien ne vous vient, Michel?
1: Non.
0: Oh.
1: Non, rien du tout.
0: Venez, on va réécouter en première position de qui il s'agissait. Écoutez, vous allez sans doute le reconnaître. François Feldman. Bon, alors pas de regret, Michel, pas de regret.
1: Pas de regret.
0: Bien. Vous allez pouvoir remettre votre clignotant, réajuster votre rétroviseur, remettre votre ceinture, attention en déboîtant, Michel, et reprendre la route de votre journée aux côtés de votre ravissante épouse. Michel, je vous embrasse tous les deux et n'hésitez pas à nous rappeler.
1: Très belle journée à vous aussi.
0: Merci mon Michel, à très très vite. Qui va prendre la suite? Michel redémarre, voilà. Salut Michel! Au revoir Michel! Et la voiture s'éloigne comme dans les films, dans le brouillard du matin. 11h42, dans un instant vous serez notre quatrième. Waouh, oui, quatrième déjà, dit. Quatrième et dernier candidat. Voyage à bord du train des merveilles. Appelez très vite les enfants. Appelez maintenant. Mimi vous accueille ce matin avec son petit sourire sympathique et bienveillant. Et on se retrouve dans un instant pour jouer.
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0: Et cadeau bien sympathique sur les hauteurs, il y a un petit train qui vous permet de découvrir ou de redécouvrir le Haut-Pays du côté de Breil-sur-Roya, dans le Haut-Pays Mentonnet, Saorge, Fontan, Tende et Saint-Dalmas de Tende. Dans un instant, nous embarquerons avec Tony qui est déjà là. Bonjour Tony.
6: Oui, bonjour.
0: Tony, dans un instant, nous allons jouer ensemble et tenter de faire plus ample connaissance. Les hauteurs, les premiers reliefs et le bord de mer, chanté par Laurent Voulzy. Voici le rêve du pêcheur. 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

0: Lolo Voulzy, Laurent Voulzy. Laurent Voulzy, chanteur. Laurent Voulzy, auteur. Hein. Il y a un livre en ce moment, enfin qui est sorti récemment. Les mémoires de Laurent Voulzy aux éditions du Cherche Midi. Ça s'appelle Caché derrière.
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0: À propos de livres, j'en profite pour vous dire qu'à partir de demain, c'est le Festival du Livre de Nice, depuis les jardins Albert Ier, avec tout un tas d'auteurs, encore une fois, qui vont se rassembler à Nice pour faire partager leur univers, leurs œuvres. Il y en a pour tous les domaines, hein, des récits, des romans, des autobiographies, il y aura de la BD également. Émission spéciale demain à partir de 9h avec mon camarade Jean Rino. J'aurai plaisir à vous y retrouver demain soir entre 17h et 19h. Bonjour Tony!
3: Bonjour.
0: Salut mon Tony, comment ça va? Je vous entends bien, vous, au téléphone, j'ai l'impression que vous êtes à côté.
3: Ah ben, je suis juste derrière la porte, en fait. Hein.
0: Eh ben ouais. Ah, mon Tony, mais rentre,
3: voilà, bonjour.
0: Bien, mais moi, rentre, reste pas là, comme ça
3: bonjour.
0: Derrière. Oh là là, il osait pas, mais rentre, installe-toi, comment ça va mon Tony? je vous entends très bien parce que le téléphone, c'est votre truc, hein Tony.
3: Exactement.
0: Vous êtes dans la téléphonie.
3: C'est ça, VOIP hein, pour les professionnels. Hein, on s'occupe de tout ce qui est mis en place des systèmes, des standards, on va dire, hein, avec les systèmes de transfert, d'attente, etc.
0: VOIP. Mais attendez, c'est pas un truc qu'on fait, c'est pas un truc qu'on utilise chez nous, là, Hubert qui réalise l'émission. VOIP.
4: VOIP, Voice Over.
3: Il y a de fortes chances. Exactement.
0: Allez, attendez Tony, parce qu'on a le spécialiste qui va nous en dire un petit peu plus. Allez-y, mon Hubert.
5: C'est toi qui m'as mis dans cette galère. Je sais pas du tout. Mais effectivement, je lui ai dit hors antenne quelle était la voice over IP et je pense que Tony pourra mieux en parler que moi, mais effectivement, c'est un protocole qu'on utilise tous les jours qui permet d'utiliser, plutôt que le signal téléphonique classique, tout simplement le téléphone.
3: Par le réseau informatique. Exactement.
0: Merci les gars, j'ai rien compris.
3: En plus, Marianne me disait, est-ce que vous avez votre profession? Je dis, oulala, s'il veut vraiment partir sur quelque chose où on se perd très rapidement, ça va être la VOIP.
0: Oui,
3: vous avez été très courageux, en tout cas, vous avez posé des questions, donc bravo.
0: Bah écoutez, merci Tony. Non, mais c'est pour savoir, pour que celles et ceux qui n'utilisent pas forcément ces systèmes en sachent un petit peu plus. Oui. Vous habitez bien où, sûr. Tony?
3: À Nice,
0: parfait. Bon, dans un instant, peut-être mug ici Azur. Vous allez voir, c'est beaucoup moins compliqué la VOIP. C'est une anse et un récipient pour y mettre les boissons chaudes ou froides.
3: D'accord.
0: Et c'est comme vous voulez. Je lance la tourniquette. Si vous répondez bien, mug ici Azur et votre nom s'inscrit dans la liste, vous serez peut-être appelé lundi matin pour ce voyage, ce séjour à bord du train des merveilles. Tony, vous êtes tombé sur la case sous la douche. Vous allez entendre un extrait de chanson, un petit chanteur bien sympathique qui chante sous sa douche. À vous de me trouver le nom du chanteur, tout simplement, Tony.
3: D'accord.
0: On écoute.
3: Okay.

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1: Voilà, là, c'est, là, il se rince, là. C'est foutu du gel douche et du shampoing un peu partout. Tony, avez-vous deviné le nom de ce chanteur?
2: Alors, vu le timbre de voix qui est très, très, très similaire, je pense à Christophe Maé.
1: Vous pensez à Christophe Maé?
2: Ouais, ouais.
1: Tony, vous pensez bien, oui!
2: Yes!
1: C'est okay, Christophe hein. Maé avec son dernier single, La Lune.
2: Excellent!
1: Après Tony, c'est sous la douche qu'on voit le mieux la lune.
2: Eh oui, pas mal, pas mal.
1: Mon Tony, bravo, le mug ici Azur, c'est pour vous.
2: Ok, merci beaucoup.
1: Et peut-être lundi matin, un petit coup de fil 7h27 pour le séjour à bord du train des merveilles. Je vous félicite d'ores et déjà, j'étais ravi de ce moment et de connaître un petit peu, d'en connaître un petit peu plus sur votre univers. Et je vous souhaite une très très belle journée à Nice.
2: Également, merci beaucoup, à très bientôt.
1: Salut mon Tony, demain 11h, tout recommence pour vous toutes et vous tous si vous voulez gagner ce séjour à bord du train des merveilles 04 93 82 03 04.

très très bon morceau là, signé Ted Sims avec Lose Control. Autre joli morceau au milieu des années 80. J'ai l'impression qu'on redécouvre un petit peu le rock à la française. Alors, les milieux des années 80, on avait déjà des groupes comme Téléphone, mais ce groupe-là, ce duo-là, a mis un petit coup de fouet. Fred Chichin et Rita Mitsuko, qui en 85 sortent Marcia Baila, et ils nous reviennent quelques temps plus tard avec C'est comme ça. On va se l'écouter maintenant. Une belle carrière que les Rita Mitsuko. Fred Chichin, Catherine Ringer pour vous mener jusqu'aux infos de midi. On retrouvera donc dans 4 petites minutes Mélodie Vialet.

0: Rita Mitsouko, à l'instant sur ICI Azur, c'est comme ça, belle journée, il est midi. Et dans un instant, toute la météo du jour, on parle beaucoup météo, va encore faire chaud. Même si l'air est quelque peu plus respirable, ce sera juste après l'info de Mélodie Vialet.
1: Le premier flic de France est à Nice aujourd'hui. Laurent Nunez vient juste d'arriver au palais de la préfecture, juste à côté du cours Saléa. Il doit rencontrer des élus et des représentants des forces de l'ordre. Bonjour Ulysse Le Toquin.
2: Bonjour Mélodie, bonjour à tous.
1: Alors vous êtes sur place dans la préfecture, vous marchez d'ailleurs derrière le ministre. Alors le plus important de cette visite, ça, c'est pas tout de suite, c'est cet après-midi dans le quartier des Moulins de Nice, quelques jours après la fusillade qui a fait 2 morts et 6 victimes.
2: Oui, tout à fait. Ça avait été annoncé dès le lendemain de la fusillade au Moulin, cette visite ministérielle qui a un peu tardé. Là, je suis en effet dans la préfecture. On a vu le ministre Laurent Nunez entrer. Avant lui, on a vu quelques têtes connues de la sécurité ici à Nice et dans les Alpes-Maritimes. Entre autres, le procureur de Nice est passé et sera avec nous aujourd'hui parce que ce qui compte, c'est en effet cette fusillade qui a eu quartier des Moulins. On sera sur la place même aux Amaryllis, là où Eric Ciotti, le maire de Nice, a ouvert un nouveau commissariat de police municipale. La déambulation, le ministre a prévu une déambulation aussi pour aller à la rencontre des habitants, de certaines victimes de la fusillade, des blessés de la fusillade qu'on rencontrera, et puis peut-être des annonces sur des moyens d'enquête. On en parle souvent de ces moyens d'enquête, plus d'enquêteurs pour permettre d'attraper les têtes de réseau, ceux qui sont vraiment à l'origine de ce genre de règlement de compte. Voilà ce qu'on attend de cette visite du ministre Laurent Nunez qui vient de

0: démarrer ici dans le palais des Roissardes à la préfecture des Alpes-Maritimes.
1: Merci Ulysse Le Tocquin, on vous laisse courir donc derrière le ministre. 8 personnes prises en charge après un violent incendie dans un appartement à Cannes ce matin, avenue du Tignet. Les blessés ont été pris en charge notamment pour des intoxications dues aux fumées. Les flammes sont parties d'un appartement au 4e étage. Des personnes à mobilité réduite se sont retrouvées confinées dans leur appartement. Au total, 49 soldats du feu étaient sur place ce matin, un peu avant 8 heures. Un rassemblement cet après-midi devant l'hôpital de Grasse. Des soignants demandent des moyens supplémentaires pour des hospitalisations à domicile, très demandées par les patients et favorisées par les hôpitaux. Le rassemblement est prévu cet après-midi à 14h30.
2: Enfin, pour les amoureux de jazz, on a une très bonne nouvelle pour vous.
1: Ah oui, la programmation du Nice Jazz Fest qui aura lieu sur 3 jours. Ce sera les 23, 24 et 25 juillet, du jeudi au samedi. Laurent Vareille, vous nous détaillez cette programmation.
3: Et on commence avec la tête d'affiche que vous allez forcément reconnaître. Rocks. Sting, oui, Sting sera donc la star du festival le 23 juillet, dès le jeudi, et ce n'était pas forcément facile de le faire venir.
4: Bonjour, je suis Sébastien Vidal, je suis directeur artistique du Nice Jazz Festival. C'est déjà une prise de guerre, parce que il faut le convaincre de venir. S'il choisit ses lieux, il choisit ses concerts, voilà, c'est un poisson difficile à attraper, quoi. Donc on est hyper content de l'avoir eu, et on est hyper content de le proposer au Niçois. C'est un peu la légende vivante, c'est pour ça qu'on le met un petit peu en avant, un petit peu plus en avant que les autres.
3: Bon, tout cela éclipse un peu les autres. Notez quand même la présence du rappeur des années 90, le New-Yorkais Busta Rhymes, du prince du jazz manouche Biréli Lagrène et d'une nouvelle voix, la britannique Lola Young.
4: C'est une chanteuse extrêmement singulière, c'est un univers, elle est à la fois extrêmement populaire et puis en même temps il y a ce truc un peu fracassé de jeune femme de sa génération, et puis cette soul, et puis cette espèce de nostalgie un peu comme ça, très rock, hyper puissante, un truc à la Amy Winehouse, un peu dans ce côté un peu déglingo, fragile, qui est très très émouvant, quoi.
3: La disposition du Nice Jazz Fest reste inchangée, 2 scènes, des espaces restauration. En revanche, le festival se déroule désormais sur 3 jours et plus 4, et les afters n'auront plus lieu, les riverains s'en plaignaient.
1: Retenez donc ces dates, le 23, 24 et 25 juillet. L'air que l'on respire sur la Côte d'Azur n'est pas bon. La préfecture des Alpes-Maritimes déclenche pour aujourd'hui une alerte de niveau 1 à la pollution de l'air en raison du passage d'un nuage du Sahara, un niveau d'alerte assez rare.
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1: Et c'est donc lié à ces fortes chaleurs.
6: On a ces problèmes de pollution. Du Sahara, les nuages qu'on aura en montagne, mais ils seront porteurs d'averses, porteurs d'orages pour cet après-midi. Vigilance jaune orage sur les Alpes-Maritimes pour cette journée de jeudi. En bord de mer, on conservera un temps sec avec du soleil quelque peu voilé. Température quelque peu respirable également. 28 degrés à Nice pour cet après-midi, 28 à Menton, 30 en Pays Grassois, 28 sur l'auteur, notamment à Grasse et sur le Mercantour. Belle journée, il est midi 5.
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9: Formidable.
10: Bonjour la France, j'espère que tu vas bien la France. Oh là là là là, c'est lundi, c'est ravioli. Thomas, notre technicien, a très envie de boucler l'émission au plus vite.
9: Bon, c'est un nouveau générique. Hein,
10: ouais, c'est un nouveau générique.
9: Bonjour à tous.
10: Alors, je vous rappelle que toute la semaine, nos candidats se sont affrontés, c'est le dernier jour aujourd'hui, puisque demain c'est la finale.
9: C'est vrai.
10: Et oui, évidemment, j'ai déjà 2 candidats, Éric n'en a qu'un. Aujourd'hui, son dernier espoir, c'est d'en avoir un deuxième, je t'explique.
9: Bah oui.
10: Je vous rappelle le premier prix, les petits amis, c'est un week-end.
9: Ah bah voilà.
10: Week-end exceptionnel à Autun, parce qu'il y a le rêve du roi. Qu'est-ce que c'est le rêve du roi?
9: Mais oui.
10: Ça s'appelle aussi l'Augustodunum. C'est pour 2 personnes. Votre radio ici et l'office de tourisme du Grand Autunois Morvan vous emmène découvrir toute la ville d'Autun. Alors évidemment, le transport est compris. Que vous choisissiez le train ou la voiture, on gère. Vous allez poser vos valises à l'hôtel de la gare. Vous avez tous les repas, petit-déj, dîner, déjeuner inclus. Vous allez visiter évidemment le musée de la ville d'Autun, le site archéologique du Mont Beuvray, le superbe château de Couches. Mais attention, vendredi soir, c'est le moment le plus important.
9: C'est le climax.
10: C'est le climax. À la nuit tombée, le théâtre antique d'Autun va s'illuminer et va devenir

0: La scène de l'un des plus grands spectacles historiques de France. C'est un show monumental, un son et lumière. Croyez-moi, ça vaut le coup. Ça, c'est le premier prix. Et si on ne gagne pas ça, c'est quoi le deuxième prix?
1: Mais vous savez, le dîner du roi, on en parle. Mais le dîner du roi, ça se termine comment, un dîner?
0: Bon, je sais pas, un petit Dijon?
1: Un petit Déca Malongo. Oh, pas forcément un dégât. Le café Malongo qui accompagne la table des rois et des reines depuis des années. La machine espresso 32 dosettes et 6 verres en verre est à gagner demain vendredi.
0: Ouais, c'est vrai, je me rappelle, on a des croquis d'histoire de Henri IV se faisant
1: oui, exactement.
0: Un Malongo.
1: Des bains entiers de caféine. Avec Joe Malongo.
0: J'ai ce souvenir d'école de exactement. Henri IV et la machine Malongo.
1: C'est page 83, je crois.
0: Ouais, je m'en rappelle.
1: C'est ça.
0: Ouais, c'est les lagardes de Michard.
1: Ouais, voilà. Exactement.
0: Allez, on accueille nos deux derniers candidats de la semaine, Mickaël et Estelle. Bonjour les amis.
1: Bonjour.
2: Bonjour Valérie, bonjour Eric.
1: Bonjour Mickaël.
0: Alors, Estelle, t'es là?
3: Bonjour. Oui, je suis là, bonjour.
0: C'est magnifique. Mickaël, tu joues avec ici Sud Lorraine.
2: Oui.
0: Tu as 40 ans, tu habites à Vendeuvre-les-Nancy.
2: Tout à fait.
0: T'es vendeuvrien ou vendeuvrois, t'es quoi?
2: On est vendeupérien.
0: Ah oui, d'accord, j'étais évidemment.
2: Oui, ça n'a rien à voir.
0: Vendeupérien.
1: La même chose, mais avec un perrier.
0: Voilà, ah. C'est pareil.
1: Voilà.
0: Alors, tu as une chérie qui s'appelle Jenny Lee.
2: C'est ça, oui.
0: Tu as un petit garçon, Mathéo, qui a 9 ans.
2: Vent, oui, tout à fait.
0: Bon, ça, c'est bien. Et pourquoi on t'appelle Capsule?
2: Parce que c'est mon nom de famille, c'est Cap, et du coup, on m'appelle Capsule, voilà.
0: Ma petite
2: Capsule. D'où ce surnom.
0: Ma petite Capsule. Alors...
2: C'est mignon.
0: Bon, oui, c'est mignon. Attends, je connais des surnoms bien plus... pas
2: oui,
0: sympas.
2: Oui, c'est vrai.
0: Voilà. Alors, dis donc, on est soudeur, plieur, monteur dans la métallerie?
2: C'est ça.
0: Bon,
2: tout à fait.
0: Oui.
2: Donc, un peu de tout, manuel... production.
0: Ah oui. Et dis donc, t'as toujours fait ça, il paraît. Ça fait combien de temps que tu fais ça?
2: Eh ben, ça fait déjà 22 ans.
0: Oh la vache. Et oui. C'est pas dangereux,
2: et
0: c'est pas...
2: Non, pas... Non. Faut prendre les bonnes précautions, les bonnes consignes de sécurité, puis tout va bien, ça roule.
0: Bon, alors ben ça c'est magnifique, mais alors dis donc, petit, tu voulais être jockey. Quel est le rapport avec la métallerie?
2: Oui, j'ai toujours aimé les chevaux, du coup, et c'est vrai que l'école à Fassec m'a beaucoup attiré, étant plus jeune, mais du coup, c'est à cause de la taille, du poids, après, c'est limité, donc
0: On
2: s'oriente vers autre chose, oui.
0: Mais tu fais du cheval, quand même? Tu vas te promener
2: des fois? J'en ai fait, oui.
0: Bah voilà, c'est bien, comme ça, on a un demi-rêve. Alors, Mickaël, je vais tout de suite te proposer la première... question vrai ou faux pour que tu marques ton premier point.
1: Et d'ailleurs, cap ou pas cap de marquer des points, Mickaël?
2: Cap, je pense.
0: Oh là là là là.
1: Ah oui. Ah bah oui.
0: On est sur de la vanne de haut niveau.
1: Ah, c'est du level.
0: Je suis désolé, Mika. Alors, écoute, on va te mettre tout de suite une illustration sonore de toute beauté. Classe, magnifique. Allez, vas-y.
4: Quand il fait, il trouve ça.
0: Et quand il pète, il trouve son slip.
1: C'est génial.
0: Amusez-vous, allez voir le clip, je suis dedans. Allez.
1: Quoi? Non.
0: Bien sûr. Alors, Mickaël, en Suisse, quand on pète et qu'on se marre juste derrière, eh ben, ça peut te coûter 300 euros d'amende. En Suisse, si tu pètes et que tu te marres derrière, tu payes 300 euros d'amende. Vrai ou faux? Top chrono.
2: Moi, je pense que c'est vrai parce qu'en Suisse, ils sont très réglementaires, donc je dirais vrai.
0: Ah bah, t'as raison. T'imagines bien. Indécence publique, ça s'appelle. Parce que le gars, donc, il a reçu là récemment une amende de 300 euros parce qu'il a pété devant un distributeur automatique et il s'est marré. Et donc, du coup, les agents ont considéré ça comme une provocation. Voilà, 300 balles quand tu pètes et que tu rigoles. Ah bah, dis donc. Premier point pour Mika.
1: Estelle est avec nous. Comment ça va, Estelle?
5: Très bien, merci.
1: Oh, oui, Estelle qui nous écoute avec ici, Pays de Savoie. Tu habites où? Comment ça s'appelle en Haute-Savoie, le lieu où tu habites?
5: Brantone.
1: Comment on appelle les habitants de Brantone, du coup, alors? Les Brantoniens,
5: Brantonais.
1: Ok. Estelle, tu es mariée avec un garçon qui porte, comment vous dire, un prénom qui...
0: Ah là là là.
1: Et fêté dignement chaque 18 mai, pour de fête nationale. Le décret est sorti, d'ailleurs. Il s'appelle Eric. Eh oui.
0: Tes états d'âme sont pour moi, Eric.
1: C'est ça. Est-ce qu'il est sympa, Eric? C'est bien, l'Eric? C'est quoi le caractère d'Eric?
5: Ben oui, il est très sympa. Un rigolo, comme vous.
1: Bon. Ah, d'accord. Vous avez trois enfants. Il y a Théo, il y a Manon, il y a Tom. Tout le monde a bien réussi? Ils ont déjà plus de 20 ans, les enfants.
5: Oui, ils sont grands. Ouais. Le dernier a 22 et l'aîné a 30 ans.
1: 30 ans, qu'est-ce qu'il fait Théo dans la vie?
5: Théo, il est opérateur régleur.
1: D'accord.
5: Manon, elle travaille, elle est assistante sociale.
1: Très bien.
5: Et Tom, il est secrétaire médical.
1: Ah, oh bah super, tout le monde a bien réussi. T'as un petit-fils, c'est Pablo, qui a 3 ans. T'es, oui. T'es une mamie toute gâteau, toute heureuse, toute croque-love.
5: Oui, oui, oui. Ah, ah ouais, j'adore mon petit-fils.
1: Bah, ah ouais. Et puis il y a des Avengers à la maison aussi chez toi.
5: Ah oui.
1: Ah oui, il y a des Avengers. Comment s'appelle ton chat?
5: Ah oui, bah. Il faut percuter. Oui, Marvel.
1: Eh bah oui.
5: Il s'appelle Marvel et Maya.
1: Maya et Marvel, c'est marrant comme nom, hein. Et ton mari t'appelle Cocotte.
0: Ma cocotte.
5: Voilà, c'est ça, vous savez tout.
1: Une petite cocotte. C'est Gainsbourg qui fait une petite cocotte. Oui, je t'attends.
0: Oui, pardon. Pose ta question, ça ira mieux. Allez.
1: M'excuse auprès de Didier Gustave pour l'imitation à peu près. Voici cette première question qui arrive tout de suite et qui vaut un point avec un extrait. Ah, ça change de quand il pète, il trouve son slip, hein. Eminem.
0: Ah, chacun son genre musical.
1: Hein. Exactement. Le rappeur Eminem et le peintre Pablo Picasso, même prénom que ton petit-fils, ont vécu à la même époque. Eminem et Pablo Picasso ont vécu à la même époque. Vrai ou faux, top chrono.
5: Non.
1: En gros, est-ce qu'ils auraient pu se rencontrer, quoi?
0: Elle a dit faux.
1: C'était vrai. Je t'explique. Pablo Picasso, il est mort en 73. Eminem est né en 72. Eh ben, ils auraient pu se rencontrer. Alors, évidemment, ils étaient tout petits.
0: Non, ils ont juste été vivants au même moment.
1: Voilà, c'est ça. C'est ça, en gros. Désolé.
0: Allez, Mika, un point. Estelle, pas de point. Et là, tout de suite. Life is life. Desiree. Desiree. Hein? Tu sauras le désannoncer, Desiree?
1: Desiree.
0: Life. Vous écoutez life, ici, oui. On vous kiffe. À tout de suite, mes petits chéris.
1: Desiree.
0: Desiree.

0: Made de dire Desiree.
1: Allez.
0: Bah, c'était live sur ici à midi 15.
1: Voilà, jingle.
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0: On s'approche un peu plus aux côtés de Valérie D'Amido.
1: Bien sûr. Michael et Estelle sont avec nous. C'est les derniers candidats pour de la semaine. Michael a déjà un point. Michael habite à Vendeuvre. Michael, alors on a parlé du fait que tu voulais être jockey. Donc on sait que tu fais de l'équitation, même si t'en as fait plus petit que maintenant. Mais tu fais beaucoup de foot et de la pétanque.
3: Aussi, oui. Aussi. Donc le foot, j'ai arrêté. Comme maintenant on est vétéran. Et je vais plus avoir trop de blessures. Et je me suis mis à la pétanque. Donc ça fait déjà au moins 30 ans que je joue quand même à la pétanque.
0: Ah oui.

0: Ah,
1: mes parents
0: ouais.
1: jouaient, donc je me suis mis petit et je joue en club et je fais des championnats et tout.
0: Ah oui. Alors, t'es quand même resté proche de l'équitation parce que quand tu étais jeune, tu as été deux fois champion junior départemental. Mais tu continues là à vraiment te passionner pour les chevaux parce que tu fais de la photo, c'est-à-dire...
1: La photo, c'est ça. Donc de course hippique. Donc sur les hippodromes, je fais de la photo donc quand il y a une course, à l'arrivée et à la remise de prix dans le rond de présentation.
0: C'est génial.
1: Donc sur tous les hippodromes de l'Est, Nancy, Strasbourg, Vittel, Montuandère, Vissembourg, Châlons-en-Champagne, tout l'Est de la France.
0: Et donc après, tu fais quoi? Tu fais des grands tirages? Tu les vends au jockey?
1: Oui. Oui, c'est ça, entraîneurs, propriétaires, qui sont à plusieurs sur les chevaux, et voilà. Oui, tout à fait.
0: Bah, dis donc, c'est bien ça.
1: Oui, ma passion le week-end, donc j'ai un agenda bien rempli avec le travail, mon fils, les sorties, les vacances, enfin.
0: Oui.
1: Je m'ennuie pas.
0: Voilà. Vétéran, mais actif quand même, hein. Alors.
1: Voilà, c'est ça.
0: En plus, tu bricoles. Tu sais
1: je
0: faire.
1: Bricole, oui.
0: Voilà, tu fais de la maçonnerie, tu dis donc, tu t'occupes bien, voilà.
2: Il est drôlement capé, hein. Voilà.
0: Alors, est-ce qu'on n'a pas déjà parlé du fait que...
2: Il est drôlement capé, quoi.
0: Oui, mais couper la parole.
2: Capé.
0: Oui, on a compris, mais c'est un, pas drôle. Deux, tu m'as coupé la parole. Alors, tu aimes cuisiner avec le cookéo. Qu'est-ce que c'est, le cookéo?
1: C'est un appareil révolutionnaire quand même. On peut tout faire avec les recettes. On met dedans, on peut aller, en attendant que ça mijote, on peut aller prendre la douche, on peut mettre la table. Du coup, c'est vraiment pratique.
0: Ah bah ça c'est bien. Alors qu'est-ce que tu fais? Parce que je vois que tu fais de la tourte à la patate.
1: Une gaine de temps. Oui, aussi. Oui.
0: What you do?
1: Des tartes. Oui, j'aime aussi. Bon, tout ce qui est manuel, en fait, j'aime beaucoup. Donc je touche à tout, voilà. Mais même la cuisine.
0: Mais t'es formidable, toi, du don. Ah là là là là. Alors
2: et il aime Claudio Capéo.
1: C'est encore pour mon nom de famille, voilà.
2: Bon, allez, voilà. Mais il s'appelle
1: bien. J'aime bien.
2: Excusez-moi. Voilà.
0: Ne l'encourage pas dans la vanne de merde, Mick, s'il te plaît. Michael, ne l'encourage pas. Alors, voici ta deuxième question à un point. Tiens, un petit coup de Big Flo et Oli.
3: Quand on débarque au petit corps, on fait du rap avec n'importe quel mot. 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
0: Alors, on va parler de Dico. Figure-toi que le mot normand, bouiné, B-O. U-I-N-E-R, bouiné. Eh bien, ce mot va entrer dans le dico. Vrai ou faux, top chrono, 5 secondes.
1: Faux.
0: Et non, c'est vrai. Bouiné va entrer dans le dictionnaire en 2027. Parce que ça veut dire traîner, bricoler sans avancer, s'occuper à pas faire grand-chose, en gros, glander. Hein. Voilà, donc pas de points pour toi, mais tu as appris que bouiné, c'est comme ça.
2: Eh bien, voilà. Estelle, tu connaissais bouiné? Non.
4: Pas du tout.
2: Estelle avec ici Pays de Savoie. Alors Estelle, elle se voyait hôtesse de l'air quand elle était plus jeune. Et du coup, tu n'as pas été jusqu'au bout. C'était juste un rêve.
4: Oui, c'était petite. Mais non, finalement, moi, j'ai travaillé dans les bureaux, secrétaire médical. Le dernier emploi que j'occupais, c'était secrétaire médical.
2: Et ouais, tu voulais être actrice. Et tu voulais, alors je fais un lien direct avec Mickaël, parce que tu
0: avec
2: voulais
0: Mickaël.
2: Aussi...
0: Mickaël.
2: Avec Mickaël.
0: Non mais t'as dit Mickey. Donc mon candidat ne s'appelle pas Mickey.
2: Mickey, bon. Tu voulais être photographe, comme Mickaël.
4: Oui. C'est vrai. Ouais, j'adore la photo. J'adore la photo également. Je voulais être photographe reporter.
2: Mais rencontrez-vous, Mickaël. Mais parce que Mickaël est photographe, il fait des photos des concours épiques qu'il vous a raconté.
0: Oui, je sais, mais enfin bon.
2: Elle aime la photo, je sais pas. Moi, j'essaye de créer des liens, de faire des trucs, de créer une famille, vous savez, voilà. De se créer des amitiés grâce à Otake. Bon, alors, passons au dossier du sport. Je pense qu'on va directement le refermer, parce que t'es pas du tout sportive.
4: Non, je m'entretiens quand même.
2: Ah, c'est-à-dire, tu fais quoi?
4: Je marche, je fais un petit peu de yoga, de stretching, etc.
0: Tu fais du sport,
4: plus que moi. Oui, quand même, et de la natation, je nage.
2: Ah, attends, tu dis que tu fais pas de sport, mais elle a raison, Valérie, tu nages, du yoga, tu... Bon, en revanche, pas de bricolage, du tout.
4: Non, c'est pas bricolage.
2: Je peux me permettre de te donner un conseil à la rentrée, on sait pas trop quand, sur M6, si tu aimes le bricolage, le marouflage, si tu as envie de prendre des cours, je crois qu'il y a une émission qui revient avec une... Bon, bref.
4: Oui, j'ai entendu
2: oui,
4: ça.
2: Oui, tout le monde en entend parler, évidemment.
0: Attends, vu comment il le tambourine tous les jours.
2: C'est pas vrai. M6, sur lequel il y a aussi Top Chef. Tu cuisines quoi?
4: Je cuisine, j'aime bien cuisiner, j'aime bien tout, tomates farcies en ce moment, blanquette de veau plutôt l'hiver, je cuisine un petit peu des plats familiales en fait.
2: Bah oui, tes enfants te réclament cette fameuse blanquette de veau et ton tagine de poulet. Évidemment. Jouons avec cette question supplémentaire. Et peut-être qu'à Brantone, en Haute-Savoie, tu as pu apercevoir quelques grains de sable.
5: Moi qui ne suis qu'un tout petit grain de sable.
2: Je m'explique. En France, je l'affirme, on peut parfois retrouver du sable, du Sahara, donc qui vient jusqu'à nous, donc sur notre terrasse. Est-ce que c'est vrai ou faux ? Top chrono, 5 secondes.
4: Oui, vrai.
2: Le sable de Sahara pourrait venir jusqu'à nous ?
4: Oui.
2: Exactement, on appelle ça des intrusions de poussière saharienne, un ciel qui peut devenir, on l'a tous vécu, hein, jaunâtre ou même parfois orangé, et on le voit bah, entre autres sur les vitres ou sur les voitures. Bravo !
0: Un point Michael, un point Estelle. Et là tout de suite, ah là là, ma chanson préférée de Calogero. Je la dédicace à tous mes amis que j'aime. Et prenez le temps de dire que vous les aimez aux gens que vous les aimez, parce que sinon c'est trop vite la vie, hein. T'as vu comme je fais de la philosophie.
2: Quel philosophe, mais c'est...
0: Allez, c'est...
2: Ah, mais Épicure, c'est rien à côté.
0: Calogero, c'est dit, vous écoutez ici
2: Nietzsche. Valérie Nietzsche.
0: À tout de suite.

0: est riche que oui. de ses amis.
1: C'est vrai.
0: Surtout quand on écoute ici.
1: Bah oui, bah je suis milliardaire depuis que je vous ai rencontré.
0: Bah bien sûr.
1: Bah oui, le petit compliment qui va bien.
0: Qu'est-ce qu'il est mignon celui-ci.
1: Sincère, je sais pas, mais bon.
0: Non, bon, ça, tu m'as pris pour une quiche.
1: Vous me connaissez.
0: Allez, Calogero, c'est dit, ici, jingle.
1: J'aime bien la quiche, là.
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0: Alors, Michael a un point, Estelle a un point, Michael, du don. Et peuré comme ça que t'aimerais bien déjeuner avec Margot Robbie.
3: Oui.
0: Alors, c'est sûrement parce que c'est une excellente comédienne.
3: Actrice, oui. Mmh. Oui.
0: Tu as vu tous ses films, donc
3: La plupart, oui.
0: Même Barbie.
3: Oui. Hurlevent, diversion avec Will Smith, oui.
0: Oh là là. Eh ben voilà. Tu parlerais cinéma avec Margot Robbie, bien sûr.
1: Très jolie. Hein.
3: Oui, oui, tout à fait.
0: Elle est sublime.
1: Oui, je suis en train de
0: Margot Robbie est une bombe atomique. On ne va pas se mentir. Alors, Jenny Lee, elle est blonde ou brune ?
3: Blonde.
0: Eh voilà, tu aimes les blondes. C'est sûr que les hommes préfèrent les blondes, évidemment. Les blondes sont beaucoup plus intéressantes que les brunes. Alors ?
1: On vient de perdre la moitié de notre public, là.
0: Pas du tout. Tout le monde sait très bien que je ne dis que des conneries parce que je suis blonde. Alors, mon petit chat, est-ce que tu aimes chanter ? Tu fais des karaokés avec Jenny Lee ?
3: Ah non, pas du tout, non, je me trouve pas une belle voix, donc non.
0: Oui, bon.
3: Vaut mieux éviter.
0: Tu écoutes de la musique quand même.

0: Oui, quand même.
1: Bon. Alors là, c'est le jeu de l'intro. Je vais te faire écouter deux artistes l'un après l'autre. Et tu vas juste écouter l'intro de la chanson et tu devras me dire, qui chante? Tiens, premier artiste.

0: qui est le chanteur. Top chrono. Pam, pam, pam, pam.
1: Je dirais Balavoine, mais je suis pas sûr.
2: Ah là là là là.
0: Non, chérie, c'est Michel Berger, la groupie du pianiste.
1: Ah pas, oui, c'est vrai.
0: Une nuit sans dormir. Allez, son bel avenir. La groupie du pianiste. Alors, j'espère que tu vas te rattraper sur le deuxième artiste. C'est parti, écoute-la.

0: T'as l'âge d'avoir roulé des pelles là-dessus en boum. C'est qui?
1: Je ne sais, aucune idée.
2: Oh là là, c'est mythique.
1: Ouais.
0: Aïe, aïe, aïe. Bon, ben, tu sais pas?
1: Non.
0: Purple Rain. Purple Rain. Prince.
2: Eh oui, les gâteaux. Ouais.
0: Bon, allez.
2: À l'heure de l'apéritif.
0: Bien, allez, pas de points, mon cher.
2: Oh, c'est dommage parce qu'elle est belle cette chanson.
0: Eh oui,
2: oh
0: là là. Oui.
2: Estelle, est-ce que t'en avais un des deux, Berger, Prince?
3: Ah oui, les deux. C'est vrai? Les deux, j'avais.
0: Ah là là là là.
2: Quel dommage parce que c'est pas ton quiz, hein. Tu vas en avoir un autre.
0: Eh oui.
2: Tiens, on parlait des rencontres d'acteurs. Il nous a parlé de son amour pour la petite Margot. Toi, si tu devais déjeuner avec quelqu'un d'un coup de baguette magique, il s'agirait de qui? Une actrice que tu adores.
3: J'adore toujours
2: Romy
3: Schneider.
2: La piscine. Romy Schneider, très belle.
0: Ah mais
3: très belle aussi, ouais.
0: Comédienne de dingue surtout.
2: Vraiment, t'es fan. Eh
3: oui. Ah oui, j'adore. J'adore tous ses films. J'adore cette femme. Enfin, j'adorais cette femme.
0: Franchement.
2: Écoute, j'espère que ça va te rafraîchir tranquillement, puisqu'on évoque la piscine et qu'on a besoin un peu de fraîcheur pour jouer et avoir les neurones bien en place sur ce quiz musical qui arrive tout de suite avec deux intros à nouveau. Voici la première. Tu dois identifier de qui il s'agit en quelques notes là. Écoute.

0: parcours musical de qui? Qu'est-ce que tu as reconnu, Estelle, pour un point?
1: Bah, j'ai reconnu Manu Reva.
0: Oui. Et alors, ah, c'est qui, Manu Reva?
1: Bah oui, Manu Reva.
0: On demande bien d'identifier l'artiste, hein, et pas le nom de la chanson, c'est dommage.
1: À la chanson,
0: qu'est-ce qu'on fait?
2: On va lui prendre quand même.
0: Oh, elle est sympa! Oui,
1: exact.
0: Attention, hein, parce qu'on a vraiment que quelques secondes pour y réfléchir, mais c'est bien la chanson.
2: Là, j'ai été sympa parce que t'as dit Manu Reva. Hein. Sur le deuxième, tu réponds avant la fin de disque. Et je peux pas faire beaucoup de mouvements, mais quand même.
0: Mais on a bien reconnu qui vous imitiez.
2: Allez.
0: Voici le deuxième pour un point de plus, c'est encore une intro.

0: Bien sûr que tu l'as. Bien sûr.
1: Allez, c'est qui?
2: C'était
0: Bonnet M,
2: non?
0: Bonnet M? Are you sure? Bonnet M? Yes, Bonnet M.
3: Ma Baker. La la la la. La la la la. Allez, ça fait 3 pour Estelle, 1 pour Mika. Et là, tout de suite, c'est la réclame, mais pas que. C'est aussi l'actualité dans toutes vos régions, grâce aux 44 locales de votre radio ici.
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0: la Malongo,
3: Malongo, trop de dosettes, six verres en verre.
0: Absolument.
3: Jingle, on reprend la compète. Alors, Mickaël a un point, Estelle a trouvé toutes les réponses, elle en a trois. Mickaël, attention, hein, tu n'as pas envie d'aller à Autun ?
7: Si, si, bien sûr.
3: Il y a des beaux chevaux, hein, j'ai vu toutes les images. Il y a plein, dans le spectacle, il y a plein de moments avec des chevaux. Hein.
7: Ah, donc c'est magnifique alors.
3: Ah oui, c'est magnifique, bah ça, oui. Je te confirme, c'est magnifique.
0: Il y a des bons restaurants.
3: Bah, mais il s'en fout des restos, il aime les chevaux, il est comme moi.
0: C'est agréable quand même.
3: Bon, alors dis donc, il paraît que tu collectionnes les pièces de 2 euros ?
7: Eh oui.
3: Mais alors, de tous les pays, il paraît que t'en as combien des pièces, alors ?
7: Ouais, j'en ai plus d'une centaine, quand même.
3: Et de combien de pays différents ?
7: Je les ai pas trop comptés, mais au moins un paquet.
3: Ah bah super, et alors, oui. Et tu les mets, il paraît que tu les mets dans des coffrets en velours.
7: Dans un coffret en velours, oui. Il y a un casier pour chaque pièce, et du coup, je les mets sous pochette et... Je les garde, je les collectionne tous.
3: Oh là là, c'est bien ça du tout. Bon, bah écoute, moi j'aime bien les collectionneurs de pièces. Alors, tu t'es inscrit à Pékin Express avec Jenny Lee, il paraît ?
7: Oui.
3: Et
7: oui,
3: alors ?
7: Eh ben, on n'a pas été sélectionné, mais on a quand même fait deux sélections, mais on n'a pas été retenu pour la troisième.
3: Et pourquoi ? Qu'est-ce qui s'est passé ?
7: Ah ben, ils nous disent pas pourquoi.
3: Oh là là !
7: On a passé le premier casting, on a fait une deuxième, une visio, et le troisième, c'était pour aller à Paris, et du coup, on n'a pas été sélectionné pour la troisième.
3: Oh !
0: Vous qui connaissez bien M6, vous pouvez faire quelque chose quand même.
3: Je sais pas qui c'est. Oui. Qui c'est qui produit Pékin Express ? Je m'en rappelle même pas. C'est qui la boîte de prod ? Je sais pas.
0: Appeler Rottenberg, surtout.
7: Oui, Stéphane Rottenberg, il faut appeler, oui.
3: Stéphane, prends-les, ils sont très gentils, Mickaël et Jenny Lee. Alors, il paraît que t'as un petit message. T'envoies un message à ta mère tous les soirs, c'est ton habitude ?
7: Oui, c'est ça, oui.
3: Quelle chance tu as de pouvoir envoyer des messages à ta maman.
0: La fête des mères dimanche.
3: Et oui, c'est la fête des mères dimanche et c'est là-dessus qu'on va... C'est le thème de ma question à choix multiple. Écoute bien, c'est une question qui peut te rapporter 3 points. Je vais te poser la question, je te ferai des propositions, t'auras 10 secondes pour me donner. Allez, attention, c'est parti, musique.
1: Allô maman, bobo.
3: Voilà, ça, c'est Eric Bastien, tous les dimanches soirs, qu'appelle sa mère médecin pour lui demander...
0: Je me suis cassé un ongle, voilà. Qu'est-ce que je dois faire?
3: Cette pauvre madame Bastien.
0: On l'embrasse.
3: On t'embrasse très fort, madame Bastien. Alors, donc c'est dimanche, la fête des mères. Petite question. Selon plusieurs sondages, quel cadeau arrive le plus souvent juste après les fleurs pour la fête des mères? Qu'est-ce qu'on offre le plus juste après les fleurs? Des chocolats? Des parfums? Des bijoux? Une photo du torse poilu d'Éric Bastien. Alors, qu'est-ce qu'on offre à part les fleurs, des chocolats, des parfums, des bijoux, le torse poilu d'Éric Bastien? Top chrono, 10 secondes.
7: Moi, j'hésite entre chocolat et parfum, mais je dirais des chocolats.
3: Eh bien, t'as bien raison, parce que c'est des chocolats. Oui, les fleurs, c'est évidemment ce qu'on offre en premier, mais les chocolats, c'est juste derrière. Bravo, t'as 3 points, ça te fait 4.
0: Alors, comme ça, Estelle, on a déjà fait du parachute à Sansonnet.

0: Quand on était ascensionnel, j'ai oublié de l'être.
1: On est bientôt le week-end marchand de lettres.
0: C'est ça, c'est ça. Bon, c'est quand ça? C'était à quelle occasion?
2: C'était en Corse, oui. On était en vacances en Corse et voilà, j'étais du parachute ascensionnel.
0: Donc magnifique, sur la... Bah, j'imagine, ouais. T'as un petit côté casse-cou, hein, quand même. Faut être courageux pour faire
2: ça. J'avais.
0: Ah, t'as arrêté? Avec le temps. Estelle, t'as beaucoup voyagé, t'as été en Italie, en Espagne, en Grèce, en Thaïlande, mais tu as un rêve, c'est aller à New York. Tu connais pas
2: oui,
0: du tout les... Alors, tu connais déjà New York ou tu... c'est ton rêve?
2: Non, je connais pas du tout les États-Unis. Voilà. Oui, j'aimerais bien aller à New York.
0: Ah, ouais. C'est la ville qui dort jamais. Hein. Mais je te souhaite d'y aller.
1: Non, mais les clichés, c'est la ville qui dort jamais.
0: C'est ce qu'il dit toujours de New York. Mais bon, c'est la ville qui ne dort jamais.
1: Le mec, il fait genre, il a été 12 fois à New York, il connaît tous les bars.
0: Je connais même pas. Comme ça, on s'agace aussi rapidement. Alors, on s'énerve. Alors, Estelle...
2: Alors, on m'a demandé un
1: défaut,
2: j'ai dit celui-là. J'avais du mal à en trouver un,
1: hein. J'ai dit celui-là. J'ai du mal à en trouver un, hein. Qu'est-ce qu'il faut pas entendre,
0: dis-donc. Oh, non, mais bon, mais ça t'arrive souvent de t'agacer ou c'est parce que t'as répondu comme ça? Non, t'es plutôt cool, toi.
2: Oui. Oh, non. De moins en moins, là aussi.
0: Bon, alors tout va bien. Un dernier petit mot sur ta rencontre avec Eric. Ah, c'était au mariage de son cousin, en 90?
2: Oui.
0: Et alors?
2: En 90, oui.
0: Vous connaissiez de vue déjà, hein.
2: Le 21 avril 90. Oui, oui, on se connaissait. Bon, oui, on habitait le même village, donc oui, on s'était déjà vu, on va dire.
0: Il t'a fait sentir que tu lui plaisais. En gros, ça s'est fait comme ça.
2: Voilà, c'est ça.
0: Ah ben oui, mais bon, c'est une belle histoire, parce qu'il habitait Toulouse. Toi, t'habitais Toulouse, lui était à Thonon-les-Bains, donc c'était pas gagné au départ quand même, l'histoire.
2: Non, ouais, la distance aurait pu jouer en notre défaveur, mais pas du tout, non.
0: Mais oui.
1: Enfin, c'est toi qui es venu en Savoie.
0: Oui,
2: voilà. Oui,
0: c'est quand même combien de temps vous êtes ensemble? Parce que je crois que c'est pas mal, là, hein. Combien?
2: Eh ben, 36 ans.
0: 36 ans et 34 ans de mariage. Félicitations, bravo.
2: Voilà.
0: Voici ta question, elle arrive, c'est une question à 3 points, une question à choix multiples. Quel est le titre de la nouvelle série Netflix tournée en Martinique? Le titre de cette nouvelle série Netflix tournée en Martinique. Tropique sous tension, Bandit, Soleil noir, Plus belle la dame Ido. Chrono, 10 secondes. Tropique sous tension, Bandit, Soleil noir, Plus belle la dame Ido.
2: C'est pas Tropique sous tension, ça me dit quelque chose. Tropique sous tension.
0: Tropique sous tension, nouvelle série Netflix. Je sais pas si tu as Netflix tournée en Martinique. Non, c'est Bandit. C'est la première grande série Netflix tournée en Martinique. Je crois que c'est en décor.
1: Oui, mais toi, ce qui te dit quelque chose, qui t'a trompé, c'est Tropique criminel. C'est la série avec Béatrice Delaboulaye et Sonia Rolland. Mais c'est sur France Télé.
2: Oui, c'est ça. Ouais.
0: C'est des frères et sœurs qui doivent survivre ensemble, je crois. C'est un truc.
1: Bandit. Oui.
0: Oui, Bandit. Oui.
1: Voilà.
0: Quelle bonne
1: réponse, ça fait 4 Michael, 3 Estelle. Et là, tout de suite, on part avec Louis Chédid. Ainsi soit-il, mes chéris. Vous écoutez ici, on vous aime, tout de suite.

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2: Alors, c'est vrai que nous sommes dans le quartier où a été tourné...
0: Peur sur la ville.
2: Peur sur la ville, où effectivement Jean-Paul Belmondo...
0: qui avait la classe.
2: Mon mari dans une autre vie... se promène en hélicoptère, mais je sais pas, je n'ai pas la vision de toi, enfin, je sais pas.
0: Pourtant, moi je veux bien aller chasser Minos, hein, sur les tours de Beaugrenelle en face de la radio, là.
2: Moi aussi. Ouais. Alors, nous sommes avec Mickaël qui a 4, Estelle qui a 3, Mickaël qui joue avec ici Sud-Lorraine. Mickaël, nous allons parler du fait que tu es un peu taquin avec tes collègues.
3: Tout à fait, oui, même trop.
2: Ah là là là là, ça fait de la blague, ça fait de la blague. Oula. Il paraît qu'une fois t'as entouré de films étirables une voiture de collègues, c'est-à-dire
3: un rouleau de films, et en plus il pleuvait le jour-là et c'était bien amusant. Je l'ai encerclé, j'ai fait plein de tours avec et... le collègue, quand il est sorti à 16h, il pouvait pas rentrer dans sa voiture et il pleuvait.
2: Ah, mon
3: Dieu. La voiture était filmée et tout, donc c'était vraiment rigolo et je l'ai filmé en plus.
2: Il t'adore donc.
3: Oui.
2: Il paraît que tu caches des outils, tu déprogrammes des machines, c'est-à-dire?
3: Oui, et quand quelqu'un fait un programme sur la machine et qu'il part pour aller soit chercher un outil ou autre, je dérègle la machine, je change les cotes. Et du coup, il n'y a pas la même pièce, donc c'est rigolo.
2: C'est hyper rigolo, mais tu mets des bonbons à l'amande dans le café de tes collègues?
3: Aussi, oui. Et ils toussent pas mal après, du coup.
0: Il est sympa, celui-là.
2: Mais dis-moi, ils se sont jamais vengés de toi?
3: Non, pas spécialement, non.
2: Ah bon? C'est-à-dire?
3: Non, je sais pas s'ils ont peur, ils ont peur de me refaire la même chose ou non. J'ai pas de farce de leur côté.
2: Je vais appeler immédiatement tes collègues. Je pense que moi, je serais toi, je ferais quand même un petit peu attention.
0: Oui.
2: Parce que toutes ces années à faire des blagues.
0: Je pense qu'ils vont venir le cap, tu rais.
3: Oui.
0: Ça s'appelle cap, hein, je le rappelle pour ceux qui l'ont rejoint. Voilà.
2: Je demande pardon à la France. Alors, ne ris pas, Mika, ne ris pas. Alors,
3: mais si, c'est rigolo.
2: Bon. Tiens, je vais te mettre une petite chanson. Pour. Parce que il paraît que tu as eu une petite aventure quand t'es parti en voyage à l'île Maurice.
3: Oui.
2: Et oui, parce que t'es bien arrivé avec ta chérie, mais pas les bagages. Alors qu'est-ce qui s'est passé?
3: Ah non, ils m'ont pas suivi, malheureusement.
2: Alors qu'est-ce qui s'est passé?
3: On est arrivé à Air Mauritius. On attendait comme deux et nos valises ne sont pas arrivées. Ils étaient restés à Charles de Gaulle.
2: Et donc, comment vous avez fait sans...
3: On a dû se débrouiller pour trouver des magasins là-bas, pour s'habiller, pour voilà. Donc les vacances commençaient déjà très bien.
2: Ah là là là là, une semaine d'achat pour acheter des nouveaux vêtements qu'on n'a pas forcément, on aime bien. Alors, il paraît que Jenny Lee, elle aimait pas trop, il y avait trop de couleurs.
3: C'est ça.
2: Ah là là, bah oui, je comprends, c'est terrible.
0: Bah c'est mieux le noir, hein. C'est comme Zorro, il peut mettre des capes.
3: Zorro.
0: Tu me surpasses aujourd'hui.
3: Il me tacle.
0: Oh, c'est gentil.
2: Alors, tu sais quoi, la meilleure réponse, mon petit chat, c'est que tu vas gagner. Tu vas gagner 5 points tout de suite. Tiens, je te mets une petite chanson.
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2: Alors, comment ça s'appelle quand on voit tout un groupe de poissons qui nagent, justement? On dit c'est... comment
3: un
2: ça s'appelle?
3: Un banc de poissons.
2: Un banc de poissons? Alors, est-ce que c'est vrai? Est-ce que c'est faux? Est-ce que c'est vrai? Est-ce que c'est faux? Eh ben, c'est vrai, oui, bien sûr! Donc ça fait 5, t'as 9!
0: Comment tu l'engueules?
2: Mais non!
0: Oui, mais bien sûr!

0: petite excursion à la journée. Donc, on est tous partis sur une petite pirogue. Voilà, on avait loué un petit bateau un petit peu traditionnel. Et voilà, on allait sur une petite île, on a passé la journée, etc. Donc, il y avait quoi, une heure traversée, tout s'est bien passé. Et au retour, les guides nous disaient, il faut partir une heure avant, enfin même deux heures avant, on prévoit un orage, etc. Donc, au lieu de partir à 15h, on est parti à 14h. Bon, bah voilà, bon, dommage, parce que c'est vrai que la journée était belle, on avait bien profité, snorkeling, etc. Et puis, on part, et 10 minutes après, la mer est complètement déchaînée. C'est creux de 6 mètres, on a passé 2 heures dans le bateau à avoir la peur de notre vie. On est arrivé complètement trempé et
1: le retour a
0: été chaotique.
1: Bah oui, 6 mètres de vagues, ta fille a vomi, tout le monde était trempé, donc non, c'est pas drôle ça. Hein,
2: c'est pas drôle.
1: Bon, puis alors, une petite anecdote assez amusante, tu as rencontré Gérard Holtz.
0: Oui.
1: Ça, c'est Gérard Holtz quand il vit au Maroc. Gérard Holtz, t'avais 14 ans. Il était à l'aéroport de Lyon. Alors, toi, t'étais avec ton papa, si j'ai bien compris, avec ton frère. Et du coup, son vol à Gérard était annulé. Et qu'est-ce qu'il a proposé, ton papa ?
0: Eh ben, mon papa est allé le voir. Je sais pas, mon papa a entendu. Il était à côté de nous. Et mon papa est allé le voir. Et il lui a proposé de venir dormir à la maison.
1: Et il l'a fait.
0: Et Gérard Holtz a accepté.
1: Mais voilà. C'est génial. Donc, t'as eu Gérard Holtz à la maison qui est venu dormir chez toi quand t'étais gamine, quoi. C'est amusant.
0: Voilà.
1: C'est amusant, ça. Et il t'a envoyé un petit mot, je crois. Ou il vous envoyait un petit mot après pour vous remercier.
0: Oui, pendant quelques années, pour la bonne année, il nous a envoyé un petit mot.
1: Adorable. Ouais. Allez, voici ta question. C'est une question cash. Et nous allons t'offrir un indice. Ça, c'est la musique de Christophe Colomb. Film. C'est Vangelis, il me semble. En quelle année Christophe Colomb a-t-il découvert l'Amérique ? Top chrono, 10 secondes.
0: 1492.
1: En quelle année Christophe Colomb a-t-il découvert l'Amérique ? Et moi, j'ai découvert en plastique, comme dit Franck Dubosc, dans Camping. C'est bien 1492. C'est vrai, Christophe Colomb a atteint les Bahamas après avoir traversé l'Atlantique pour les rois d'Espagne. Il était convaincu qu'il était en Inde, et en fait, non, il a découvert cette terre, et il a appelé ça les Indiens. Il a surnommé les habitants les Indiens, puis c'est devenu, petit à petit, l'Amérique. Ben oui, c'est les Indiens au départ, l'Amérique. Quand même.
2: J'aimerais que les gens se rendent compte des fois de ce que je vis. Allez, Estelle, tu as 8, Michael, tu as 9. Là, tout de suite, on va écouter Fever Dream d'Alex Warren. Vous écoutez ici, bougez vos petits boules, c'est bientôt l'été. Et puis, on départagera les candidats avec le bingo. À tout de suite.

0: Alex Warren avec Fever Dream à 12h52. Fever Dream, c'est la fièvre. Fever. Ouais, fièvre du samedi soir. Fever.
1: Voilà, exactement. C'est la réclame.
0: Dream.
1: C'est la réclame.
0: D'accord.
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1: Ici, nous sommes avec Michael qui est en tête avec 9, Estelle qui a 8. Alors, Michael, il adore les activités à sensation, t'adores ça?
5: Ah, j'adore.
1: T'aimes les manèges, les fêtes foraines, tout ça?
5: Tout, oui.
1: Oui, t'es pas dégoûté, parce qu'il paraît que t'es resté coincé 45 minutes dans un manège.
5: À sensation.
1: Mais alors c'était quoi? Parce que je vois que c'était 45 minutes bloqué dans le Air Max à la foire de Nancy. C'est quoi?
5: Oui, c'est ça. Oui. C'est un bras qui tourne à 80 mètres de haut. Oui. Et du coup, on est resté tout en haut, bloqué, en voyant dans le vide, tout ça. Et j'avais juste une peur, c'est que les sécurités, elles s'enlèvent. Mais du coup, ça va.
1: Oh, attends. Oui. T'es bloqué une demi-heure à 80 mètres de haut sans pouvoir bouger.
5: Oui, c'est ça. Oui.
1: J'ai envie de mourir rien que quand tu le racontes.
0: Ouais, vous savez, il est capable de tout.
5: Oui.
0: Voilà.
1: Ok. Il paraît que t'as fait aussi du saut élastique.
5: Oui.
1: Oh là, mais t'as pas eu peur?
5: Non.
1: Bon, t'es très fort. Mais qu'est-ce que tu veux que je te dise? T'es très fort. Voilà. Bon, alors, pour t'encourager à gagner ce bingo et à être là avec nous demain pour partir peut-être à Autun ou gagner Malongo, je vais te mettre une chanson tellement pleine de bonne humeur, tout le bonheur.

0: Racine Sémilia, on vous souhaite tout le bonheur du monde. Alors, j'espère que ce bonheur va te porter chance. C'est l'heure du bingo. Il faut vraiment le remporter, il faut vraiment que tu gagnes. Donc, à mon top chrono, tu vas me donner un maximum de gens. Les gens, le prénom Jean, je célèbre, c'est-à-dire tous les gens. Pas les gens G-E-N-S, hein, je rappelle, oui, le prénom Jean.
1: Oui, le prénom, oui.
0: Voilà, tous les gens connus, célèbres, de tous les milieux. Top chrono, 10 secondes.
1: Jean-Charles, Jean-Philippe, Jean-Édouard.
0: Non, non, Jean célèbre, célèbre.
2: Ah, il est connu. Ah non !
0: Et non, Jean Dujardin, Jean Lefebvre, Jean Carmel.
1: D'accord, j'étais parti sur...
0: célèbres, ouais. Les célèbres, connus, célèbres.
1: Oui.
0: Aïe, aïe, aïe, Jean Rochefort, Jean Reynaud, Jean Ferrat, bon bah...
1: Oui, il y en avait plein, oui.
0: Oui, mon cher.
1: Sur autre chose.
0: Ah bah t'es parti sur autre chose. Bah Mickaël, j'espère que tu es conscient que là, si elle marque ne serait-ce qu'un point, c'est elle en finale
1: oui,
0: demain.
1: Tout à fait, oui.
2: Estelle, écoute.
1: Oui.
2: Ben oui.
0: Alors.
2: Je pense que là c'est un boulevard là. Là je pense qu'on est pas mal.
3: Alors,
2: peut-être que je suis trop présomptueux. On va rester tranquille. Mais c'est vrai que Valérie l'a dit, il suffirait d'un point puisque Mickaël a chuté.
0: Il suffirait de presque rien. Petit point et c'est gagné.
2: Ah là là.
0: Eh oui.
2: Bon, avant de jouer, voici une chanson qui va plaire à Valérie et à tous ceux et celles qui, comme Valérie, sont fans. Tu es marié depuis 34 ans et tu t'es marié sur cette musique. Sur du Sardou.
1: Oui.
2: On adore. Valérie,
3: on adore Sardou. Oui.
2: Bah, ce qui fait un point commun de plus avec Valérie, pour en parler ensemble. Moi aussi, j'aimerais que vous voyiez la tête parfois que Valérie fait.
0: Non, mais parce que tout le monde sait que moi, mon idole, c'est Johnny et que Sardou. Voilà.
2: Il y a Team Johnny, Team Sardou.
0: Exactement. Quoi. Alors.
2: Et Team Florent Pagny aussi.
0: Ah, mais j'adore Florent.
2: Elle aime aussi. Allez Estelle, j'ai besoin d'un point pour faire une égalité parfaite. Ça veut dire qu'on aurait deux candidats chacun pour demain vendredi.
0: Oui, ça va, stop.
2: Je te demande un maximum, je donne un prénom. Donc c'est les célébrités, hein, je le rappelle. Les célébrités, max de John. Les John, voilà, c'est l'équivalent de Jean finalement. Les John célèbres, top chrono 10 secondes.
3: John Travolta, John Lennon, John Fitzgerald, John Wayne.
2: Bon, ça suffira, compris. John Malkovich, bien sûr. Il y avait John Ford, John Carpenter, John Kennedy, John Lennon.
0: McEnroe. Bon,
2: Bravo!
0: Eh bien, Mickaël, tu as compris, c'est Estelle qui sera avec nous demain pour la finale.
1: Félicitations, Estelle.
2: Bravo, Mickaël, quand même.
3: Merci, Mickaël.
0: Bon, bravo, Mickaël, tu as quand même pas démérité.
2: Mais il sera pas de retour demain.
0: Bon, alors. Oh là là, Mickaël.
2: Et pas de retour.
0: Bon. Je suis désolée, Mika. Alors, demain, je rappelle que le premier prix, c'est un week-end exceptionnel à Autun à l'occasion d'Augusto Dunum, le rêve du roi pour deux personnes. Le transport est compris, l'hôtel de la gare, tout est compris, tous les repas. Vous visiterez la ville d'Autun, son musée, le site archéologique du Mont-Beuvray, le château de Couches et le théâtre antique d'Autun va s'illuminer et va donner lieu au plus grand spectacle historique de France. Si vous ne gagnez pas ça, vous gagnez quoi?
2: La machine Malongo, 32 dosettes, 6 verres en verre qui alimente bien sûr le café du roi à Autun. On le sait. Joe Malongo, la légende.
0: Eh bien, je vous embrasse tous un par un. Je remercie
2: du monde.
0: Céline à la réalisation, Thomas à la technique, Sadika au standard, Maître Coupez au savoir,
2: toute cette équipe,
0: Éric Bastien à la vanne. Je demande pardon, évidemment, à mon candidat du jour pour ses vannes. Et puis, à demain, mes petits canards, on vous aime, on vous embrasse.
2: Ah bah, à demain, pour la finale.
0: Ouais, voilà pour la finale.
2: Deux candidats chacun.
0: Oui.
2: J'ai tellement hâte.
0: Oui.
2: Vous voulez qu'on demande à Wendy Boucher ce qu'elle en pense?
0: Oui, Wendy Boucher, ma petite chérie.
4: Bonjour, t'as envie de la finale?
2: Bonjour, Wendy Boucher.
4: C'est toujours un grand moment.
0: Oui.
4: C'est vrai. Et les jeux sont faits. Et je ne prendrai parti pour aucun d'entre vous si c'est ça que vous voulez savoir, parce que sinon c'est trop dur.
0: Wendy.
4: Ce serait...
0: Wendy, on se connaît depuis tellement longtemps, toi et moi.
4: Je sais que vous avez un bon karma, Valérie.
0: Ouais, merci, ma chérie.
2: Wendy, c'est scandaleux. On est d'accord, Wendy.
4: Voilà, forcément, ça crée de l'inimitié, vous voyez. Je vous aime tous les deux. Qu'est-ce que je vous dise? Bon, vous savez quoi? Je vais vous parler de Main Basse sur le Louvre.
2: Ah.
4: Enquête dans les secrets du casse du siècle. Plongée palpitante dans ce récit ultra sensible avec mon invité. Ce sera juste après l'info. On continue de vous accompagner dans cette France. qu'il y a chaud. Et que le meilleur gagne.
0: Merci, bonne émission.
2: Wendy, je connais votre fille, vous connaissez ma femme. N'oubliez pas d'où vous venez, Wendy.
4: Nous avons des liens.
0: Moi, je connais ton cochon d'Inde.
2: Wendy, on vous aime.
4: Ça dégénère. Notre région.
2: En cette finale, avec qui jouera Wendy demain?
0: Eh ben, je ne sais pas, mais en tout cas, l'intérêt à prier pour moi, il est 13h. Je vous aime, à demain.
2: Et voici donc Wendy, ma meilleure amie.
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4: Bonjour à tous, merci d'être à l'écoute de Ma France. En ce 28 mai, toujours chaud et ensoleillé malgré des dégradations nuageuses sur l'ouest, 17 départements sont désormais en vigilance orange pour canicule. L'épisode s'étend et explique les consignes de prudence. Les services sociaux dans les communes appellent les plus isolés. Les parents sont invités à récupérer leurs enfants à Mont-de-Marsan face à la chaleur dans les écoles. Alix Roumagnac pour Prédic Service nous dépeint les jours à venir et le travail des autorités pour anticiper l'été notamment. Cellule interministérielle à Matignon cet après-midi. À la une encore, ce plan de départ volontaire chez Michelin. 1500 postes seront concernés. À Nantes, après 3 morts sur fond de trafic de drogue en à peine 1 mois, le préfet de Loire-Atlantique cible les consommateurs, vous l'entendrez. Au cœur de vos régions, nous sommes à Paris, dans une boutique éphémère pour le PSG, à 2 jours de la finale de Ligue des Champions à Budapest. Le Tour de France attendu à Périgueux et la Posidonie, cette herbe marine finalement bienvenue sur les plages de Marseille. 13h15, j'accueille donc un confrère, l'un des auteurs du formidable récit vrai, hélas, main basse sur le Louvre. Jean-Michel Descugis revient sur les secrets du casse du siècle, un commando de 4 types de Seine-Saint-Denis qui dorment aujourd'hui en prison. Mais les bijoux de la couronne, 7 mois après le casse, n'ont toujours pas été retrouvés. La vigilance orange canicule continue donc de s'étendre à 17 départements désormais, dont Paris et sa banlieue, avec une moyenne en région parisienne de 35 degrés cet après-midi. En plus donc des canicules orange dans 13 départements de l'Ouest. Dans le Languedoc, des pointes à 39 degrés devraient encore être atteintes cet après-midi. Au cœur de vos communes, les dispositifs de prévention sont donc déployés maintenant depuis plusieurs jours. À Poitiers, par exemple, le centre d'action sociale surveille les habitants les plus isolés. Les agents de la ville ont mis en place leur cellule canicule. Théo, Métain, Méton, Régimbaud.
6: Christine multiplie les appels. Elle est l'une des agents mobilisés en cas de forte chaleur.
7: Allô, oui.
8: Oui, bonjour monsieur. C'est la cellule canicule de la ville de Poitiers. Comment allez-vous aujourd'hui?
7: Ben écoutez, ça va. Je reste plutôt au froid parce que j'ai la clim dans la maison.
6: Elle doit poser plusieurs questions à cet homme de 90 ans.
8: On leur demande si elles vont bien, si elles s'hydratent régulièrement, si toutefois elles nous font part de vertiges ou de nausées. On leur rappelle de ne pas hésiter à appeler le 15. Bon, ben, je vous souhaite une bonne journée, puis je me permettrai de vous rappeler demain pour prendre de vos nouvelles.
7: Ben, bonne journée à vous, bon courage.
6: Si les agents détectent des problèmes, ils ont plusieurs solutions, explique Pascale Bosbeuf, adjointe au chef de mission prévention, gestion de crise.
9: Alors, on peut faire passer des aides à domicile, on peut aussi solliciter tout simplement les services de soins, pompiers, secours, etc. Surtout si on n'arrive pas à joindre les personnes, on fait des levées de doute, c'est-à-dire qu'on envoie la police municipale vérifier que la personne est en bonne santé.
6: Heureusement, ça ne s'est pas présenté pour le moment. Il y a pour l'instant environ 200 inscrits sur la liste. La cellule, elle, est activée chaque jour du lundi au dimanche.
4: Merci Théo. Mettons Régimbaud pour ici Poitou. Si cet épisode caniculaire nous surprend, vous le savez, par sa précocité, par son intensité, par sa durée, le Premier ministre assure que cet épisode a été bien géré et que toutes les mesures sont prises pour y faire face. Nous sommes avec, en direct, Alix Roumagnac, président de Prédic Service, filiale risque de Météo France. Bonjour Monsieur Roumagnac.
10: Oui, bonjour Andy.
4: Vous qui œuvrez, Alix, aux côtés des collectivités locales, toujours face à ces épisodes, diriez-vous d'abord que Météo France a bien prévu l'étendue, mais aussi l'ampleur de cet épisode caniculaire?
10: On en a parlé depuis plusieurs jours, on a fait des interventions sur les radios, les gens de Météo France aussi ont bien expliqué et ont sorti les vigilances orange, les vigilances jaunes. On a bien indiqué effectivement que cet épisode était exceptionnel par sa précocité. Jamais dans l'histoire des vigilances, on avait eu des vigilances au mois de mai pour de la canicule. Et donc les départements, les zones qui sont touchées ont été bien anticipées. Vous citiez les collectivités, on est au contact contact tous les jours avec eux et tous ont activé ce qu'on appelle le plan communal de sauvegarde. Ils ont dans leur plan communal de sauvegarde des fiches avec des actions à entreprendre en cas de canicule. Ça a été déployé dans toutes les communes qui sont touchées par cet épisode extraordinaire.
4: Il y a ces plans communaux d'action, d'urgence. Il y a aussi le bon sens auquel fait appel régulièrement le Premier ministre. Et je voudrais qu'avec vous, nous allions en Gascogne voir ce qui se passe dans les Landes plus exactement. On le retrouve Alia Doukali pour Ici Gascogne. Alia, à Mont-de-Marsan, par exemple, les parents étaient invités à récupérer leurs enfants à la pause méridienne, Alia.
11: Ah oui, il est préférable que les parents récupèrent leurs enfants. C'est le message adressé hier aux parents d'élèves de l'agglomération de Mont-de-Marsan. Ceux qui le souhaitent et qui le peuvent sont invités à venir chercher leurs enfants après la pause de midi à 14h cet après-midi. Cela concerne les 35 écoles de l'agglomération montoise réparties sur 18 communes. Et pour demain, l'agglomération vient d'annoncer qu'il n'y aura pas de restrictions puisqu'une légère baisse des températures est prévue dans les Landes.
4: À Souston, en revanche, on est sur le littoral. Cette fois, la mairie a décidé de fermer son école.
11: Oui, tout à fait. Le maire de Souston, Philippe Saint-Martin, a décidé de fermer l'école de l'Île Verte aujourd'hui et demain après-midi. Dans cet établissement construit dans les années 80, une immense verrière traverse les bâtiments, ce qui provoque un véritable effet de serre. Plus de 50 degrés ont été relevés dans les couloirs sous la verrière et entre 30 et 38 degrés dans les classes. En début de semaine, un élève de cette école primaire a même fait un malaise accompagné de vomissements, selon le maire de Souston.
4: Merci Alia Doukali pour Ici Gascogne. Voilà la politique du bon sens et de l'arbitrage local, pourrais-je dire. C'est finalement Alix Romagnac la seule qui vaille dans ces situations, dans ces épisodes météo.
10: Oui, on voit toute l'efficacité qu'il peut y avoir à la connaissance au plus près des territoires et c'est effectivement pour ça qu'en France, c'est le maire qui est en charge de la mise en place de la sauvegarde de ses citoyens et en particulier sur ce type d'événement qui n'est pas habituel puisque bon, les gens sont habitués à la chaleur, on va dire au mois de juillet, au mois d'août, là, au mois de mai, on n'a pas encore pris ces réflexes-là. Il y a des activités qui existent et qui n'existent pas normalement aux périodes de canicule, notamment tout ce qui est scolaire et ça nécessite effectivement une adaptation, une prise de conscience des messages, des attitudes, du bon sens qui sont notamment transmis par tout le réseau des radios ici. Mmh. Et on voit que aujourd'hui on a quand même globalement des bonnes réactions. On a vu quelques accidents, notamment aussi au niveau des activités sportives. Il faut s'adapter. On le répète assez souvent parce que effectivement ce type d'événement, l'évolution est très rapide et avoir, comme vous le disiez en introduction, un épisode aussi précoce, aussi important en termes de territoire, aussi long de la durée, aussi extrême, c'est quelque chose qui, effectivement, ne fait que surprendre par l'accélération et des effets de ce dérèglement climatique.
4: Bien sûr. Néanmoins, on a, par exemple, deux poids ou plusieurs mesures. Je prends l'exemple de Pau, où les écoles ne sont pas toutes logées à la même enseigne. Écoutez Elsa Delinière, elle est enseignante en CP et secrétaire départementale du syndicat FSU SNUIPP.
12: Il y a des écoles qui bénéficient de la clim. Il y a des écoles qui signalent depuis 2 ans, il me semble que c'est Arc-en-Ciel, qui a un problème de store et qui ne sont toujours pas changées. Donc en fait, ça dépend vraiment des budgets qui sont consacrés aux différents établissements. Alors voilà, c'est une question de finances, comme pour beaucoup de choses, de choix politiques locaux comme nationaux. La FSU SNUIPP demande depuis longtemps d'anticiper tout ça par un vrai plan de rénovation du bâti scolaire, mais les choses sont longues.
13: Qu'est-ce qui peut être fait, justement, notamment, par exemple, au niveau de la cour de récré et... Ici, elle n'est pas très arborée, notamment de la cantine.
12: Alors, la cour a été revégétalisée il y a maintenant quelques années. Donc, ça a forcément contribué à faire diminuer un peu la chaleur. Après, effectivement, il reste beaucoup de bitume. Et puis, l'exposition, la question des stores va aussi permettre de gagner quelques degrés.
4: C'est une réaction qui nous conduit, Alix Romagnac, à interroger, vous qui êtes président de Predix Service, filiale risque de Météo France, à interroger comment on peut mieux anticiper l'été qui arrive avec ce plan d'endurance promis, prévu par Sébastien Lecornu, qui convoque cet après-midi une réunion interministérielle pour bien gérer finalement ces semaines qui risquent, pour cet été notamment, d'être compliquées, avec plusieurs options, plusieurs actions pour végétaliser, pour rafraîchir les collectivités. Alix, vous êtes avec nous ? Oui, pardon.
10: Oui, oui, tout à fait. Oui, non, c'est un plan d'action qui doit être pris pour l'été qui arrive, mais au-delà, effectivement, et la France s'est engagée dans un programme d'adaptation. Météo-France a sorti notamment une étude, la TRAC, pour justement faire la projection de ce que pourrait être la France à plus 4 degrés, et derrière ça, l'ensemble des acteurs, que ce soit des acteurs au niveau national, mais des collectivités, s'engagent dans des plans d'action, des plans d'adaptation. C'est important de traiter au jour le jour avec des actions de sauvegarde, des actions d'urgence, des actions de bon sens pour diminuer les conséquences. Et puis, il faut aussi s'adapter un peu plus dans la longueur avec la revégétalisation, avec de la réflexion pour savoir comment faire face à cette évolution du climat qui est un peu inéluctable et que l'on va devoir avoir à supporter dans les semaines, les mois, mais les années à venir également.
4: Oui, vous qui travaillez avec les autorités à ce plan d'action, notamment sur la gestion des ressources en eau, aussi sur les feux de forêt. J'indique d'ailleurs à nos auditeurs que la météo des forêts est activée dès aujourd'hui avec quelques jours d'avance. Un dernier mot sur les prévisions, Alix Roumagnac, sur cet épisode caniculaire. Quand en sera-t-on véritablement débarrassé ?
10: Alors aujourd'hui, on est, comme vous l'aviez annoncé un peu, sur le pic de cet épisode. Dès la journée de demain, on va dire, on va diminuer doucement au niveau des températures, et ça sera un peu différentiel sur l'ensemble du territoire national. Et on commence à avoir de l'air frais qui va arriver par le nord-ouest de la France, et dans le courant de week-end, petit à petit ça va sortir, et en début de semaine l'air va être remplacé par de l'air beaucoup plus frais. Alors il va falloir faire attention à quelque chose. Ça a commencé déjà hier soir, quand cet air frais arrive en altitude et qu'il trouve des terrains très très chauds, ça peut provoquer des orages violents. Ça a été le cas hier sur la Normandie avec des orages de grêle assez impressionnants. Donc il va falloir être prudent et vérifier l'évolution effectivement que l'on va avoir dans les jours à venir.
4: Merci Alix Roumagnac, merci beaucoup de votre présence dans Ma France, sur ici, votre antenne de proximité. J'ajoute cette mise en garde contre la baignade sauvage dans les fleuves, les rivières, les canaux. Voies navigables de France appelle à la plus grande vigilance face aux risques parfois mortels et sous-estimés. Les sauts depuis les ponts, les forts courants, les berges qui sont difficiles d'accès, sur lesquelles on peut difficilement s'accrocher pour le coup, et les risques d'hydrocution. Un jeune homme de 24 ans par ailleurs est mort hier en fin d'après-midi au large de Lacano, victime des baïnes. Il est 13h11 et à la une également, le groupe Michelin, l'un des leaders mondiaux des pneumatiques, a annoncé ce matin à ses salariés un plan de départ volontaire. Jusqu'à 1500 postes seront concernés sur les 3 ans qui viennent. La CFDT Michelin dénonce un souci de gestion des effectifs dans le tertiaire. Et au micro d'ici Pays d'Auvergne, Romain Bassiac réagit aussi comme délégué central CGT Michelin à Clermont-Ferrand.
14: On n'a aucune idée du nombre de salariés qui vont être concernés à Clermont-Ferrand. Tout ce qu'on sait, c'est que ça va concerner 1500 salariés en France. Ça va être 1000 postes dans le tertiaire et 500 postes dans l'industrie. Aujourd'hui, Michelin parle de départ volontaire, mais après, départ volontaire, c'est plutôt aussi des départs volontaires forcés. Quand on va supprimer des postes, je ne sais pas comment ça va se passer, mais si sont dans l'hypothèse de supprimer certains postes, les salariés qui seront sur ces postes, ben malheureusement, ils auront peut-être aussi pas le choix de rester chez Michelin. Donc on pourra peut-être pas appeler ça des départs volontaires.
4: À 13h12, à Roland-Garros, c'est la fin du deuxième tour aujourd'hui. 6 Français sur le pont pour rejoindre Quentin Alice, qualifié hier pour le troisième tour. Et l'attraction, le phénomène du moment, c'est le jeune et prometteur Moïse Kouamé. Il a 17 ans. Il est devenu hier le plus jeune joueur à gagner un match à Roland-Garros depuis 1991. Il a fait chuter Marin Cilic, ex numéro 3 mondial, au premier tour. Et il se bat, il combat Moïse Kouamé. En ce moment, le Paraguayen Adolfo Daniel Vallejo, 71e mondial. Il est en pleine forme, Kouamé. Il prend le deuxième set après un point encore assez invraisemblable. 6-3, 7-5 pour Kouamé, qui domine donc à 2-7 pour l'instant à 13h12.
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4: Le sport encore au cœur de vos régions, c'est jour de départ pour des centaines de supporters parisiens à 2 jours de la finale de Ligue des Champions à Budapest qui oppose le PSG et Arsenal. C'est samedi 18h, match à suivre évidemment sur ici Paris-Île-de-France et sur notre chaîne YouTube 100% PSG. La route a été souvent une alternative pour allier la capitale hongroise face au prix de l'avion, plus de 20 heures de route, c'est une sacrée aventure. Et pour ceux qui ne quitteront pas Paris, une boutique éphémère a ouvert aux 15 rue du Louvre jusqu'à dimanche. Vous y trouverez tous les produits dérivés pour vous armer pour la finale. Marie Boueda a rencontré les tout premiers clients.
11: À deux pas du Louvre, difficile de louper l'enseigne éphémère avec son logo Tour Eiffel sur fond bleu. À l'intérieur, un DJ accueille les premiers curieux. Quand Léa a appris l'ouverture de la boutique, cette étudiante en marketing a foncé.
15: Dès qu'on a vu que ça allait sortir, on est sorti des cours, on s'est dit ah bah, on va aller faire un tour quand même, on ne pourrait pas louper ça.
11: Elle exhibe son nouveau tatouage sur le bras, un tatouage éphémère proposé dans le magasin.
15: Je me suis fait tatouer PSG, je me suis dit bah allez pour l'occasion, un petit peu de folie quoi.
11: Suspendu au cintre écharpe et t-shirt dédié à la finale, Sarah travaille pour le Pop Store.
16: C'est vraiment juste les quatre t-shirts qu'on va avoir ici où il y a écrit la finale, le lieu et les équipes qui jouent qu'on a en format polo mais aussi sous les formats des t-shirts.
11: Manon a craqué, elle sort de son sac un t-shirt bleu d'une trentaine d'euros.
15: On a la fameuse coupe aux grandes oreilles avec PSG Arsenal Budapest et 2026.
11: Hippolyte vient surtout lui pour l'ambiance.
17: Très cool, en bas avec le faux gazon, les télés, les petites activités à faire, en vrai c'est hyper sympa.
11: Avant de partir, il inaugure le photocall aux couleurs du PSG.
18: 22 000 policiers et gendarmes seront mobilisés en France samedi soir autour de ce match vécu à distance. 8 000 effectifs à Paris et en banlieue et en cas de victoire, le préfet de police dit s'attendre à une foule sur les Champs-Élysées et autour du Parc des Princes. On termine ce tour des régions à Marseille où la ville expérimente, c'est une première en Méditerranée, un millefeuille de posidonie, des couches successibles de sable et d'herbes marines mortes. Ces posidonies, les collectivités locales les ont souvent fait enlever pendant des années pour l'esthétisme de la plage. Mais en vérité, ces herbes ont un rôle essentiel pour protéger la faune et pour lutter contre l'érosion. Les travaux ont donc eu lieu plage de la Pointe Rouge pour recréer un barrage naturel. Et c'est une expérimentation, Gabin Grulet, qui, comme toujours, divise les habitants.
19: Quand Pascal sort de l'eau, ses pieds s'enfoncent dans la couche de feuilles brunes.
20: Mais ils sont en train de l'enlever, non?
19: Alors, au contraire.
20: Ils sont en train de la laisser?
19: Le Marseillais regarde les travaux avec incompréhension.
20: Il va pas y avoir grand monde sur les plages, quoi. Le matin, moi, quand je viens habituellement vers 7h30, il y a des chiens qui pissent partout, là. Quand vous avez des gosses qui jouent, alors que les chiens ont pissé dedans 2 heures avant ou 1 heure avant, c'est un peu moyen.
19: Mais ces herbes mortes servent de barrière naturelle contre l'érosion. Tanguy, en combinaison de plongée, voit leur impact.
21: Il y a 2 ou 3 mois, il n'y avait pratiquement pas. Et la plage, elle avait vraiment réduit, franchement d'au moins 2 mètres, 2 à 3 mètres au moins. Oui, les gens trouvent ça sale parce que des tout petits bouts d'algues, mais il n'y a rien de sale là-dedans, quoi. C'est juste la nature.
19: 2 tractopelles tassent la posidonie, une couche de sable, une couche d'herbe, une couche de sable.
22: On dit que c'est un millefeuille, c'est peut-être un lasagne.
19: Hervé Manchon, adjoint à l'environnement, veut sensibiliser les Marseillais.
23: Le millefeuille, il permet aussi d'avoir une plage lisse qui correspond à un stéréotype touristique. On ne considère plus ça comme quelque chose de gênant, mais on est quand même content que ça soit caché sous le sable pour pouvoir être de sa servir.
19: Et d'après l'élu, après un an de tests, la plage du prophète, elle a déjà regagné plusieurs mètres.
18: Merci beaucoup Gabin Grulet pour Ici Provence, 13h16 à l'écoute d'ici.
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18: Et dans Ma France, nous revenons sur un cambriolage qui a fait la une des journaux et le tour des informations du monde entier. Nous sommes le 19 octobre dernier quand en moins de 4 minutes, un commando passé par une fenêtre du musée du Louvre dérobe les joyaux de la couronne de France. Un butin estimé à plus de 88 millions d'euros qui, à cette heure, n'a toujours pas été retrouvé. Et j'ai entre les mains ce récit passionnant et hyper documenté, Main basse sur le Louvre, signé par 3 journalistes, Jérémy Famely, Nicolas Charles Torrent et vous-même, Jean-Michel Décugis. Bonjour, chers confrères. Ce qui a motivé cette enquête d'abord, c'est que l'histoire, je le disais, n'est pas terminée. Au combien les bijoux sont toujours introuvables, Jean-Michel. Combien d'enquêteurs travaillent encore sur le dossier à l'heure où nous parlons?
24: Oui, il y a déjà tout un groupe qui s'appelle le groupe Broc.
18: Broc, ouais.
24: Parce que le nom vient du milieu interlope dans lequel les enquêtes, il y a 50 ans, se passer dans le monde des brocanteurs.
18: Ouais, ce sont des enquêteurs spécialisés.
24: Ce sont 8 enquêteurs qui font ça à temps complet.
18: Ouais.
24: Parce que, évidemment, ce vol et cette enquête est une priorité de la PJ parisienne. Mm-hmm. Et il y a ponctuellement d'autres enquêteurs qui, de la PJ parisienne qui travaillent. Et puis, un autre service qui s'appelle l'OCBC, c'est l'Office central de lutte contre le trafic des biens culturels, qui aussi travaille, mais plus sur le côté étranger, filière de recel.
18: D'accord. Vous avez enquêté donc avec ces enquêteurs spécialisés, notamment dans les œuvres d'art volées. Et puis tous les trois, dans cette enquête, vous associez vos réseaux, vos sources, vos informations, pour signer sans doute le livre le plus documenté sur le sujet. Ça se lit comme un polar. D'ailleurs, vous jouez vraiment sur la référence, mais c'est incroyable. Sauf que c'est un polar avec des anti-héros. Jean-Michel Décuisis, on va parler de ceux qui dorment en prison depuis quelques mois maintenant, ce commando des quatre. On va voir comment ils ont été confondus, retrouvés. Mais vous le dites à plusieurs reprises, et vous faites parler ces enquêteurs, mais nom de Dieu,
4: qui sont ces types? Qui sont ces potes de Seine-Saint-Denis qui assuraient ce casse du siècle?
24: Bah, ils ont tous des personnalités un peu à part. Alors, ce sont effectivement des voyous un peu ordinaires, hein, qui ont commis un casse extraordinaire, mais ils ont des personnalités presque attachantes. Il y en a un qui est le plus, on va dire, médiatique. C'est Doudou Crosse-Bitume. Voilà, son nom vient des réseaux sociaux, hein, puisque il a été un pionnier du rodéo urbain sur YouTube. C'est une star sur YouTube, et une star de la Seine-Saint-Denis et de la banlieue parisienne, parce qu'il faisait des acrobaties dans les années 2000, qu'il filmait des acrobaties sur les Champs-Élysées, en roue arrière, semer les policiers, etc. Et en même temps, il a une vie parallèle, on va dire, puisqu'il est aussi, s'est forgé une identité dans la délinquance, dans le banditisme, qu'il a commis plusieurs braquages de bijouterie, et donc c'était un habitué des faits, on va dire, criminels.
4: Oui.
24: Alors il y a lui, et puis il y a un autre qui joue un rôle important, qui s'appelle Simanka, qui lui est quelqu'un
4: un peu le
24: qui est plus, un peu plus assis dans la bande, peut-être le cerveau effectivement, et qui lui aussi a 11 condamnations et qui est spécialisé dans les vols aussi, cambriolage, etc., mais qui est arbitre de foot par ailleurs.
4: Oui.
24: Arbitre de district.
4: Ouais.
24: Et puis il y en a un, alors, qui est l'Algérien, qui est venu en France en 2010, Guelamala, qui est cousin avec Slimane, et qui, lui, a le syndrome de la maladie Diogène. Quand les policiers ont perquisitionné chez lui, ils ont découvert un appartement vraiment recouvert de détritus. Et puis le dernier, c'est Rachid, qui est peut-être le plus discret, qui lui nie complètement les faits. C'est le seul qui n'a pas laissé son ADN sur les lieux. Et lui, c'est un ancien proxénète, qui vit d'ailleurs toujours avec une de ses anciennes prostituées. Donc voilà, des profils très particuliers. Ils sont pères de famille, ils ont tous des enfants, tous des plus ou moins des métiers, mais parallèlement, ils ont une vie cachée qui est... cambrioleur,
4: c'est ça qui est incroyable. C'est ça, parce que là vous racontez très très bien et vous résumez tout ce qu'il y a de très fort dans ce livre, ces auditions, une fois qu'ils sont confondus, leur vie qui se délivre plus ou moins, en effet. Alors ce sont pas des enfants de cœur, vous l'avez rappelé, mais ce ne sont pas des professionnels du casse à ce niveau. C'est ça qui est dingue. Alors qu'on pensait au début, et Laurent Nunez le premier, qui venait d'être nommé ministre de l'Intérieur, que c'était en 4 minutes réaliser un casse comme ça, c'était
24: une minutie incroyable. Parce qu'il y a un décalage, si vous voulez, énorme entre la préparation de ce casse, qui est très sophistiqué, et puis après la finition, on va dire l'exécution qui est médiocre, comme si ces types de quartiers avaient été dépassés un peu par leur projet.
4: Vous l'écrivez d'ailleurs, apparemment aux yeux des enquêteurs, le costume d'Arsène Lupin est trop grand pour les petits gars de l'Aubervilliers.
24: Oui, parce qu'aujourd'hui, le vol d'œuvres d'art, on sait que c'est plus l'apanage de ces vraiment des dandys, gentlemen ou de voleurs très spécialisés. Ce sont le vol d'œuvres d'art, c'est devenu un business comme un autre, une activité de la criminalité organisée, et au même titre on va braquer un musée comme on va faire du trafic de drogue ou braquer des banques. Sauf qu'aujourd'hui, hélas pour les musées, c'est plus facile de s'attaquer à un musée qu'à un distributeur automatique.

0: politique même ou un fourgon blindé encore, encore plus.
1: Alors, moi, je suis journaliste comme vous, cher confrère, mais j'ai appris beaucoup de choses en lisant cette main basse sur le Louvre, les secrets du casque que vous publiez avec d'autres de vos confrères chez Flammarion. Vous parliez d'abord justement du musée du Louvre. J'ai appris qu'aucune instance ne centralise la sûreté du Louvre. On n'a pas donc d'instance spécialisée dans la sécurité de ce plus grand musée du monde.
0: Ce qui est dingue, si vous voulez, c'est que ce casque, en fait, il était presque autoproclamé.
1: Oui.
0: Parce que il y avait plusieurs rapports qui pointaient exactement les failles qui ont permis ce casque. Et donc la fenêtre, par exemple, de la galerie Apollon, qui n'était pas plus épaisse qu'une fenêtre de campagne.
1: Oui.
0: Il y a aussi l'absence de caméras, ou en tout cas des angles morts dans les caméras. Et il y avait presque quasiment le mode opératoire qui avait été donné dans un rapport. Ce fameux rapport Van Cleef et Arpels, qui est sorti en 2018 et qui montrait exactement comment il fallait s'y prendre pour aller voler ces bijoux. Et rien n'a été fait parce que, soi-disant, ce rapport n'avait pas été remis à la présidente Laurence Descartes. Et effectivement, comme vous le dites, il n'y avait, soit extraordinaire, personne pour coordonner la sécurité dans le Louvre. Ce qui veut dire que la sécurité dans le Louvre n'était pas une priorité. La priorité, c'était le rayonnement du Louvre, organiser des grands événements. Et le mot sécurité dans la mission même de Laurent Descartes, quand elle prend son poste après le Covid, eh bien, il n'y a même pas le mot sécurité qui est prononcé une seule fois, et encore, c'est pour la conservation des œuvres d'art. C'est tout.
1: Tout est ahurissant dans cette histoire, ce que vous venez de dire, une fois de plus, Jean-Michel Descugis l'est aussi, et si j'ose dire, le Louvre s'en sort très bien. Parce que vous dites, par exemple, il y a quand même pas mal de mystères encore sur ce casque, où sont les bijoux, qui est le commanditaire, ça, on peut en parler si on a un petit peu le temps encore, mais je vous laisserai aussi découvrir ce livre. Mais pourquoi, par exemple, quelques centimètres du vol de ces bijoux, un bijou a été épargné d'une valeur bien supérieure encore. Pourquoi finalement on n'a pas fait razzia sur ces bijoux? Alors, ça, c'est une chose qui vous interpelle.
0: Alors, les bijoux du régent, qui est à 144 carats, évalué à 51 millions d'euros. Oui, c'est un grand mystère. Ça intrigue toujours les enquêteurs. Alors, première hypothèse, c'est que il y aurait un commanditaire, ce qui n'est pas plus du tout la piste privilégiée aujourd'hui, mais qui leur aurait dit, on s'intéresse pas à ce bijou parce qu'il sera trop dur à écouler ou pour un collectionneur qui n'est pas intéressé par ça.
1: Oui.
0: Ou alors peut-être que ils sont passés à côté. En tout cas, c'est vraiment un mystère pour l'instant, ce bijou du régent qui n'a pas été effectivement volé.
1: Oui, vous dites que la piste du commanditaire n'est plus celle qui est privilégiée, Jean-Michel Descugis. Vous avez des informations aujourd'hui?
0: Au départ, si vous voulez, c'est vrai que c'était l'hypothèse principale privilégiée, parce que le cas avait été si bien préparé qu'on se disait que c'était impossible que quelqu'un n'ait pas
1: ciblé
0: le tuyau, etc. Aujourd'hui, après presque plus de 6 mois d'enquête, tous les fils renvoient à Aubervilliers, à ses potes, à un parking que les enquêteurs ont découvert 16 jours après le casse, où il y avait des caméras de surveillance et où on voit que les bijoux sont passés par ce parking. On voit carrément
1: Doudou
0: sortir le diadème de l'impératrice Eugénie et le mettre sur la selle de sa moto. Et ces bijoux ont disparu entre le 19 et le 25 octobre, date de la première arrestation.
1: Ouais.
0: Et où sont-ils passés? Donc là, il y a deux hypothèses. Soit ils sont toujours là, ou pas loin. Soit ils sont partis, ils ont été écoulés vers la Belgique, par exemple.
1: C'est ça.
0: Qui est aujourd'hui la piste peut-être la plus... en tout cas privilégié.
1: En tout cas, ces hommes qui dorment en prison depuis n'ont pas parlé, ils n'ont pas balancé, comme on dit dans le jargon. Je vais laisser à nos auditeurs le soin de découvrir vraiment ce récit qui est absolument génial et haletant et terriblement vrai, hélas, qui va donner lieu d'ailleurs à une série documentaire. Vous avez vendu les droits, c'est un casque qui inspirera aussi le cinéma. Donc il y a à la fois la série Jean-Michel et puis un long-métrage en préparation sur la base de ce document.
0: Oui, il y a le réalisateur Romain Gavras qui normalement devrait faire... un film produit par Iconoclast. Et puis il y a aussi un documentaire qui est prévu sur le sujet.
1: Merci beaucoup et bravo pour votre boulot d'investigation, Jean-Michel Descugis, avec Jérémy Famelet et Nicolas Charles Torrent. Main basse sur le Louvre dans les secrets du CAS. C'est une plongée incroyable dans une enquête extrêmement sensible au cœur du célèbre musée, toujours dans la tourmente. Merci beaucoup, Jean-Michel.
0: Merci.
1: Merci de votre fidélité.
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1: Et on va se quitter avec votre rendez-vous anti-arnaque au Drazo. Attention, des escrocs encore se font passer pour la Banque de France.
3: Effectivement, et tout y passe. Hein. On a les faux mails, les faux coups de fil et même les fausses vidéos où on voit des dirigeants de la Banque de France nous vendre des placements financiers. Ça, c'est très pervers. Je commence avec le faux mail. Emmanuel, un auditeur, m'a alerté. Il a reçu un message. Service sécurité Banque de France, confirmation d'une opération en cours. Et l'opération en question, aille sur froide, 2463,45 € qu'il aurait soi-disant payé par carte bancaire, lui dit-on. Là, on se calme, on respire, c'est une adresse Gmail qui écrit à notre auditeur et non, la Banque de France ne vous écrira pas avec une banale adresse Gmail. Autre méthode, c'est quand l'escroc vous fait miroiter un héritage ou une somme quelconque et mystérieuse. Pareil, il vous met Banque de France pour faire sérieux, mais il va surtout essayer de vous faire payer des frais ou autres. Généralement, il vous dit vite, vite, sinon la somme va vous passer sous le nez. Oui. Et ça aussi, cette urgence, c'est un bon indice.
1: Et au Drazo, parlez-nous aussi de ces histoires de vidéos truquées alors.
3: Alors là, c'est la Banque de France elle-même qui a alerté. Elle a vu passer des vidéos avec le visage et la voix de certains de ses dirigeants en train de nous recommander un placement juteux. Je vous ai déjà mis en garde contre les fausses interviews de célébrités, Michel Drucker et autres, sur des investissements soi-disant miraculeux. Mais là, on est d'accord, c'est encore plus piégeux. Quelque chose que vous devez avoir en tête, un dirigeant de la Banque de France ne recommande jamais de produits financiers ou de plateformes d'investissement. Donc ne vous laissez pas tenter, passez votre chemin.
1: Merci au Drazo pour ces bons conseils de vigilance, de précaution. C'est pas vrai, votre rendez-vous anti-arnaque au quotidien dans Ma France. Je vous donne rendez-vous demain à 13h. 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
5: Il est sorti à présent, vous n'avez rien de prévu pour ce dimanche. Eh bien, moi, Sartou, c'est la fête du vélo en famille à partir de 9h, place Général de Gaulle et place Jean Jaurès. Un programme des plus inspirants, essais de vélo, cargo, atelier participatif, concours, vente de vélo, conférences, jeux. Il y aura même une parade musicale familiale, une belle journée pour célébrer le printemps qui ressemble déjà à l'été. En plein air, la fête du vélo, ce week-end à Mouans-Sartou. 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C'est au Palais Nikaya, c'est à Nice et ce samedi à 20h. De Ray Charles à Michael Jackson, de James Brown à Beyoncé. Laissez-vous embarquer par l'énergie communicative de cette fresque musicale. 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

C'est beau de se rappeler les débuts des grands artistes qui ont marqué nos vies, qui ont marqué vos vies à l'instant. Mylène Farmer sur Ici Azur avec le tube qui a lancé sa carrière au milieu des années 80, Maman a tort. Mylène Farmer, dont on dit qu'elle travaille, alors ça fait plusieurs semaines qu'on le dit, mais bon apparemment c'est assez chaud, qu'elle travaillerait sur un nouvel album. Maman a tort à l'instant, vous avez entièrement raison d'être avec nous cet après-midi. Je vous souhaite la bienvenue, comme tous les jours, voyage en musique à travers les tubes de vos souvenirs, à travers les nouveautés, dans un instant, Zucchero avec Il Volo, et pour l'heure voici l'un des derniers singles de Vanessa Paradis, Les Épines du Cœur. Bon après-midi à tous.

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1: Nous allons parler des moyens dans le secteur de la santé, puisque cet après-midi, des soignants seront en grève et vont se rassembler devant l'hôpital de Grasse pour demander des moyens pour l'hospitalisation à domicile notamment. On en parle avec la représentante du personnel déléguée à la CGT de l'hôpital de Grasse.
2: Bonjour Nathalie Guiminot.
3: Oui, bonjour.
2: L'hospitalisation à domicile est devenue de plus en plus fréquente. Elle est même demandée par les patients, favorisée par tous les hôpitaux. Mais quel est le problème que ça pose aux agents hospitaliers?
3: Alors, aujourd'hui, le service d'hospitalisation à domicile de l'hôpital de Grasse rencontre un problème notamment d'effectifs. Mm-hmm. Il faut savoir qu'il y a une augmentation de l'activité de ce service qui est assez importante et l'effectif en personnel ne suit pas.
2: Parce que ça demande pour une hospitalisation à domicile, par exemple, ça demande combien d'agents?
3: On peut pas raisonner de cette façon-là. Il faut prendre les choses dans leur ensemble. C'est-à-dire que c'est un service qui a entre 20 à 25 patients. Mm-hmm. C'est un service qui nécessite énormément de temps de route aussi pour les agents. Mm-hmm. Et c'est un temps de route qui est très variable puisque le secteur d'intervention est assez élargi.
2: Et à chaque fois, il faut un binôme infirmier et aide-soignante sur place. Par jour.
3: Oui, voilà.
2: Donc c'est pour ça que vous posez la question.
3: D'accord. Donc le principe, c'est un binôme infirmier et soignant qui passe au domicile du patient pour prodiguer des soins.
2: Oui.
3: Ça peut être des soins lourds. Il y a des chimiothérapies, il y a des soins palliatifs. Il y a également des soins très spécifiques à ce service-là.
2: Et aujourd'hui, vous n'avez pas forcément les bras nécessaires à chaque fois pour ce type d'hospitalisation. Qu'est-ce que vous demandez précisément? Combien d'agents supplémentaires, du matériel?
3: Alors, ce que l'on demande notamment, c'est des créations de postes infirmiers et aides-soignants qui soient en lien avec l'augmentation de la charge de soins. De manière à pouvoir garantir une qualité de l'offre de soins pour la population.
2: Et qui peut vous les donner, l'État ou la direction de l'hôpital de Grasse?
3: Peut-être que ça, c'est sur les deux niveaux qu'il faut regarder, qu'il faut se poser la question.
2: Et c'est pour ça que vous vous mobilisez donc aujourd'hui avec une grève et un rassemblement donc devant l'hôpital de Grasse. C'est à 14h30 sur le parvis. Merci beaucoup Nathalie Guiminot, représentante du personnel CGT à l'hôpital de Grasse. Bonne journée.
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0: Très jolie balade signée Vita à l'instant sur Ici Azur. Promets-moi, promets-moi, je te promets, Johnny Hallyday, tiens, qu'on retrouvera dans un instant, Johnny, avec J'ai oublié de vivre, une chanson magnifique, l'une des plus belles à mon goût de son répertoire. J'ai oublié de vivre, à savourer juste après la pause, avant de retrouver évidemment toute l'info de ce jeudi.
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1: Je vous souhaite un très très bel après-midi sur ICI Azur. Il est pile 14h.
2: Département en vigilance orange canicule du Cotentin à la Gironde. Nouveauté depuis ce midi, Paris et sa petite couronne passent également sous surveillance renforcée. Vous avez la liste complète et les cartes détaillées sur ici.fr. Et en pleine vague de chaleur, les écoles peuvent vite devenir de véritables fournaises. Mais les fermetures d'établissements doivent être le dernier recours, prévient le ministre de l'Éducation, Édouard Geffray, qui rappelle dans un document envoyé au directeur les consignes de bon sens, comme l'aération des salles ou l'hydratation des enfants. Un plan de départ volontaire chez Michelin, le groupe français, un des leaders mondiaux des pneus, annonce que 1500 postes sont concernés sur 3 ans. Dans le détail, Michelin écrit dans son communiqué qu'il s'agit d'un projet d'adaptation des effectifs sans aucun départ contraint. Michelin qui a fermé 6 usines en France en 20 ans. Émotion aujourd'hui à l'Assemblée nationale. Les députés ont approuvé en première lecture et à l'unanimité l'abrogation du Code noir ainsi que l'ensemble des textes ayant réglementé l'esclavage dans les colonies françaises, des textes jamais formellement abrogé après 1848. Les médicaments anti-obésité, Wegovy et Mounjaro seront officiellement remboursés dès la mi-juin en France, mais dans un cadre très contrôlé. La France est le premier pays de l'Union européenne à le faire. Le taux de remboursement est fixé à 65%. Mais dans les faits, pour la très grande majorité, ce sera un remboursement à 100%, car quasiment tous ces patients sont pris en charge à 100%, explique Stéphanie Rist, la ministre de la Santé.
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1: Votre météo sur la Côte d'Azur pour ce jeudi après-midi. Toujours beaucoup de chaleur, même si les températures et si l'air est quelque peu plus respirable. Mais vraiment très légèrement. On jettera d'ailleurs un œil sur le thermomètre dans un instant, le temps de vous dire que c'est le risque orageux qui domine cet après-midi, notamment en montagne, sur une ligne partant de Puget-Théniers, en passant par Touette de l'Escarène, en remontant vers Tende et le Mercantour. Risque orageux d'ailleurs, le département des Alpes-Maritimes est en vigilance jaune à cause de ce risque d'orage. Sur le bord de mer, sur la bordure littorale, du soleil quelque peu voilé, des températures toujours très douces, même si elles se rétractent un petit peu. 28 à Nice, 28 à Menton, 30 en Pays Grassois et Mouginois, 28 degrés sur la hauteur à Tende ou sur le Mercantour.
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0: Les tubes chauds, les tubes très très chauds qu'on a plaisir à retrouver sur Ici Azur et qui font sentir l'ambiance de fête et l'été qui approche, même si côté Mercure, on est déjà en pleine saison estivale. J'espère que tout va bien pour vous. Je vous souhaite la bienvenue. George Benson, Give Me The Night à l'instant sur Ici Azur. Dans un court instant, juste après la pause, Give Me The Tube avec notre premier trio 100% chanson française. Et je devrais même parler de Quatuor, puisqu'on va retrouver le duo inédit Pascal Obispo, Francis Cabrel. Entre les deux, Michel Polnareff et Zazie arrivent dans moins d'une minute.
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1: Il est sorti à présent. Vous rêvez de voir un grand acteur sur scène, alors direction Antibes pour découvrir la célèbre pièce d'Edmond Rostand, Cyrano de Bergerac, avec Édouard Baird. Ce soir à 20h, demain et samedi à 20h30, sur la scène du théâtre Antea, une adaptation subtile portée par une troupe exceptionnelle. Une soirée de poésie, de panache, d'humour, d'émotion. C'est Edmond Rostand, c'est Cyrano de Bergerac. Un grand classique revisité, vous allez donc en profiter. Et puis les passionnés de lecture ont rendez-vous à Nice tout le week-end pour vivre la 30e édition du Festival du Livre de Nice avec le thème cette année, la transmission. À partir de 10h dans les jardins Albert Ier, vous allez pouvoir rencontrer vos auteurs préférés, vivre des débats passionnés, des animations et des séances de dédicaces. Ici Azur, partenaire du festival. Demain, de 9h à 11h, mon camarade Jean Rino. J'aurai le plaisir de vous retrouver depuis les jardins Albert Ier pour le studio installé pour l'occasion entre 17h et 19h. Émission spéciale Festival du Livre également tout ce week-end.
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0: Les années 80, le tube de Foreigner avec I Want to Know What Love Is. Allez, une pause rapide. Dans un instant, toute l'info de ce jeudi, entre les deux, le meilleur de la musique revient avec toutes les époques et tous les styles. Jean-Pierre Madère, Macumba, 85. On retrouvera Donna Lewis, I Love You Always Forever, en étant 96. Et le dernier single d'Empokora, quand même, c'est à savourer juste après ceci.
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1: Bel après-midi à vous toutes et vous tous. Vous êtes sur Ici Azur, il est pile 15h.
2: Une réunion cet après-midi à Matignon en présence d'une bonne partie du gouvernement. Au cœur des discussions, la canicule. 17 départements sont placés en vigilance orange autour de la table ministre de l'Éducation. Car beaucoup de parents s'inquiètent quand ils déposent leurs enfants à l'école le matin. Édouard Geffray dit avoir envoyé des consignes de bon sens au directeur et prévient que les fermetures doivent intervenir en ultime recours. Une grosse baisse des effectifs à prévoir chez Michelin. Le leader mondial de fabrication de pneus annonce la mise en place d'un plan de départ volontaire pour supprimer jusqu'à 1500 postes en 3 ans uniquement sur la base du volontariat. Michelin évoque à la fois un contexte international chahuté et des coûts jugés trop élevés en France. Patrick Balkany fait appel de sa condamnation dans 2 dossiers de détournement de fonds publics. L'ex-maire de Levallois qui vient d'être condamné donc par le tribunal correctionnel de Nanterre a respectivement 15 mois d'emprisonnement ferme et 3 ans ferme, mais sans mandat de dépôt dans ces 2 dossiers. Le géant du commerce en ligne Temu, sanctionné d'une amende de 200 millions d'euros, l'Union européenne estime que la plateforme chinoise permet la vente aux consommateurs européens de produits illégaux, dont des jouets pour bébés jugés dangereux ou des chargeurs défectueux. Roland Garros avec un jeune prodige français, Moïse Kouamé, 17 ans, sur les courts cet après-midi. Un match très accroché, 2-7 partout contre l'Argentin Valero. Ce soir, 20h15, un autre Français à suivre, Arthur Rinderknecht, affronte l'Italien Berrettini. Programme et résultats sur ici.fr.
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1: Votre météo est sur la Côte d'Azur pour ce jeudi après-midi. Toujours beaucoup de chaleur, même si les températures et si l'air est quelque peu plus respirable. Mais vraiment très légèrement. On jettera d'ailleurs un œil sur le thermomètre dans un instant, le temps de vous dire que c'est le risque orageux qui domine cet après-midi, notamment en montagne, sur une ligne partant de Puget-Théniers, en passant par Touette de l'Escarène, en remontant vers Tende et le Mercantour. Risque orageux d'ailleurs, le département des Alpes-Maritimes est en vigilance jaune à cause de ce risque d'orage. Sur le bord de mer, sur la bordure littorale, du soleil quelque peu voilé, des températures toujours très douces, même si elles se rétractent un petit peu. 28 à Nice, 28 à Menton, 30 en Pays Grassois et Mouginois, 28 degrés sur la hauteur à Tende ou sur le Mercantour.
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0: se lasse pas de l'univers de Mylène Farmer à l'instant, au milieu des années 90, avec la composition de cet album California. Allez, on va marquer une petite pause, rapide, dans un instant, papier, stylo, ou en tous les cas, enregistrez bien ce qu'on va vous raconter, parce qu'il y a pas mal d'idées sorties que j'ai à vous proposer. Ce sera dans une dizaine de minutes, entre les deux, le meilleur de la musique et le meilleur de la chanson française, avec Daniel Balavoine, François Fellman, Rien que pour toi, ça arrive dans 30 secondes, et entre les deux, Luisa et Bleu Soleil, Soleil Bleu, le tube de l'été 2025. Voilà encore une fois quelques petits souvenirs qui vont remonter à la surface.
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1: Il est sorti à présent, vous n'avez rien de prévu pour ce dimanche. Eh bien, à Mont-Sartoux, c'est la fête du vélo en famille à partir de 9h, place Général de Gaulle et place Jean Jaurès. Un programme des plus inspirants, essais de vélo, cargo, atelier participatif, concours, vente de vélo, conférences, jeux. Il y aura même une parade musicale familiale, une belle journée pour célébrer le printemps qui ressemble déjà à l'été. En plein air, la fête du vélo ce week-end à Mont-Sartoux. Et préparez-vous à chanter, à danser, à vibrer au rythme des plus grands tubes de la musique afro-américaine avec le show Black Legend. C'est au Palais Nikaya, c'est à Nice et ce samedi à 20h. De Ray Charles à Michael Jackson, de James Brown à Beyoncé, laissez-vous embarquer par l'énergie communicative de cette fresque musicale. Un spectacle qui a déjà séduit plus de 250 000 spectateurs et qui va vous faire revivre un siècle d'histoire et de musique. Black Legend ce samedi à 20h au Palais Nikaya à Nice.
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0: Ah, ils nous ont pondu des merveilles. Les Tears for Fears à l'instant sur ICI Azur avec Shout. Qu'est-ce qu'on va s'écouter dans un instant? Je vous le demande. Eh bien, juste après la pause et avant de retrouver toute l'info de ce jeudi, encore une fois, le meilleur de la musique avec Orchestral Manœuvre in the Dark. Patricia Cass, il me dit que je suis belle, une merveille entre les deux. Le dernier single de Charles Doré et tout ceci pour vous mener jusqu'à 16h.
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0: 7 départements en vigilance orange canicule, du Cotentin à la Gironde. Nouveauté depuis ce midi, Paris et sa petite couronne passent également sous surveillance renforcée. Une réunion doit se tenir dans quelques minutes à Matignon. Et en pleine vague de chaleur, les écoles peuvent vite devenir de véritables fournaises. Mais les fermetures d'établissements scolaires doivent être le dernier recours, prévient le ministre de l'Éducation nationale, Édouard Geffray, qui rappelle dans un document envoyé au directeur les consignes de bon sens. Un plan de départ volontaire chez Michelin, le groupe français, un des leaders mondiaux des pneus, annonce que 1500 postes sont concernés sur 3 ans, sans aucun départ contraint, précise Michelin, qui a déjà fermé 6 usines en France en 20 ans. Émotion aujourd'hui à l'Assemblée nationale, les députés ont approuvé en première lecture et à l'unanimité l'abrogation du Code noir, ainsi que l'ensemble des textes ayant réglementé l'esclavage dans les colonies françaises, des textes jamais formellement abrogés après 1848. C'est un suspense insoutenable à Roland-Garros avec le jeune prodige français Moïse Kwame, 17 ans, qui est en train de jouer un match fleuve face au Paraguayen Valero. Nous sommes dans le tie-break après un 5e set. Et puis à 2 jours de la finale de Ligue des Champions qui opposera le PSG à Arsenal en Hongrie, un gros dispositif de sécurité sera mis en place. 22 000 forces de l'ordre mobilisées dans toute la France, dont 8 000 à Paris, selon le ministre de l'Intérieur, Laurent Nunez. Vous avez tous les détails sur ici.fr.
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2: Votre météo sur la Côte d'Azur pour ce jeudi après-midi. Toujours beaucoup de chaleur, même si les températures et si l'air est quelque peu plus respirable. Mais vraiment très légèrement. On jettera d'ailleurs un œil sur le thermomètre dans un instant, le temps de vous dire que c'est le risque orageux qui domine cet après-midi, notamment en montagne, sur une ligne partant de Puget-Théniers, en passant par Touette de l'Escarène, en remontant vers Tende et le Mercantour. Risque orageux d'ailleurs, le département des Alpes-Maritimes est en vigilance jaune à cause de ce risque d'orage. Sur le bord de mer, sur la bordure littorale, du soleil quelque peu voilé, des températures toujours très douces, même si elles se rétractent un petit peu. 28 à Nice, 28 à Menton, 30 en Pays Grassois et Mouginois, 28 degrés sur la hauteur à Tende ou sur le Mercantour.
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1: Le camarade Adrien Mangano nous rejoint comme tous les jours, un rendez-vous plein de surprises avec les stars et vedettes qui font l'actualité. Cinéma, cet après-midi avec vous Adrien pour la sortie du dernier film d'Agnès Jaoui.
2: L'objet du délit, de et avec Agnès Jaoui. C'est un film qui fait réfléchir, où l'on rit aussi. C'est effectivement le pari de créer du dialogue après l'avoir vu, de créer un autre mode de communication entre les femmes et les hommes.
3: Entre hommes et femmes et entre femmes et femmes. Entre des féminismes qui s'opposent des fois de façon un peu trop violente à mon goût.
2: L'objet du délit parle de l'après-MeToo, mais de façon originale, à travers les coulisses d'un opéra.
3: Parce que c'est ma passion. Parce que je trouve qu'il y a beaucoup de scènes possiblement drôles. Ben voilà, il fallait trouver une histoire. Et je me suis dit, depuis longtemps que je réfléchis au féminisme et aux avancées féministes, mais qui sont en fait si lentes et jamais acquises, que j'avais aussi envie d'en parler.
4: C'est les noces, c'est joyeux, ça doit être léger. Et puis après ça explose.
5: Ça me stresse, j'aime pas quand on me touche.
6: C'est-à-dire?
5: C'est la situation aussi.
7: Ça m'étonne pas de lui.
4: Hein. Ah bah voilà.
8: Non mais on peut pas continuer comme ça, faut qu'il soit remplacé, c'est tout.
9: Dernier quelques jours de la première.
10: Moi j'ai les yeux fixés sur mon conducteur, j'ai rien vu.
11: T'as quelque chose à te reprocher?
10: Pas du tout, non. Enfin...
2: Alors il va y avoir dans ce film un geste déplacé qui va susciter beaucoup de réactions. Un geste qui ne sera pas perçu de la même manière par rapport à la génération à laquelle on appartient.
3: Parce que ce qui nous semblait normal à une époque ne nous semble plus normal aujourd'hui. Et que d'ailleurs on voit des films en se disant « Mais mon Dieu, comment j'ai pu voir ça sans prendre compte que la position de la femme est quand même atroce et que quand même le mec est hyper violent, que le consentement est jamais pris en compte » ou des chansons de variété. On revient pas de ce qu'a pu être chanté par les uns et par les autres et qui posait de problème à personne. Et ça, c'est le monde comme il va.
2: Durant le dernier festival de Cannes, j'ai entendu parler d'un nouveau métier sur les plateaux de tournage. Ça aussi, c'est une suite de l'après-MeToo. Ce métier, c'est coordinatrice d'intimité. Et Agnès Jaoui va avoir recours à cette profession.
3: Bien sûr, vous en avez entendu parler, mais figurez-vous que pour mon prochain film comme actrice, où il y a pas mal de scènes d'amour et de sexe, pour la première fois, je vais avoir une coordinatrice d'intimité. Donc je pourrais vous en parler après.
2: Agnès Jaoui fait passer beaucoup de vérité à travers l'humour de son film. Il y a notamment une scène qui a fait sourire toute la salle de cinéma, où l'une des comédiennes s'adresse à un homme et lui dit « Depuis MeToo, vous ne savez plus comment nous draguer. » Alors j'ai posé la question à Agnès Jaoui. Comment dévoiler son désir pour arriver à une grande histoire d'amour tout en restant sur ses gardes?
3: Je pense que heureusement l'amour existe encore et sera plus fort et que les jeunes générations sauront encore s'aborder. Aborder et puis s'aimer, peut-être un peu différemment, peut-être on se demande en plus le consentement et des uns et des autres, et c'est très important bien sûr.
2: Agnès Jaoui a présenté ce film au Festival de Cannes, un double plaisir, parce qu'ici, elle a de nombreux membres de sa famille.
3: Oui, il y a madame Antonadine Faroudia, il y a Georges, il y a toute la famille, oui, Idrissa, mon chéri. Puis bien sûr, c'est la ville de Jean-Pierre Bacri, de toute sa famille. C'est une terre où j'ai des liens forts et où j'aime à revenir. Puis une douceur de vivre, évidemment.
2: L'objet du délit de et avec Agnès Jaoui, avec Daniel Auteuil et Yaya Hidara, un film qui remet beaucoup de choses en question, mais cela ne concerne pas tous les hommes, a-t-elle précisé, avec le sourire.
1: Une petite séance ciné cet après-midi avec Adrien Mangano. En plus, aller au cinéma, les salles sont climatisées. Et en ce moment, il y a de très très beaux films qui sortent, notamment le dernier film d'Agnès Jaoui. Dans un instant, Midnight Oil, Beds Are Burning. Et pour l'heure, voici Dany Briand, toujours accro à sa Suzette.
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0: Les Midnight Oil, à l'instant sur ICI Azure avec Bells Are Burning. On est au milieu des années 80, à l'époque où on ne parlait pas encore d'écologie comme on en parle aujourd'hui. Les Midnight Oil alertaient déjà sur les changements climatiques. Un magnifique tube que vous avez savouré évidemment dans un instant, juste après la pause. Retour au 100% chanson française avec Tombé du Ciel, Jacques Higelin, Amir et son dernier single, et Jackie Quartz. Et ça, c'est vraiment l'album photo de vos souvenirs, tube de l'été 1983, mise au point, ça arrive juste après ça.
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1: Il est sorti à présent. Vous rêvez de voir un grand acteur sur scène, alors direction Antibes pour découvrir la célèbre pièce d'Edmond Rostand, Cyrano de Bergerac, avec Édouard Baer. Ce soir à 20h, demain et samedi à 20h30, sur la scène du théâtre Antea, une adaptation subtile portée par une troupe exceptionnelle. Une soirée de poésie, de panache, d'humour, d'émotion. C'est Edmond Rostand, c'est Cyrano de Bergerac. Un grand classique revisité. Vous allez donc en profiter. Et puis les passionnés de lecture, rendez-vous à Nice tout le week-end pour vivre la 30e édition du Festival du Livre de Nice avec le thème cette année, la transmission. À partir de 10h dans les jardins Albert Ier, vous allez pouvoir rencontrer vos auteurs préférés, vivre des débats passionnés, des animations et des séances de dédicaces. Ici Azur, partenaire du festival. Demain de 9h à 11h, mon camarade Jean Rino, j'aurai le plaisir de vous retrouver depuis les jardins Albert Ier pour le studio installé pour l'occasion entre 17h et 19h, émission spéciale Festival du Livre également tout ce week-end.
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0: Allez, un peu de légèreté, comme si on en manquait l'après-midi sur Ici Azur. Mais encore un petit peu plus, oui, avec l'humour en tube. Et à l'adolescence, puisqu'on va parler d'adolescence cet après-midi, certains parents paniquent. Et c'est tout à fait légitime. Ils ont du mal à reconnaître leur petit si mignon autrefois. Alors pour aider tous les propriétaires d'ados en devenir, Fred Ballard cet après-midi leur recommande vivement de chercher leur talent caché. C'est le thème de l'humour en tube.
1: Quoi ? Mais problème en quoi ? En histoire, mais pose-moi la question, mon chou, c'est quoi la question ? Clovis était le roi des Francs ? Quelle a été sa réaction lors du passage à l'euro ?
2: Voilà, bon, bah là, typiquement, Olivier de Benoît est un papa au bout du rouleau qui ne baisse pas les bras et qui comprend que les talents cachés de son ado sont la finance ou l'humour comme papa. Car souvent, faut le savoir, l'ado est assez binaire.
3: Il divise sa journée en différentes activités. Le sommeil qui occupe 60% de son temps et le réveil qui occupe les 40% restants. Deuxièmement, un ado, il ne quitte jamais sa chambre. C'est vrai. D'ailleurs, on va bientôt vendre notre appartement. J'ai dit à l'agent immobilier, il est vendu avec.
2: Voilà, bon, bah, l'air de rien, c'est un plus hein, pour l'avenir de l'ado qui saura comment se vendre avec ou sans les meubles. C'est pas rien, hein, parce qu'en général, l'ado de base fonctionne plus souvent en mode off qu'en mode on.
4: Les amis de 12 à 16 ans, j'ai eu du sang dans mon cerveau. En cumulé, hein. 5 minutes. Et c'est la phase de ma vie où on a essayé de m'apprendre le plus de trucs. Mais j'étais pas là, moi, cousin !
2: Eh ben, ça faisait longtemps qu'on cherchait l'explication et Roman Frécinet nous l'offre sur un plateau de stand-up. Que tu sois frérot, cousin, daron, daronne, tata, tonton, tu peux dire tout ce que tu veux à un cerveau d'ado non irrigué. Ça déclenchera juste une bonne grosse marade, mais pas plus, même si affinité.
0: Ah, l'adolescence, si jeunesse savait, si vieillesse pouvait. Merci beaucoup Fred Ballard, rendez-vous demain, la musique est de retour dans un instant. Jeanne Masse, avec son tout premier tube, toute première fois, et pour là aussi, Chalamar.
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0: tube, le carton du début de la carrière de Jeanne Mas en 1985, toute première fois à l'instant sur Ici Azur. Je vous souhaite une excellente fin d'après-midi. Juste après la pause et pour nous mener tranquillement jusqu'aux infos de 17h, Michael Jackson avec The Way You Make Me Feel et le grand retour de Gauvin Cerce, un retour qu'on n'a pas loupé sur Ici Azur. Le single de son retour après son silence radio s'appelle justement Silence Radio et ce sera savouré juste après ça.
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4: Non, je lis, mon chéri. 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
1: Très bon après-midi avec Ici Azur. Il est 17h. L'actu en 3 minutes, Mélodie Vialet.
2: 30 policiers nationaux en plus dans le quartier des Moulins, annonce de Laurent Nunez, le ministre de l'Intérieur, en visite dans le quartier cet après-midi, 2 semaines après cette fusillade qui a fait 2 morts et 6 blessés. Le ministre a aussi rencontré des acteurs associatifs du quartier, des victimes de la fusillade d'octobre dernier qui avait aussi fait 2 morts. Selon le ministre, 48% de procédures en plus dans le cadre du narcotrafic ont eu lieu cette année par rapport à l'année précédente. La pression est maximale pour les Aiglons. Dernier match de la saison demain soir pour l'OGC Nice. Match barrage retour face à Saint-Etienne à l'Alliance Riviera. L'enjeu est crucial. Si l'OGC Nice gagne, les Aiglons restent en Ligue 1. S'ils perdent, ils descendent en Ligue 2. Ce match se fera sans public. Match à huis clos après l'envahissement par les supporters du terrain il y a 10 jours face à Metz. Afin d'éviter tout débordement en marge de cette rencontre, la préfecture des Alpes-Maritimes interdit aussi aux supporters niçois de se rendre près du stade et autour du centre d'entraînement. Dans le prochain journal, le capitaine Dante nous dira qu'il trouve que c'est la double peine. Décidément, quand ça ne veut pas, ça ne veut pas. L'OGC Nice est aussi dans la tourmente pour son centre de formation. 3 jeunes de moins de 15 ans vont être exclus de ce centre après avoir roué de coups un 4e jeune. Une information révélée par le journal L'Équipe que nous pouvons vous confirmer. La scène qui s'est déroulée dans la salle de sport suite à une dispute a été entièrement filmée. Pour répondre aux interrogations locales et présenter le projet, des réunions publiques sur les JO 2030 seront organisées à partir de septembre dans les bassins de vie qui accueilleront ces JO d'hiver. C'est ce que annonce le COJOP, le comité d'organisation. Nice s'est positionné pour accueillir les épreuves de glace, mais selon le Parisien, ce serait Lyon qui obtiendrait ces épreuves. La carte définitive des sites accueillant des Jeux Olympiques, les Jeux Olympiques et paralympique sera connu fin juin. La chaleur a des conséquences sur l'air que nous respirons dans les Alpes-Maritimes. La préfecture a déclenché pour aujourd'hui une alerte de niveau 1 à la pollution de l'air en raison du passage du nuage du Sahara, un niveau d'alerte assez rare. Les personnes les plus fragiles doivent donc éviter de sortir.
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2: Et on devrait avoir un petit peu moins chaud, Arnaud, puisque les Alpes-Maritimes sont placées en vigilance jaune pour les orages aujourd'hui et demain.
1: Oui, on l'avait dit, qu'il y aurait des orages, des nuages pour terminer cette journée. Bah là, en ce moment, grosse couche nuageuse et de la pluie parfois sur une grosse partie du département, par exemple. Sur le littoral, ça vous concerne en ce moment entre Antibes et Menton. C'est en ce moment aussi avec du vent qui amène un petit peu d'air. Ça s'améliore cette nuit dans le ciel, il est étoilé. Demain, on se réveille avec le soleil avant le retour d'orage en fin de matinée sur le moyen et au pays exclusivement. Demain après-midi, ça sent plutôt l'été sur le littoral avec des températures quasi normales à Nice, Cannes ou Antibes. Grand soleil, ambiance de printemps avec jusqu'à 28 degrés à Nice et Antibes, 27 vers Cannes. Grasse et Menton grimpent à 29 degrés, tout comme le secteur de la Trinité. On compte sur 25 degrés à Tende, 26 à Saint-Martin-Vésubie, 27 à Puget-Théniers. 17h04 sur la route. Comment ça se passe là en ce moment? Eh bien, ça se passe normalement, c'est-à-dire avec un trafic dense sur la pénétrante du Paillon, entre Nice et la Trinité, particulièrement sur la voie rapide en direction de Nice-Ouest, mais aussi sur votre arrivée lorsque vous êtes sur l'autoroute A8 en arrivant sur Nice et en direction de l'Italie, la route du bord de mer entre Antibes et Villeneuve-Loubet-Plage, la zone d'activité d'Antibes, celle de Sophia Antipolis à Valoris avec un quart d'heure d'embouteillage signalé et bien sûr la traversée de Mandelieu-la-Napoule et votre arrivée sur Cannes par la Boca Ouest. Le retour de l'actu, c'est tout à l'heure à 18h.
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1: Et voici Gérard Blanc avec du soleil dans la nuit. Là, en ce moment, si vous êtes sur la Côte d'Azur, on a plutôt l'impression que c'est la nuit avec le soleil, en fait. Parce que là, on a quand même de sacrés gros nuages. C'est assez sombre, ambiance un petit peu sombre pour cette fin d'après-midi.

0: Ici Azur avec Gérard Blanc et du soleil dans la nuit à suivre dans le quart d'heure. FR David, il y aura aussi le nouveau Céline Dion et Alain Bachung.
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0: Ravi de vous retrouver, je suis Arnaud Visconti, l'équipe avec moi, je la renomme donc, la Viscontime avec Anthony qui réalise l'émission, il y a Marie Chantal qui vous accueille au 04 93 82 03 04, et puis vous le savez, on teste pour vous chaque après-midi, l'équipe d'ici Azur est mobilisée, aujourd'hui c'est Nadia Gabriard qui a testé, avec elle c'est un peu le dessiner c'est gagné, elle nous raconte tout ça après Taylor Swift, voici Hoplite.

0: ici Azur avec Taylor Swift qui visiblement se contente en amour des restes. Allez, on teste pour vous avec Nadia Gabriard aujourd'hui. On va découvrir un atelier qui devrait inspirer toutes celles et ceux qui ont envie de se lancer dans le dessin, Nadia.
1: Vous avez toujours rêvé d'apprendre à dessiner? Eh bien, aujourd'hui, je vous emmène à Saint-Laurent-du-Var pour tester avec moi un atelier de modèles vivants. J'ai rendez-vous avec Emma. Elle est artiste et professeure de peinture et de dessin. Et c'est elle qui anime cet atelier au Centre culturel La Boulangerie. Bonjour Emma.
2: Bonjour Nadia.
1: Ça consiste en quoi exactement un atelier de modèles vivants?
2: C'est un exercice qui est pratiqué aux Beaux-Arts. Il permet de dessiner le corps humain à partir d'un modèle qui pose nu ou habillé.
1: Comment se déroulent les séances?
2: C'est une succession de petites sessions de dessin de 6 minutes à peu près. Donc grosso modo, il y a une dizaine de pauses. Bien évidemment, on va faire un break de 10 minutes entre les deux heures. Donc le but, c'est d'être synthétique. Moi, tout le long, je donne des conseils, des astuces en fonction des besoins des élèves. Et du coup, je m'adapte au niveau. Et concernant les techniques, je leur laisse le choix. Ils peuvent utiliser du fusain, du crayon.
3: Allez, c'est bon, je lance le chrono pour 5 minutes.
1: Voilà, on est installé dans la salle, chacun devant son chevalet, le modèle est au centre. Je chuchote parce que tout le monde est concentré. Le chrono est lancé pour la première pause à dessiner.
3: Si jamais c'est trop dur pour vous, vous vous arrêtez au genou. Vous êtes obligé de tout faire. Hein.
4: Avec ton crayon, ce que tu peux faire, c'est prendre l'axe des clavicules et le retranscrire sur la feuille. Tu vois, c'est comme une règle en fait, ton crayon à ce moment-là. Parce qu'il faut aller avec ce que tu as dans la main, hein, pour aller le plus vite possible.
3: Il vous reste 2 minutes 30. Quand vous voyez des ombres, vous pouvez les utiliser comme repère et appuyer un peu sur votre crayon pour faire un trait plein. C'est fini.

0: Voilà, on vient d'enchaîner 5 sessions de dessin. Petite pause de 10 minutes avant d'y retourner. Emma, je trouve que c'est vraiment un exercice qui demande une grande concentration. Hein.
1: Et oui, c'est un exercice qui est assez particulier parce que la personne est en 3 dimensions. Si ça avait été une photo, ça aurait été plus simple. On aurait pu zoomer, dézoomer, etc. Par conséquent, il faut travailler le corps en perspective, coordonner les connaissances qu'on a en anatomie, bien visualiser les différents types de postures, comprendre aussi les proportions du corps humain, et s'ajoute aussi à ça l'énergie du trait et l'ensemble des courbes et des traits que forme le corps en fait.
0: Je suis avec Alexandra qui est notre modèle aujourd'hui. Qu'est-ce qui fait qu'un beau jour on se lève en se disant tiens je vais poser nu?
2: Tout simplement une copine qui prenait des cours de dessin m'a dit que son prof cherchait des modèles. Je me suis dit pourquoi pas, et en plus j'ai toujours été fascinée par l'art grec, romaine, et du coup je me suis dit oui je vais faire ça aussi.
0: Je suis avec Juliette, une des élèves de cet atelier. Qu'est-ce qui vous plaît dans ce cours de dessin un peu particulier?
3: Ça nous permet de rentrer vraiment en contact avec la ligne du corps, avec ses ombres, la lumière.
0: La pose est terminée et on y retourne avec une belle pose de dos. Moi, je suis passée au fusain. J'avoue que c'est assez intéressant. Qu'est-ce que t'en penses, là?
4: Je trouve que tu t'es améliorée parce que tu as commencé à dessiner les formes globales. Et du coup, ça te permet d'avoir des repères pour la suite. Donc, continue comme ça. Bravo, Nadia.
0: Merci.
5: Allez, dernière pause. 5 minutes, c'est parti.
0: Voilà, l'atelier est terminé. On a dessiné 11 poses. Alors, Emma, le verdict?
1: Alors, je trouve qu'en 2 heures, tu as assez bien représenté l'ensemble du corps de manière synthétique. C'est-à-dire que, en général, les débutants vont vouloir faire des choses parfaites, et toi tu as été à l'essentiel, et je trouve que c'est ce qui ressort vraiment de tes dessins.
0: Voilà, si vous avez envie de vous essayer à l'atelier modèle vivant, eh bien rejoignez l'atelier d'Emma pour apprendre à observer et à dessiner spontanément dans une ambiance super bienveillante.
6: Oui, ça a l'air à Saint-Laurent-du-Var, le centre culturel La Boulangerie, pour tester vous aussi. J'espère que vous allez bien. Oui, on est content en tout cas de vous retrouver l'après-midi. On s'écoutera la nouvelle chanson de Céline Dion, Dansons, mais avant cela, c'est Alain Bachung. Nous sommes en 1980, elle est belle comme un pétard qu'attend plus qu'une allumette. Hein, c'est ça les paroles, c'est le tube culte d'Alain Bachung. Gabi au Gabi, et c'est maintenant sur votre radio ici Azur, ici sur la Côte d'Azur et dans les Alpes-Maritimes, avec une après-midi un petit peu orageuse quand même.

Ici Azur avec Céline Dion, la nouvelle chanson qui s'appelle Dansons, 17h24 sur la route. Il y a du monde ce soir pour cette fin d'après-midi sous les nuages et les orages sur le littoral, même sur le littoral. Avec du monde sur la pénétrante du Paillon, ça commence dès Nice jusqu'à la Trinité, ça c'est habituel. Moins habituel, la traversée de Drape est assez compliquée là aussi, avec une circulation qui est dense, une circulation qui est quasi arrêtée à la pointe de Blozasque. Ensuite ça va un petit peu mieux. Vous avez du monde sur la voie rapide à Nice en direction de l'ouest. Vous avez du monde

0: sur le contournement de Nice, sur l'autoroute A8. Et puis sur tout ce qui va être le secteur de Nice-Ouest, Saint-Laurent-du-Var, puisque vous avez du monde en passant lorsque vous passez par le Croc-de-Cagne pour rejoindre Nice, mais aussi depuis Saint-Laurent-du-Var pour rejoindre la 6202. Donc voilà, là il y a des coups de frein à donner. Sur Monaco, sortie habituelle des bureaux, et là aussi c'est assez chargé, notamment vous qui quittez la Principauté par Cap d'Aille. Vous avez du monde sur l'autour de Cagnes sur mer, le centre-ville, la route du bord de mer entre Antibes et Villeneuve-Loubet-Plage, tous les secteurs des zones d'activité de Sophia Antipolis d'Antibes. C'est particulièrement chargé ce soir sur les zones d'activité de Sophia Antipolis au niveau de Valoris, mais aussi lorsque vous allez rejoindre la pénétrante Grasse-Cannes, le secteur de Mougins, là aussi bien encombré, et puis votre venue sur Cannes par Bocanor, par Boca-Ouest, par la traversée de Mandelieu-la-Napoule, ou encore votre entrée par le Canet. Là aussi, c'est très chargé, avec le double sens du boulevard Carnot qui lui aussi est saturé.
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0: Et bientôt 5h30, et vous le savez, à 5h30, on partage avec vous des idées de sortie. C'est juste après RFR David tout de suite, voici Words.

0: Lucie Azur avec FR David et Words dans une minute. Mylène Farmer avec Pourvu qu'elle soit douce. Aujourd'hui, c'est une journée spéciale. Mylène Farmer avec ses plus grands tubes tout au long de cette journée sur ICI Azur à l'occasion de la sortie demain de la nouvelle chanson de Mylène Farmer que vous allez découvrir sur votre radio locale. Mylène Farmer fait son grand retour avec une chanson qui s'appelle C'est à qui le tour. Rendez-vous donc dès demain matin pour découvrir cette nouvelle chanson de Mylène Farmer. En attendant, on réécoute ses plus grands tubes. Là, il est un peu plus de 5h30 et il est temps de partager avec vous des idées de sortie.
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0: Et rendez-vous ce soir à 20h, cathédrale Saint-Réparatanis pour les Festives Harmonies, un concert proposé par les voix animées entièrement a cappella. Voyage musical qui va de la Renaissance à Charles Trenet, le cadre exceptionnel de la cathédrale. C'est à 20h tout à l'heure, c'est à Nice, Festives Harmonies. Et puis direction Menton ce week-end pour tous les fans de jeux vidéo. Ouais, c'est le 7e salon des jeux vidéo et de société qui s'installe samedi et dimanche au Palais de l'Europe et dans les jardins Biovès à Menton. Dès 10h ce samedi, vous allez découvrir jeux vidéo, jeux de société, jeux de rôle entre autres, mais aussi des animations virtuelles, des escape games, des tournois. Et pour que toute la famille puisse en profiter, il y aura aussi un espace dédié à la petite enfance.
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0: On va parler musique avec Émilie Mazoyer dans les prochaines minutes. On va parler de Michael Jackson, de Vianney, d'Anaïs ou encore de Kylie Minogue. Mais avant donc, journée spéciale Mylène Farmer, un tube toutes les 2 heures sur ICI Azur aujourd'hui à l'occasion de la sortie de sa nouvelle chanson Mylène Farmer que l'on écoute maintenant avec Pourvu qu'elle soit douce.

0: Ici Azur, journée spéciale Mylène Farmer, pourvu qu'elle soit douce, un de ses plus grands tubes. Et demain, on va découvrir ensemble la nouvelle chanson de Mylène Farmer, c'est son grand retour, c'est un événement et ça s'appelle « C'est à qui le tour ?» Eh bien à vous, les auditeurs d'Ici Azur. À qui le tour? Tiens justement, c'est à Émilie Mazoyer maintenant, puisqu'on parle de l'actu musique. Bonjour Émilie.
1: Salut tout le monde. Émilie, au rapport pour votre dose quotidienne d'actualité musicale. Kylie Minogue, cette fée, a 58 ans aujourd'hui.

30 ans sur scène, 17 albums studio, 80 millions de disques vendus et un documentaire qui vient de sortir, très intéressant et émouvant. Elle y évoque sa carrière en montagne russe et ses combats contre le cancer. 3 épisodes à découvrir sur Netflix en attendant le prochain album de Kylie à la fin de l'année. Ça y est, la nouvelle version du premier tube d'Anaïs, Mon cœur, mon amour, est enfin sortie.

Alors, 20 ans plus tard, Anaïs tape toujours juste et son premier album The Cheap Show est pour la première fois disponible en vinyle. Bah oui, il y a 20 ans, les 33 tours, ça n'était pas encore revenu à la mode. Il était temps de réparer ça et la tournée anniversaire d'Anaïs arrive. Là aussi, belle tournée en préparation pour un artiste que vous connaissez bien, mais il était où ? Il n'était pas là, Vianney, il était dans la forêt. Hein. Vous avez pu suivre étape par étape la construction de sa cabane. Il a galéré, mais il y est arrivé. Et Vianney, il fabrique désormais de nouvelles chansons qu'il a hâte de partager avec vous. Sa tournée vient d'être annoncée. Une année.

tournée sur les routes de France de mars 2027 à mars 2028. Mise en vente des tickets demain matin à 10h. Le succès du film sur la vie de Michael Jackson rend les fans un peu zinzin. Et l'IA, qui peut fabriquer en 2 secondes n'importe quelle image, n'importe quel film, eh bien ça n'arrange rien. Une vidéo devenue virale la semaine dernière sur X montrait un petit vieux aux cheveux gris, assis dans un bus au Brésil, un petit vieux ressemblant étrangement à Michael Jackson. Et tout le monde y a cru, des milliers de partages et plusieurs dizaines de millions de vues pour ce scoop. Michael Jackson est vivant au Brésil, qui n'était évidemment qu'une fake news. Heureusement, la musique, elle, ne ment jamais.

Michael Jackson. Ce soir à 20h sur Ici Azur, il est notre invité, le pianiste Sofiane Pamart, qui est venu plein de fois ici sur la Côte d'Azur. Sofiane Pamart, invitée tout à l'heure à 20h d'Ici Azur pour la sortie de son nouvel album qui s'appelle Movie. Mais écoutez ça, écoutez quelques notes du pianiste. C'est vrai que ça fait bien un film, Movie.

Sofiane Pamart tout à l'heure à 20h sur Ici Azur. Et en attendant, nous, on joue tout de suite 04 93 82 03 04. 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Et d'ici là, la musique de Madonna et des Enfoirés tout de suite, l'île au trésor.

Ici Azur avec les Enfoirés pour les Restos du Cœur. 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Merci. Madonna, Vogue, et puis je vous rappelle le numéro 04 93 82 03 04, le numéro d'Ici Azur pour nous rejoindre. 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

0: Ici Azur avec Madonna et Vogue, 17h51.
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0: Avec les Azuréens qui donnent envie de sortir, c'est tout à l'heure à 18h15 et aujourd'hui, on parlera des festivités Biagini. C'est à Villefranche-sur-Mer, c'est pas ce week-end, c'est le week-end d'après. Il y a des spectacles, c'est une grande fête et il y a notamment le spectacle événement. Jules et Marcel, nous en reparlons tout à l'heure à 18h15. Mais d'ici là, nous jouons avec le tirage lundi matin pour un séjour chez nous, le train des merveilles, le vrai pays des merveilles pour 4 personnes et peut-être pour vous. Claire, bonjour Claire.
3: Bonjour.
0: Claire, une petite question. Vous savez que ce week-end, c'est le festival du livre de Nice.
3: Oui.
0: Alors, il y a des auteurs, il y a des comédiens, il y a des présentateurs télé, il y a plein d'artistes différents. Il y a une seule chanteuse qui a annoncé. Cette chanteuse, c'est elle. Ça, c'était sa première chanson. Ensuite, on l'a connue avec... On a tous le droit.

0: Céliane Folie.
1: Mais oui, Céliane Folie. Je ne peux pas. Mais elle savait, Claire. Eh ben bravo, c'est gagné. On vous inscrit, le tirage lundi matin, séjour chez nous, le vrai pays des merveilles pour 4 personnes. Je croise les doigts pour vous, Claire.
0: Oui, moi aussi, je croise les doigts. Merci beaucoup.
1: Très belle fin d'après-midi, merci de votre fidélité à Ici Azur. À bientôt.
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1: Et dans 6 minutes 18h, le retour de l'actu locale. D'ici là, la musique de Marine avec Escro et tout de suite Michel Polnareff. Voici la jolie mélodie d'Holidays.

0: Ici Azur avec Marine et Escroc.
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0: Nous sommes jeudi, le 28 mai et il est 18h. L'actu en 5 minutes, Mélodie Vialet.
3: Nice pourrait ne pas accueillir des preuves pour les Jeux d'hiver 2030. Info explosive du journal Le Parisien. Nice devait recevoir les épreuves de glace. Bonsoir Caroline Saglione.
4: Bonsoir.
3: Alors, sauf revirement de dernière minute, l'ensemble du pôle glace sera entièrement transféré à Lyon.
4: Et oui, nos confrères indiquent que la réunion prévue demain actera cette décision. Une réunion entre le Comité international olympique Alpes 2030 et les parties prenantes afin d'afficher la carte des sites et mettre un terme aux multiples atermoiements. Résultat, c'est Lyon qui devrait donc hériter de l'ensemble des épreuves de glace, alors qu'un accord semblait avoir été scellé, puisque seul le hockey masculin devait être délocalisé en Rhône-Alpes. Le Parisien indique que depuis plusieurs mois déjà, le COJOP travaillait sur des alternatives à Nice, car le refus du maire de prêter l'Alliance Riviera faisait déjà pencher la balance en faveur de la capitale des Gaules. Par ailleurs, la Fédération internationale de hockey ne voulait pas que les tournois masculins et féminins soient organisés dans deux villes différentes. Et puis du côté du maire de Nice, la réaction ne s'est pas faite attendre. Éric Ciotti indique que depuis quelques semaines, il y a des déclarations contradictoires, des scénarios, des exigences qui changent sans cesse. Il reconnaît que la présence des Jeux à Nice semble remise en cause. Un manque de considération, dit-il, pour le territoire et ses habitants. Et pourtant, Éric Ciotti le dit, le dialogue reste ouvert, mais pour défendre des Jeux sobres, réalistes et soutenables.
3: Et on aura donc peut-être une réponse demain.
4: À voir.
0: 30 policiers nationaux en plus dans le quartier des Moulins.
3: Annonce de Laurent Nunez, le ministre de l'Intérieur, en visite dans le quartier cet après-midi, deux semaines après cette fusillade qui a fait 2 morts et 6 blessés. Laurent Nunez détaille cette annonce.
5: J'ai décidé depuis le début de cette année, puisque j'avais été interpellé par le prédécesseur de M. Ciotti, puis par M. Ciotti, j'avais été interpellé sur les effectifs et j'ai affecté un certain nombre de sorties d'école ici sur la ville. Ils sont 10 à être sortis et il y en aura encore de l'ordre d'une dizaine qui rejoindront Nice. Et puis surtout, dans le cadre du plan d'investigation judiciaire, on aura 10 enquêteurs supplémentaires qui seront affectés ici à Nice. Ce qui fait une trentaine d'arrivées. Je tiens juste à faire remarquer que depuis mon arrivée, j'ai marqué une attention soutenue pour la ville de Nice, puisque le chiffre que je viens de vous donner correspond à 3 fois les affectations qui avaient été données à Nice en 2025.
3: Laurent Nunez au micro ici Azur de Ulysse Le Toquin, le ministre qui a aussi rencontré des acteurs associatifs du quartier des victimes de la fusillade d'octobre dernier qui avait aussi fait 2 morts. Selon le ministre, 48% de procédures en plus dans le cadre du narcotrafic ont eu lieu cette année par rapport à l'année précédente. Et décidément, quand ça ne veut pas, ça ne veut pas. L'OGC Nice est aussi dans la tourmente pour son centre de formation. 3 jeunes de moins de 15 ans vont être exclus de ce centre après avoir roué de coups un 4e jeune. Une information révélée par le journal L'Équipe que nous pouvons vous confirmer. La scène s'est déroulée dans la salle de sport suite à une dispute et a été entièrement filmée. Une commission de conciliation aura lieu les 8 ou 9 juin prochains.
0: Et d'un point de vue sportif, la pression est maximale pour les Aiglons.
3: Ah oui, dernier match de la saison demain soir pour l'OGC Nice. Match de barrage retour face à Saint-Etienne à l'Alliance Riviera. L'enjeu est crucial. Si l'OGC Nice gagne, les Aiglons restent en Ligue 1. S'ils perdent, ils descendent en Ligue 2. Ce match se fera sans public. Match à huis clos après l'envahissement par les supporters du terrain il y a 10 jours face à Metz. Et afin d'éviter les débordements en marge de cette rencontre, la préfecture des Alpes-Maritimes interdit aussi aux supporters niçois de se rendre près du stade et autour du centre d'entraînement. Pour le capitaine Dante, c'est donc la double peine.
6: C'est décevant. Bien sûr que c'est décevant. Après quelques temps, je vois des punitions derrière des punitions, punitions, punitions. J'entends que ça. Voilà, ça y est, les supporters, ils sont fait déjà assez punis, donc c'est bon. Qu'ils puissent rester à l'extérieur et qu'ils puissent nous pousser, qu'on puisse les entendre au moins un peu de l'extérieur. Voilà, ça c'est le minimum. Il faut pas qu'on se dise que c'est normal. Voilà, ils sont interdits déjà du stade. À un moment donné, il faut quand même respecter un peu plus le sport. Le sport, la beauté du sport, c'est ça. C'est des pouvoirs. pouvoir prévoir des événements pareils. Et en tout cas, je pense que c'est dommage pour nous tous parce que ils allaient beaucoup nous aider, même de l'extérieur du stade, parce qu'on allait les écouter et ça allait nous faire du bien.
3: Et nous, en tout cas, on aura notre maillot de l'OGC Nice. Mmh. Nice-Saint-Etienne, ce sera bien évidemment à vivre sur ICI Azur. Le coup d'envoi de cette rencontre, c'est 20h45. On est bien évidemment tous derrière nos aiglons.
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0: Même et... si on dit quand même, surtout en cas de victoire, on fera aller les verts pour célébrer la victoire.
3: On lèvera les verres.
0: Avec modération quand même. Hein. Mais voilà, on est tous derrière effectivement les rouges et noirs.
3: Hein. On espère que demain il n'y aura pas d'orage, puisque non. Ce soir il y en a. D'ailleurs,
0: c'est
3: en ce moment.
0: Nuageux, hein. Ouais, c'est nuageux, c'est pluvieux et orageux sur une grande partie des Alpes-Maritimes. Sur le département, ça vous concerne sur le littoral entre Antibes et Menton en ce moment, sur le moyen et le haut pays. Un ciel bien gris et des températures, du coup, voilà. Voilà, ça respire
3: ça mieux,
0: un petit peu plus.
3: Pour cette
0: nuit,
3: la fraîcheur un peu.
0: Retour d'un ciel étoilé, plus de nuages. Demain matin, du soleil avant le retour d'orage sur le moyen et au pays, exclusivement en fin de matinée. Demain après-midi, en revanche, sur le littoral, ça sent l'été. Hein. Il y a le soleil et les températures qui vont avec. À Nice, à Cannes ou à Antibes, on est autour des 28 degrés demain après-midi. 27 degrés sur Grasse et Menton affiche 29 degrés demain après-midi. On grappe à 27 degrés sur Saint-Martin-Vésubie et Puget-Théniers. 18h06. Sur la route, les ralentissements habituels de la fin d'après-midi, c'est même un peu plus chargé qu'à l'habitude. Vous circulez moins vite, peut-être à cause de quelques averses. Il y a du monde, par exemple, sur l'autoroute A8 au niveau du péage d'Antibes dans les deux sens de circulation. Sur le contournement de Nice, toujours sur l'autoroute A8 direction Aix-en-Provence. Du monde sur la pénétrante du Paillon, ça démarre dans Nice jusqu'à Cantaron, une circulation qui reste dense, bien ralentie dans ce secteur. Autre point difficile, tout le secteur de Sophia Antipolis sur Valoris pour votre venue sur Mougins, sur la pénétrante Grasse-Cannes. Il y a du monde en cette fin d'après-midi. Bon courage et retour de l'actu tout à l'heure à 19h.
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0: Et c'est parti, on fait un Dirty Dancing en direct avec Bill Medley et Jennifer Warnes. No.

0: Ici Azure avec la BO de Dirty Dancing, The Time of My Life. Dans le prochain quart d'heure, Louis Bertignac et les visiteurs, P. Lyon ou encore Florent Pagny.
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0: Avec les Azuréens qui donnent envie de sortir, notre Azuréen ce soir, c'est Christian Guérin de la compagnie Biagini qui fête avec nous ce week-end, le week-end prochain à Villefranche-sur-Mer. C'est les festivités Biagini, une nouvelle édition avec notamment le spectacle événement Jules et Marcel. Nous en parlons juste après l'Azuréenne Auria qu'on écoute tout de suite. Elle fait un carton, notamment sur les réseaux sociaux. Voici Auria avec Soirée mondaine.

0: mondaine.
1: Ici Azur avec Auria et les soirées mondaines. Auria est de la Côte d'Azur, ça nous fait particulièrement plaisir hein, de voir que ces soirées mondaines, eh ben, elles rayonnent en ce moment un petit peu partout en France. 18h16. Les Azuréens qui donnent envie de sortir, ce soir avec Christian Guérin de la compagnie Biagini. Bonjour Christian.
2: Bonjour Arnaud, bonjour à tous.
1: Les festivités Biagini qui reviennent le week-end prochain à Villefranche-sur-Mer, c'est ça que vous voulez nous annoncer?
2: Nous organisons la 6e édition de nos festivités Biagini. C'est un rendez-vous culturel et festif qui va se dérouler au cœur de la citadelle de Villefranche-sur-Mer.
1: Voilà, c'est ça. Hein. Ça commence donc vendredi soir, pas celui-là, hein, celui d'après à la citadelle, avec un spectacle amateur, vous m'avez dit, en niçois et en français. Et ensuite, Christian, vous allez jouer Jules et Marcel. Ça, on n'arrête pas d'entendre parler. Ça va être énorme.
2: Jules et Marcel, ouais. Basé sur la correspondance intime entre Marcel Pagnol et Jules Rému. Et nous avons le plaisir de le jouer au Théâtre de Verdure. C'est une soirée magnifique qui est proposée aux spectateurs. Car depuis le Théâtre de Verdure, ben, vous le savez certainement, on voit de magnifiques étoiles et on entend la mer qui est juste à côté. Il y a les vagues qui bercent et qui participent au spectacle. Donc c'est une soirée un peu féerique.
1: Et Jules et Marcel, c'est effectivement basé sur, je dirais, des correspondances réelles.
2: Oui, c'est un spectacle incroyable parce que on pourrait croire que c'est un nouveau spectacle de Marcel Pagnol avec beaucoup d'émotion et beaucoup d'humour comme dans les pièces de Marcel Pagnol, sauf que là il n'a pas écrit pour le public. Ils ont écrit à deux en pensant n'être lus que par leur interlocuteur, et donc Marcel écrivait à Jules et Jules Rému n'écrivait qu'à Marcel Pagnol, et nous on a transformé ça en un spectacle. Donc ce sont des répliques authentiques qu'ils se sont échangés dans leur intimité et qui font en fait un magnifique spectacle où on voit à la fois une histoire d'amitié et puis à la fois une histoire culturelle de comment s'est passée cette révolution du cinéma parlant, comment Marcel Pagnol a réussi à convaincre Jules Rému de jouer dans Marius et ensuite de le jouer au cinéma. Et puis ensuite, on voit tout, bah, tout le déroulé, jusque la femme du boulanger, l'entrée à la Comédie française de Rému, l'entrée à l'Académie française de Marcel Pagnol. Bref, voilà, c'est à la fois un moment historique, culturel, mais surtout un spectacle plein d'émotions et plein de rires.
1: Plein de rire, plein d'émotions, et puis voilà, ça sent aussi l'accent de nos régions, de notre région.
2: Oui, c'est la grande particularité de ce que nous proposons. On est convaincu, comme Marcel Pagnol, que notre provençalité, notre nissartitude, nos racines sont universelles.
1: Et on voit partout en ce moment, même dans la région, je vois Villefranche-sur-Mer, ça y est, hein, les affiches sont mises hein, pour ce vendredi 5 juin pour Jules et Marcel. Je crois que vous avoir aperçu aussi sur le tramway à Nice. Où j'ai rêvé.
2: On se balade avec mon partenaire Frédéric Achard, non pas dans le tramway, mais sur le tramway. Oui, on a eu beaucoup de chance comme ça de pouvoir offrir une belle visibilité à nos festivités Biagini et au spectacle Jules et Marcel. Mais il reste encore quelques places. Ouais. Donc vous pouvez, chers Azuréens qui auraient peut-être envie de sortir si j'arrive à vous séduire, vous aurez encore quelques places à prendre.
1: Les festivités à Biagini. Merci Christian. On se donne rendez-vous donc le week-end prochain. C'est la citadelle de Villefranche-sur-Mer. Alors le programme du vendredi, on l'a eu. Hein, c'était Jules et Marcel. Et puis le samedi, les festivités continuent avec un grand spectacle d'enfants autour des fables de La Fontaine, avant une grande merinda festive pour clôturer le week-end. Toutes les infos, elles sont faciles à retrouver sur le site internet de votre compagnie, la compagnie Jacques Biagini. Oh, génial. Ah, ça fait du bien de réécouter ce titre. En fait, c'était le générique, surtout, de l'émission Top 50, animée par Marc Toesca, qu'on salue parce qu'il habite maintenant en principauté de Monaco. Oui, et quand il débutait l'émission, il faisait « Salut les petits clous !» Alors les petits clous, bah, je vous embrasse. Et on écoute tout de suite P-Lion, voici « A Bitch

0: Ici Azur avec Vertignac et les visiteurs. La chanson c'est Zidella, 18h26 sur la route. Que se passe-t-il? Eh bien il y a la pluie qui vous gêne visiblement sur le littoral et du coup il y a du monde. C'est assez dense en ce moment sur la route du bord de mer, particulièrement entre Antibes et Villeneuve-Loubet-Plage. Vous avez un secteur qui semble saturé et un bon 20 minutes pour traverser les difficultés. Vous avez également la zone d'activité d'Antibes qui est bien concernée par des embouteillages lorsque vous arrivez sur Antibes par la zone d'activité. La zone d'activité de Sophie Antipolis ce soir, elle est très chargée. Et vous avez du monde enfin sur Nice, la voie rapide en direction donc de l'ouest de Nice. Là aussi, un secteur qui est chargé, c'est assez habituel.
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0: Et dans 3 minutes, il est 6h30, vous le savez, à 6h30, on partage avec vous des idées de sortie. Voici Florent Pagny et la dernière chanson du monde.

0: Ici Azur avec Florent Pagny et la dernière chanson du monde dans une minute, Véronique Sanson. Mais là, il est un peu plus de 6h30 et à cette heure-ci, on partage avec vous des idées de sortie.
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0: Avec une grande première à Cannes-sur-Mer, ça se passe ce samedi, le festival Runfest qui débarque à l'hippodrome de la Côte d'Azur. Alors c'est drôle hein, parce que dans la journée, on va pouvoir courir nous-mêmes sur la piste de l'hippodrome. On sera accompagné de musique, de food trucks, de village de festivités, de DJ set. Et le soir à 21h, pour fêter tout ça, il y aura un concert géant à Batmania. Ça débute à 21h pour s'amuser jusqu'au bout de la nuit. Le Runfest tout au long de la journée de samedi à l'hippodrome de la Côte d'Azur.
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0: On va parler d'une émission sur TMC qui s'appelle Mon Coluche à moi. C'est juste après Damiano David et tout de suite Véronique Sanson.

0: ici Azur avec Damiano David et la chanson Next Summer. On retrouve Patrice Gascoigne maintenant parce qu'on parle d'un hommage, Patrice, à Coluche sur TMC, un documentaire qui est signé d'une personnalité qu'il connaissait très bien, Michel Denisot.
1: Nous sommes le 19 juin 1986. Michel Denisot, alors sur Canal+, présente son émission Zénith avec La Voix qui Tremble.
2: Bonsoir à toutes et à tous. C'est donc un Zénith spécial que je vous présenterai avec Philippe Gildas et Maris pour nous rejoindre ce soir. Je pense qu'on sera pas trop de froid. Pardon.
3: Si aucun d'entre nous ne peut parler, on n'a aucune chance de continuer. Donc Coluche est mort.
2: Alors je vous propose de revoir Coluche qui était donc à Zénith lundi dernier, juste après sa participation au Stop-Pierre de Montléry.
1: Il y a des émissions où rester professionnel est un défi aux larmes. Celle de Michel Denisot qui vient de perdre son pote, un autre Michel, Coluche. 40 ans plus tard, ce soir sur TMC, Michel Denisot nous propose un documentaire passionnant et émouvant intitulé « Mon Coluche à moi ». Un document où il se souvient de cette amitié, de leurs moments de télévision partagés, mais où il rencontre aussi les proches de Coluche et les artistes d'aujourd'hui que l'humoriste a inspirés. J'ai appelé Michel Denisot pour lui demander si cette émission de juin 1986 fut la plus difficile de sa vie. Michel Denisot.
4: Oui, ça a été l'émission la plus difficile de ma vie. J'en ai fait des milliers. Mais celle-ci était vraiment, c'est la seule fois où j'étais fauché et cueilli par l'émotion. J'annonçais la mort de quelqu'un que je connaissais, que j'avais vu la veille ou l'avant-veille et avec lequel j'avais un lien particulier. Et donc après avoir non pas dominé cette émotion, mais il fallait continuer. Donc j'ai continué grâce à Philippe Gildas et Maryse, qui étaient aussi très proches de Coluche. Et on a pu faire l'émission comme on devait la faire ce jour-là, qui était une émission très difficile, effectivement.
2: Et alors là, tu travailles donc depuis un certain temps sur la Côte d'Azur pour revenir en juillet avec un spectacle totalement neuf. Et donc, ça sera tout nouveau ou on va retrouver des...
5: Ah non, tout nouveau. Non, moi, je ne les sais plus, les anciens.
2: Les thèmes, ça sera quoi? Ça sera la politique,
5: La
2: politique.
5: Tu vas
2: faire peur aux hommes politiques?
5: Les hommes politiques, ils vont recevoir un peu. Oui, il y en aura pour tout le monde, comme on disait à la radio. C'est-à-dire que je me suis trouvé dans une situation avec les Restaurants du Cœur où ils m'ont tous fait des promesses, tu vois. Et puis maintenant, je les vois, quoi, les promesses, tu vois. Donc, si tu veux, je vais les régaler. Donc, il y aura un concours de maxi-tête.
1: Extrait de Zénith, l'émission hommage à la disparition de Coluche, le 19 juin 1986. Ne manquez pas ce soir sur TMC, Mon Coluche à moi, par Michel Denisot. Quant à moi, si je ne trouve pas le chenille oblique, demain, je vous fais de nouvelles coulisses télé.
0: Merci Patrice, on regardera ça à suivre, la Minute Rouge et Noire qui se rapproche de l'épilogue de cette saison interminable. On est à la veille du barrage retour face à Saint-Étienne. Bonjour Maxime Baquier.
6: Bonjour.
0: On va revenir donc sur cette veille de match pour assurer la place du club en Ligue 1. Mais oui, Issa Nissa.

0: Alicia Azur, Irène Cara, avec Fame dans une minute. Le Stéphanois Bernard Lavilliers, je sais pas si on va le passer d'ailleurs. Ouais, non, franchement.
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0: Non, parce que Maxime Baquier, nous sommes quand même à la veille du barrage. Retour face à Saint-Etienne pour l'OGC Nice et pour assurer la place du club en Ligue 1. Ça ressemble à l'heure de vérité et notamment, Maxime, pour Claude Puel.
3: Oui, 10 ans après avoir quitté une première fois le peuple niçois sur un match brûlant face au vert, Claude Puel ne pourra compter cette fois ni sur une vague rouge et noir qui danse en tribune, ni sur un Valère Germain en transe sur le terrain. Grand écart d'émotion et d'enjeux demain. Pas de Coupe d'Europe au bout, juste le maintien en Ligue 1. Seul objectif fixé au Béarnais à son arrivée en janvier et loin d'être gagné avant cette dernière manche qui va nécessiter de se les remonter, ces manches, pour éviter justement de se faire tailler un short par les verts au stade et puis par les amoureux du gym sans doute en dehors, qui ont perdu la foi dans celui qui les avait pourtant surpris et même émerveillés pendant 4 saisons avec des joueurs comme Svitanich, Digard, Genevois ou Ben Arfa. Cette fois la greffe n'a clairement pas pris dans ce vestiaire ingérable, mais on l'a déjà dit, puis elle avait l'occasion de le renouveler, le régénérer cet hiver, mais il a refermé la porte du mercato, persuadé de réussir là où Francaise avait échoué, orgueil très mal placé et survie du club en danger aujourd'hui, après des choix discutables de son coach qui sort de son chapeau un joueur par match à peu près. Everton face à Strasbourg, Ndombele en faux neuf à Lorient, Youssouf contre le PSG, le Pichoun Koulibaly vendredi dernier en finale de Coupe de France ou l'énigme Gouveia encore mardi soir, le Portugais qui n'avait joué qu'une seule petite minute sur les 2 derniers mois et qui va sans doute suivre ce barrage retour loin du terrain, signe d'impuissance ou d'une perte de sens sur son banc. Puel inquiète et confirme qu'il ne faut jamais retourner avec son ex. Jean-Pierre Hébert avait pourtant déjà échoué avec Lucien Favre, c'est encore lui qui est retourné chercher le Béarnais. Et le Prez ne pourra pas être exonéré de responsabilité, même s'il continue, lui, à cibler plutôt les joueurs que son entraîneur. Et alors que revoir Puel sur le banc rouge et noir à la rentrée reste une hypothèse crédible dans l'esprit des dirigeants, qui ont sans doute eux aussi un peu perdu le fil au cours de ce printemps de tous les dangers. Il est grand temps de retrouver ses esprits et d'invoquer ceux qui ont déjà lutté et survécu à ces batailles pour le maintien. Puel, le premier, c'est pas le moment de l'oublier.
0: Claude Puel et les Aiglons qui jouent très gros, donc demain, vous l'avez compris, face à Saint-Etienne, barrage retour à vivre en intégralité sur Ici Azur, avant match dès 20h et coup d'envoi à 20h45. Ici Azur, on écoute Bernard Lavilliers, le Stéphanois, mais bon. Puis là on parle de musique, donc tout va bien. Bernard Lavilliers tout de suite.

0: Ici Azure avec Alex Warren, Fever Dream. 18h53 sur la route, la circulation est toujours dense sur la sortie de la Principauté de Monaco lorsque vous allez vers Cap d'Aille. Il y a du monde sur la route du bord de mer entre Antibes et Villeneuve-Loubet-Plage, sur l'autoroute A8 toujours avant le péage d'Antibes en direction de Nice et de l'Italie. Vous avez du monde sur la zone d'activité d'Antibes avec un embouteillage lorsque vous entrez sur Antibes. 10 minutes hein, de patience à avoir pour circuler dans ce secteur. La zone d'activité de Sophie Antipolis au niveau de Valoris, et ça s'est bien amélioré sur Nice. Il reste un petit peu de monde sur la voie rapide en direction de Nice-Ouest, mais rien à voir avec tout à l'heure et les gros ralentissements.
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0: Et dans 5 minutes, 19h, est le retour de l'actu. D'ici là, la très belle chanson d'Hélène Segarra et Andrea Bocelli. Voici Vivo Perley.

0: Ici Azur avec Hélène Segarra et Andrea Bocelli.
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0: 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Il est 19h. Toute l'actu avec la rédaction.
2: 37,8 degrés près d'Angoulême. En Charente, c'est la température la plus chaude recensée aujourd'hui, un nouveau record battu pour un mois de mai. Et dans ce contexte, évidemment, attention quand vous travaillez dehors, on le répète, dans la Drôme, à Die, un ouvrier de 19 ans est mort après une journée de travail sur une toiture. L'hypothèse du coup de chaud, Alexandre Berthaud, est privilégiée.
3: En fin d'après-midi, le jeune homme s'est senti mal sur le chantier sur lequel il était, à Ponet et Saint-Auban, à quelques kilomètres de Die. Toute la journée, il avait travaillé sur les toits et mardi, à l'ombre, la température dépassait les 31 degrés. Le jeune ouvrier était suffisamment mal en point pour qu'on décide de le conduire à l'hôpital le plus proche, à Die. Une fois arrivé, son état de santé s'est dégradé. Il est décédé dans la nuit de mardi à mercredi. Alors la chaleur est-elle la seule responsable de ce décès? Pour l'instant, on ne peut pas l'affirmer. Mais une enquête en recherche des causes de la mort a été ouverte. Une autopsie doit donc avoir lieu. Du côté de la responsabilité de l'entreprise, on sait qu'il s'agit d'une société bien implantée dans le secteur depuis une dizaine d'années maintenant, spécialisée dans la charpente. On ne sait pas pour l'instant si l'inspection du travail va se saisir du dossier.
2: Alexandre Berthaud, ici de Romardèche. La vague de chaleur au cœur d'une réunion aujourd'hui à Matignon, avec une dizaine de ministres autour de la table qui ont planché essentiellement sur la préparation des prochaines canicule. Parmi ces ministres, le ministre de l'Éducation, Édouard Geffray, qui vient de publier un plan de gestion des vagues de chaleur destiné aux recteurs et aux directeurs académiques, mais certains établissements décident tout simplement de fermer leurs portes. Ce sera le cas demain au collège Jean Moulin à Coulounier-Chamier, près de Périgueux, où 30 degrés ont été relevés dans les classes. Aujourd'hui, impossible de faire cours dans ces conditions, Louise Forbin.
4: Dans les classes situées à l'étage, les températures montent très vite, raconte Loris, un élève de 3e.
5: Ça commence vers 11h, 11h30 avant de manger, la chaleur. Elle est imposante, donc ça fatigue. Et surtout, on a beaucoup de mal à se concentrer.
4: Pour soulager les collégiens, les professeurs ont fait ce qu'ils pouvaient.
6: Dans la cour, on a eu plein de verres d'eau glacée. Ils disaient oui pour qu'on se mette de l'eau sur le visage.
7: Il y a aussi des classes qui sont descendues dans la récréation, à l'ombre, parce qu'ils ne pouvaient pas faire cours à l'intérieur.
4: Car dans certaines classes, les températures ont atteint les 40 degrés dans l'après-midi. Une chaleur qui a causé de nombreux passages à l'infirmerie, selon les élèves.
7: Beaucoup, beaucoup de personnes qui avaient mal à la tête et au ventre.
8: Moi, tellement qu'il faisait chaud, j'arrivais pas à rester debout. Je me suis endormie en classe. J'arrivais pas à me concentrer, il faisait beaucoup trop chaud.
4: La proviseure de l'établissement a donc pris la décision d'annuler les cours, un soulagement pour les collégiens.
9: J'étais contente, je préfère ça qu'avoir cours et avoir super chaud dans les classes.
10: Et on va rester bien au frais chez nous. Hein.
4: Un accueil sera tout de même assuré pour les familles qui n'ont pas de solution.
2: Louise Forbin, ici Périgord. 17 départements de la façade ouest et d'Île-de-France sont toujours en vigilance orange, mais demain, la canicule va régresser par le nord-ouest. Les Côtes d'Armor, le Finistère et la Manche basculeront en vigilance jaune. Carte et prévisions en détail sur ici.fr. Patrick Balkany ne retournera pas en prison. L'ex-maire de Levallois-Perret, reconnu coupable dans 2 affaires de détournement de fonds publics, mais compte tenu de son âge, 77 ans, le tribunal correctionnel de Nanterre ne délivre pas de mandat de dépôt. Il aura donc un aménagement de peine. Une grosse baisse des effectifs à prévoir chez Michelin. Le leader mondial de fabrication de pneus annonce la mise en place d'un plan de départ volontaire pour supprimer jusqu'à 1500 postes en 3 ans uniquement sur la base du volontariat. Michelin évoque à la fois un contexte international chahuté et des coûts jugés trop élevés en France. Et puis il l'a fait, à 17 ans, Moïse Kouamé réalise l'exploit à Roland-Garros. Le jeune prodige français du tennis s'est qualifié cet après-midi pour le 3e tour au terme d'un match fleuve contre le paraguayen Adolfo Daniel Valero. Victoire au tie-break 18 après 5-7 très très accroché, 4h56 précisément de jeu. Moïse Kouamé, 318e mondial, acclamé sur le long lane sous un soleil de plomb, a tenu à remercier son public.
11: Les gars, j'ai juste un mot à dire. Merci. Elle vous revient cette victoire. Elle vous revient cette victoire. Merci parce que, franchement, très honnêtement, sans vous, j'aurais jamais gagné ce match. Je pense que vous vous rendez même pas compte à quel point vous m'avez porté, les gars. Je pense que physiquement, vous êtes encore plus mort que moi. À force de crier, à force de donner toute votre vie pour moi, pour ce match. Et les gars, merci parce que ça a fonctionné. Merci.
2: La seconde surprise du jour, c'est la sortie du grand favori à l'italien Yannick Sinner, numéro 1 mondial, accablé physiquement par la chaleur, éliminé dès le deuxième tour. Chez les femmes, la française Diane Paris s'est qualifiée pour le troisième tour face à l'américaine Anne Li. Et puis en ce moment, une autre française, Elsa Jacquemot, affronte la numéro 1 mondiale Arina Sabalenka. Et pour l'instant, elle tient plutôt bien le coup dans le premier set, 6 à 5 pour Sabalenka. C'est à suivre en direct sur ici.fr.
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0: Votre météo sur la Côte d'Azur pour ce jeudi après-midi. Toujours beaucoup de chaleur, même si les températures et si l'air est quelque peu plus respirable. Mais vraiment très légèrement. On jettera d'ailleurs un œil sur le thermomètre dans un instant, le temps de vous dire que c'est le risque orageux qui domine cet après-midi, notamment en montagne, sur une ligne partant de Puget-Théniers, en passant par Touette de l'Escarène, en remontant vers Tende et le Mercantour. Risque orageux d'ailleurs, le département des Alpes-Maritimes est en vigilance jaune à cause de ce risque d'orage. Sur le bord de mer, sur la bordure littorale, du soleil quelque peu voilé, des températures toujours très douces, même si elles se rétractent un petit peu. 28 à Nice, 28 à Menton, 30 en Pays Grassois et Mouginois, 28 degrés sur la hauteur à Tende ou sur le Mercantour.
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13: Bonsoir à tous, bienvenue si vous êtes là pour la première fois, vous n'allez pas le regretter, jusqu'à 20h, on se balade en musique dans les années 80, vous les avez peut-être vécu un peu, beaucoup, pas du tout, bah du coup c'est pas grave, ce ne sont que des tubes et ça commence comme ça.

0: Genesis, c'était Invisible Touch. 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
0: Extrait du 13e album du groupe, un triomphe mondial. Rien qu'aux États-Unis, 6 millions d'exemplaires écoulés en quelques mois. Et quand on pense que cette chanson, comme toutes les autres, a été improvisée dans le studio, ils adorent ça, les Genesis. Invisible Touch est né grâce à un riff de guitare de Mike Rutherford, donnant à Phil Collins l'idée d'une touche invisible. Le texte a été écrit en quelques minutes. On appelle ça le talent. Et chez nous, bah, le talent, il a pour nom Alain Souchon. Je veux du cuir, ça tombe bien.

0: moment d'amitié, Glenn Medeiros et Elsa. Ah, ils étaient jeunes, ils étaient beaux, lui venant d'Hawaï, elle de Paris. Ils se rencontrent lors d'une émission de télé Sacrée Soirée. Du coup, une maison de disque se dit, tiens, si on leur faisait un tube sur mesure, ça ferait rêver le public. Bien vu. Roman d'amitié se retrouve numéro 1 en France, en Belgique. Et comme ici, les numéro 1, on adore ça. Dans la suite de 100% années 80, David Hallyday arrive avec son premier numéro 1, son premier tube, ce sera High.
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2: Là, pour la course, ils sont partis en 3 jours, les dossards. 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
2: 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Donc, c'est bien, tant mieux.
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0: L'ambiance des années 80, ça continue sur votre radio, ici Azur, juste après ces petites infos.
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2: Il est sorti à présent, vous n'avez rien de prévu pour ce dimanche. Eh bien, à Mont-Sartoux, c'est la fête du vélo en famille à partir de 9h, place Général de Gaulle et place Jean Jaurès. Un programme des plus inspirants, essai de vélo, cargo, atelier participatif, concours, vente de vélo, conférences, jeux. Il y aura même une parade musicale familiale, une belle journée pour célébrer le printemps qui ressemble déjà à l'été. En plein air, la fête du vélo, ce week-end à Mont-Sartoux. Et préparez-vous à chanter, à danser, à vibrer au rythme des plus grands tubes de la musique afro-américaine avec le show Black Legend. C'est au Palais Nikaya, c'est à Nice et ce samedi à 20h. De Ray Charles à Michael Jackson, de James Brown à Beyoncé, laissez-vous embarquer par l'énergie communicative de cette fresque musicale. Un spectacle qui a déjà séduit plus de 250 000 spectateurs et qui va vous faire revivre un siècle d'histoire et de musique. Black Legend ce samedi à 20h au Palais Nikaya à Nice.
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0: Les Communards, c'était You Are My World.
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0: Et c'était le succès du nouveau groupe créé par Jimmy Somerville. On est en 86. Allez, du coup, petit rappel historique. 1986, annonce de la construction d'un tunnel sous la Manche par le président Mitterrand. Naissance de la 5, nouvelle chaîne de télé. Mort de Coluche dans un accident de moto. Et 86, c'est aussi Jeanne Calment qui devient doyenne des Français. Cette même année, le groupe Bill Baxter compose une comédie musicale, Embrasse-moi idiot, d'après un film hollywoodien. Et voilà ce que ça donne.
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Maniac, c'était Michael Sambello. Ah, la BO du film Flashdance qui a donné envie à toute une génération de s'inscrire à un cours de danse, c'était en 83. Dans un instant, Décibel sur Ici Votre Radio, présenté par Émilie Mazoyer qui reçoit ce soir le plus talentueux pianiste du monde, Sofiane Pamart, à l'occasion de la sortie de son nouvel album. Mais en attendant, on reste

0: dans les années 80. Dans un instant, Daniel Balavoine, La vie ne m'apprend rien.
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1: Et la soirée continue sur votre radio locale. 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
2: Il est 20h et c'est Décibel, toute l'actualité musicale avec ce soir, le pianiste français le plus demandé au monde, aussi à l'aise à l'opéra qu'à Bercy.
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2: De l'ultime album du rocker belge Arnaud au Imagine de la cérémonie d'ouverture des Jeux Olympiques Paris 2024, Sofiane Pamart flirte avec le million de disques vendus. Il a dépassé tranquillou le milliard de streams. Il ne cesse de nous éblouir depuis 2019, début de sa carrière solo. Et il sera en avril 2027 le premier pianiste à se produire au Stade de France. Sofiane Pamart vient de sortir son 4e album, Movie. On est fan, fan, fan et heureux, heureux, heureux de l'accueillir dans Décibel.
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2: L'actu musicale de ce 28 mai, c'est l'anniversaire de Kylie Minogue qui, scoop, ne fait pas son âge, vous le saurez tout à l'heure. Le coup de cœur découverte, c'est El Bocho. Vous connaissez pas? C'est normal et c'est à découvrir un peu plus tard dans l'émission, tout comme la toute nouvelle chanson de Christophe Willem. Oui, 20 ans après la nouvelle star, la tortue est de retour avec une nouvelle chanson qui s'appelle System. Et là, il est temps que je vous annonce que le blind test de ce soir, il est lancé. Ça y est, vous pouvez vous inscrire en appelant le standard 0810-055-056. Alexandra vous attend au standard. On joue avec les chansons qui portent des prénoms féminins. Chansons, prénoms féminins, c'est un bon thème, mais il est très vaste. Vous avez une quarantaine de minutes pour réviser. Venez jouer avec nous, puisque à gagner ce soir, c'est Movie, l'album de mon invité Sofiane Pamart. Bonsoir Sofiane, bienvenue.
5: Bonsoir, merci pour cette magnifique introduction, pleine d'entrain, pleine d'enthousiasme. Ça me touche beaucoup.
2: Et d'admiration, Sofiane, on s'était vu pour la première fois au moment de Noche, votre 3e album. Le nouveau Movie vient de sortir. Et alors c'est fou, hein, à chaque fois, les titres de vos albums, c'est un mot. Le premier c'était Planète, le deuxième Letter, puis Noche, la nuit. Et là c'est Movie, film. Vous êtes fan de cinéma ?
5: J'adore le cinéma et je rêvais de composer la musique de mon propre film.
2: Ouais.
5: C'est un rêve que je pouvais rendre réalité avec un album musical où il y a une histoire. J'ai d'abord écrit un scénario qui commence par un lever du soleil, qui termine par un coucher du soleil. Dans ce scénario, en fait, c'est l'histoire d'une journée qui est tellement dense émotionnellement qu'on passe par peut-être tous les sentiments qu'on peut traverser à travers une seule vie. Donc c'est très ambitieux, ne vous inquiétez pas, cette journée est inspirante, elle n'est pas lourde, trop autre chose.
2: Mais il y a des tempêtes émotionnelles quand même. Hein.
5: Voilà, c'est ça. Donc c'est la promesse de cet album. Et je viens de le terminer, j'ai mis 2 ans et demi dessus et je suis trop heureux d'en parler et de le promouvoir parce que c'est un projet auquel je crois beaucoup.
2: Ah, on va se balader au cœur de ces nouvelles chansons, chère Sofiane Pamart. Mais avant, il faut qu'on se situe géographiquement. Vous, le nordiste, vous habitez à Los Angeles maintenant ? Alors ça, pour un fan de cinéma, c'est le rêve.
5: Exactement. Moi, j'ai envie de construire ma vie en fonction de mes inspirations artistiques, en fonction de mes cycles de création. Donc, quand j'ai décidé de faire un film, je me suis dit, où est-ce que je vais être le plus inspiré pour pouvoir le faire ? Et si j'allais à Hollywood? Donc c'était un rêve un peu d'enfant sur cet univers-là, glamour du cinéma, et surtout un désir de réaliser une œuvre vraiment ancrée dans un décor cinématographique.
2: Ouais.
5: Donc tous les jours je me réveillais avec mon piano qui donnait sur cette sublime ville, sur la skyline de Los Angeles, cette énergie de cette ville qui vibre, qui est au milieu en fait de quelque chose de très urbain et quelque chose de très nature, et aussi avec toutes ces personnes qui sont acteurs ou actrices ou qui rêvent de le devenir. J'ai tout pris pour le mettre dans cet album.
2: Et il est très beau. Movie, avant de le découvrir, on va faire un petit retour. Donc Sofiane Pamart, on peut vous entendre en solo, évidemment, je le disais tout à l'heure, hein, ça peut être dans un opéra, vous pouvez évidemment avec brio jouer de la musique classique, hein, vous êtes médaille d'or du Conservatoire National de Lille, ça peut être donc sur vos compositions à vous, c'est vrai que tous les pianistes ne sont pas compositeurs, vous c'est le cas. Je parlais de Noche tout à l'heure, je m'en suis toujours pas remis moi.

Et depuis le début de votre carrière, vous avez eu cet instinct et ce coup de génie d'aller jouer avec des artistes très différents. On peut vous entendre avec Edith Depréteau reprendre du William Scheller.

0: Alors le piano classique, votre piano à vous, le piano dans la chanson française, dans la variété, mais aussi dans le rap, tout ça, ça fait partie de vous. Vous avez réussi, en fait, ce que peu d'artistes arrivent à faire, c'est à mettre toutes vos facettes artistiques sous les yeux et les oreilles du grand public.
1: C'est vrai, et maintenant, ça s'entend, et j'ai mis du temps à réussir à ne pas être rangé dans une seule case.
0: Oui.
1: C'était vraiment mon désir, c'est de faire en sorte que, non, je ne suis pas juste un pianiste classique, ou le pianiste des rappeurs, ou un pianiste qu'on voit dans l'univers plus de la musique électronique, ou... En fait, je ne voulais vraiment pas être dans une case.
0: Et c'est... Vous en aviez peur.
1: J'avais peur de ça, mais ouais. Surtout que c'était un désir de singularité,
0: ouais.
1: Où j'ai l'impression que toutes ces facettes multiples créent mon identité d'artiste, et c'est très difficile au début de prouver toute sa multiplicité.
0: Ouais.
1: Donc il faut du temps, et ce temps je l'ai pris en travaillant beaucoup. J'ai essayé de gagner du temps à essayer de produire en peu d'années un grand catalogue pour que justement je puisse m'élever en côtoyant plein de genres musicaux et plein de gens extraordinaires qui ont aussi des parcours complètement fous,
0: ouais.
1: Mais aussi pour essayer de montrer que finalement en fait tous ces mondes qu'on a tendance à ranger dans des boîtes et à diviser et à opposer, ils sont pas si éloignés que ça. Si jamais on s'intéresse juste à l'émotion, on peut relier un peu tout le monde.
0: Et oui, et notamment avec le piano. Là, vous nous l'avez prouvé, c'est sûr. Et alors, ce qui est génial, c'est que le public a compris ça, a répondu présent. Et l'année prochaine, dans moins d'un an, hein, en avril 2027, vous allez jouer au Stade de France. Ce qui, voilà, pour un musicien, pour un pianiste, est une grande première. Samedi 17 avril 2027, ça paraît loin parce que c'est l'année prochaine. Et en même temps, bah, c'est vite, c'est moins d'un an. Comment avez-vous eu cette idée, ce désir, comment on peut se dire je vais faire un Stade de France?
1: Waouh, j'en perds mes mots tellement.
0: Je sais que c'est vertigineux.
1: C'est vertigineux.
0: Ouais.
1: C'est vertigineux, mais j'ai décidé de jalonner mon parcours d'artiste de grands actes qui vont nous servir de point de ralliement et de manière de raconter cette aventure d'un pianiste. Donc cette aventure, elle commence avec cet album, Planète, ce tour du monde, où en fait j'essaie de raconter l'émotion que je ressens dans chacune des villes que je visite. Elle continue avec cette lettre d'amour que j'ai faite au public, parce que le public a complètement changé ma vie. Puis après, je me suis intéressé à l'Amérique latine et à travailler vraiment
0: Noche,
1: où j'étais en train de capturer l'énergie nocturne de la nuit. Et enfin, là maintenant, je me dis qu'après tout ça, ça ressemble à un film. Je décide de composer et de réaliser mon propre film musical. Et il me manquait un grand événement pour pouvoir célébrer tout ça. Et je me suis dit, et si jamais c'était le moment pour faire un Stade de France, de la même manière que j'ai vécu l'expérience d'être le premier pianiste à jouer à l'Accor Arena à Bercy.
0: Bercy, puis alors Bercy, un vrai Bercy ras la gueule, vraiment, pardon, il n'y a pas d'autre mot, c'était plein,
1: voilà.
0: Quoi. Ouais, c'était fou.
1: Je me suis dit, ok, maintenant le mouvement est devenu encore plus grand, et si on allait chercher le Stade de France comme un grand moment de rassemblement populaire, mais aussi de rassemblement où il y a plein de valeurs qui se fédèrent à travers la musique, et où on se laisse aller dans nos sentiments, dans un voyage introspectif, mais en même temps spectaculaire.
0: Dans les grands rendez-vous qui rassemblent, Sofiane Pamart, vous en avez vécu un il y a 2 ans, la cérémonie d'ouverture des JO Paris 2024. Alors, le Comité international olympique laisse assez libre les villes de ce qu'ils mettent dans leur cérémonie d'ouverture. Mais il y a un truc qui est pas négociable, c'est qu'il faut jouer Imagine.
1: Mmh.
0: Et le deuxième truc pas négociable, vous vous doutez bien, c'est que Imagine, votre version doit être validée par les ayants droit de John Lennon, c'est-à-dire en l'occurrence Yoko Ono. Et donc ça vous est arrivé, Sofiane, vous avez joué Imagine, c'est Juliette Armanet qui chantait. Est-ce que vous pouvez me raconter ce que vous avez ressenti déjà quand on vous l'a proposé, et puis quand Yoko a dit « Yes !»
1: Alors déjà j'étais dans la confidence 2 ans et demi avant le projet.
0: Ah vous aussi, il fallait vous taire, rien dire à personne.
1: Personne n'a...
0: Même la famille.
1: Ouais, même la famille, ils l'ont appris une semaine avant parce que ça a fuité à un moment donné dans la presse. Et donc du coup j'ai été obligé de leur expliquer à ce moment-là, mais je respectais cette confidentialité et cette surprise que j'allais leur offrir. Et j'ai aimé prendre cette responsabilité de jouer Imagine, qui est une grande chanson de paix, avec cette flamme, le piano en feu sur la scène, comme si ça représentait cette flamme olympique, et un geste aussi que j'affectionne particulièrement, de mettre mon piano en feu.
0: Oui, c'est vrai, c'est votre truc. Jimi Hendrix mettait le feu aux guitares, à Sofiane Pamart, il met le feu au piano.
1: Voilà. Mais tout ça pour célébrer, en fait, un moment où, en fait, on a la chance de représenter quelque chose de profondément culturel et de profondément français aux yeux du monde. Donc avoir l'honneur d'être choisi aussi longtemps en avance pour pouvoir faire cet événement, je trouve ça complètement dingue. Et bien sûr que quand Yoko Ono a accepté la version et a beaucoup aimé la version,
0: on m'a dit qu'elle avait particulièrement apprécié.
1: Et moi j'étais très honoré aussi, et en fait ça a donné un tableau très poétique. C'est un autre événement, on parlait des événements majeurs qui jalonnent un parcours. La cérémonie d'ouverture des Jeux Olympiques de Paris, c'était vraiment fou en 2024.
0: Bah allez, on y retourne alors pour le plaisir. Sofiane Pamart est au piano. Imagine.

0: tellement d'émotion, Sofiane Pamart, dans votre jeu de piano, que même quand vous vous arrêtez, c'est encore du Sofiane Pamart. Je vous jure, c'est dingue, dans ce qu'on vient d'écouter, là.
1: C'est un très beau compliment. Je le prends.
0: Mais vraiment. Oh là là, grand moment. J'imagine que, voilà, vous en frissonnez encore. Et j'imagine que toute la famille était très fière pour les JO. Voilà. Ça, c'est...
1: La chance qu'on a quand on joue de la musique, c'est qu'on peut capturer pour toujours une émotion, et à chaque fois qu'on la réécoute, on se souvient de ce qu'on ressentait à ce moment précisément. Donc là, c'est ce qui maintient ce souvenir pour toujours, mais c'est ce que j'aime aussi quand les gens écoutent une musique et s'attachent à une musique, c'est qu'en fait, ils se créent leur propre souvenir. Et pour en revenir à l'album qu'on est en train de défendre,
0: oui, Movie,
1: ce que j'aime beaucoup, c'est que mon ambition maintenant, c'est que ça ne devienne plus mon album et que ça devienne plus la bande originale de mon film, mais la bande originale du film, de la vie de ceux qui m'écoutent. Et je veux que chacun devienne acteur principal, et c'est ce qui compte le plus pour moi. Et là, j'étais en train de me prendre ce morceau là qu'on écoutait Imagine, en me disant mais oui, c'est ça le sentiment que je veux créer. C'est un sentiment où en fait on s'attache à quelque chose de profondément humain, qui va créer des souvenirs qu'on va garder en nous pour toujours, et ces morceaux vont devenir des Madeleines de Proust pour les réveiller à chaque fois, ces émotions.
0: L'album Movie qui vient de sortir. Alors, on a parlé du côté cinématographique. Sofiane Pamart vous l'a dit, comme tout bon film et toute bonne journée à Los Angeles, ça commence par un lever de soleil.

0: Sunrise in your eyes, lever de soleil dans tes yeux. Vous nous avez habitués à du piano solo. Là, on entend dès le début des chœurs, on entend là les cordes. Donc, dès les premières secondes du disque, on se dit, ah ouais, là, il a poussé un cran plus loin. Vous vouliez aller un cran plus loin et faire un pas vers les chansons, puisqu'il y a plein de chanteurs et de chanteuses qui sont invités sur votre disque.
1: Après 3 albums de piano solo, j'avais besoin de renouveler mon discours harmonique, ma manière de composer, donc j'ai voulu rajouter des ingrédients dans ma palette. Et c'est comme ça que je me suis dit, ok, la musique orchestrale, c'est une musique qu'on a beaucoup dans les films, je peux me permettre d'y aller. Donc pour la première fois, j'ai commencé à travailler, à composer pour l'orchestre, et à entendre les pupitres des violons, donc je faisais 100 pas et j'entendais un peu de cuivre, j'entendais les bois, j'entendais les coups de timbales.
0: Vous entendiez tout ça dans votre tête, c'est ça qui est dingue. Non mais imaginez ça déjà, composer du piano, composer une mélodie, on se dit waouh, mais là c'est tous les instruments de l'orchestre. Et puis c'est pas un petit orchestre.
1: Et c'est un orchestre de 70 personnes et en fait faut les laisser rentrer ces 70 voix à l'intérieur de soi. Et donc progressivement je commençais à trouver des clés. Et c'est pour ça que j'ai pris beaucoup de temps pour composer cet album, parce que c'est un album vraiment qui a été très artisanal dans sa manière d'être conçu et qui m'a obligé à m'élever. Donc il fallait que la proposition soit très claire dès le premier morceau, et c'est pour ça qu'on recommence par du piano quand même tout au début, et l'album termine par du piano, mais entre temps on invite l'orchestre, le chœur et toutes ces voix qui arrivent, parce que j'avais besoin de me renouveler et parce que j'avais besoin de d'autres témoignages qu'uniquement le mien. Ma voix, c'est celle du piano, c'est le fil conducteur de cet album, mais j'avais besoin d'acteurs, j'avais besoin de d'autres personnages qui apparaissaient dans ce film.
0: C'est intéressant de dire des acteurs, parce que pour le coup, toutes les personnalités qui sont en majorité des chanteurs et des chanteuses qui sont invités dans votre disque, c'est des héros de film. Ils ont tous une personnalité, ils ont tous une aura, une dégaine. Je pense par exemple à Mélodie Gardot, c'est la première dont on va écouter la voix sur votre album. Mélodie Gardot avec ses lunettes noires, avec sa blondeur hollywoodienne, elle est incroyable, Mélodie Gardot. Et vous lui faites chanter le moment polar noir, évidemment. Exactement. A kiss, a kill.

0: Vous la voyez, l'héroïne fatale, un peu vénéneuse. Moi, j'imagine avec un foulard dans les cheveux en train de fumer une cigarette.
1: C'est tout elle. C'est vraiment elle. On ne va pas faire semblant. Il n'y avait qu'elle pour jouer ce rôle-là.
0: Ouais.
1: Et à ce moment-là, que ferait un réalisateur avec un acteur, avec une actrice, avec autant de personnalité? Il réinventerait complètement son film pour le faire sur mesure pour cette héroïne.
0: C'est ce qui s'est passé pour la chanson.
1: C'est ce qui s'est passé pour la chanson.
0: Ouais, Mélodie Gardot. Pour elle ou pour d'autres chanteurs, chanteuses qu'on trouve sur votre album, Sofiane? Je pense à Wyclef des Fugees, à J Balvin, Laurine, Raïm de Christine and the Queens, Sia. Enfin voilà, il y a des personnalités vraiment du monde entier. Comment vous leur avez présenté le projet? Vous leur avez dit, on va faire une chanson ou on va faire un film?
1: Je leur ai dit qu'on allait faire un film et que je leur réservais une scène rien qu'à eux. Et qu'il fallait absolument qu'ils jouent le jeu d'enlever leur carapace, d'être vulnérables, parce que pour beaucoup d'entre eux, ils ont jamais posé sur uniquement du piano.
0: Ben non.
1: Et donc je voulais que le fil conducteur, ce soit celui-là, que la patte, l'étalonnage du film, ce soit cette approche uniquement piano-voix, pour eux, pour les invités. Et en faisant ça, je pouvais aller chercher des artistes d'univers complètement différents, et à ce moment-là, en fait, finalement, il y a quand même une direction artistique claire qui se crée au fur et à mesure de le film. Sur le papier, quand on voit tous ces artistes au même endroit, on se dit mais comment ils se retrouvent autour du même banquet? Et en fait, finalement, quand on écoute l'album, vraiment, je peux vous le garantir, j'ai beaucoup travaillé pour arriver à cet effet-là, mais on a l'impression que ils viennent juste les uns après les autres, ouais, dans une pièce où il y a le piano qui les attend pour qu'ils puissent se livrer.
0: Comme dans tous les bons films, vous avez pensé à tout, Sofiane Pamar, et notamment à avoir un narrateur, une voix qui vous raconte. Et quelle voix, Jimmy Butler. C'est la première fois que dans une émission musicale, sans doute, on va parler de lui. C'est un grand basketteur.
1: Un champion de NBA que j'ai eu la chance de rencontrer à l'anniversaire d'un autre invité de l'album qui est J Balvin. Et quand il a pris la parole pour remercier J Balvin de sa générosité pour

0: anniversaire, dans sa manière d'accueillir ses amis proches. Et je me suis dit, mais quel narrateur extraordinaire.
1: Quelle voix. Incroyable.
0: Et donc je cherchais une voix pour ce film. Et je lui ai dit, est-ce que tu veux être cette voix? Et est-ce que tu accepterais de raconter ton histoire? Parce que j'ai besoin d'une voix réelle. Parce que ce film est basé sur une true story. Et ouais. C'est sur une histoire vraie. Et donc il me fallait non seulement un narrateur charismatique, mais aussi un narrateur qui puisse être légitime dans son parcours de vie pour raconter quelque chose de fort. Et lui, il a été jusqu'à devenir grand champion de basket, mais aussi il a perdu son papa, il a été père, et en fait il parle de tout ça. Et finalement, il a un langage, un discours très universel. Donc je vous invite, soit si vous connaissez l'anglais, à apprécier tout son discours, soit à regarder la traduction des paroles, parce que c'est très très très beau ce qu'il dit.
1: Et il le dit d'une telle manière.
2: I mean, I was a kid who didn't have much of anything. But there's a kind of clarity that you get when you're up alone at midnight, too. Other people may have more than me, or an easier path, or whatever. But right now, I got you beat. And I know I'm going to give more of myself to this day than anybody else would.
1: Vous avez compris, Movie, c'est un album, oui, l'album de Sofiane Pamart, mais c'est vraiment un film en 20 scènes. Est-ce que vous avez envie, Sofiane, de faire 20 vidéos, 20 clips, et pour finalement, bout à bout, faire votre film? Ou est-ce que je m'emballe?
0: Non mais la semaine dernière j'étais au Festival de Cannes et j'étais en train de me dire je me suis dit, et si jamais un réalisateur s'emparait de cet album?
1: Parce qu'il y a tout, il y a la trame, il y a l'histoire, il y a les chansons.
0: Pour en faire un film, donc c'est une idée, bizarrement j'avais pas pensé à cette idée-là parce que pour moi c'était une fin en soi et j'étais surtout attaché à ce que chacun mette ses propres images, mais qui sait, peut-être que dans une deuxième vie de cet album, une fois que chacun aura d'abord travaillé son imaginaire et son propre monde intérieur, peut-être que un réalisateur pourra s'en emparer pour en faire une histoire au cinéma.
1: En tout cas, vous en avez fait un grand quatrième album. Sofiane Pamart, Christine and the Queens, You've Been Away.

0: beauté. Et alors, mes amis, vous allez être épatés par ce que je vais vous raconter. You've Been Away, que vous venez d'entendre, donc a été enregistré, je parle sous le contrôle de Sofiane Pamart, en une seule prise, c'est une impro. Vous avez improvisé ça.
1: Alors, je l'avais pas décidé, mais à chaque fois que je vais en studio, parce que toutes ces sessions sur cet album ont été faites en studio, elles ne pouvaient pas être réalisées autrement, parce que j'avais besoin de capturer vraiment l'émotion.
0: Alors ça, c'est très intéressant, il faut le dire, parce qu'il y a beaucoup de duos qui sont en fait des duos virtuels, où les artistes s'envoient des pistes via Internet. Là, c'est pas le cas, c'est ensemble.
1: Non, mais le projet demandait à ce que ça se fasse comme ça. C'était impossible de le faire autrement, et j'arrivais toujours avec l'esprit préparé, mais en même temps le cœur disponible. Ouais. Et en fonction de ce qui se passait, ben, j'allais me préparer à me poser mes mains sur le piano et à capturer vraiment la magie du moment présent. Et j'étais dans l'ultra présent, très très très très très présent. Et quand je me retrouve avec Rahim, cet artiste extraordinaire en studio, il se passe une telle magie qu'on est tous les deux bouleversés à l'issue de cette première prise, et qu'en fait on est bouleversé au point de pas pouvoir continuer. Et donc c'est une seule prise,
0: et donc c'était vraiment improvisé.
1: Et c'était improvisé, et quand et après je prends le temps, je laisse un peu reposer et je regarde tout ce qu'on a fait, et je me suis dit, on en a parlé ensemble pendant longtemps. Et en fait, on est revenu au point de se dire que tout était déjà dans la première prise et qu'il fallait rien toucher.
0: C'est beau. Et ça arrive aussi dans le cinéma. Parfois, la première prise est la bonne. Movie, c'est le nom de ce nouvel album de Sofiane Pamart. 20 chansons, 20 scènes du début à la fin de la journée, du lever de soleil au coucher du soleil. C'est disponible, c'est magnifique. Et on continue à en parler dans Décibels. Là, on fait une micro-pause. Le temps pour vous d'aller sur le site du Stade de France et réserver vos tickets pour aller applaudir Sofiane Pamart le samedi 17 avril 2027.
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0: L'actu musicale de ce 28 mai, c'est l'anniversaire de Kylie Minogue. Le coup de cœur pour El Bocho et un blind test autour des chansons prénoms féminins. À gagner ce soir au blind test, c'est le nouvel album de mon invité Sofiane Pamart. Un pianiste classique, oui, ça c'est sur le papier et au début du CV, mais Sofiane Pamart, c'est plus de 750 000 albums vendus, 1 milliard de streams, 29 singles d'or, des disques d'or aussi, 5 et puis de platine, et puis de diamant aussi, un Bercy complet, mais l'Opéra Garnier également. Il joue pour des marques de luxe, des familles royales, des amateurs de classiques, mais aussi de rap, de chansons, de rock, de musique latine. Il est là partout, Sofiane Pamart, et le meilleur partout. C'est celui qui réunit 80 000 personnes, le Stade de France, l'année prochaine en 2027. Est-ce que vous êtes un artiste comblé? Pour le moment.
1: Je suis un homme comblé parce que j'arrive à exprimer mes émotions de plein de manières différentes et que j'ai la chance d'avoir un public que j'arrive à entraîner dans cette aventure.
0: Ouais, ils vous suivent, voilà. Ils vous font confiance
1: très,
0: en fait.
1: Très très très fidèles et que je rencontre très souvent après mes concerts, et grâce à ce lien, eh ben j'arrive à comprendre ce qui les fait vibrer et mon rôle dans leur vie et leur rôle dans ma vie, je leur exprime aussi. Donc oui, je suis comblé de cet amour-là.
0: Vous avez pris le risque, parce que c'est un risque quand on vient du classique et qu'on peut y rester. Vous auriez pu faire carrière simplement en tant qu'excellent concertiste. Vous avez pris ce risque de composer votre musique, d'imposer votre style, d'aller, vous l'avez dit tout à l'heure, contre cette idée qu'il faudrait rester chacun dans sa petite chapelle. Vous avez vraiment pété toutes les cages. Ce risque a été payant parce qu'aujourd'hui, j'ai l'impression que vous avez une liberté

0: folle.
1: Ma liberté est totale grâce à ces risques-là, c'est clair. Après, j'ai une admiration folle aussi pour ceux qui suivent la spécialisation du pianiste classique, qui est un risque aussi, qui est un risque conséquent, mais en même temps qui est admirable. Je pense que le risque qui vaut le plus la peine d'être pris dans toutes les vies, c'est celui qui nous ressemble. C'est essayer de faire en sorte qu'on aille au bout de notre singularité, de notre caractère. Et pour ça, c'est jamais perdu. Tous les investissements, tous les efforts, ce n'est jamais une perte d'énergie. Et c'est ce que j'ai fait. J'ai cru très tôt en moi. Et ça m'a pris, en fait, finalement, beaucoup, beaucoup de temps parce que j'ai su vite ce que je voulais devenir.
2: Vous aviez quel âge, vous pensez, quand même?
1: J'avais l'âge du petit garçon qui est sur la pochette. De l'album.
2: Tellement mignon! Le petit Sofiane. Vous aviez quel âge, là,
1: J'avais 8 ans et j'avais déjà un plan très, très, très, un plan. J'avais pas un plan, mais j'avais un désir très fort de m'exprimer au piano parce que j'avais compris que c'était mon instrument et que c'était ce que j'allais devenir. Et le reste, c'est juste de l'entraînement au conservatoire, la discipline, les efforts, mais aussi beaucoup, beaucoup de rêves.
2: Ouais.
1: Et après, du voyage encore et encore et encore, et trouver une manière de faire en sorte que ce rêve prenne vie. Et là, maintenant que la machine est vraiment lancée, eh bien, je peux aller toujours un peu plus loin.
2: Vous avez eu cette intuition, finalement, à 8 ans, que votre vie, ce serait le piano. Mais alors, quand votre maman vous a mis au conservatoire, c'était même avant vos 8 ans, il me semble, est-ce qu'elle aussi, elle a eu l'intuition? Elle a dit, ce petit-là, il est pianiste? Parce que vous n'êtes pas d'une famille de musiciens classiques, pas du tout.
1: Non, pas du tout, pas du tout. Et en fait, ma mère qui me voyait jouer sur un
2: petit jouet, petit Fisher Price.
1: Ouais, un petit mini clavier, elle s'est dit, il a l'air d'aimer ça, je suis admirative de ce monde-là, il faut absolument que je le mette au conservatoire pour lui donner toutes ses chances. Et à 6 ans, j'intègre le conservatoire et depuis, j'ai continué tout ce parcours. Donc oui, j'ai eu les armes pour pouvoir m'exprimer et c'est ce que j'encourage vraiment à tous les parents d'accompagner les intuitions des enfants parce qu'elles sont souvent très très très justes. Et même si ça passe par une organisation particulière et beaucoup d'efforts, ça vaut toujours le coup d'accompagner ça. Et moi, je suis reconnaissant à vie à la fois de l'encadrement de mes parents, mais aussi des grands maîtres que j'ai au conservatoire et de l'institution publique dont j'ai pu bénéficier depuis que je suis tout petit.
2: Oui, ça vous fait un point commun avec Big Flo et Oli. Je suis sûr qu'il y en a d'autres, mais celui-là, ils nous l'ont dit aussi dans l'émission à quel point c'était génial, de pouvoir aller au conservatoire. Donc big up aux gens du conservatoire qui nous écoutent sans doute. Réaliser ses rêves, c'est aussi parfois inviter des artistes qu'on écoutait quand on était ado sur son album. Alors j'ai vu le nom de Wyclef Jean dans la liste des invités de Movie et Sofiane Pamart. Wyclef, c'est les Fugees, c'est le plus grand groupe de la fin des années 90. Voilà ce que vous faites ensemble.

0: Je ne l'ai jamais entendu chanter comme ça. Qu'est-ce qui s'est passé ce soir-là? C'était la nuit, hein?
1: C'était la nuit. En fait, ce qui était beau, c'est que j'étais à New York. J'organisais des dîners dans une très belle suite où il y avait aussi un piano. Et parfois, j'improvisais au piano pendant la nuit. On me filme. Et je ne sais pas comment, mais cette vidéo atterrit dans le téléphone de Wyclef qui demande à me voir. Je le rencontre le lendemain dans la nuit, et d'ailleurs dans le studio d'Alicia Keys et sur le piano d'Alicia Keys.
0: Pardon, monsieur. Ah oui, non, mais c'est vrai. Et c'est Hollywood, hein, les gars.
1: Et donc, tout est surréaliste, mais tout est très beau. Et ouais, quand je le rencontre, vraiment, on a une des premières choses qu'il me dit. Donc d'abord, il vient avec sa guitare, on improvise au piano, et après, il me regarde droit dans les yeux, et il m'a dit, tu sais ce qu'on va faire? On va faire une chanson de paix. Ah. Et There Will Be a Day est une chanson de paix. C'est une chanson où, en fait, on s'imagine un monde où on est tous en train de boire la même eau, de boire, d'être réunis autour du même oasis, d'avoir des protections spirituelles, des armées d'anges qui font en sorte que on est en train d'œuvrer pour la paix. Elle est très très très belle, cette chanson, et c'est l'histoire d'une rencontre qui est devenue on est devenus de grands amis à partir de cette première rencontre en studio et en créant ce morceau.
0: Voilà. Il parle un peu français, en plus il est haïtien.
1: Exactement. Donc, voilà, c'est ce qu'il me dit. Et une des choses qu'il m'a dit aussi, c'est aussi une histoire de paix et d'amour entre Haïti et la France qu'on va écrire. Il avait deux grands projets. Ouais.
0: C'est beau. Elle est magnifique, cette chanson. Elle s'appelle There Will Be a Day. Il y a piano sonata avec J Balvin. Non, ça c'est.

0: Voilà une voix que vous connaissez bien, mais que vous n'avez jamais entendue sans section rythmique. Évidemment, J Balvin et tous ces artistes de musique latine, ils sont obligés d'avoir du rythme. Oui. Là, c'est piano-voix.
1: Ouais, mais pour autant, on ressent ce rapport au rythme dans sa manière de scander les mots. Mais c'est vrai que pour lui, il s'est livré d'une manière tellement bouleversante. Et ce qui est amusant, parce que tu as créé, sans le faire exprès, un rapprochement entre les deux morceaux. Ouais. On écoutait Wyclef,
0: oui,
1: qui a été fait la nuit du jour de l'enregistrement du morceau Piano Sonata. Donc le jour, j'étais avec J Balvin à New York aussi, dans ce même studio, et la nuit, j'étais avec Wyclef Jean. Et donc j'ai vécu 24 heures de musique extraordinaire.
0: Après, on fait quoi? Pas envie d'aller dormir après.
1: Non.
0: Waouh, ouais, là c'est sacré 24 heures.
1: Ouais, c'était 24 heures complètement folle.
0: Alors, ce que j'aime aussi dans votre parcours, Sofiane Pamart, et ça, on le voit, voilà, depuis le premier album, et puis la manière dont vous adaptez aussi aux gens que vous croisez, aux gens qui vous posent des questions selon leur spécialité, selon tout ça, vous comprenez ça, vous avez une vraie intelligence humaine et émotionnelle. Et quelqu'un comme Laurine, qui est gagnante de l'Eurovision, voilà, qu'on pourrait dire, oh, est-ce que c'est pas un peu ringard? Alors vous, pas du tout. Non seulement vous n'êtes pas snob, mais en plus vous arriver à transcender tout ça, l'image des gens. En fait, quand ils débarquent chez vous, dans votre album, dans votre film, dans votre movie, ils peuvent se réinventer. Laurine, c'est pas la même, là.
1: Je pense vraiment que quand on rencontre quelqu'un, au plus notre cœur est pur et vraiment sincèrement, sans préjugés ou sans attente particulière, eh bien au plus on laisse la place à quelque chose de magique.
0: Ouais.
1: Et après, bien sûr que parfois il y a des rencontres qui vont pas se passer comme on l'espérait, ça peut arriver, mais le fait d'avoir une vision positive de ce qui peut arriver et d'être réceptif à quelque chose de différent de ce qu'on connaît déjà et accepter que l'autre peut nous apporter une vérité qu'on ne connaît pas, c'est comme ça qu'on crée de grands moments. Et c'est ce qui s'est passé avec Laurine, qui est une grande artiste, et vous allez l'entendre sur son morceau I Am What I Am. C'est une diva, et elle vit tellement de choses dans son cœur qu'elle a besoin d'exprimer, et si on lui laisse la place, ça donne ce grand morceau.

0: What I Am, Sofiane Pamart et Laurine. Alors, vous l'avez compris, cet album est un film. Ce film est un voyage en 20 scènes avec des invités et puis aussi des moments où vous êtes tout seul, Sofiane. Vous ne serez pas tout seul au Stade de France l'année prochaine, 17 avril 2027, mais j'espère qu'on se reparlera d'ici là. Qu'est-ce que je peux vous souhaiter pour la suite?
1: Qu'on soit toujours plus nombreux à se fédérer autour du piano.
0: Ah, c'est un beau vœu, et en plus vous ne le faites pas pour vous-même du coup, mais pour tout le monde, pour la communauté. J'aime beaucoup. J'aime beaucoup. Alors pour vous remercier, on va écouter un des grands moments de cet album, c'est Gimme Love, version orchestrale. Sofiane Pamart et Sia. Et merci beaucoup d'être venue nous voir, Sofiane.
1: Merci Émilie, j'ai passé un excellent moment et je te remercie personnellement. Merci. Pour la classe et la manière de mettre en valeur tes invités. Je suis touché par ce qui vient de se passer.

0: ça c'est la voix, Sofiane Pamart, c'est le piano et la magie de ce disque, ce nouvel album Movie. Sofiane Pamart était dans Décibels.
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0: Il est temps les amis de jouer au Blind Test, avec qui on joue ce soir? Allô, allô.
2: Chantal.
3: Bonjour,
2: Laetitia.
0: Chantal et Laetitia, bienvenue à toutes les deux. Pardon, j'étais occupée en fait pendant la chanson à chanter sur du Sia. Bon, personne ne m'entendait, hein. Heureusement il était parti, Sofiane Pamart. Et donc je n'ai pas entendu la régie qui me donnait vos prénoms à toutes les deux. Chantal, Laetitia, bonsoir. Voilà. Et bienvenue, merci d'être venue jouer avec nous. Comment ça va?
2: Ça va très bien.
0: Bon, le cadeau que je vous offre ce soir, c'est Movie, l'album de Sofiane Pamart, qui est un grand pianiste, mais qui donc, on le découvre, fait aussi des chansons incroyables, avec plein d'invités. Chantal et Laetitia, avant même de jouer, sachez que vous avez toutes les deux gagné. Bravo, je vous félicite.
2: Bah, merci. Voilà.
0: C'est important de gagner avant de jouer, comme ça après on joue mieux, on est plus détendu. Et je rappelle, pour vous et pour celles et ceux qui seraient là pour la première fois, le principe du blind test. On va écouter des chansons et il va falloir retrouver le plus rapidement possible le nom des interprètes de ces chansons. Pour vous aider, chaque soir dans le blind test, il y a un thème. Et le thème du jour, c'est les prénoms féminins en chansons. Ça veut dire que toutes les chansons qu'on va écouter, voilà, elles portent le nom d'un prénom féminin. Voilà. Par exemple, s'il y avait une chanson qui s'appelait « Hey, salut Chantal », peut-être qu'elle serait dans le blind test. Ou alors, pour Laetitia, il y a une chanson de Gainsbourg. Hein.
2: Elle non, bah, Laetitia, a... Laetitia, elle a oui. Dit, elle a
0: la bah oui, elle a dans la
2: T-I-A.
0: Voilà, exactement. Allez, c'est parti pour une première chanson qui porte un prénom féminin. Attention, c'est pas le prénom féminin qu'il faut retrouver, c'est le nom de l'interprète. Est-ce que vous êtes prête?
2: On est prête.
0: Alors, on y va. Première chanson, dites-moi, qui chante ça?
2: Gainsbourg, Laetitia.
0: Oui,

0: Elisa, Serge Gainsbourg, Laetitia l'a dit en premier, mais je crois que Chantal l'avait aussi. Hein.
1: Oui.
0: Un incontournable des chansons prénom féminin, Elisa. On continue, on change de pays, d'époque et de chanson, évidemment. Qui chantait ça? Il s'agit d'un groupe américain. Un groupe américain qui porte le nom, attention, je vais vous donner un indice, du héros des blagues enfantines les plus répandues dans les cours d'école.
1: Carambar, les fichas.
0: Alors, c'est non, pas Carambar, c'est. Vous savez, quand on dit, ah, je vais vous raconter une histoire de.
1: Toto.
0: Oui,

0: Rosanna de Toto. La légende raconte que c'est une chanson adressée à Rosanna Arquette, dont un membre du groupe était très amoureux. Rosanna Arquette, héroïne du Grand Bleu, aussi actrice américaine, mais c'est elle l'héroïne du Grand Bleu, aux côtés de Jean-Marc Barr et de Jean Reno. J'en profite pour vous glisser l'info, si vous avez raté Décibel avec Eric Serra, compositeur de la grande bande originale du Grand Bleu. Il était avec nous il n'y a pas très longtemps et tout ça est déjà disponible en podcast. Alors Chantal et Laetitia, vous êtes très fortes en blagues de cours d'école et en chansons.
1: Ah ben oui.
0: Je vous propose un dernier titre.
1: Oui.
0: Ok. Alors après Rosanna et Elisa, là on chante une Caroline. Mais qui est le chanteur ?

0: bravo à toutes les deux, Laetitia et Chantal. C'était un joli blind test avec toutes ces filles, Caroline, Rosanna, Elisa, Laetitia et Chantal. Merci d'avoir joué avec nous.
1: Eh ben, merci bravo beaucoup. Chantal.
0: Merci.
1: Bravo, voilà.
0: Vraiment.
1: Je peux passer un petit bonjour.
0: Bien sûr.
1: Alors, bisous à Célia, Mégane, Thomas, Nicolas et Alexandre. C'est mes 5 enfants, voilà.
0: Oh, hey, bravo, beau boulot. Bravo.
2: Moi, c'est bonjour.
1: Voilà.
2: Ça, bonjour c'est à ma fille en Allemagne.
0: Alors, hallo.
2: Stéphanie.
0: Oui.
2: Stéphanie en Allemagne.
0: Stéphanie en Allemagne.
2: Gros bisous.
0: Ah oui.
2: Gros bisous.
0: Nous aussi, on l'embrasse. Et puis d'ailleurs, on embrasse tout le monde. Et surtout Aïcha, c'est la copine de Khaled, composée par Jean-Jacques Goldman. Immense tube et joli prénom en chanson. Aïcha, sur votre radio.

0: Tcha. Quel bonheur, Khaled, dans vos oreilles et dans Décibel.
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0: Christophe Willem est de retour, 20 ans après la tortue qu'on avait découvert à la Nouvelle Star. La tortue, c'était un petit surnom affectueux, hein, donné par le jury, l'animatrice Virginie Efira, puis après tout le public. Bref, ce grand garçon avec une voix d'or et, il faut bien le dire, un humour assez ravageur nous avait fait craquer. Il est de retour, Christophe Willem, avec une nouvelle chanson. Elle s'appelle « Système ». ».

0: Le retour de Christophe Willem. J'ai oublié qu'il comptait un peu à la fin. Système, A-I-M-E, jeu de mots. On adore Christophe Willem. Vivement l'album et vivement la semaine prochaine. Il sera invité de Décibel.
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0: Tout à l'heure, je vous ai dit, vous allez faire une découverte ce soir, El Bocho. Bon, ça sera pas pour ce soir, parce qu'en fait, on n'a plus le temps. J'ai été un petit peu bavarde avec Sofiane Pamart. Il faut dire que je l'admire énormément. En revanche, puisque c'est l'heure de la chanson anniversaire, joyeux anniversaire à la sublime australienne Kylie Minogue, 58 ans aujourd'hui, 100 millions d'albums vendus.

0: merveille, 58 ans aujourd'hui, bon anniversaire et un succès qui s'étale depuis les années 80 sur 5 décennies. Bravo à elle, elle devrait bientôt redonner de ses nouvelles. Décibel, c'est terminé pour ce soir. Merci à l'équipe de l'émission. Il y avait Franck Moilly, Alexandra Sackberg, Elodie Bianca Maria, Iris Guitoni et pour la dernière fois avec nous Arnaud Loupia. Bonne route Arnaud. Et merci à vous les amis. Oui, bonne route à vous aussi, on vous aime.
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0: Demain, dans Décibel, il y aura les Worlds Apart. Je dis ça, je dis rien. Il est 21h. Belle soirée à l'écoute d'ici.
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3: Vous ne savez certainement pas, parce que la plupart d'entre vous m'a connu en 2016 quand j'ai sorti mon premier single qui s'appelait J'ai cherché. 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

0: cap sur Lisbonne. 1991, Étienne Daho y vit une passion amoureuse incandescente. C'est là, entre les pavés humides et les embruns de l'Atlantique, qu'est né un morse occulte, Saoudade.
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0: Saoudade, ce mot portugais presque intraduisible, c'est ce mélange unique entre la joie et la tristesse. C'est le cœur qui bat un peu trop fort pour un souvenir.

ce titre est si viscéral qu'il en fait un test ultime. À l'époque, chaque musicien qui souhaite l'accompagner sur scène doit passer l'épreuve de Saoudade. S'il ne capte pas l'âme du morceau, il ne fait pas partie du voyage.

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0: Il neige, souffle. L'Inage est habité. Les premiers signes de vie captés en 2019 depuis un petit cirque sont devenus un intense festival où humains, aliens et autres créatures mythologiques dansent furieusement. Visa accordée à toutes celles et ceux qui ont la tête dans l'Inage.

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0: Céline absolue au bonheur. Et pourtant, la chanson Y a de la joie de Charles Trenet est née entre les murs d'une cellule.
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0: En 1936, le jeune Trenet fait son service militaire à Istres. Mais il passe plus de temps en prison que sur le terrain, à force de faire le mur pour aller chanter dans les cabarets de Marseille. C'est pendant ses jours d'arrêt qu'il imagine ce titre. La légende raconte même qu'au début des années 2000, lors de travaux dans l'ancienne prison de la base, on a découvert les paroles et une clé de sol gravée comme des graffitis sur les murs.

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1: C'est aussi à cette période que naît son surnom, le fou chantant. 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
3: J'ai envie de vous faire écouter une artiste montréalaise que j'aime beaucoup, dont je suis même amoureux. La chanson s'appelle Feel Good et je ne m'en lasserai jamais.

0: j'ai tout de suite accroché. C'était avant qu'elle explose complètement, mais on s'entend dans sa musique que c'était inévitable. Très heureux qu'une artiste comme ça soit au devant de la scène musicale française. Je trouve qu'elle a tout. Elle est intelligente, elle est sensible, donc c'est très inspirant.
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2: Son nom, Renaud Lémence.
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2: Renaud Lémence, chanteur, mais aussi comédien. Il fait de nombreuses apparitions dans les séries télévisées françaises. Mais sa véritable passion, c'est la chanson.

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2: Salut Brice Zizel.
3: René,
4: comment il s'appelle déjà?
2: Je m'appelle David Pasquet, j'ai 55 ans.
3: C'est le musicien alors?
2: Je suis talabardeur, musicien, compositeur.
3: Ça c'est terrible, les musiciens, ça branche toujours beaucoup les femmes. C'est dur pour les autres.
4: Mais qu'est-ce que tu fais là?
2: Je suis dans les petits bonheurs.
5: En avant la musique!
2: Vous habitez où, vous m'avez dit? Alors, moi j'habite à Vannes, je viens du centre-Bretagne, de Saint-Nicolas-du-Pélène.
3: Comment t'as fait pour te retrouver là-bas?
2: Parce que je suis arrivé par la rencontre d'une fabuleuse femme qui a finalement m'a déplacé de mon centre-Bretagne.
6: J'ai jamais vu un homme avoir autant d'égards pour une femme.
2: J'habite là-bas depuis 95. Il y a la mer, il y a la ville, il y a la campagne pas loin. Bon, il y avait une culture vantaise aussi à Saint-Nicolas, c'est-à-dire que c'est quand même le Pline qui est roi à Saint-Nicolas-du-Pélène. Et finalement, d'aller à Vannes, c'était pas aller tellement l'étranger pour moi.
4: Oui, enfin, en somme, tu n'as jamais quitté le département.
7: Pour ainsi dire.
8: J'ai acheté un petit 45 tours. Regarde.
2: Mon premier 45 tours, c'est un Titi et Gourminet qui se parle avec une petite musique derrière.
9: Gourminet, veux-tu jouer avec moi? Gourminet.
2: Ouais, voilà. Oh, Gourminet, non. Bah, j'écoutais ça tous les jours. Hein. D'ailleurs, je crois qu'il restait toujours sur l'électrophone. Ça me rendait plein de joie et en même temps un peu de méfiance quand même. Parce que Titi, il faut qu'il fasse attention à Gourminet. Et Gourminet, c'est un malin.
4: Une histoire, allez.
2: Une blague courte.
10: Bon, vous y allez, oui.
2: Un jour, à la plage, celle-ci voulait toucher mon coquillage. Je lui ai dit, oh, fais-moi l'amour si tu veux, mais touche pas à ma coiffe.
3: Très drôle.
11: Ce matin, exercice d'expression orale.
2: N'est que tout la variant. Hein.
4: Ce qui signifie?
2: Ce qui signifie, c'est pas le tout de raconter les conneries.
4: Ah non, je confirme.
12: Oh, bon, dites pas de conneries.
2: Allez, salut, canabou.
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13: Et pour ce nouveau reportage, je vous propose de me suivre. On part à Vouneuil-sous-Biard, retrouver Badr, il gère la société Black Sheep. Bonjour.
14: Bonjour.
13: Alors vous, votre spécialité, c'est les vannes aménagées?
14: Ouais, c'est ça, vannes aménagées. On fait de la location de vannes aménagées et de la vente également.
13: Alors, c'est quoi aujourd'hui les vannes aménagées? Parce que depuis le Covid, le confinement, il y a énormément de gens qui ont acheté de vannes aménagées. Ça a la cote et il y a de plus en plus de nouveautés, de petites choses qui simplifient la vie.
14: Ouais, en fait, depuis le Covid, on a une très grosse demande parce que les gens veulent chercher la nature. Le van aménagé, c'est vraiment le bon produit puisqu'il est à la fois compact et à la fois spacieux à l'intérieur. Et en plus, comme on peut le voir, il a un toit relevable, donc du coup c'est un produit qui marche pour 4 voire 5 personnes. Donc on a pas mal de familles, de couples ou d'amis qui viennent nous voir pour des week-ends, des semaines, etc. Donc et puis dedans, il y a tout ce qu'il faut pour cuisiner, pour se restaurer. Donc c'est ça qui plaît.
13: Génial. Voilà, donc là je viens de récupérer le van aménagé et on va donc pouvoir partir et profiter de ce van aménagé direction le lac de Saint-Cyr. Allez hop, me v'la garer au lac de Saint-Cyr. On éteint le moteur. Première chose à faire, il m'a dit, si je veux bien dormir, fermer les espèces de stores en les mettant comme ça. Nickel, j'ai plus qu'à déplier le lit. Et normalement, tac. Hop, ça c'est fait. On n'a plus qu'à mettre un peu de chauffage. Hop, l'écran tactile. Chauffage stationnement. Chauffage permanent activé. Franchement, je vais bien dormir. J'ai plus qu'à dormir. Et à vous souhaiter une bonne nuit. À demain. 5h45. Bon, que dire? J'ai bien dormi. Je pensais avoir froid. J'ai eu chaud. J'ai même dû baisser le chauffage dans la nuit. Mais rien à dire.
5: un van, c'est vachement bien foutu. On dort bien. On a de la place. Franchement, rien à dire. Bah, je vais vous épargner ma morning routine de aller se doucher dehors avec le tuyau et tout et tout. Mais pour le reste, franchement, nickel. Je me prépare et je retourne au travail. Bon, ben voilà, c'est validé.
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7: Si le pantalon fait fureur de nos jours chez les filles comme chez les garçons, qu'en est-il de la braie ? B-R-A-I-E. Son ancêtre, le pantalon de l'Antiquité, qui pouvait être serré au niveau des chevilles, serré ou bouffant au niveau des cuisses. La braie a été inventée par les Gaulois. C'est grâce aux Gaulois que les Romains apprirent à connaître la braie. Le mot s'est répandu après dans toutes les langues romanes avant que le personnage de Pantalone de la Commedia dell'arte, le costume du riche Vénitien qui porte un pantalon, ne fasse sensation et répande le mot pantalon sur tout le territoire français. Enfin, sauf un territoire qui résiste toujours à l'envahisseur, les pays occitans, où le pantalon se dit toujours comme les Gaulois, l'obraio o l'obraso. Ne dit-on pas que ce gouya est toujours débraillé ? Cela vient de la même origine, mal pantalonné, mal fagoté. Tu pouvais pas tourner à monter ta braguette, te plaise ? Tu ne peux pas remonter ta braguette, je te prie. Même origine. Oups, pardon. Année à Diou.
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1: C'est quand même un rêve pour moi parce que c'est vrai que je ne pensais pas en arriver à ce stade-là.
2: Vous êtes fière de vous ?
1: Un petit peu, oui, quand même.
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1: Donc, je m'appelle Marie-Pierre Poulet, j'ai 70 ans. Je viens d'être titrée aux championnats d'Europe de natation qui se sont déroulés en Pologne à Lublin sur le 100 mètres 4 nages. Je nage à Jouer les Tours, au club de Jouer les Tours, à Jouer natation.
2: Vous êtes championne d'Europe ?
1: Disons que pour moi, c'est un petit peu impressionnant. Je ne réalise pas trop pour l'instant. C'est une compétition qui s'est passée comme une autre compétition. J'adore faire des compétitions. Et c'est vrai que plus on m'en parle et plus je me dis « ah oui, quand même ».
2: Que vous avez toujours été nageuse.
1: Ah oui, ça, j'ai toujours été nageuse. Depuis l'âge de 9 ans, j'ai été nageuse. J'ai commencé dans un club de la Sarthe. Ensuite, j'ai suivi mes parents. On a été mutés en Indre-et-Loire. Et j'ai fait les championnats de France en 97 à Saint-Pierre-des-Corps. La piscine de Saint-Pierre a brûlé. Donc, je me suis dit, il faut quand même qu'on trouve un club pour continuer à nager parce que c'est quand même pas ma raison de vivre, mais beaucoup quand même. Puis en fait, je me suis orientée sur Jouer. Très contente également de rapporter ces titres pour le club de Jouer les Tours, bien sûr. L'endroit où je me sens bien, c'est dans le sport. Parce que j'ai fait énormément de sport, donc j'ai touché à beaucoup, beaucoup de sport. Et c'est vrai que l'ambiance a été magnifique et c'était franchement époustouflant au niveau organisation, au niveau...
2: Vous avez dû entendre pas mal de langues.
1: Énormément.
2: C'était qui vos adversaires ?
1: Il y avait beaucoup de gens des pays de l'Est, Hongrois, Tchécoslovaquie. On est toujours en attente dans les chambres d'appel, comme on voit aux Jeux Olympiques et tout. C'est vrai que c'est impressionnant de voir ça. Entre nous, parfois, il y a des regards qui sont un petit peu... On se dit, mince, celle-ci, elle est un peu plus forte ou celle-là. Il faut que je me méfie, il faut que je surveille et tout, parce qu'on sait à peu près quels seraient nos adversaires, si je puis dire.
2: Et elles savaient que vous alliez être leur adversaire ?
1: Alors, moi, je parle pas anglais. Enfin, très peu. Je sais pas. Les numéros de place, on se dit, celle-ci, elle est un peu plus forte et tout, donc il faut que je surveille, etc.
2: Médaillée d'or en Pologne, il y a quelques jours, Marie-Pierre est aussi fidèle depuis 43 ans.
1: Tous les jours, je travaille.
2: Vous nous donnez un peu du fil à retordre en ce moment avec tout ce qu'on parle sur la retraite. Vous dites, non, moi, 70 ans, c'est bon. Qu'est-ce que vous faites de beau ?
1: Je travaille au Crédit Agricole. Pour moi, ça a toujours été un leitmotiv aussi, le travail, parce que ça m'a créé du lien social.
2: Et puis, un certain goût de l'effort, peut-être, parce que ce fameux 100 mètres 4 nages...
1: Je l'ai fait en 1:38.04.
2: L'année prochaine, vous y retournez ?
1: L'année prochaine, peut-être. Si je suis encore apte à pouvoir faire des compétitions, pourquoi pas, oui. Je sens l'adrénaline monter et j'ai à cœur de vouloir satisfaire le club. Après, pour moi, ça coule de source, on va dire.
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4: Bonjour Johan.
5: Salut Manu.
4: Merci de nous recevoir ici, au garage, à Issoudun, devant une boîte. Une boîte à courrier ?
5: Une boîte à courrier. Alors là, Manu, il faut dire que t'es gâté, t'es privilégié. Merci. Parce que là, je peux te dire qu'on voit pas ça tous les jours. C'est une boîte à courrier qui est d'époque Napoléon III. Elle est entièrement en bronze. Tu peux voir ici sur sa face avant une représentation d'un portrait de Louis XIV, ce qui nous indique qu'on est dans une école qu'on appelle l'école Boulle. Pour les gens qui connaissent un petit peu, référence pour l'ébénisterie, pour le décor. Donc cette boîte à courrier entièrement ciselée en bronze avec ses pieds griffes. Ici, la représentation de Louis XIV en médaillon sur la face avant. Et puis regarde quand tu l'ouvres un petit peu.
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5: Quand tu l'ouvres, il y a des compartiments pour ranger les lettres et les courriers. Et elle est entièrement garnie de son velours de couleur pourpre qui est entièrement d'époque Napoléon III. Cette boîte à courrier en bronze qui fait à peu près 35 cm de haut, on va dire, se referme comme ça, tu vois. Elle est dans un état d'origine, d'époque extraordinaire. Moi, j'invite vraiment, mais rien que par curiosité, j'invite nos amis Berrichons à venir voir des objets dans les boutiques. C'est important d'apprendre des choses. Ça, c'est une curiosité. Moi, j'invite nos amis chineurs et amateurs à venir voir un objet comme celui-là parce que c'est très rare. Ça, c'est vraiment très, très beau.
4: Alors, c'est rare, c'est beau. Le prix ?
5: Mais c'est accessible quand même, c'est autour de 1000 euros. Mais c'est vrai que si tu veux un objet de cette qualité-là, une boîte à courrier comme ça, j'en avais jamais vu.
4: Elle est discrète, elle est élégante, je la valide.
5: Tu la valides ? Eh ben voilà, écoute, on verra si tu auras reçu du courrier un peu ta lettre du Père Noël peut-être.
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7: Bonjour à toutes et tous, Thierry Sagarloïto pour Affaires Classées, le podcast. Nous sommes en juin 1884. Un vieil homme habitant le village sous le teint d'Escioul est sauvagement assassiné dans une auberge du village voisin de Lannes en Barétous. Qui lui en voulait donc et pourquoi? Réponse dans un instant.
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7: Village sous le teint d'Escioul vivait naguère un certain Joseph Larras. Cet ouvrier d'origine espagnole, âgé de 58 ans, était vaillant, bien que de santé assez faible. Sa sobriété et ses habitudes économes le rendaient, disait-on, à l'abri du besoin. D'origine modeste, Joseph n'hésitait jamais à faire état du fruit de son labeur, des espèces sonnantes et trébuchantes qu'il trimballait fièrement dans sa ceinture. Le soir venu, au troquet du coin, cela devenait même un sujet de plaisanterie. Combien avait-il exactement dans sa poche? 1600, 1800 francs? Nul ne savait vraiment. Nous sommes en 1884 et pour l'époque, ce joli pécule a de quoi susciter l'admiration, la jalousie, voire même aiguiser l'appétit de sujets peu fréquentables. Joseph eut un jour le malheur de prêter une somme d'argent à une certaine Madeleine. L'intéressée était connue dans les environs et pour cause. Elle tenait dans le village de Lannes en Barétous un cabaret où les hommes du canton venaient volontiers s'encanailler lorsqu'ils le pouvaient. Des dames de joie y servaient de l'alcool à volonté avant de faire commerce de leur charme. La dite Madeleine flaira sans peine le pigeon. Malgré son inconduite notoire, elle put approcher Joseph et le convaincre de lui prêter une petite partie de son bas de laine. Les mois passèrent et le brave ouvrier eut toutes les peines du monde à se faire rembourser. Le 1er juin, il finit par se rendre chez sa débitrice, laquelle, pas gênée pour deux sous, le reçut très amicalement en lui offrant à boire et à manger. La nuit suivante s'avéra cauchemardesque pour le pauvre Joseph qui fut pris de fortes douleurs au ventre.
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7: 3 jours durant, Joseph fut contraint de garder le lit, incapable de tenir sur ses deux pieds. Quand son médecin se présenta, il diagnostiqua sans mal une tentative d'empoisonnement. Un crime très en vogue à l'époque. Il lui fallut une bonne semaine pour se rétablir. Une fois remis, le brave ouvrier aurait fort bien pu s'empresser de déposer plainte à la gendarmerie. Sauf que, en agissant ainsi, il risquait de faire une croix sur sa créance. Joseph choisit donc de ne rien dire afin de revenir de plus belle à la charge auprès de la vilaine Madeleine, laquelle ne fut guère rebutée par l'insuccès de son premier essai de l'empoisonner. Excitée par la convoitise du magot de Joseph, elle se décida cette fois à l'assassiner, non sans voler au préalable le pognon avant de faire disparaître sa dépouille. Un projet préparé 13 jours durant. Le 10 juin 1884, comprenant que Joseph rechignait à se présenter au cabaret,

0: Madeleine eut l'idée de solliciter l'aide d'un certain Bidard. Et selon le plan ourdi par la maquerelle du village de Lannes, le Basque devait se rendre au domicile du vieux Larras afin de lui demander un petit service. Bidard, recherchant soi-disant un guide connaissant comme sa poche les routes du royaume d'Espagne, devait accompagner deux dames qui se disaient désireuses de faire un pèlerinage à Saint-Jacques-de-Compostelle. L'idée consistait donc à mettre le marché en main à Joseph. Ah, la belle histoire. Sachant la perversité de sa voisine, Bidard eut un mauvais pressentiment et il se garda bien d'honorer la mission. Deuxième échec pour Madeleine, qui ne songea pas un instant à lâcher prise. Elle revint à la charge le lendemain, mais Bidard ne bougea pas.
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0: Peu importe, le 22 juin, la tenancière de cabaret change son fusil d'épaule. Elle recrute cette fois deux autres acolytes, Thérèse et Jeanne-Marie, qui iront frapper séance tenante à la porte du vieux Larras afin de lui demander de l'aide. Prétextant se rendre demain à Raqqa, les deux dames ont pour mission de convaincre le futur pigeon de leur montrer la route. Moyennant finance, évidemment. Flairant l'entourloupe, Larras refuse. Il profite de cette visite inattendue pour leur demander de passer le mot à Madeleine, qu'elle se dépêche d'éteindre sa dette, sans quoi il n'hésitera pas à la traduire en justice au tribunal d'Oloron. Ne voyant rien venir, l'ouvrier espagnol se présente le lendemain dès 7h chez la Madeleine, laquelle l'envoie promener au motif qu'elle dort et qu'il vaudrait mieux qu'il revienne à 16h. Assuré que Jo Larras se pointera ce soir, la tenancière de cabaret lui prépare cette fois un comité d'accueil plutôt musclé. Elle sollicite une nouvelle fois ses deux complices, Thérèse et Jeanne-Marie, afin qu'elles lui prêtent main forte. Et le plan fonctionnera à merveille. Tout commence vers 15h30. La fille aînée de Madeleine, postée en sentinelle sur le chemin, court à l'auberge afin de prévenir les trois mégères de l'arrivée imminente du vieil homme. Quelques instants plus tard, Larras frappe à la porte de l'auberge. L'endroit a l'air désert. Il entre. À peine franchit-il le seuil que Madeleine se rue sur lui afin de le jeter au sol, tandis que Jeanne-Marie claque la porte et ferme le loquet intérieur. Les deux dames empoignent violemment Joseph, le tirant dans une chambre de la maison. Mais vous l'avez compris, le pire est à venir.
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0: Thérèse, la troisième comparse, les rejoint. Elle s'empare des jambes de Joseph tandis que Jeanne-Marie lui maintient les bras. Madeleine exulte. Elle peut enfin faire la peau de son créancier et pour cela, elle l'étrangle de toutes ses forces avant de s'emparer d'une corde qu'elle a préparée pour l'occasion. Quelques minutes plus tard, le vieux Joseph pousse son dernier souffle. L'horrible Madeleine va enfin pouvoir s'emparer de la fameuse ceinture qui recèle les économies du malheureux. Le fameux magot caché n'était donc pas une légende. La tenancière sans scrupule arrache les liasses de billets. Elle en distribue quelques-uns à ses deux complices. 35 francs pour Thérèse, 25 francs pour Jeanne-Marie et le reste pour Madeleine. Leur bonheur sera pourtant de courte durée car, et elle ne l'avait pas prévu, il y avait un témoin dehors et c'est très gênant. Marc, un domestique trentenaire, a scruté le manège depuis la maison voisine. Il a vu l'arrivée du vieux Larras, il a surtout entendu ses cris et, ne le voyant pas reparaître, il a décidé d'aller jeter un œil dans l'auberge de l'horreur. Madeleine l'accueille, pas gênée pour deux sous. Aucune émotion ne traverse son visage. Marc jette un rapide coup d'œil, sans résultat. Il quitte les lieux, puis fait un rapide tour de maison, quand soudain, il aperçoit par une fenêtre le corps du malheureux gisant au sol d'une chambre du rez-de-chaussée. Le jeune domestique fait part de la macabre découverte à sa maîtresse, laquelle s'empresse d'alerter monsieur le maire. Le soir même, les gendarmes rappliquent à l'auberge de l'âne, suivi du juge de paix et du procureur. La perquisition commence. Elle durera toute la nuit.
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0: Après de longues recherches, on finit par retrouver le cadavre du vieil homme. Il a été enveloppé dans un sac de toile, dissimulé entre le matelas et la paillasse d'un lit où dormait, détail macabre, le plus jeune fils de la maîtresse des lieux. Surprise en quasi flagrant délit, croyez-vous que les trois femmes avoueraient leur forfait? Même pas! Elles commencent par nier effrontément l'assassinat de leur proie, avant de se rejeter mutuellement les responsabilités les unes sur les autres. Les gendarmes n'auront pourtant guère de mal pour les confondre. Les trois mégères n'ont même pas eu le temps de dépenser l'argent qu'elles ont volé et qui traîne dans leur poche. La fouille des lieux livrera un autre indice. L'arsenic utilisé lors de la tentative d'empoisonnement du vieux Jo repose dans une boîte en métal. Détail accablant. Embarrés tous, comme en saoule, l'arrestation des trois mégères criminelles sème l'émoi. On savait certes que Madeleine traînait une sale réputation de mère maquerelle, mais de là à assassiner de sang-froid un vieil homme sans défense parce qu'il a eu le tort de réclamer le remboursement d'un prêt, somme toute modeste, il y a un pas. Voilà 10 ans que Joseph habitait la France. Le décès de son épouse n'a sans doute rien arrangé à son tempérament radin. N'ayant plus de contact avec ses trois enfants, il tuait donc le temps dans les troquets du coin, parlant sans doute beaucoup trop de ses économies planquées dans sa ceinture. Moralité, ton secret est ton sang, et si tu le partages, tu meurs. Le procès s'ouvre à Pau, devant la cour d'assises des Basses-Pyrénées, en décembre 1884. Verdict, Madeleine finira ses jours en prison, au bagne. Ses deux comparses purgeront, elles, 20 ans au cachot.

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Trois mégères dans le box. Nous étions en 1884 sur les hauteurs de Soule et aux confins avec la vallée du Barétous. Je vous propose dans un prochain épisode d'aller dans la cour de l'hôpital de Bayonne un après-midi de mars 1980. Soudainement, en milieu d'après-midi vers 16h, une voiture explose. C'est la voiture du sous-préfet. Pourquoi cette explosion et par qui? Réponse dans un prochain numéro intitulé « Cheval de Troie ».

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1: Monter un jour sur scène et chanter devant le public, vous en rêvez, mais oser, c'est le mot d'ordre. Josiane Leroy a osé rejoindre les Intemporels et met tout son cœur dans ce cœur. Josiane Leroy, légende d'ici.
2: Bonjour, je m'appelle Josiane Leroy, j'ai 69 ans, je suis née à Alfortville en région parisienne et j'habite au Mans depuis 60 ans déjà. Et ma particularité, c'est que je suis choriste dans le collectif des Intemporels. Comment je me suis construit moi-même? Bien justement, enfant dans un commerce. On voit beaucoup de monde, on est habitué au relationnel en fait. Et puis bah ça a duré ensuite toute ma vie. J'ai fait des métiers toujours dans le relationnel pour aider les gens en fait, pour les rendre heureux. Puisqu'en effet, j'ai eu une agence matrimoniale. Les personnes qui venaient me voir étaient en attente. Il y a eu énormément de couples de formés, j'espère beaucoup de bébés. Alors, comment suis-je devenue choriste? À la maison, quand j'étais petite, on chantait tout le temps. C'était vraiment la joie par rapport au travail du commerce, justement, de chanter et de danser dans l'arrière-boutique. Et puis, à la retraite, je me suis dit, il faut que je fasse quelque chose. Donc, j'ai commencé à Sargelles-le-Mans, à faire du théâtre chanté avec les Imaginaires et Cyril Mudry. J'ai connu les Intemporels grâce à Marie-Thérèse Brebion, notre chef de chœur. Quand on connaît Marie-Thérèse Brebion, chef de chœur, on part plus. Non, je n'ai pas pris cours du tout, non. Parce qu'en fait, ma voix ne compte pas. Ce qui compte, c'est de savoir ses textes, avoir de l'oreille, puisque je ne sais pas lire la musique, donc c'est ouvert à tout le monde d'être choriste. Et puis, ce qui compte aussi, c'est qu'on se sent vraiment porté quand on chante à 400, puisque nous sommes 400. Il y a une énergie collective énorme, et on se sent porté par toutes les voix, et c'est facile, en fait. C'est très facile. Quelle voix ai-je? Je suis soprane, donc je chante dans les aigus. Le matin, c'est pas facile, hein. Je vais vous chanter quelque chose de plus bas, du coup. Donc je vais vous chanter « Méfie-toi des puissances, des vierges sans défense, au jeu du corps à corps, l'esprit est bien plus fort. » Alors je fais choriste, mais pas que ça. Un jour, Marie-Thérèse Brebion m'a dit « L'année prochaine, tu vas t'occuper de la communication. » Et bien voilà, on a créé une page Facebook, et puis petit à petit, ça a monté, et puis bon, ça arrive au fait que je suis là aujourd'hui pour vous parler des Intemporels. Voilà, c'était Josiane Leroy, j'étais très heureuse de vous parler de mon parcours, et pour terminer, je vous dirais, quoi qu'on fasse, la solidarité s'invite partout.
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3: Alors, j'ai testé pour vous un week-end dans les Cévennes. 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Ceci est un détail qui fait la différence pour 2 ados. Le plus génial pour moi, c'est la vue panoramique sur la nature et les montagnes. 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C'était un vrai régal. 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J'ai testé, j'ai adoré, c'était Delphine. Je vous retrouve très vite pour une nouvelle découverte locale.
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1: Le principe des petits bonheurs, c'est d'aller au petit bonheur, donc au hasard, faire des rencontres avec le micro ici à la main, le tout à l'improviste, sans rendez-vous, sans se présenter. Alors, je vous en ai trouvé un en Savoie. Nous sommes au pied du massif de la Chartreuse.
2: Oui.
1: C'est à vous cette maison ?
2: Oui.
1: On est à Saint-Jean-de-Coux ici, c'est
2: oui,
1: ça ?
2: Oui, oui, le hameau de Côte-Barrière.
1: Côte-Barrière.
2: Oui.
1: Et alors, cette maison, je l'ai déjà repérée.
2: Ah bon ?
1: Parce que derrière les vitres, on voit plein de coupes, de trophées divers et variés.
2: Bah oui, parce que je suis un ancien motard, champion de France de la montagne en 1983. Et là, actuellement, je roule en moto ancienne. Je fais des démonstrations avec une 2,5 TZ de 80.
1: Et donc je suis passé plein de fois, il n'y avait personne. Et là, vous êtes en train de sortir une moto du garage.
2: Voilà. Donc c'est de la moto d'une copine que je vais passer au contrôle technique. C'est pour ça que j'ai pas trop le temps, mais j'ai 5 minutes.
1: Oui, parce que là, pour le coup, c'est pas une moto de compétition, celle-là.
2: Non, c'est pas une moto de compétition, c'est une moto classique, une 125 Suzuki. Voilà. Donc je m'appelle Monsieur Gomez Manuel. J'ai été motociste pendant 45 ans. Et j'ai fait de la compétition pendant 12 ans en championnat de France de la montagne. Et donc j'ai eu le titre en 1983.
1: Motociste, ça veut dire quoi ?
2: Ben, j'ai un magasin de moto.
1: Une passion depuis toujours ?
2: Ah bah oui, depuis l'âge de 15-16 ans, dans la moto, et j'ai toujours fait que ça.
1: Bon, maintenant, vous n'êtes plus un perdreau de l'année ?
2: Non, parce que je suis retraité depuis 3 ans.
1: Voilà. Et vous roulez encore à moto ?
2: Ah bah bien sûr, oui. Je roule en moto dès que j'ai l'occasion, quoi. Et là, j'ai fait un mécanicien au Bol d'Or pour un équipage. Et j'ai fait les 24 heures de Barcelone aussi, en tant que mécanicien.
1: D'accord.
2: Voilà.
1: Et là, des motos, il y en a plein le garage ?
2: Non, j'ai plus rien. J'ai que mes deux motos de course, mais je peux pas vous les faire voir. Elles sont dans la remorque du camping-car, et du coup, il faut que je sorte. Faudrait que...
1: Et parce que vous tournez toujours ?
2: Bien sûr, je fais des démonstrations. J'étais au Sunderice Classic en 2024, 2025. C'est au circuit Paul Ricard. J'ai roulé avec des grands champions, c'est le Christian Saron, Giacomo Agostini, puis tous ceux que j'oublie, quoi.
1: Des démonstrations de quoi ?
2: De vitesse, sur le circuit du Paul Ricard, au Castellet.
1: Sinon, là, aujourd'hui, vous faites plus de moto au quotidien ?
2: Si, j'ai une moto pour rouler tous les jours, hein, mais bon, je dois faire 500 km par an parce qu'on n'a pas le temps. On est retraité, on n'a pas le temps.
1: Ah oui, c'est ça. Bon, et sur la route, vous astiquez un peu ?
2: Oh, ça m'arrive, mais en faisant attention au radar comme celui qui est là.
1: Hein. Oui, alors on a la nationale, celle qui amène de la route des échelles là, jusqu'à
2: Chambéry. Voilà.
1: Et donc là, il y a un radar tourelle, là, on le voit bien depuis chez vous. Oui,
2: ouais, bien sûr. Donc là, avec des trucs comme ça, on fait attention. Voilà.
1: Bon, ben merci de m'avoir accordé un petit peu ce temps. Eh ben, juste cette question, parce que finalement, c'est ça qui m'amène.
2: Oui.
1: C'est quoi le dernier petit bonheur de Manuel ?
2: Ben là, ça va être encore au Bol d'Or là, cette année, faire le Bol d'Or en tant que mécanicien, puis avoir des amis de partout. Voilà. Et ça, il n'y a pas de souci. Parce qu'on m'appelle encore tous les jours, ben, tiens, j'ai un renseignement de demande.
1: Ouais, ben d'ailleurs, ça sonne, on vous entend à la radio.
2: Voilà, ça sonne.
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3: Sur Dijon, pas de chichi chez Duclos Maillard. On pense vite quartier et vin de Bourgogne. Un amour du terroir partagé par la clientèle. En voici la preuve avec Jeff, client fidèle chez Duclos Maillard.
4: Ça fait un an que je viens régulièrement ici. J'ai aménagé dans le quartier déjà. Et puis c'est vrai qu'ici, on est bien accueillis. Et on trouve des vins à des prix corrects, notamment parce qu'ils mettent quand même plus l'accent sur le produit que sur le marketing pour la boutique, par exemple. Moi et ma compagne, on est amateurs de vins. Et puis ici, on achète essentiellement des vins de Bourgogne.
3: Qu'est-ce que vous avez bu récemment ici qui vous a bien plu, qui vous avait été conseillé alors ?
5: Le Bourgogne Chardonnay bio.
3: Oui.
5: Voilà, le château de Chemilly,
3: Qu'est-ce qui vous a plu dans ce vin ?
4: Il est vraiment bien rond, puis il se rapproche d'un vin de très grande qualité de vin blanc de Bourgogne, quoi. Et puis il est à 25 euros.
3: Ah oui.
4: Effectivement.
3: Oui. Bonjour messieurs dames.
5: C'est pas mal, c'est assez élégant pour les fêtes, ça irait bien avec tout ce qui est viande blanche et tout, puis le chapeau. Mais il y a aussi le Montclis, j'aime bien le Montclis rouge 2022.
6: Alors c'est dans les 25 euros.
4: Je pense que je vais faire un mix de quelques années bouteilles que vous avez évoquées.
5: Donc,
4: le Côte de Nuit Village,
5: deux
4: Chorey-les-Bonnes et deux Montélier rouge 2022, s'il vous plaît.
5: Le Chorey, faudra bien le placer parce que c'est un 2023 et les deux autres, c'est des 2022. Donc le Chorey, vous le mettrez avant ces deux vins-là. Il faut savoir aussi les placer parce que si on met les vins trop prononcés devant les vins qui sont un petit peu plus légers et qui ouvrent le tiroir, la bouche, quoi, et ben les autres,
6: on peut pas les savourer.
3: S'ouvrir le tiroir. Ça, c'est vrai que j'avais jamais entendu. Hein. C'est l'expression qui sent le terroir à la cave du Clos Maillard Lutzenov à Dijon.
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7: Pour changer, je ne vais pas vous apprendre un mot, mais vous apprendre quelques subtilités pour écrire en breton. Et ensuite, place à un prénom pour changer aussi.
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7: Ouais, c'est la journée du changement. Alors, je vous apprends chaque jour des mots. La pratique orale, c'est bien, mais l'écrit, c'est important aussi. Alors, dans l'alphabet breton, il y a deux ou trois petites choses à savoir. En premier, vous verrez une lettre que vous connaissez, mais que vous ne prononcez pas bien. C'est le C'H qui sert à écrire le son RE, et donc pas CHE ni QUE, c'est RE. C'est un gros H aspiré. Pensez à un hangar, hein. Voilà. Comme ça, ça va vous aider. Ensuite, une autre chose à savoir, pas de bol, le Q n'existe pas en breton, on parle pas de Q, mais à la place, nous avons le K, qui sert à remplacer donc le Q, mais aussi le C, et ça sert à faire le son QUE. Un K, tout simplement. Donc avec ça, vous ne devriez plus confondre C'H, c'est le RE, le hangar, hein. Et si c'est un cas, eh ben là, vous pourrez dire cas. Ça paraît bête comme chou, mais c'est important à connaître pour pouvoir écrire, mais aussi lire et retrouver la bonne prononciation. À vous de répéter, ou alors écrivez-le quelque part pour vous en souvenir.
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7: Et pour changer des noms de lieux de famille, un prénom aujourd'hui, qui est sûrement parmi les plus répandus, ou du moins dans le top des prénoms bretons, c'est Maël, avec sa variante Maëlan. Alors Maël, c'est un très vieux prénom, commun à d'autres langues celtiques. Maël, ça vient du Moyen-Âge, de l'époque du vieux breton, et ce nom était celui des princes ou des chefs de clan, à l'époque où la Bretagne était clanique, évidemment. Mais ce joli prénom est resté. Maël, c'est un prénom masculin, féminisé depuis peu, mais Maël, c'est le chef de clan, et dans Maëlan, eh bien là on a une contraction de Maël et Tan, qui donne Maël Dan. Et ensuite, Maëlan, c'est-à-dire le chef de feu, donc au caractère bien trempé. C'est lissé en Maëlan. Voilà. Il est temps pour moi de vous laisser, de vous dire à demain, même heure, Canevarquois.
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1: Cette petite dame qui est sur une petite voiturette rigolote, qu'est-ce que c'est ?
2: C'est une machine pour laver le sol.
1: Ah, sympa.
2: C'est sympa, c'est sympa. Et on se fatigue pas.
1: C'est difficile à conduire ?
2: Pas du tout.
1: Pas du tout. Tu peux essayer ?
2: Je n'ai pas le droit de vous faire essayer ma machine. Il vous arrive quelque chose, je suis en tort.
1: Ah oui, je comprends. En même temps, je risque pas grand-chose quand même.
2: Si elle s'en va, elle s'en va, la machine.
1: C'est vrai ?
2: Ah oui, oui, oui. Alors, regardez, j'ai le pied sur le frein.
1: On roule un peu toutes les deux ensemble ?
2: Allez.
1: C'est maniable ?
3: Ah oui, très maniable.
2: Vous voyez, si je lâche, la machine, elle s'en va. Vous voyez ?
1: Toute seule. Hop. Allez pas vous faire le tram.
2: Non, non. Et là, vous avez les brosses, le suceur, le klaxon.
1: Ouais, avec ça.
2: Hein ? On n'entend pas bien.
1: On ne fait plus à personne.
2: Hein. Voilà.
1: Ah ben voilà, elle est en rade.
2: Non, non. J'avais laissé le frein. Et ça fait 36 ans que je suis dans le centre jaune. Bientôt la retraite.
1: Dit-elle avec un grand sourire.
2: Ah ouais, ouais, ouais, j'en ai marre là. Là, je commence à en avoir marre.
1: Vous avez dû en voir, vous, hein, en 36 ans dans le centre jaune.
2: Oh que oui, j'en ai vu des directeurs, j'en ai vu des gardiens, j'en ai vu du monde. J'ai fait des connaissances. Comme je fais avec vous, on discute. Mais le monde a énormément changé. Hein. Beaucoup, beaucoup, beaucoup. Il n'y a plus personne, c'est mort. C'est mort, c'est mort, c'est mort. La preuve, regardez la place. Il n'y a personne. Hein.
1: Ah bah c'est vrai qu'en même temps, c'est fermé, là, à cette heure-ci.
2: Oui, ça ouvre à 10h.
1: C'est peut-être pour ça qu'il y a personne.
2: Non, mais même.
1: Et les gens, ils vous arrêtent un peu pour discuter, ça arrive ?
2: Ça arrive, on me félicite sur le travail. J'ai eu des cadeaux par des gens qui passaient.
1: C'est pas vrai.
2: Ah oui, on m'a offert du parfum, on m'a offert une plante. Ah oui.
1: Mais ça, c'était des amoureux discrets,
2: non,
1: hein,
2: non, des
1: amoureux
2: transités. Des dames. Mais c'était génial. Et là, maintenant...
1: Geneviève, je vous remercie beaucoup pour cette petite conversation sympathique. Je vous laisse avec votre engin, il n'a pas de prénom ?
2: Non, il n'a pas de prénom.
1: Un petit coup de klaxon et on se quitte, toutes les deux ? Ah oui, c'est vrai que je m'entends presque pas.
2: Au plaisir.
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4: Les médias, les réseaux sociaux, les moyens aujourd'hui sont multiples pour connaître une célébrité mondiale, mais fut un temps où l'arc était loin de posséder autant de cordes.
5: En plein dans le milieu.
4: 8 septembre 1886, des cordes, cette fois vocales, retentissent dans la maison de Félix Philippe Valin, clerc de notaire à Montalieu-Versieux. Cette voix, c'est celle de Joséphine Eugénie, que l'on surnommera plus tard Ninon, et si c'est la première fois qu'on l'entend, ce ne sera certainement pas la dernière. D'ailleurs, la première fois qu'elle l'emploiera en spectacle, ce sera chez nous. En 1909, après un passage au Conservatoire de Lyon, sa première expérience de soliste, c'est à Bourgoin, pas encore jumelée à Jallieu à l'époque.
6: Quelle histoire, ça aussi.
4: Une histoire de maladie, figurez-vous. La première chanteuse de l'Opéra de Lyon tombe malade, et Ninon la remplace pour le premier rôle, et c'est un triomphe. Cette réussite, elle poussera son entourage à l'envoyer à Paris pour tenter sa chance, mais les débuts sont difficiles. Ninon s'aguerrit, fait des rencontres, notamment l'un de ses premiers fans, un certain Claude Debussy. Et puis en 1912, c'est le tournant grâce à un deuxième fan de la voix si particulière de Ninon. Elle auditionne à l'Opéra Comique.
7: T'es un comique, toi, tu regardes les Simpsons le soir.
4: Et Albert Carré, le directeur, est séduit. Il l'engage aussitôt. Mais l'idylle ne durera pas. Pierre-Barthélemy Gueusi succède à Albert Carré à la tête de l'Opéra Comique.
7: Ça va trancher, chérie.
4: Il déteste Ninon et lui fait subir des crasses en tout genre. C'est le cauchemar.
8: Personne ne peut être aussi con que ça.
4: Son salut viendra d'un gala. En 1916, elle chante au profit des blessés de guerre. Le destin aura voulu que dans la salle soit présent le directeur du Colonne de Buenos Aires. Une salle aussi prestigieuse que la Scala de Milan ou l'Opéra de Paris.
8: Ça, c'est énorme.
4: Et Ninon, elle lui a tapé dans l'oreille au directeur. La chanteuse n'hésite pas. Elle casse son contrat avec Gueusi et s'embarque dans le plus grand voyage de sa vie.
9: Oh, ça fait du bien, ça.
10: C'est bon, ça.
9: C'est bien.
4: Pour la Montalieu-Lande, c'est le début d'un triomphe de 10 ans en Argentine qui lui assure une célébrité mondiale.

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2: Si sa carrière a fait d'elle une voix incontournable à l'étranger, son héritage dépasse la simple performance. Elle est à l'origine de la création du conservatoire de Montevideo, en Uruguay. Elle a tourné les cinéphonies, les premiers clips de l'histoire. Elle a été l'artiste la plus radiodiffusée dans les années 20 et 30.
3: Enfin, c'est fou! C'est fou!
2: C'est également à Ninon Valin que l'on doit l'éclosion de jeunes talents comme Georges Guettari ou encore un certain Luis Mariano. Comme un symbole ou une reconnaissance ultime du destin, Ninon Valin décède le 22 novembre 1961, jour de la Sainte Cécile, patronne des musiciens. La plus grande cantatrice du monde a été pendant longtemps Ninon Valin, une iséroise, illustre iséroise.
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